0: qui tue la France. Alors, je rappelle l'analyse. Dans votre livre, vous dites que la cause de l'effondrement du déclin français, ce n'est ni la mondialisation, ni l'Europe, ni le plombier polonais, comme vous dites, c'est l'État. Ce sont les lobbies des technocrates, les administrations pléthoriques. Et vous dites, bah, il y a plus de 600 organismes ou observatoires publics qui sont là pour conseiller, entre guillemets, le Premier ministre. Alors, on pourrait dire que le mal français, pour reprendre l'expression de Alain Perfitte, a encore augmenté depuis que vous avez écrit ce livre, puisque Emmanuel Macron avait promis de réduire fortement le nombre des fonctionnaires grâce au départ en retraite. Et non seulement il ne l'a pas fait, enfin il l'a fait très peu au début de son premier quinquennat, mais par la suite, ce nombre non seulement n'a pas baissé, mais a encore augmenté. Et ça, ça fait partie des nombreuses promesses que le chef de l'État n'a pas tenues. Et cela est, je crois, symptomatique de ce mal français qui persiste. Et trop d'États, trop d'administrations, trop de normes, trop de réglementations qui empêchent les gens d'agir et d'entreprendre. On en a eu un exemple flagrant avec l'histoire de Notre-Dame, où là, par miracle, on a abandonné les normes contraignantes et comme par hasard, ça a marché puisqu'on est arrivé un résultat rapide en quelques années. C'est ça, le mal français. Je crois qu'un ambassadeur chinois lors d'un sommet sur la mondialisation avait dit, alors c'est un chinois, bon, mais enfin, ce qu'il avait dit est assez amusant. Quand on est malade, ce n'est pas une bonne idée de demander aux autres de se soigner, aux bien portants de se soigner. Bon, évidemment, il faisait allusion à tous ces pays suradministrés. Alors, je ne pense pas que la Chine soit un bon exemple. Non, soit loin de là. Loin de là. Alors, revenons à votre livre, Nicolas Le Cochin. Est-ce que vous pourriez le résumer un peu aux auditeurs ce que vous avez voulu démontrer?
1: Alors, d'abord, merci pour l'invitation.
0: Mais c'est un plaisir,
1: Patrick. C'est mon premier livre, donc j'ai plus. Depuis, j'en ai publié plusieurs.
0: Toujours chez Plon ou chez d'autres éditeurs?
1: Chez Plon aussi, oui. Et chez d'autres éditeurs aussi.
0: Ah oui.
1: Et en fait, je me rends compte que lorsque vous m'avez gentiment invité à cette émission, vous m'avez dit bon, c'est un livre encore d'actualité. Mais je dirais même plus que ça, j'aurais pu sortir un tome tous les ans.
0: Oui, depuis c'est 20 vrai, ans. C'est vrai.
1: Donc, malheureusement. Alors, j'ai publié ce livre il y a 20 ans, en partant d'un constat du fait que la France va mal. C'est encore le cas aujourd'hui.
0: Oui, elle va encore plus mal.
1: Encore plus mal, à cause des dépenses publiques excessives, inflation de fonctionnaires, et surtout le fait que on propose les mêmes remèdes, c'est-à-dire c'est l'État qui s'en occupe, qui doit s'en occuper.
0: C'est ça.
1: Et j'énumère dans mon livre tous ceux qui appartiennent à cet État qui tue la France. Des hauts fonctionnaires à Bercy, tous ces narcs bien sûr, oui. jusqu'aux
0: syndicalistes,
1: oui, voilà, oui. Et même aux petits fonctionnaires qui ne fait pas son travail et qui profite des privilèges du système français. Alors ce n'est pas de sa faute, mais c'est
0: parfois de sa faute parce que l'abstentéisme est important dans les administrations publiques.
1: Hein. Exactement, mais s'il y avait un retour de bâton, si je peux dire ainsi, il serait pas absent.
0: Exactement, exactement. Mais il n'y a jamais de retour de bâton.
1: Exactement. Donc voilà, j'ai énuméré tous ces maux de la France à l'époque. Qui sont toujours d'actualité.
0: Oui. Alors justement, pour illustrer un peu, je prends la page 117 de votre livre, qui parle des privilèges des syndicats de EDF-GDF. Alors, je ne résiste pas au plaisir de lire aux auditeurs cette liste. Voilà, par exemple, les primes spéciales à caractère familial allouées par l'entreprise au syndicat d'EDF. Mariage de l'agent, 2 mois de salaire en plus. Remariage de l'agent, 1 mois de salaire en plus. Naissance du premier enfant, 1 mois de salaire. Deuxième enfant, 1 mois et demi de salaire. Troisième enfant, 1 mois et demi de salaire. 4 enfants et plus, 2 mois de salaire. Décès, 2 mois de salaire. Enfin, je m'arrête là. Et votre liste est beaucoup plus longue. Hein. Et puis, vous avez dans les primes et indemnités, vous citez primes de service continu. On voit pas très bien ce que c'est. Ça fait penser aux primes SNCF pour le charbon. Charbon qui n'existe plus. Indemnité de jours fériés. Alors, on donne des indemnités parce qu'ils travaillent pas. Rémunération de l'astreinte. Indemnité de pont. Indemnité horaire décalée, prime de travail à 2 équipes successives, prime et indemnité déterminée par référence à un nombre de mois. Là non plus, on ne sait pas trop ce que c'est, et c'est quand même assez croustillant de lire ça. Et vous avez aussi, vous dites aussi, une retraite confortable après 15 ans de travail qui coûtera 50 à 70 milliards d'euros aux contribuables. Bon, ça serait trop long, évidemment, de lire tout ça, mais... Ce qu'on voit, si vous voulez, c'est que, vous donnez cet exemple, mais vous en donnez plein d'autres dans le livre, que tous ces gens vivent, hein, c'est la fameuse phrase de Frédéric Bastiat, l'État, cette fiction ouais. par laquelle tout le monde croit vivre aux dépens des autres.
1: Des autres, oui, tout à fait. Ouais.
0: Et c'est quand même assez triste de voir ça.
1: Alors, je donnais ces chiffres à l'époque, et je me souviens que on me disait non, c'est pas vrai, 50, 70 milliards. Mais aujourd'hui, ce qui a changé, c'est que tout le monde est d'accord que c'est vrai. Donc,
0: c'est vrai, oui.
1: Et depuis, il y a eu plusieurs rapports de la Cour des comptes qui ont confirmé tout cela.
0: Oui.
1: Qu'il s'agisse de EDF, du comité d'entreprise, de la SNCF, de la RATP. Donc, tout cela a été confirmé et les chiffres ont cessé d'augmenter malheureusement sur le dos des contribuables.
0: Oui.
1: Alors un autre point que j'aimerais souligner concernant le livre, c'est que j'ai eu la chance de travailler, d'avoir des informateurs, comme on dit, au sein d'EDF, Bercy, la RATP aussi.
0: Et alors ils vous informaient avec enthousiasme, ils n'étaient pas.
1: Oui, il y en a qui m'ont.
0: Parce qu'ils trouvent que c'est vraiment abusif.
1: Ce que vous venez de lire, c'est eux qui m'ont. C'est une personne d'EDF qui m'a donné ça.
0: Ah, c'est fabuleux ça. Oui.
1: Et je parle aussi des primes à Bercy. D'ailleurs, j'ai été le premier à les sortir. Vous savez qu'il y a une liste de primes sur la fiche de paye des fonctionnaires à Bercy.
0: Eh oui.
1: Rappelez-vous, un ancien ministre des Finances avait dit qu'il connaissait pas les salaires de ses collaborateurs.
0: Oui, exact, oui.
1: Et il avait dit ça dans les médias.
0: Oui.
1: Et ce fonctionnaire à Bercy m'a fourni ses fiches de paye. Que j'ai pris bien soin de cacher son nom. J'ai sorti les primes, des dizaines de primes qui sont accordées aux fonctionnaires de Bercy. Pas de bol, il a été, Bercy l'a trouvé. Donc, ils ont un système, probablement. Il a été muté, mais il n'y a pas eu de punition trop grave. Mais
0: ouais.
1: J'ai quand même sorti ce que même le ministre ne connaissait pas. La manière dont sont rémunérés ces fonctionnaires. Donc, il y a dans une opacité totale.
0: Ah oui.
1: Et le fait que les inspecteurs des impôts ont des primes pour des redressements. Donc, maintenant, on le sait.
0: Des primes pour des redressements effectués au détriment de certains contribuables.
1: Au détriment des contribuables, même s'ils ont tort.
0: Oui.
1: Même si vous savez qu'en France, vous êtes d'abord obligé de payer le redressement. Et ensuite, vous pouvez essayer de vous faire justice, même si vous avez parfaitement raison, mais vous êtes d'abord obligé de payer. Donc les contrôleurs disent, voilà, j'ai redressé un tel de 20 000 euros, de 100 000 euros, et ça rentre dans ses primes, c'est-à-dire il est payé au pourcentage des redressements.
0: Exactement, alors que ça a toujours été nié.
1: Bien sûr que ça a toujours été nié, et même si le redressement était... injustifié, la prime reste.
0: Oui, c'est ça. Oui, ça c'est un très bon exemple. Alors vous donnez un autre exemple dans un chapitre que vous avez intitulé « Le facteur ne sonne jamais ».
1: Oui, pareil.
0: Quand vous étiez... Alors, vous pouvez rappeler ça.
1: C'est parti d'une histoire très intéressante qui a fait l'une des médias, parce que je me rappelle très bien, j'allais d'un plateau à l'autre parce que j'avais trouvé, toujours grâce à quelqu'un à la poste, que les facteurs n'ont pas l'obligation de monter un étage pour
0: distribuer
1: une lettre commandée. Donc, pour des personnes âgées, coincées, c'était la moindre des choses.
0: Ben oui, les gens qui sont handicapés, c'est toujours un problème.
1: D'abord, les syndicats à la poste ont nié. Après, ils ont été obligés de reconnaître. De toute façon, j'étais sur beaucoup de postes radio. Et ils ont trouvé effectivement que c'était une circulaire interne,
0: oui,
1: lancée par les syndicats de la poste, qui demandait à ce qu'ils ne doivent pas monter un étage pour distribuer la lettre. Donc, ils mettaient juste dans la boîte aux lettres.
0: Voilà. Mais remarquez que ça a fait la fortune de certaines sociétés privées,
1: oui,
0: comme DHL, World Courier, oui, FedEx, qui, eux, montent les étages à la place des postiers. Mais ça coûte plus cher.
1: Ça coûte plus cher. Mais maintenant, Amazon, c'est livré dans
0: exactement.
1: À la perfection.
0: Oui, tout à fait. Et alors, vous avez un de vos chapitres s'intitule, je crois, « Un État expert en trucage ».
1: Oui.
0: Vous pouvez peut-être expliquer ça aux auditeurs, car c'est assez édifiant.
1: Alors, c'était le fait de voir l'État, et surtout c'est les organismes qui défendent l'État, de publier des chiffres qui ne correspondent pas aux réalités, des statistiques,
0: exactement,
1: de nier la réalité, les chiffres du chômage, les vraies dépenses publiques. Et en fait, cela a été confirmé par la Cour des comptes,
0: oui,
1: qui a dit plusieurs fois qu'elle était incapable de donner le nombre exact de fonctionnaires.
0: Oui.
1: Ce qui est quand même incroyable,
0: oui,
1: donc, même la Cour des comptes,
0: oui,
1: parce que on n'a pas vraiment un fichier, des statistiques fiables.
0: Oui.
1: Donc si c'est un aveu d'impuissance, parce que ça coûte cher.
0: Ben oui. Ben oui.
1: Ce sont les contribuables qui payent. Donc si on a une marge, je sais pas, 200 000 euros, mais 200 000 fonctionnaires, c'est énorme. Donc,
0: oui,
1: à 200 000 fonctionnaires près, ça fait quand même des dépenses en plus.
0: Exactement.
1: Payées par les contribuables.
0: Oui. Mais, et là, dans ce chapitre, vous expliquez que, d'après le tableau fait par l'État, le nombre de fonctionnaires de l'État aurait baissé de 1990 à 2001, aurait baissé de 9%. Et puis après, il y a eu une prise en compte de la réalité. Enfin, je vous laisse expliquer peut-être.
1: Oui, après, en fait, je mets en cause aussi l'INSEE, qui est quand même l'Institut de Statistique Nationale, qui a le monopole en France.
0: C'est ça.
1: Ce qui n'est
0: encore
1: pas
0: un organisme qui a un monopole dans le pays du monopole. L'Europe nous oblige quand même à supprimer les monopoles, donc je dis ça à cette radio qui est très anti-européenne, anti-bureaucratie européenne, ils ont bien raison là-dessus, mais l'Europe a parfois du bon,
1: oui,
0: parce qu'elle supprime les monopoles. Enfin, revenons à notre sujet. Donc, là, il y a eu trucage, quand
1: donc,
0: même.
1: Donc, oui, donc, si on regarde les chiffres, l'INSEE ne donne pas les chiffres bruts. Ils sont déjà retravaillés. Donc, il y a des interprétations.
0: Oui.
1: Alors, nous, aujourd'hui, à l'IREF, par exemple, on veut des chiffres bruts. À nous de les interpréter ou de les donner comme il faut. Donc, si on vérifie, on n'a pas d'autres sources d'informations, Bercy est fermé, je veux dire qu'il est opaque,
0: oui,
1: donc on peut pas savoir le nombre exact de fonctionnaires à Bercy. On donne un chiffre, mais il faut le vérifier, impossible de le vérifier. Oui. Donc c'était le cas, je donne des exemples comme ça dans ce chapitre, et je finis par dire qu'il faut vraiment une concurrence des instituts de statistiques, ouverture, et je donne l'exemple des États-Unis. Les États-Unis, si vous voulez savoir le nombre de femmes de ménage au Pentagone, ça prend 5 minutes pour l'apprendre.
0: Ah oui.
1: Ils sont obligés de le publier. Et pourtant, c'est le Pentagone.
0: Ben donc, oui. Mais ils sont plus efficaces, quoi. Ou moins opaques, disons.
1: Tout est publié, les statistiques, ils ont des sources différentes et il n'y a pas de problème.
0: Oui. Bon, alors, un autre problème, évidemment, qui persiste et qui continue, ce sont les grèves. Organisé par les syndicats dans le secteur public. Là non plus, ça n'a pas cessé comme en Angleterre avec Margaret Thatcher. Chez nous, ça continue, et on a appris récemment que les contrôleurs aériens allaient se mettre en grève pour une journée pour obtenir ceci ou cela. C'est-à-dire, en réalité, les grèves sont un moyen d'extorquer un avantage indu à certains salariés. Et vous en parlez beaucoup dans
1: Oui, tout à fait. Alors, le comble sont les plus privilégiés qui font grève.
0: Absolument.
1: Alors, les contrôleurs aériens, j'invite nos auditeurs à postuler à devenir contrôleur aérien parce que c'est très, très bien payé. Il y a beaucoup de vacances et on part très tôt à la retraite avec une retraite largement au-dessus de la moyenne des Français. Et pourtant, ils font grève.
0: Oui. Et puis, il y en a parmi eux qui, quand ils partent à la retraite, vont travailler dans d'autres pays
1: et continuer
0: d'exercer leur talent, parce qu'il y a des gens qui aiment travailler, qui aiment leur
1: bien
0: travail.
1: Bien sûr, et puis dans d'autres pays, c'est ouvert à la concurrence, au privé. Oui. Donc, des grèves, contrôleurs aériens, SNCF, bien sûr, RATP, ce sont des secteurs où on peut bloquer les pays. Donc,
0: c'est
1: du coup, ils sont gagnants pratiquement à 100% à chaque fois. Donc,
0: voilà.
1: On rajoute des primes, on compense.
0: Et évidemment, on n'a pas de gouvernement qui ose utiliser l'arme juridique. Moi, je l'ai fait pour des privés.
1: Oui.
0: J'ai attaqué les syndicats et une fois, après les avoir assignés en justice pour une astreinte de... À l'époque, c'était... 100 000 francs par jour, voire par heure, je ne sais plus parce que c'est vieux, on s'est mis autour d'une table, parce que, j'ai appliqué le principe de Theodore Roosevelt, et qu'est-ce que c'était ? Parler d'une voix forte, d'une voix douce, mais porter un gros bâton. Donc, on a négocié, et il est sûr qu'après l'assignation, on négocie mieux que si on n'a rien fait. Mais les gouvernements n'osent pas faire ce genre de choses.
1: Alors, ce qui change un peu aujourd'hui, c'est qu'on parle de leurs privilèges.
0: Oui,
1: donc, il y a même des politiques qui l'ont dit. Et voilà, contrôleur aérien, 7000 euros par mois, plein de vacances, et puis on a les réseaux sociaux.
0: Oui.
1: Donc ça circule.
0: C'est ça.
1: Ça circule et puis les gens sont estomaqués. Ils disent voilà, c'est pas possible, ça peut pas durer. Donc du coup il y a une forme de pression indirecte sur les syndicats pour qu'ils arrêtent leur grève. Trop c'est trop.
0: Ben oui, tout à fait. Oui, c'est certain. Alors donc là on pourrait multiplier, mais comme on a un temps limité, on va pas le faire là. Mais on pourrait multiplier les exemples que vous donnez dans votre livre. Moi, je conseille vraiment aux éditeurs, même si c'est un livre qui date d'il y a 20 ans, il est tout à fait d'actualité. Alors, allez l'acheter. J'espère qu'il est toujours...
1: Parce qu'on peut le commander sur Amazon.
0: Ah, ben voilà, commandez-le sur Amazon, parce que il y a un nombre d'exemples tout à fait édifiants pour vous, amis auditeurs. Alors, maintenant qu'on a vu tout ce qui ne va pas en France, peut-être nous pourrions... aborder, c'était le dernier chapitre de votre livre, et vous avez expliqué que, parce qu'on a tendance à penser, en France c'est foutu, on peut rien faire, les syndicats et les élites tiennent le pays d'une main de fer, mais pourtant il y a des pays qui sont nombreux où ça s'est pas passé comme ça, où il y a une thérapie de choc qui a été appliquée. Alors, je n'en dis pas plus, je vais vous laisser, Nicolas Lecochin, expliquer ce que vous dites un peu dans votre dernier chapitre. Qu'est-ce que ça s'appelle, je crois, à l'Est, il y a du nouveau.
1: Oui. C'est ça ? Enfin, je donne l'exemple de plusieurs pays qui ont fait des réformes. Mais tout d'abord, il y a eu, vous l'avez dit tout à l'heure, c'est l'ouverture à la concurrence qui est partie de Bruxelles.
0: Oui, donc, voilà. Une bonne chose.
1: Il y a plein de raisons de critiquer Bruxelles, mais s'il n'y avait pas eu cette ouverture à la concurrence, on serait toujours avec France Télécom.
0: Absolument.
1: Et Air France sur toutes les lignes.
0: Il n'y aurait pas les Italiens sur le rail pour aller à Milan.
1: Exactement. Voilà. Et on ne prendrait pas l'avion avec à 50 euros pour aller à Rome.
0: Voilà, tout à fait, oui.
1: Donc ça, il faut pas l'oublier. Donc
0: n'oublions pas, je rappelle aux auditeurs, pédagogiquement, que l'avion à 50 euros, ça n'existait pas autrefois quand il y avait un monopole dont bénéficiait Air France sur certaines lignes.
1: Sans oublier les grèves.
0: Sans oublier les grèves, absolument. Donc parfois, la concurrence, je le dis aux auditeurs de Radio Courtoisie qui sont pas toujours des enthousiastes de la concurrence, parfois la concurrence a du bon car elle nous permet de progresser.
1: Tout le monde en profite, donc.
0: Voilà. Alors, revenez donc aux exemples étrangers.
1: Voilà, je donne des exemples classiques.
0: Oui.
1: Thatcher, vous l'avez mentionné, Reagan qui ont fait des réformes libérales au Canada avec des gouvernements de centre-gauche même.
0: Oui.
1: Et même des pays nordiques, Suède, Danemark. Qui ont ouvert à la concurrence leur administration. Qui ont ouvert à la concurrence le marché de l'emploi au Danemark, c'est l'un des pays, sinon le pays où c'est le plus facile de licencier quelqu'un, donc même plus qu'aux États-Unis.
0: Oui.
1: Donc voilà, on parle beaucoup de leur système social et autres, mais il faut pas oublier que c'est aussi un pays où il y a beaucoup de concurrence, où le marché décide, ils sont attachés à cela.
0: Et comme par hasard, la gauche qui gouverne au Danemark, elle a été reconduite.
1: Exactement, comme par hasard. Et d'ailleurs, je le dis, dans tous les pays où on a fait des réformes, les gouvernements ont été réélus.
0: Hey,
1: nos politiques ne comprennent pas.
0: Ils pensent
1: qu'il ne faut pas faire des réformes pour ne pas perdre les élections, mais en fait, ils les perdent.
0: Exactement. Oui, tout à fait. Donc, il y avait en fait deux méthodes, c'est ce que vous expliquez dans votre livre. La thérapie de choc qui a été appliquée en Pologne,
1: en République tchèque,
0: en Hongrie,
1: oui,
0: l'État balte. Et la méthode gradualiste qu'a suivi plutôt, dites-vous, la Roumanie, la Bulgarie, l'Albanie.
1: Oui,
0: alors, est-ce que vous pourriez expliquer un peu la différence entre les deux choses et aussi la différence de résultats?
1: Alors, en Pologne, ça a été une réforme, on a privatisé, tout comme privatisé, on a ouvert à la concurrence. Il y a eu vraiment des économistes libéraux qui s'en sont occupés, ce qui malheureusement, et dans les pays baltes aussi, ce qui malheureusement n'a pas été le cas dans des pays comme la Roumanie, où je suis d'origine roumaine.
0: Ah oui, c'est vrai que vous vous appelez Bogdan Kalinescu.
1: Voilà.
0: Oui.
1: Et où il y a eu des anciens apparatchiks qui ont repris le pouvoir et qui ont essayé d'abord de mettre la main sur ce qu'on pouvait mettre, sur ce qu'on pouvait confisquer de l'ancien parti communiste, et puis ils ont mis le frein sur les privatisations, la concurrence, donc ça a duré beaucoup de temps, et on a vu la différence. La Pologne s'est beaucoup très rapidement développée,
0: et croissance fantastique,
1: comme les Tchèques, comme les...
0: Je pourrais donner un petit exemple polonais pour illustrer votre propos. Moi, j'avais un arbitrage en 1989, juste avant la chute du mur de Berlin, à Gdynia, en Pologne. Et on est venu, on a plaidé. Le pays que j'ai vu était un pays très pauvre, avec une nourriture infecte, assez misérable, et des gens vraiment pas motivés pour le travail.
1: Ouais,
0: mon adversaire lors du procès, moi j'arrivais avec un dossier gros comme une main, lui il est arrivé avec une feuille. Parce que le communisme, c'est pas seulement que ça rend les gens nocifs, mais ça les rend aussi paresseux. Donc ça m'a bien fait mon affaire dans l'arbitrage en question. Puis je suis revenu pour les Journées mondiales de la jeunesse en 2016 dans ce pays, mais c'était le changement du tout au tout. C'était gai, c'était joyeux, il y avait du monde. On avait une impression d'un pays qui en 20 ans, en plus que ça même, revivait. Donc c'est frappant. Une croissance extraordinaire.
1: Merci de mentionner ce chapitre, parce qu'il suffit de regarder le PIB par habitant dans tous ces pays.
0: Ah oui, voilà, bon exemple.
1: C'est une explosion, y compris en Roumanie d'ailleurs. Ils ont dépassé largement beaucoup de pays, ce qu'on appelait de l'Ouest. Et la Pologne, la République tchèque, la Slovénie, sont des pays de plus en plus riches.
0: Oui, c'est ça.
1: De plus en plus riches, ils vont être de plus en plus riches, vont dépasser la plupart des pays de l'Ouest. Et en plus, il n'y a pas eu seulement cette ouverture à la concurrence et les privatisations, mais aussi la flat tax, donc l'impôt à taux unique.
0: Ah oui, baisse de la fiscalité.
1: Baisse de la fiscalité, 10-15%, donc c'est un impôt à taux unique.
0: Ah oui, baisse de la fiscalité.
1: Baisse de la fiscalité, 10-15%, donc c'est
0: Et recule quand même.

0: Et il y avait des millions de personnes qui, qui étaient obligées de travailler pour l'État, parce que c'était l'État qui les embauchait. Donc, du coup, on les a licenciés. Ça a été le cas en Pologne. Ils ont dû aller dans le privé. Dans les pays baltes aussi, dans les pays République tchèque aussi. Donc, ça a été un drame au début.
1: Oui.
0: Mais ça a porté ses fruits, parce qu'on voit les résultats. On voit les résultats aujourd'hui. Donc, ce sont des exemples très, très significatifs, parce que ça montre que les réformes, ça paye.
1: Oui.
0: Les réformes libérales,
1: ça
0: paye.
1: Si on ose, ça peut marcher. Si on ose, ça marche généralement.
0: Si on ose, ça peut marcher. Donc, ça, c'est très important.
1: Toute la question, c'est de savoir oser pour les politiques et de savoir suivre. Pour l'administration, de savoir appliquer la politique.
0: Tout à fait.
1: Car en France, c'est un peu parfois saboté.
0: Et je me souviens à l'époque, la gauche française qui critiquait la thérapie de choc en Pologne, c'est des ultra-libéraux, des libéraux sauvages.
1: Et ça va donner une paupérisation.
0: Une paupérisation,
1: C'est ce qu'ils annonçaient.
0: C'est ce qu'ils annonçaient.
1: Et vous dites dans le livre que ça s'est pas du tout produit.
0: Ça s'est pas du tout produit. C'est ce qu'ils font avec Milei, d'ailleurs, aujourd'hui.
1: Avec qui?
0: Avec Javier Milei.
1: Ah oui, avec Javier Milei, qui est l'exemple d'aujourd'hui pour les libéraux, tout à fait. Où on voit le changement qui s'est amorcé en Argentine.
0: Tout à fait.
1: D'ailleurs, vous donnez aussi l'exemple chilien, qui est plus ancien que l'Argentine. Vous pourriez expliquer l'histoire des retraites et tout ça?
0: Les Chiliens sont passés de la retraite par répartition à une retraite par capitalisation, pratiquement du jour au lendemain. La réforme a été racontée par quelqu'un.
1: Ça, c'était dans les années 80. La fin de Pinochet et le début de la démocratie.
0: Voilà. Alors, Pinochet, qui était un dictateur, bien sûr, a fait quelques réformes libérales.
1: Oui, c'est ça.
0: Et il est parti, d'ailleurs, démocratiquement.
1: Absolument, en ayant un pourcentage de voix presque égal à 50%.
0: Tout à fait. Tout à fait. Et donc, ça m'a été, ces réformes ont été racontées par José Piñera.
1: Ah oui, Piñera qui a été président. Ah non, c'était le frère.
0: C'était le frère. Non, lui, il s'occupait de des retraites, la réforme des retraites.
1: Ah oui.
0: Il a sorti des livres. Et il m'a dit que la chose la plus importante, c'était d'amadouer le syndicat.
1: Oui. Comment les a-t-il amadoués?
0: Alors, il leur a laissé du patrimoine. Ils étaient très contents, ils avaient des maisons, ils avaient des immeubles. Et il leur a dit, voilà, vous gardez le patrimoine et on fait la réforme, vous faites ce que vous voulez. Mmh. Ils étaient contents de garder tout cela et d'accepter le passage à la capitalisation. Donc il faut toujours du donnant-donnant.
1: Ben oui, ben ça je connais ça par cœur, tout à fait.
0: La CGT a beaucoup de patrimoine en France aussi.
1: Oui, tout à fait, qu'on pourrait saisir d'ailleurs.
0: Ben, vous connaissez mieux que moi.
1: Ah oui, d'accord. Et donc c'est comme ça qu'il a négocié le passage.
0: Il a bien négocié, oui.
1: Et alors, le résultat de ce passage à la retraite par capitalisation est tout à fait éclairant, parce que si nous faisions ça aujourd'hui...
0: Si on avait fait ça à l'époque, il n'y aurait pas
1: ces problèmes
0: terribles
1: la catastrophe
0: d'aujourd'hui.
1: La catastrophe, parce que la catastrophe, c'est que on a de moins en moins d'actifs, de plus en plus de retraités, et on va arriver à un moment où il n'y aura plus assez d'actifs pour payer
0: sans oublier les retraites des fonctionnaires.
1: Voilà, oui, exactement, les régimes spéciaux qui pèsent lourdement. Mais alors, évidemment, pour cela, ça suppose de sortir du système, du régime par répartition, et en France, on en est loin.
0: On est loin. Alors, il y a des piliers par capitalisation pour les fonctionnaires, pour les sénateurs.
1: Voilà.
0: Donc,
1: ils ont compris le système qui marchait bien.
0: Et ils ne nous laissent pas le faire pour nous dans le privé.
1: Ils ne nous laissent pas le faire, ils nous les interdisent, mais ils le prennent pour eux.
0: Ils le prennent pour eux, exactement.
1: C'est quand même une bonne démonstration.
0: On pourrait d'ailleurs élargir le système par capitalisation pour les fonctionnaires au privé, c'est ce qu'on propose à l'IREF aussi, donc et la capitalisation à partir de là pour donner la possibilité aux personnes du privé d'avoir un pilier capitalisation aussi.
1: Ah oui, oui, oui. Vous proposez ça à l'IREF.
0: À l'IREF, oui,
1: d'accord. Parce que l'IREF, c'est une sorte de club

0: de réflexion de ce qu'on a les Anglo.
1: C'est un institut privé qui
0: ont fait tank, des... quoi.
1: Oui, oui, tout à fait. On
0: fait des propositions.
1: Qui fait des propositions et qui publie une lettre quotidienne, Contrepoint. Donc j'invite, on a deux sites, contrepoint.org et ref-europe.org, donc j'invite les auditeurs à s'abonner gratuitement à notre lettre.
0: Oui.
1: On vit que des dons privés, pas de subventions publiques.
0: Très bien, c'est le moment, hein.
1: On n'est pas syndiqué.
0: Là, ça vient de se terminer. C'est le moment de faire des dons privés.
1: Exactement, oui.
0: Et c'est Jean-Philippe Delsol qui anime,
1: le président.
0: Le président,
1: oui.
0: Et donc, effectivement, c'était... Alors, est-ce que vous pourriez, on sort un peu de votre livre, là, mais... indiquer quelles d'autres solutions proposées, d'autres mesures proposées par IREF.
1: Alors on travaille bien sûr avec avec les politiques qui sont intéressées par nos propositions. Nous sommes apolitiques.
0: Hein, oui.
1: Donc même si quelqu'un de gauche vient nous voir, il nous dit voilà votre proposition et nous intéresse, pourquoi pas, hein, que, d'ailleurs on a parlé des exemples de réformes dans des pays gouvernés par la gauche.
0: Exactement, hein,
1: des réformes
0: oui.
1: libérales. Et on propose d'abord un état régalien sur les missions régaliennes, suppression du statut du fonctionnaire, sauf
0: comme ils ont fait en Suisse par exemple.
1: Bah, par exemple, oui.
0: Mais apparemment les nouveaux fonctionnaires suisses qui sont plus au statut public, ils sont plutôt contents de cette...
1: Exactement, d'ailleurs en Allemagne aussi, il y a beaucoup de contrats de droit privé, en Suède aussi, donc il y a au Canada aussi, donc c'est... L'État doit s'occuper de ce qu'il regarde.
0: Oui.
1: Le régalien, la sécurité, voilà, la défense, et ce qu'il ne fait pas, hein, on
0: oui,
1: le voit.
0: C'est vrai. C'est aussi...
1: il s'occupe de tout sauf de la sécurité. Donc,
0: On a eu la bonne illustration il y a quelques jours.
1: Bien sûr. Donc on propose aussi le passage à la capitalisation, on montre comment on peut le faire. Il faut arrêter avec ces privilèges du régime de retrait des fonctionnaires qui sont payés par les contribuables, ça il faut pas oublier. Donc c'est un jeu d'écriture. Il y a pas de les fonctionnaires n'ont pas de caisse et c'est l'État qui les paye donc l'impôt les contribuables.
0: Oui.
1: Donc ça les gens ne savent pas ou très peu. On est aussi pour une réforme fiscale concrète avec un taux unique à 15%. Et on a montré que si on instaurait un taux unique à 15%, mais tout le monde paye l'impôt. À partir d'un certain niveau de revenu, bien sûr.
0: Oui.
1: Aujourd'hui, 54% des Français ne payent pas d'impôt sur le revenu. Donc c'est
0: 54%, oui.
1: C'est scandaleux.
0: C'est vrai. Oui.
1: 15%.
0: Ce qui explique d'ailleurs pourquoi il y a tellement d'endroits où la gauche s'est maintenue au municipal, parce que à Paris, dans bien d'autres grandes villes, il y a un tas de gens qui ne payent rien. Donc ils sont toujours d'accord pour la dépense publique, puisque ça ne leur coûte à eux rien du tout.
1: D'où notre méfiance et ma méfiance envers les référendums. Attention, parce que si on fait un référendum pour oui ou non le retour de l'ISF, ça va passer parce que les gens ne payent pas l'ISF ou augmenter les impôts. Quand 54% des Français ne payent pas d'impôts, ben, ils s'en fichent.
0: Ils peuvent, oui. Ils sont pauvres, mais alors, c'est pour ça que le référendum qu'il faut envisager, c'est plutôt un référendum d'initiative populaire, où ça vient pas des politiques, c'est comme en Suisse, si vous voulez, ou des
1: oui,
0: des
1: mais oui, ils sont habitués à ça. Ils
0: sont habitués à ça depuis très longtemps.
1: Mais méfions-nous des référendums, quels qu'ils soient, sur les impôts, les dépenses publiques.
0: La privatisation des aéroports, là, ADP, ça patine.
1: Oui, oui.
0: Parce
1: oui,
0: que, justement, ils proposent un référendum.
1: Oui, tout à fait, oui. Donc, quand vous avez tant de gens qui dépendent de l'État,
0: oui.
1: C'est risqué de faire un référendum.
0: Ouais. Oui. Et c'est vrai qu'en France, beaucoup, beaucoup de gens dépendent de l'État.
1: Oui, tout à fait.
0: Et alors, qu'est-ce que vous proposez d'autre à l'IREF?
1: Donc, j'ai dit une flat tax, un impôt à taux unique à 15%.
0: Oui.
1: J'ai dit, bien sûr, suppression des organismes publics et parapublics complètement inutiles. On en a fait la liste.
0: Ah oui.
1: Des dizaines de milliards qui sont jetés par les fenêtres. On a
0: les comités Théodule.
1: Donc on peut faire des économies de jusqu'à 200 milliards d'euros très rapidement, donc ce qui est beaucoup.
0: Tant que ça, oui.
1: Donc on a fait la liste aussi. Et on est pour la liberté scolaire, autonomie et concurrence entre les écoles, pour le chèque éducation. C'est aux parents de choisir l'école pour leurs enfants. Donc c'est une liberté essentielle, c'est le droit des parents de choisir et mettre en concurrence les écoles, comme ça on élève le
0: niveau. Oui, parce que là le problème évidemment c'est que comme il y a une baisse du nombre des élèves vu la baisse de la démographie, avec l'accord entre les écoles privées catholiques et les écoles publiques, les écoles privées catholiques qui sont très sollicitées parce que le niveau est meilleur, sont obligées de réduire le nombre de classes. Donc évidemment, si vous réussissiez à instaurer un régime de pure concurrence et de liberté, ça n'existerait plus.
1: Mais quand on voit les résultats des écoliers français dans les classements internationaux, c'est catastrophique. Donc
0: catastrophique. Oui.
1: Bon, c'est vrai que l'éducation nationale c'est un mammouth qui est contrôlé par les syndicats là aussi. Donc il faudra vraiment donner un coup de pied dans la fourmilière.
0: Je vois. Et d'autres solutions, on a fait le tour.
1: On est privatisation, bien sûr. L'État n'a pas à s'occuper de tout sauf du régalien. Voilà. Sécurité, défense. Donc on fait confiance aux Français. C'est à eux d'être responsables.
0: Mais alors le problème, évidemment, c'est que s'il y a un changement de gouvernement aux prochaines élections présidentielles, est-ce que les nouveaux vont adopter vos mesures? On n'est pas loin d'être sûr.
1: Nous, on se bat pour qu'ils le fassent. On a rencontré des candidats comme David Lisnard, Bruno
0: Retailleau. David Lisnard est un vrai libéral.
1: Oui, c'est un vrai libéral.
0: Oui. Mais il n'y en a pas beaucoup d'autres.
1: On essaie de, on a reçu Bruno Retailleau, qui a été sensible à certaines propositions. Je pense qu'ils doivent connaître que s'ils ne font pas des propositions de réforme libérale, ça ne marchera pas. Donc ça va être la même soupe.
0: Exactement. Mais malheureusement, Marine Le Pen et Jordan Bardella, ils sont pas tellement sur cette ligne.
1: Non, ils sont pas tellement sur cette. C'est plutôt étatiste. Donc ils vont continuer avec les mêmes problèmes. Ça va pas résoudre les
0: Alors,
1: problèmes.
0: Il faut voir si il va pas y avoir dans l'année qui suit un infléchissement des programmes de ces partis-là.
1: On va voir. Ouais. Donc c'est ce qui manque à la France et c'est ce qu'ont fait les autres pays. Si de toute façon on peut pas continuer avec des dépenses, être champion du monde de la dépense publique, des prélèvements obligatoires, des dépenses sociales.
0: Il nous faudrait un Javier Milei.
1: Javier Milei, effectivement.
0: Mais on n'est pas encore bien prêt à tout ça.
1: Lui, il a le courage de dire la vérité.
0: Grâce à aussi parce qu'il y a des formules cathartiques. Si je puis dire, avec sa tronçonneuse, là, il symbolisait l'effort à faire. Et bon, j'aimerais bien qu'on ait un David Lisnard qui fasse la même chose.
1: Exactement, on aime aussi. C'est le seul aujourd'hui qui prend comme exemple Javier Milei. Il est très bon, il faut le connaître. Donc il faudrait qu'il soit le candidat.
0: D'ailleurs, il a été réélu avec plus de 80% à Cannes. Donc ça prouve que...
1: Il se cache pas. Avant, les politiques avaient peur de prononcer le mot libéral. Lui, il se cache pas.
0: Alain Madelin n'avait pas peur, mais c'était bien le seul.
1: Oui, ça dépendait de l'auditoire.
0: Bon, vous le connaissez mieux que moi.
1: Oui, mais j'ai travaillé un peu avec lui.
0: Moi aussi.
1: Oui.
0: Eh bien, écoutez, je crois que on a fait le tour de tout cela. J'ai l'intention, après cet entretien, de citer quelques paragraphe de votre livre, mais nous allons arrêter là l'entretien, et encore une fois, je recommande aux éditeurs de vous procurer cet excellent livre qui s'appelle « Cet État qui tue la France » de Nicolas Lecochin, édité chez Plon, et qui répertorie toutes les anomalies françaises, qui est une sorte de classification du mal français. Et vous avez encore un mot de conclusion?
1: Et qui est un point d'actualité, hélas.
0: Hélas, il est d'actualité, alors qu'il a été écrit en 2005, je crois, et nous sommes en 2026. Et bon, espérons que cela inspirera les politiques. Merci Nicolas Le Cochin.
1: Merci à vous.
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0: Alors je vous lis maintenant, amis auditeurs, un message que j'ai reçu là qui me paraît tout à fait bon. Voilà ce que nous dit une auditrice. Les salaires dans le public sont encadrés par la réglementation de façon rigide. Cela défavorise depuis toujours les compétences techniques, que ce soit dans les hôpitaux comme à EDF. Il n'est pas scandaleux que des gens qui apportent une réelle compétence, qui prennent des risques dans leur métier, comme l'exposition aux champs électriques à basse fréquence de forts gradients, prouvés cancérigènes, soient mieux payés que les bureaucrates et bénéficient de primes qui devraient leur être réservées. Voilà une proposition audacieuse que j'approuve pleinement. Et ça se termine comme ça. Ce qui est plus scandaleux, c'est le traitement de certains gratte-papiers de la Sécu qui sont plus proches du parasite. Je suis d'accord avec vous, madame. Alors, comme je l'ai promis tout à l'heure dans l'entretien que j'avais avec Nicolas Le Cochin, je vais vous lire quelques extraits de son livre qui me paraissent bien illustrer ce qu'il a dit sur les solutions pratiquées à l'Est. Voici. Les pays ayant choisi la thérapie de choc ont aujourd'hui une économie beaucoup plus saine que les autres. La Pologne a vécu sous le gouvernement Balcerowicz une vraie révolution économique. Suppression totale de toutes les subventions étatiques, privatisation massive des entreprises qui pouvaient l'être, libération des prix. Ça, on n'a pas parlé de ça, on ne pouvait pas tout traiter, mais libération des prix. Ouverture commerciale totale. Malgré une période de récession, les résultats de ces mesures sont évidents. Après une croissance de 5,5% en moyenne entre 1995 et 2000, le secteur privé représente 70% de la production nationale polonaise et le chômage a baissé pour se stabiliser autour de 9%. Alors vous pouvez me dire, oui mais ça c'est la Pologne. Bon, autre exemple. De même, la République tchèque, sous le gouvernement de Václav Klaus, a préféré la méthode dure. Privatisation massive et fermeture des mastodontes industriels extrêmement coûteux. Et aujourd'hui, ce pays connaît un chômage de 8,9%, l'apparition d'une véritable classe moyenne, une extraordinaire flexibilité du marché du travail, 15% de la population a changé de métier entre 1995 et 2000, une inflation à 4%, ce qui n'est pas beaucoup quand même, et il est devenu le pays préféré des investisseurs étrangers, 5,6 milliards de francs en 2000. Alors vous me dites, c'est la République tchèque, il n'y a que... Bon, la Hongrie maintenant. La Hongrie entre dans la même catégorie de pays qui marche. Les investissements étrangers représentent 41% du PIB en 1999, contre 27% en Estonie, 19% en Pologne. Le chômage est en baisse et le salaire moyen en hausse continue. Après avoir créé Enfin, la Slovénie, la petite Suisse de l'Est, après avoir créé en 1991 sa propre monnaie, le tolar, a mis en place des réformes économiques ardues, reconstruction des infrastructures, restructuration de l'industrie privée et création de deux fonds de capital risque pour soutenir la création d'entreprises. C'est un pays qui connaît aujourd'hui une croissance autour de 5%, lent, hein, c'est quand même mieux que nos 1%, une inflation à 6% tout de même, et un salaire moyen de 540 euros par mois. En 2000, le secteur privé représentait 80% en Hongrie, République tchèque et Slovaquie, et plus de 65% en Pologne et aux Pays-Baltes. Aujourd'hui, la Pologne est considérée comme étant 300% plus riche qu'en 1990, avec une inflation minime de 0,7%. Le salaire mensuel y est de 408 euros, 4 fois plus qu'il y a 14 ans, et seulement 20% des entreprises sont encore contrôlées par l'État. En Hongrie, 80% des habitants de Budapest sont propriétaires. 8 Hongrois sur 10 possèdent un portable. Et seulement 1% d'entre eux quitteraient leur pays pour aller travailler à l'Ouest. Donc voilà ce que ça donne, la thérapie de choc. À l'opposé, dit Nicolas Le Cossin, les mauvais élèves de l'Europe, pardon, les mauvais élèves de l'Est, de l'Europe de l'Est, sont les pays qui ont choisi le gradualisme, c'est-à-dire y aller doucement, pas de thérapie de choc. La Roumanie, la Bulgarie, l'Albanie et la Russie se sont contentés de réformes timides faites par d'anciens apparatchiks et incapables de comprendre le fonctionnement d'une économie de marché. Tous ces pays connaissent, à part la Bulgarie, une forte inflation, 25% jusqu'à 45%. Ils connaissent aussi la méfiance des investisseurs étrangers et la stagnation du pouvoir d'achat. En outre, la Russie est, on le sait, rongée par une corruption qui touche, hélas, toutes les sphères de la société. Alors voilà ces extraits que je voulais vous citer pour illustrer les propos que vous venez d'entendre de la part de Nicolas Le Cossin. Il nous reste encore un peu de temps avant le feuilleton, et puisqu'on parle un peu de tous les pays, je voudrais vous donner une illustration des pays où il n'y a pas de liberté et pas de démocratie. On parle beaucoup de l'Algérie en ce moment. Eh bien, un des intellectuels algériens en vue, et qui a publié beaucoup, c'est pas Boualem Sansal, c'est Kamel Daoud, a écrit là-dessus. Il a écrit un article que vous pouvez lire dans la revue des Deux Mondes, de mars dernier. Et ça s'appelle « Un amour français ». Bon, je vais évidemment pas vous lire tout l'article, sinon on y serait encore des heures plus tard. Mais je voudrais vous lire un petit extrait qui me paraît révélateur de ce qu'est un amour français de la part d'un Algérien. Voici la citation. « Dans ce pays », il parle de la France, hein, « dans ce pays, je peux lire, écrire, rêver, m'asseoir dans les jardins sans inquiéter la police, rencontrer des lecteurs dans une librairie sans que le libraire ni moi n'ayons mal au ventre de peur. Je peux voyager de village en village sans craindre les contrôles. Je peux veiller tard, marcher, boire des vins au soleil en plein air et admirer le long âge des pierres des grandes villes. Alors c'est sûr que on n'a pas des libraires qui ont mal au ventre quand on vient dans une librairie acheter des livres qui sont pas recommandés par le pouvoir, mais c'est le cas en Algérie. Je continue la citation. Je peux écrire dans un bistrot sans que ce geste constitue une menace pour la sécurité de l'État. Donc j'en déduis, si Kamel Daoud dit ça, c'est que s'il écrit dans un café, hein, dans un bistrot, les autorités peuvent considérer que c'est une menace pour la sécurité de l'État. Enfin, il faut dire qu'on met en prison des écrivains simplement pour leurs opinions. Alors je continue cette citation qui me paraît très éclairante sur l'amour de la France. Je peux envoyer mes enfants à l'école et espérer leur éducation sans crainte qu'on leur bourre la tête de mensonges sur la vie. Là, je ferai un petit bémol parce que je suis pas sûr que dans toutes les écoles françaises, ça soit comme ça. Mais je continue la citation. Je peux toucher la main de ma femme en public. Je peux l'embrasser dehors, devant tous. Et je peux aller où je veux dans le monde en me disant français, avec un passeport français et dans la tête des citations de grands romanciers pour le prouver. Et je m'interroge souvent, dit Kamel Daoud, sur les valeurs françaises que j'aime et que je ne retrouve nulle part ailleurs. D'abord, il y a la laïcité, celle qui protège même celui qui croit en un dieu ou en un au-delà. Il y a le goût des choses, le culte du mets, l'éducation aux vacances, cette férocité intellectuelle qui sert à brouiller l'image du monde par la révolution ou à l'éclairer par la philosophie. Il y a l'accessibilité des gens dans les villages, malgré ce que répètent les haineux. Le culte du beau, le culte du beau. Le droit à la promenade. La religion des écrivains et des livres, l'admiration incroyable pour l'écrivain, l'amour obstiné du livre, une si vieille histoire encore vive. Enfin, on vit cette démocratie au point qu'on s'autorise à insulter la démocratie elle-même comme si la liberté allait de soi. Alors, je vais arrêter là cette citation, mais avouez que c'est quand même pas mal ce qu'écrit Kamel Daoud. Je passe à un autre sujet. Dimanche dernier, le 31 mai, c'était la fête de la Trinité, la Sainte Trinité. Alors je voudrais vous lire maintenant ce qui a été dit par Saint Anselme à ce sujet. Je pense que ça peut vous intéresser. Il fait une métaphore, Saint Anselme, pour expliquer la Trinité. Et voilà ce qu'il dit. Nous, les pêcheurs, sommes comme des diamants tombés dans la boue. Faits à l'image de Dieu, nous nous sommes souillés par la violence et la haine. Dieu aurait pu simplement prononcer une parole de pardon depuis les cieux, mais ça n'aurait pas suffi. Dans sa passion à rétablir la beauté de la création, Dieu est descendu dans la boue du péché et de la mort, et a remonté les diamants, les a époustés. Ce faisant, bien sûr, Dieu a dû se salir. Ce fait de s'enfoncer dans la boue, hein, la solidarité divine avec les perdus, est le sacrifice que le Fils fait à l'infini pour l'amour du Père. C'est un sacrifice qui exprime non pas la colère ou la vengeance, mais la compassion. L'homme, aujourd'hui, doit répondre. Il est toujours libre, Dieu le veut ainsi. S'il accepte d'être sauvé, il l'est, mais a-t-il conscience qu'il doit l'être? Et nous pouvons alors citer la phrase de l'Évangile. Si tu crois que Jésus est Seigneur et que Dieu l'a ressuscité d'entre les morts, alors tu es sauvé. Non, c'est pas l'Évangile, je crois, c'est l'Épître aux Romains. 10:9. Nous arrivons au moment où nous allons vous quitter pour passer le feuilleton. Et je voulais simplement préciser que j'avais beaucoup d'admiration pour le pédiatre psychologue des enfants, Aldo Nauri, qui nous a quittés. Et je pense qu'il faudra faire une émission au sujet de ce grand professeur de médecine, qui est lui aussi d'ailleurs un expatrié, puisqu'il est né en Libye, et il est venu en France. On fera une émission là-dessus, peut-être à la rentrée ou au cours de l'été, je verrai, je vous dirai, une émission consacrée au professeur Aldo Nauri, qui était un des rares pédiatres et psychiatres qui appliquait des méthodes conservatrices. Dans une interview au Point, il a notamment indiqué, quand on lui dit « Mais comment se fait-il que les jeunes adultes font de moins en moins l'amour, non, de moins en moins de rapports sexuels ?» Et il répond une phrase très courte, mais que je trouve tout à fait éclairante. « On a tué le sexe en voulant l'éduquer. » Il parle de l'éducation sexuelle. Il fallait lui conserver son mystère. Voilà, sur ces belles paroles, je vais passer la transmission à la technique pour avoir la suite du feuilleton que nous avons entendu la dernière fois.
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0: L'application Waze de la Fiat 500 guidait Walid vers sa destination et affichait le nombre de kilomètres restant à parcourir. Il avait opté pour une musique de rap qui résonnait à plein tube dans l'habitacle.
4: Il va falloir se taper cette triste musique pendant tout le voyage,
0: se dit Marie-Jo.
4: Vous auriez pas quelque chose de plus gai ?
0: S'enquit-elle timidement. Si, on a, répondit Abdul placidement. Et il mit de la danse orientale égyptienne.

0: puis des chansons de Fait Rouge tirées du festival de Beit Edin.
1: Ah, c'est plus classe,
0: proclama Sonia.
2: Chic, en voilà une qui s'est rangée de mon côté. Tant mieux.
0: Mais donc, Shu Hayyam, c'est plus dansant, demanda Walid.

0: Et les trois se mirent à scander la mélodie en tapant des pieds suivant le tempo, en applaudissant les mains suivant la mesure et en se bougeant des hanches en cadence. Même Walid, qui conduisait, abandonna un instant le volant pour frapper en rythme ses mains bien en l'air. Ce qu'il put faire grâce au régulateur de vitesse.
1: L'ambiance a l'air festif. Ça vaut mieux pour les percer à jour. Ils seront moins vigilants. J'ai bien fait de faire mettre du Feyrouz.

Au fur et à mesure qu'on entrait dans le cœur de la nuit, la musique s'adoucissait vers du blues oriental. Enfin, après de longues heures, la Fiat 500 parvint non loin de sa destination et sortit de l'autoroute.

0: Marie-Jo jeta un coup d'œil sur sa montre. 2h30 du matin. La voiture s'arrêta en rase campagne, à côté d'un bosquet. Abdul en sortit et dit à Walid « Tu m'attends là jusqu'à ce que je revienne. Ça ne sera pas long, mais quand même pas quelques minutes seulement. » Là-dessus, il prit dans le coffre un bidon d'essence, le mit dans un sac qu'il se fixa sur le dos et partit en tenant une paire de gants et une cagoule. Il se dirigea vers le petit bois qu'il traversa, suivi des yeux par les autres passagers. Puis marcha sur une clairière déserte. Après quoi, on le perdit de vue. Marie-Jo se demandait donc ce qui allait se passer.
1: Qu'est-ce donc qu'il est allé faire avec ce bidon et cette cagoule? Ce n'est certainement pas une halte innocente. Il va pas se mettre une cagoule juste pour aller faire pipi, ni prendre un bidon pour arroser les fleurs dans la forêt ou cueillir des champignons. Je pourrais peut-être demander à Walid ce qui se prépare, car il est évidemment au courant, mais j'ose pas trop me mouiller. Ces canailles, qu'est-ce qu'elles peuvent bien mijoter? Tout cela est éminemment suspect, je dirais même louche, pas net. Feu santé. Il y a du gauche dans l'air, comme diraient les crapules. M'a fallu attendre. J'imaginais Abdul en train de marcher dans la campagne pour déterrer un trésor. Sûr que non. Escalader un mur ou un grillage, peut-être. Casser la vitre d'une fenêtre? Possible. Mais où y a-t-il donc des immeubles dans cette rase campagne? J'avais beau concevoir des hypothèses, tout restait fumeux. De longues minutes passèrent, silencieuses, inquiétantes. Dans la voiture, on aurait entendu une mouche voler, car personne n'osait prononcer le moindre mot. Au bout de quelque temps, on entendit au loin comme une sorte d'explosion, de craquement suivi d'une petite sonnerie très distante. Peu après, je vis s'élever dans la nuit noire des flammes de plus en plus intenses. Elles devaient se propager à l'intérieur d'un bâtiment situé à plusieurs centaines de mètres, mais que je voyais à peine. Il avait sans doute fallu des mois pour construire cet édifice, alors qu'il avait suffi de quelques minutes pour qu'un malfaiteur le détruise, anéantissant tous ses efforts. Abdul tardait à revenir. Walid, inquiet de ne pas le voir ou l'apercevoir, commit l'erreur de l'appeler par réflexe sur son portable. Pas de réponse, puisqu'il était fermé, mais tant mieux. Ce sera une preuve de plus de sa présence sur les lieux. Finalement, le revoilà qui court et bondit en surgissant du petit bois.
0: « Démarre et fonce !»
1: ordonna-t-il à Walid. Aussitôt dit, aussitôt fait, et nous reprîmes alors la route du retour. C'était manifestement un véhicule volé, car Walid, qui n'avait pas de permis, ne pouvait ni acheter ni louer. Un silence s'en suivit. Tout le monde se remémorait ce qui venait de se passer et en conjecturait les effets, en supputait les conséquences, en calculant les risques. Comme personne ne causait, mais que tous nous pensions à la même chose, je mis un terme à cet horrible suspense. Qu'est-ce que c'était ce feu? Devant le peu d'empressement des réponses, j'insistais. Un incendie? J'aimerais bien savoir.
0: Un feu de broussailles,
1: répondit Walid. Et ils se mirent à rire nerveusement, presque hystériquement. En pleine nuit, et quand il fait frais.
0: Oui.
1: Et les rires reprirent de plus belle.
0: Oui.
1: Et l'alarme, je crois avoir entendu une alarme de très loin, une alarme anti-incendie. Curieux pour un feu de forêt.
0: Oui.
1: De nouveau, Les rires s'éclatèrent. Si je faisais ces remarques de bon cœur, c'était pour donner le change et en savoir plus, même si je n'en pensais pas moins, car j'étais révulsé en mon fort intérieur par le comportement de ces malfrats. Par le bidon d'essence que ces fripouilles avaient rempli lors d'une halte à une station-service. Par la cagoule élégante. Et aussi par la manipulation des deux filles que nous étions à l'arrière, juste là pour servir de paravent respectable. Sonia s'adressa alors au chef. « Abdoul, expliqua Sarah, elle n'était pas là la dernière fois. »
0: La dernière fois.
1: Oui, la fois d'avant, quand on était avec Josie Benabar et qu'on s'était rendu à Perpignan. Abdoul n'était pas d'un naturel causant. Il dit simplement...
0: Arnaque à l'assurance.
1: Ça fait beaucoup d'arnaque en quelques jours, gloussa Sonia. « J'ai eu beaucoup de demandes de propriétaires d'entreprises qui voulaient faire incendier leurs locaux au même moment. » La question fut jugée suffisamment impertinente pour rester sans réponse. Et je me dis alors que je devrais y réfléchir à deux fois. « C'est bizarre, commentai-je. Ainsi, ils n'en étaient pas à leur premier coup. » Puisqu'Abdoul avait déjà œuvré à Perpignan. Et peut-être y en avait-il eu d'autres encore, ailleurs, dont on ne me disait rien. J'en vins à réaliser l'incroyable enchaînement des hasards. Que j'ai décidé de venir à l'hôtel de la Tortue. Que j'y connus cette Patricia Benatar, de son faux nom Josie Benabar, qui était un indique de la police très motivé à la poursuite de gangsters sous couvert de prostitution. Qu'elle m'ait persuadée d'aller espionner à mon tour cette bande de crapules. C'était vraiment une succession étonnante de circonstances qui ne se rencontrent que très rarement. Et en plus, les maladresses s'étaient multipliées. La voiture volée avait dû être repérée depuis un bout de temps. Et ils n'avaient même pas pris les précautions élémentaires d'effacer les traces de leur passage. Pire, qu'ils m'aient laissé voir en direct leur forfait sans avoir même tenté de les dissimuler en planquant la Fiat 500 dans un endroit d'où je n'aurais pu rien voir au lieu d'apercevoir les flammes catapultées dans la nuit noire. C'était vraiment des charlots. Ou plutôt non, des voyous qui pensent qu'ils s'échapperont à tout. Ah, l'impunité. Ils y croient, mais ils ont tort ces bandits, car on va certainement les serrer. Quant à leur fable des arnaques à l'assurance, je n'y crois pas une seconde. Je me suis renseigné par la suite. C'était une entreprise d'irrigation qui faisait des bénéfices et non pas des pertes, qui marchait bien, qui avait besoin de ses locaux comme de son chiffre d'affaires pour exécuter ses contrats. Pourquoi aurait-elle voulu partir en fumée juste pour toucher une indemnité? Et s'il y en avait d'autres, pourquoi ces autres entreprises auraient-elles voulu organiser cette fraude juste au même moment? Tout ça paraissait cousu de fil blanc. Faute d'éclaircissement, je me lançais, prêchant le faux pour savoir le vrai. As-tu pensé à casser la télésurveillance avant d'agir?
0: Inutile, j'avais une cagoule.
1: Qui me répondit Abdoul du tac au tac. Donc, c'est bien toi qui as mis le feu.
0: T'es bien curieuse, ma petite, mais tu l'as vu comme moi, le feu d'artifice.
1: Je l'ai vu comme toi.
0: Alors, c'est simple. Si c'est pas moi, qui? Ça n'a pas explosé tout seul, non? D'ailleurs, J'ai tout filmé.
1: Ok, mais tu l'as pas fait pour l'amour de l'art, pour voir si c'était joli dans la nuit noire.
0: Non.
1: Tu l'as fait pour quelqu'un. Abdul, c'est un taiseux, je l'ai dit. Quand il n'a pas envie de répondre, il ne répond pas. Il ne m'aime pas dans le genre évasif ou fuyard, ou prompt à éluder, par un discours alambiqué ou embarrassé. Il se tait, point final. Faudra sans doute que je l'entreprenne à l'horizontale pour en savoir plus. J'aurais-il que la porte était close. Si je la pousse un peu et qu'elle se laisse faire en grinçant, sûr que je vais trouver des choses pas très propres. Car il faut bien que quelqu'un l'ait payé pour ce travail. S'il a tout filmé, ce Charlot, y compris son effraction et bris de glace, c'est peut-être pour le montrer à son commanditaire. Mais à la réflexion, je ne le pense même pas. C'est simplement qu'il se croit invincible, se bat de plafond et qu'il veut immortaliser ses exploits. Il ne réalise pas qu'il a constitué une preuve contre lui-même qui sonne comme un aveu. Les prutes épaisses qui roulent des mécaniques, c'est par leur orgueil qu'on les attrape, par leur fascination morbide pour le crime, leur attachement monstrueux au mal qu'elles semblent adorer comme on adore une idole. T'as un air de dire à la terre entière
0: « Contemplez ce qui vous attend, les constipés, les dégonflés, les pétochards !»
1: Et puis, une fois qu'on les tient et qu'on a un peu secoué le cocotier pour qu'ils en prennent un bon coup sur la calebasse, ils se calment et changent de tonalité. Si tu es un mouton, je suis un lion. Si tu es un lion, je suis un mouton. Il n'y a que ça qu'ils comprennent. Donc, m'étais-je dit, ce matamor qui a filmé avec l'aide de Walid commet fréquemment des erreurs d'aiguillage. Profitons-en pour lui tirer les vers du nez. Aussi, me suis-je intéressé à Abdul de plus près à la fin du voyage. Still, le repos du guerrier, si vous voyez ce que je veux dire. Sa récompense en somme. Fallait bien que je serve à quelque chose. Je le reconnais, même si je les exècre ces voyous, j'apprécie néanmoins leur force physique, leur virilité. J'aurais pu lui dire « Sois fort et tais-toi », mais ça aurait caché l'ambiance. De toute façon, Abdul ne cause pas et ce fut l'inconvénient. Pas moyen de lui faire dire qui l'avait commandité pour cet incendie. J'en fus fort dépité, même si je n'avais pas ménagé mes efforts pour lui donner satisfaction.
0: Tel fut le rapport complet que Marie-Jo rendit à Patricia.
1: Ça colle avec les informations que nous avons par ailleurs. C'est quoi ces infos? Abdul Wafat et Walid Selpialine n'en sont pas à leur premier coup d'essai. Ils ont déjà incendié trois usines. L'une est dans l'Isère qui fabrique des logiciels pour machines, l'autre à Perpignan qui produit de la peinture. J'y étais et j'ai assisté à tout. Et une troisième est à Château-Renard, à côté d'Arles. Mais celle-là, on n'en est pas sûr. On sait maintenant comment ils procèdent. Il n'y a pourtant aucun rapport entre ces sociétés. Si, il y en a une. On s'en est aperçu quand on a découvert que quelqu'un s'était intéressé à ces quatre lieux. Qui ça? Un homme qui vit actuellement en Iran. Juste avant les incendies, il a fait des recherches sur ces quatre entreprises. Or, auparavant, personne ne s'était jamais renseigné sur les quatre simultanément, car elles n'ont aucun point commun. Presque aucun. Presque. Sauf une. Tu me mets l'eau à la bouche, Patricia. C'est quoi ce point commun? La nationalité des détenteurs du capital. À travers des sociétés écrans, ils sont ou ont été israéliens. Récapitulons. L'homme qui qui vit actuellement en Iran se renseigne quelques jours avant les sinistres sur quatre entreprises qui n'ont aucun rapport entre elles, sauf d'avoir ou d'avoir eu, via des sociétés écrans, des actionnaires, propriétaires ou détenteurs indirects israéliens. Que faut-il en déduire ? Que les coïncidences sont trop fortes pour être le fruit du hasard. Que ce sont les Iraniens qui ont fait les coups, d'abord pour nuire à des intérêts israéliens, et ensuite pour tester les réactions quand on s'en prend à des petits, avant de s'en prendre à des plus grosses. Mais pourquoi avoir recours à de petites frappes comme ceux-là? C'est facile. Tous leurs livres à moto et anonymement une enveloppe de 30 000 euros avec les noms et les adresses et tout les laisse se débrouiller. Si ça marche, tu considères les réactions et tu attends avant de t'attaquer à plus grosse. Si ça marche pas, si ça foire, tu auras perdu 30 000 euros. Mais tout de même, tu prends pas de clampines pour faire le boulot. Tu passes via l'application de Signal, par un intermédiaire qui connaît un pro ayant de bons résultats dans les milieux du crime organisé. Bon, c'était pas plus simple de prendre des Iraniens pur sucre? Non, les Iraniens sont dans les collimateurs des services antiterroristes. C'était mieux de recruter dans le milieu parmi les délinquants des droits communs, car ils passent mieux sous les radars. Et puis, pour des petites opérations comme celle-là, pas besoin d'utiliser la grosse armada. Pourquoi alors tout s'est arrêté subitement et n'a pas continué? Et pourquoi on les arrête pas tout de suite? Ce n'est pas fini, car il prépare autre chose, ton Abdoul. N'exagérons rien, il n'est pas plus mon Abdoul que le tien. Il a beau être TSE, il a pas perdu son temps avec nous, hein, ma poulette?
0: Marie-Jo se mit à rire. Et la Benatar surenchérit.
1: Dis, t'as trouvé que c'était une bonne coup? Oh, tu le sais, j'aime me faire prendre par des brutes et ce gros pour tes œufs m'excitait, même si je le déteste. T'as de la chance, parce que moi, comme je te l'ai déjà dit, moi j'ai pas aimé. Trop rapide. Aussi vite fini que commencé. N'essaie pas de se retenir. Bon, je sais que les filles comme nous, elles sont dressées pour ne pas s'attarder dans le perfectionnisme, ni dans le ciselage fornicatoire et autres mièvreries. Mais tout de même, faut un minimum de civilité. En tout cas, c'est pas demain la veille que je vais recommencer avec ces gousses. Tu vois? Il est plus fait pour toi que pour moi. Si on a encore besoin d'un appât, ce sera toi qu'il faudra envoyer. Mais on n'aura peut-être pas besoin vu le prochain coup qui se prépare. C'est quoi le prochain coup? Un trafic des Kalachnikov, des stoupes et des GPS auxquels notre crapoule se livre. Ah, il a vraiment tout pour plaire. Les flics attendent d'être sourds que ses matériels soient dans sa voiture. Toujours la même? Toujours la même? Il n'a pas encore réalisé qu'elle était géocalisée parce qu'elle a été volée? Pas encore. Ou alors, il s'en fout et ne prend aucune précaution. C'est que c'est pas un type susceptible d'avoir des remords, des regrets ou les moindres commencements de dégoût, des sentiments et des culpabilités. Effectivement, quelques semaines plus tard, la police intercepta le véhicule et trouva dans son coffre les armes et produits illégaux que Patricia espérait. La bande fut mise hors d'état de nuire, c'est-à-dire sous les verrous. Abdul et Walid avouèrent tout. Ils s'en vantèrent même. Et, quand à la fin de l'interrogatoire, l'enquêteur leur demanda pourquoi ils en étaient si fiers, ils laissèrent entendre que c'était une façon de se faire remarquer par leur commanditaire pour qu'on leur confie plus tard de plus lucratives missions. Mais comme ses crapules allaient rester à l'ombre pendant quelques années, le policier demeura sceptique sur leur explication et leur dit
2: « Non, c'est juste parce que vous aimez faire le mal. »
0: Joe félicita M. Liégeois et lui présenta l'équipe de policiers qui avait été chargée de l'enquête et de suivre l'affaire à distance. Et les policiers lui proposèrent de travailler pour eux, eh oui, mais sur d'autres dossiers. Alors la question se pose dans toute son ampleur. La trajectoire allait-elle s'infléchir ? Marie-Jo allait-elle accepter de devenir, comme Patricia Benatar, une indicatrice professionnelle ? Ou allait-elle, au contraire, mettre fin à cette aventure en la jugeant trop aléatoire ou trop dangereuse pour reprendre sa vie conjugale plus paisible ? Ah, ce doute, ce doute !
1: Vous venez d'entendre la quatrième partie du récit Marie-Josette Liégeois de Patrick Simon. Rendez-vous vendredi prochain pour de nouvelles histoires à la loupe. 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

0: Vous venez d'entendre Il était une fois de Patrick Simon, diffusé sur Radio Courtoisie vendredi 5 juin 2026 de 19h30 à 21h et réalisé par Sandrine et Jocelyn. 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
1: 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Il est 3h25, je vous rappelle qu'à 4h du matin, chers auditeurs, nous retrouverons Benjamin Blanchard pour son libre journal à la découverte des églises d'Orient, épisode 112, la Russie, 46e partie.
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1: Avant de retrouver Benjamin Blanchard dans un peu plus d'une demi-heure, voici notre demi-heure de musique consacrée à Jean-Sébastien Bach cette nuit avec les suites orchestrales numéro 3 et numéro 2. Et pour débuter, Toccata et Fugue avec Edward Power Biggs à l'orgue, disque compact Sony Classical.
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0: Voilà, chers auditeurs, c'est sur cette cantate de Jean-Sébastien Bach que nous clôturons à cette demi-heure de musique. À l'instant, Martin Stadtfeld au piano. Auparavant, des extraits du concerto brandebourgeois numéro 3, de la suite orchestrale numéro 2, de la suite orchestrale numéro 3. Et nous avions débuté cette demi-heure de musique avec Toccata et Fugue par Edward Power Biggs. Il s'agit d'essai d'un disque compact Sony Classics. Il est 3h59 minutes tout juste, donc chers auditeurs, vous savez que dans une minute, à 4h du matin, nous retrouvons Benjamin Blanchard à la découverte des églises d'Orient, épisode 112, La Russie, 46e partie.
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0: Tout à l'heure à 5h30 du matin, les débats de Charles de Meyer, GPA, euthanasie, la bioéthique au cœur des débats en un an avant la présidentielle, pardon. Pour en parler, Guillaume Bernard, journaliste, Marie-Lise Pélissier, porte-parole de la Marche pour la vie, Ludovine de la Rochère, militante politique, et Grégoire Pupin, essayiste. Mais tout de suite, voici Benjamin Blanchard pour son libre journal. Très bonne nuit à tous. 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Il est 4h.
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3: Chers auditeurs, bonsoir, bienvenue à l'écoute de cette émission Libre Journal de Benjamin Blanchard. Et bien sûr, je suis avec Henri de Villiers. Bonsoir, cher Henri.
4: Bonsoir, cher Benjamin.
3: Et voilà, donc je rappelle que vous êtes maître de chapelle de la Scola Sainte-Cécile qui chante à paroisse Saint-Eugène dans le 9e arrondissement. Chaque dimanche, la grand-messe de 11h et les vêpres à 17h45, ainsi qu'en semaine à 19h pour les fêtes importantes. Le tout diffusé en direct et différé sur la chaîne YouTube Itemisaes, puis également sur tous les réseaux sociaux possibles et inimaginables. TikTok, Instagram, Twitter, Twitch, V-Contact, tout ce que vous voulez. Oui. Et puis également à la
4: Facebook, même, c'est bien.
3: Facebook, c'est pour les plus anciens, qui chante à la paroisse de la Très Sainte Trinité, paroisse russe catholique, à pas confondre avec celle du 9e arrondissement.
4: Et puis à celle à la nouvelle cathédrale russe orthodoxe de la Sainte Trinité.
3: Du Quai Branly.
4: Quai Branly, voilà.
3: Donc là, c'est la Très Sainte Trinité.
4: Nous sommes la Très Sainte Trinité.
3: Donc, c'est rue François Gérard, dans le 16e arrondissement, juste à côté de l'église d'Auteuil. Donc, le dimanche, les matines, ou plus souvent la divine liturgie, sont à 9h.
4: Oui.
3: Et donc, nous sommes dans notre série d'émissions à découverte des églises d'Orient, épisode 112, et le 45e consacré, 46e consacré à la Russie. Mais avant de reprendre le cours de l'histoire russe, avec nous sommes sous le règne de Pierre le Grand, donc au tout début du 18e siècle, nous allons parler de la fête liturgique du jour.
4: Voilà. Alors, déjà, peut-être un petit mot quand même sur la fête liturgique de dimanche dernier, puisque c'était, en tout cas dans le calendrier julien, c'était la fête de la Pentecôte, qui coïncidait dans le calendrier grégorien avec la fête de la Trinité latine, dans le calendrier de l'Église romaine. C'était la fête patronale de notre paroisse de la Très Sainte Trinité, puisque la fête de la Trinité dans le rite byzantin est célébrée en même temps que la Pentecôte, parce qu'on estime que la descente du Saint-Esprit sur les apôtres apporte la plénitude de la révélation trinitaire. On sait désormais que Dieu est Père, Fils et Saint-Esprit, puisqu'on a reçu le Saint-Esprit. On a vu le Verbe de Dieu incarné qui nous a fait connaître le Père, et on reçoit de lui l'Esprit divin. Donc nous avons la plénitude de la connaissance de la Trinité, ce qui fait que la fête de la Pentecôte, bizarrement peut-être pour un esprit occidental, dans le rite byzantin, est à la fois la fête de la descente du Saint-Esprit et la fête de la Trinité. C'était pas primitif. Primitivement, on fêtait vraiment la Pentecôte. Et puis, au cours des âges, on a ajouté une deuxième couche hymnographique avec des hymnes propres à la Trinité.
3: Ah oui, il y a quand même, on distingue les deux.
4: Oui, il y a vraiment des tropaires ou des stichères qui chantent l'événement majeur de la descente sur les apôtres au Cénacle. Et puis,
3: c'est quand même deux choses différentes. Il y a d'un côté un événement historique, voilà. Et de l'autre
4: une réalité théologique.
3: Voilà, un concept.
4: Et finalement, le lundi de Pentecôte, et le jour où on prie plus spécialement le Saint-Esprit, ce qui a fini par dire que c'était la fête du Saint-Esprit le lundi de Pentecôte. Bon. Voilà. Alors, tout ça pour dire que c'est la fête patronale, donc puisque l'Église de la Sainte Trinité, c'est la Pentecôte qui est la fête patronale de la Très Sainte Trinité, pardon. Parce qu'il y a la Trinité à Paris, il y a la Sainte Trinité et la Très Sainte Trinité. Et donc, et nous avons fêté avec joie cette belle fête de notre paroisse. Et curieusement, ce dimanche, donc ce soir, dès ce soir, c'est la fête de la Toussaint. Alors ça peut être étonnant pour un esprit occidental.
3: Mais pas étonnant si vous avez suivi ces émissions depuis un certain temps, puisque nous l'avions, je ne sais pas si c'était l'an dernier ou il y a deux ans, mais vous y aviez consacré une partie d'émission.
4: Et voilà, et en fait la logique est assez belle, je trouve. C'est-à-dire que c'est parce qu'on a reçu le Saint-Esprit que nous pouvons nous-mêmes devenir ça, en fait.
3: Sachant qu'il y a plusieurs fêtes de la Toussaint, si mes souvenirs sont bons.
4: Voilà, c'est parfaitement exact. En fait, il y a une Toussaint générale, c'est aujourd'hui, c'est ce soir et demain, ce dimanche. Et ensuite, il y a des Toussaints particulières. Donc, dimanche prochain, dans une semaine, ce sera la Toussaint, tous les saints de Russie. Donc, on va fêter tous les saints qui ont illuminé la terre de Russie.
3: Après, il y a des saints par diocèse, peut-être ?
4: Par diocèse, par province, les saints de Novgorod, les saints de Biélorussie, par exemple. Voilà, souvent, c'est à peu près dans cette période, mais parfois, ça peut être à d'autres moment de l'année. Ça peut être aussi tous les saints d'un grand monastère. On fête tous les saints en même temps. Et c'est quelque chose qui a existé aussi en Occident, puisqu'on a dans beaucoup d'ordres religieux les fêtes de tous les saints de l'ordre, qui est souvent placé autour de la fête de la Toussaint latine, en fait, hein, le 1er novembre. Voilà, donc ça peut être étonnant, mais je vous souhaite à tous une bonne Toussaint, hein, en ce dimanche 7 juin. mais en tout cas, une Toussaint byzantine. Alors, historiquement, cette fête a été créée à Constantinople. C'est la même histoire que l'origine de la Toussaint à Rome. C'est une dédicace d'église, en fait, qui a motivé cette institution liturgique. À Rome, c'était la dédicace du Panthéon, ce vaste tombeau païen impérial qui avait été transformé en basilique de Sainte-Marie de tous les martyrs au VIe siècle. Et c'était cette célébration, cette dédicace à tous les martyrs qui était l'origine de la fête de tous les saints. À Constantinople, c'est pareil, c'est la dédicace...
3: C'est toujours le vocable du Panthéon ?
4: Oui, Sainte-Marie des martyrs. C'est l'empereur Léon VI le Sage, à la fin du 9e siècle, début du 10e siècle, à Constantinople, qui a édifié une église de tous les saints, qu'il a construite juste à côté de l'église des 12 apôtres, qui est une des grandes églises de Constantinople. Et en fait, pour la petite histoire, Léon VI avait été marié à une impératrice, l'impératrice Théophano, et puis d'un commun accord, ils avaient décidé de sursoir au lien du mariage et Théophano avait choisi de prendre le voile et d'entrer au monastère des Blachernes. Et elle est morte dans ce monastère en odeur de sainteté. Mais l'empereur ne voulait pas créer une fête de Sainte Théophano parce qu'on pouvait dire que c'était un peu bizarre que l'empereur canonise sa femme, son ancienne femme. Et en fait, on a placé, comme les reliques de Théophano accomplissaient des miracles, il fallait quand même faire quelque chose. Donc on a placé les reliques de l'impératrice dans cette nouvelle église, mais on ne l'a pas dédiée à Saint Théophano, on l'a dédiée à tous les saints. Voilà, pour être un peu moins explicite, en fait. Et c'est l'origine de cette... De cette fête de ce dimanche, en fait, puisque Voilà. Mais en tout cas, je trouve que la fixation de la fête de tous les saints au dimanche qui suit la Pentecôte est assez géniale, puisque c'est bien l'Esprit Saint qui est la source de toute sainteté. Et ça conclut magnifiquement le cycle pascal, puisqu'on a commencé le triode, c'est-à-dire tous les dimanches d'avant carême, par la chute d'Adam. Et en fait, on a la rédemption qui est accomplie, le Christ qui est ressuscité, qui nous a sauvés sur sa croix et qui nous a sanctifiés et rétablis dans la pleine communion avec le Père. Et donc, nous sommes saints. Donc, on a une logique magnifique. Voilà, alors on va... c'est une fête importante, mais pas une grande fête. Elle n'a pas l'importance qu'on peut avoir en Occident avec la Toussaint. On ne va pas avoir un grand répertoire musical. Donc j'ai pas des extraits musicaux nombreux et ils sont pas d'une extraordinaire qualité, ne m'en voulez pas. C'est souvent des chants liturgiques interprétés directement dans les églises. Donc voilà, pour des grandes fêtes, pour des fêtes majeures, on a des compositeurs aussi qui vont faire des compositions propres, alors que là, ce sont des tons communs qu'on emploie. Donc, on va écouter successivement, en fait, les deux pièces essentielles de ce jour, comme à chaque fois, c'est le Troper et le Kondakion. Le Troper de tous les saints, ton 4. Paré du sang de tes martyrs du monde entier comme de pourpre et de lin, ton Église te clame par leur intercession au Christ Dieu. Étends ta compassion sur tes fidèles, accorde la paix à ton peuple et à nos âmes la grande miséricorde. Et le Kondakion, puisqu'on va avoir un enregistrement avec les deux, ton 8. Comme prémisse de la nature à toi qui fais pousser la création, le monde entier t'offre, Seigneur, les martyrs théophores. Garde ton Église dans une paix profonde par leurs supplications et par les prières de la Mère de Dieu, ô très miséricordieux.

0: Nous venons d'écouter le Tropaire et le Condac de la fête de tous les saints.
1: Voilà. Alors, un mot sur les chanteurs, en tout cas la circonstance de cet enregistrement qui est pris en direct, hein, donc il n'a pas une qualité de studio, hélas, désolé, chers auditeurs. Eh bien, ces deux pièces ont été chantées à la fin de la liturgie pontificale du dimanche après la Pentecôte, jour de la Toussaint, à Minsk. C'était une liturgie célébrée par le métropolite Pavel de Minsk en 2018, qui est l'exarque du patriarche de Moscou pour toute la Biélorussie, puisque en Biélorussie, il n'y a pas une église biélorusse, c'est l'église de Moscou qui est présente, avec une certaine autonomie, comme c'était le cas en Ukraine avant les...
0: C'est toujours le cas,
1: de façon un peu plus compliquée maintenant, mais... le patriarche de Moscou est patriarche de toutes les Russies. C'était donc à la cathédrale du Saint-Esprit de Minsk et nous écoutions le chœur épiscopal de Minsk sous la direction de Vitali Sobolevski. Alors ce dimanche, il y a également coïncidence de fête, puisque outre la fête de tous les saints, qui est le premier dimanche. Alors, le Saint-Esprit, c'était lundi.
0: Ah oui.
1: Lundi dernier.
0: C'était la Pentecôte.
1: Pentecôte. Eh bien, nous avons les saints qui sont le premier dimanche à la Pentecôte, après la Pentecôte, mais c'est une fête mobile, puisque ça dépend de la date de Pâques, et la date de Pâques n'est pas la même tous les ans. Et ça rentre avec le calendrier fixe, et nous sommes en ce jour à la troisième invention du chef de Saint Jean-Baptiste. Alors, qu'est-ce que c'est que ça ? Le chef, c'est-à-dire la tête de Saint Jean-Baptiste.
0: L'invention, c'est la découverte.
1: Découverte. Inventio, c'est le terme latin pour parler d'une découverte. Donc, c'est pas une invention au sens français contemporain, bien sûr.
0: Alors, pourquoi troisième ?
1: Pourquoi troisième ? Parce qu'il y en a eu une première et une deuxième. Alors, c'est la. Attendez que je retrouve mes notes. La première découverte, la première invention de la tête de Saint Jean-Baptiste a été réalisée au IVe siècle sous les empereurs Valens et Théodose le Grand. Donc assez tôt, hein, dans les années 370-380. La deuxième a été effectuée sous l'empereur Martien en 451. Et la troisième, qui est fêtée en ce dimanche, qui est dans le calendrier julien le 25 mai, eh bien, la troisième eut lieu vers 850 sous l'empereur Michel III de Constantinople. En fait, c'est trois fêtes d'invention du chef de Saint Jean-Baptiste. Rappelons que ce chef avait été coupé par Hérode, qui avait décapité Saint Jean-Baptiste dans sa prison. C'est plus à chaque fois une translation de relique, en fait, hein. Et donc, la troisième translation qui nous intéresse aujourd'hui, elle fait suite au fait que, après la deuxième translation, le chef de Saint-Jean-Baptiste avait été déposé dans l'église dédiée à Saint-Jean-Baptiste, à l'Hebdomone, à Constantinople. Mais au moment de la crise iconoclaste, on détruisait non seulement les icônes, mais on détruisait aussi les reliques des saints. Parce qu'il y avait toujours cette angoisse de faire de l'idolâtrie.
0: De l'adoration.
1: Voilà, et c'était par contamination de la théologie musulmane qui s'approchait des murs de Constantinople. Du coup, on avait caché cette relique pour la préserver de la destruction. On l'avait cachée dans une ville du Pont, de l'autre côté du détroit du Bosphore. Et une fois la paix de l'Église retrouvée, l'empereur Michel III, qui avait avec sa mère, la sainte impératrice Théodora, rétabli le culte des icônes, c'est la fête qui est célébrée tous les premiers dimanches de carême, ce qu'on appelle le triomphe de l'orthodoxie, eh bien c'est ce même empereur qui avait ramené la précieuse relique du chef de Saint Jean-Baptiste à Constantinople, qu'il avait déposée dans le palais impérial. Alors juste un mot pour...
0: Donc c'est ça la troisième.
1: C'est la troisième. Mais où est le chef de Saint Jean-Baptiste maintenant ? Eh bien, il est à Amiens depuis 1206, dans la cathédrale d'Amiens. On peut le voir à Amiens, si vous voulez faire un pèlerinage en l'honneur de Saint-Jean-Baptiste. Parce qu'en effet, lors de la malheureuse quatrième croisade, hein, ce sac de Constantinople par les croisés, excommunié par le pape, mais poussé par les Vénitiens pour payer
0: les raisons financières.
1: Voilà, pour les raisons financières, eh bien, on a mis à sac les églises de Constantinople, on a volé les reliques, et c'est comme ça que l'Occident s'est retrouvé tout d'un coup doté de fabuleuses reliques, dont le chef de Saint-Jean-Baptiste, un chanoine de la cathédrale d'Amiens, le chanoine Vallon de Sarton, offre à l'évêque Richard de Gerberoy en 1206, en fait.
0: Ce qui est contesté, quand même.
1: C'est-à-dire.
0: Parce qu'il y a un autre chef de Saint-Jean-Baptiste, notamment, moi j'en connais un à Damas, oui. Dans la grande mosquée des Omeyyades de voilà. Damas, où il y a.
1: Lequel le vrai.
0: Voilà, où il y a un énorme cénotaphe qui est censé renfermer le chef
1: le corps,
0: de.
1: C'est le chef.
0: Je crois avoir toujours entendu de dire que c'était le chef de Saint-Jean-Baptiste, mais comme c'est caché. Les gens viennent prier, hein, oui. les musulmans viennent prier devant, mais on voit pas. Donc il y a un gros monument et fermé par des rideaux, et donc dedans, je sais pas trop ce qu'il y a. Mais voilà.
1: Alors très probablement quand même la relique de la cathédrale d'Amiens, c'est celle qui était exposée à Constantinople. Hein, donc voilà. Alors peut-être que celle de Constantinople a déjà été problématique. À l'époque, il y avait déjà deux chefs avec un autre à Damas, je ne sais pas. Mais voilà, en tout cas, c'est une fête. On va écouter le tropaire de cette fête, dont je vais vous lire la traduction. Comme un trésor divin caché dans la terre, le Christ nous a révélé ta tête aux prophètes et précurseurs. Tous donc réunis pour cette découverte, chantons le Sauveur par des hymnes inspirés de Dieu. Lui qui nous sauve de la corruption par tes prières.

0: Voilà, vous venez d'écouter donc le trop-plein de la fête de la troisième invention du chef de Saint-Jean-Baptiste vers l'an 850 à Constantinople, chanté, alors je suppose, mais sans garantie, que c'est le chœur du monastère Sretensky de Moscou, même si on n'a pas une couleur de chœur un petit peu plus, un peu moins fastueuse que d'habitude. En tout cas, l'enregistrement, je l'ai trouvé sur le site de ce monastère, donc il y a des chances que ce soit eux. Néanmoins. Voilà.
1: En tout cas, parce que j'étais en train de chercher
0: pour Damas.
1: Pour le chef de Saint-Jean-Baptiste à Damas, en tout cas sur la basilique qui était à cet endroit,
0: oui.
1: Était dédiée à Saint-Jean-Baptiste, et construite, elle remonte au 4e siècle.
0: Par Justinien, non? Non, par Constantin.
1: Voilà, après, on parle de reliques du précurseur, mais je ne sais pas si c'était vraiment le chef, peut-être c'était d'autres reliques. Mais c'est vrai qu'on parle de sa tête.
0: Ah.
1: Voilà. Mais...
0: Donc mystère, mais enfin, c'est comme l'icône, c'est l'hommage de foi que nous rendons à l'objet qui est transmis à celui qu'il représente.
1: Donc, voilà. Et je lis que selon un chroniqueur persan du Xe siècle, Ibn al-Fakir, lors des travaux d'aménagement, donc quand l'église a été transformée en mosquée, okay. Les ouvriers auraient découvert une chapelle souterraine abritant les fameuses reliques de Saint Jean-Baptiste. Et donc, sur l'ordre du calife Al-Walid Ier, elles auraient été conservées précieusement. Voilà. Mais je ne sais pas plus. C'est ce que j'ai trouvé en direct.
0: Si vous ne pouvez pas aller à Damas, vous pouvez aller à Amiens.
1: Et si vous ne pouvez pas aller à Amiens, vous pouvez aller à Damas.
0: Et à Amiens, où il y a beaucoup de pieux orthodoxes qui viennent en pèlerinage dans cette cathédrale catholique pour justement vénérer ce chef de Saint-Jean-Baptiste. Parce que Saint-Jean-Baptiste, dans la piété, dans la liturgie byzantine, est très très très présent en fait. Il a beaucoup de fêtes, on prie Saint-Jean-Baptiste dans beaucoup d'occasions. Voilà.
1: Mais il y a bien sûr la fête chez les Byzantins, chez les Russes, la fête de la Nativité.
0: La fête de la Nativité, comme chez les Latins, la fête de sa
1: décollation. Le 24 juin.
0: Le 24 juin, à la même date, la fête de sa décollation, le 29 août. Hein, ça, c'est les mêmes fêtes. Et puis, il y a aussi une chose très intéressante, c'est la fête de sa conception. Donc on remonte 9 mois avant le 24 juin, on arrive au 23 septembre, et c'est un point intéressant, alors je l'ai déjà dit dans cette émission, mais on peut le rappeler, c'est que lorsqu'on a fait les découvertes archéologiques à Qumran, on a retrouvé l'ordre de passage des différentes classes de prêtres dans le temple de Jérusalem, et en fait la classe d'Abdias à laquelle appartenait Zacharie, le père de Saint Jean-Baptiste, et dans le service du temple en septembre. Et l'évangile rapporte l'ange annonce à Zacharie qu'il sera père, et lui se moque de cette nouvelle, il en perd l'usage de la parole. Mais du coup, s'il est en service en septembre, si son fils est conçu en septembre, qu'il naît 9 mois après, un 24 juin, et qu'il devance de
1: 6 mois
0: la naissance du Christ, est tout à fait probable un 25 décembre. Et donc, contrairement à ce qu'on affirme que Noël serait une christianisation d'une fête païenne, eh bien c'est exactement l'inverse, c'est que l'établissement de Noël est très ancien dans l'Église, et qu'au 3e siècle, les empereurs païens, voyant l'importance que ça prenait à Rome, ont choisi de créer une fête du Sol Invictus qui n'existait pas avant, pour justement essayer de démonétiser cette fête chrétienne qui commençait à s'imposer. Voilà. Donc, qu'on ne nous dise pas que le Christ n'est pas né un 25 décembre, c'est tout à fait plausible. Voilà.
1: Et à propos de Saint-Jean-Baptiste, est-ce qu'il y a aussi des fêtes pour la première et la deuxième invention?
0: Oui, alors, sauf qu'elles sont regroupées. Donc, elles sont toutes les deux le 24 février. D'accord. Et encore une autre fête, une petite fête, mais c'est aussi... une petite note particulière au rite byzantin, c'est que dans le rite byzantin, lorsque vous avez une grande fête, le lendemain de cette grande fête, on va célébrer tous les protagonistes secondaires. Donc, eh bien, du coup, Le 6 janvier, c'est la fête du baptême du Christ par Saint Jean-Baptiste. Et le 7 janvier est un jour dédié à Saint Jean-Baptiste pour, quelque part, le remercier de ce qu'il a fait le 6 janvier. Voilà, on le fête au lendemain du baptême du Seigneur.
1: Très bien.
0: Ça fait beaucoup de fêtes.
1: Oui. Hein.
0: Si je compte bien, ça fait 6 fêtes de Saint Jean-Baptiste dans l'année liturgique byzantine.
1: Donc nous en avons terminé avec l'aspect fête liturgique.
0: Tout à fait.
1: Donc nous allons revenir à Pierre Ier, l'empereur grand.
0: Qui n'est pas encore grand, qui n'a que 27 ans.
1: Mais qui fait déjà 2,05 m.
0: Qui fait déjà 2,05 m. C'est vrai qu'il était grand par la taille. Hein, j'avais jamais réfléchi à cet aspect aussi. Parce qu'on pense, quand on le qualifie de grand, aux grands actes qu'il va faire pour l'histoire de la Russie, mais il était très prosaïquement très grand, hein, un géant pour son époque, hein, 2,05 m. Il ne devait pas y avoir grand monde de la population mondiale qui avait cette taille à cette époque, avec les conditions de nutrition qui n'étaient pas celles d'aujourd'hui. Quelques mots pour résumer rapidement l'épisode du mois dernier, si vous l'aviez loupé, mais vous pouvez l'écouter bien sûr comme toute cette série d'émissions dans les archives de Radio Courtoisie. On avait vu l'accession de Pierre le Grand au pouvoir, qui avait écarté la régence de sa demi-sœur Sophie. Et puis on avait vu finalement il avait constitué un noyau d'adolescents turbulents à Moscou en s'accoutumant avec des aventuriers qui sont devenus ses conseillers, ses généraux, ses amiraux, à la fois des Européens,
1: même un Suisse qui était amiral,
0: de sa flotte, non sans succès, hein, c'est un grand personnage, le fort. Et il avait acquis une première victoire éclatante en s'emparant de la forteresse d'Azov, qui commande la mer d'Azov, qui était une principale place forte des Tatars musulmans de Crimée, sur laquelle, au cours des décennies, voire des siècles précédents, à plusieurs reprises, la Russie s'était cassée le nez. Donc enfin, les Russes arrivent à prendre Azov et on a un premier accès à la mer. Donc ça y est, on peut naviguer, on peut créer une flotte, mais pour créer une flotte, il faut savoir créer des bateaux, il faut savoir construire des bateaux, et ça nécessite des compétences techniques dans mille et un domaines. Donc en fait, Pierre, très intelligemment, a fait une mission sous couvert d'ambassade pour aller voir les techniques. Très intelligemment, a fait une mission sous couvert d'ambassade pour aller voir les techniques, notamment en Hollande.

0: Il est obligé de rebrousser chemin, comme on l'avait dit.
1: Que se passe-t-il ?
0: Terminé par ça. Parce que, eh bien, pendant son absence, eh bien, on peut se douter que le chat n'est pas là, les souris dansent. L'absence du tsar ouvre beaucoup de perspectives là-bas, à Moscou. Donc, il y a des points de résistance. Parce que, on sent bien que Pierre Ier va être un réformateur de l'État russe. Il veut que les choses changent, il veut une armée moderne, il veut construire une flotte, une chose inouïe que la Russie ne pouvait pas imaginer. Et le tsar commence à porter ses premières atteintes aux usages et aux préjugés traditionnels. Et quelque part, ça va soulever naturellement contre lui beaucoup, sinon d'ennemis, de protestations. Voilà, parce que c'est un novateur, donc il renverse quand même l'ordre des choses et une résistance sourde va se mettre en place. Et ça va être le début d'une lutte constante entre Pierre et les forces un peu qui tentent de freiner en fait cette évolution à marche forcée que lui veut conduire.
1: Est-ce que les milices sur lesquelles il s'était appuyé pour prendre le pouvoir ne vont
0: les
1: pas
0: les fameuses Streltsy vont justement voilà. Et alors il y a le tsar n'est pas là et donc le tsar n'est pas là et il y a toute une fermentation des esprits qui va se mettre en place qui est due proprement à l'absence du tsar. Et donc, il y a des Raskolniki qui disent que l'Antéchrist est né, que l'Antéchrist...
1: Rappelez ce que c'est, Henri, des Raskolniki.
0: Les schismatiques, les vieux croyants, ceux qui avaient refusé les réformes du patriarche Nikon. Et donc, certains se mettent à prêcher que Pierre est l'Antéchrist, parce qu'il est né d'un adultère, puisqu'il est le fils de la seconde épouse d'Alexis. Alors, je vous rassure, hein, Alexis était veuf quand il a épousé Nathalie Narychkine. Mais voilà, donc sa mère Nathalie était la fausse vierge des prophéties, la femme adultère des prophéties. Donc, alors, il y a cet aspect un peu de folie, mais qu'on retrouve souvent dans l'histoire russe, hein, d'irrationnel. Et en même temps, il y a aussi... on l'a vu la fois dernière, pour financer la construction d'une flotte de guerre, eh bien, il faut des revenus à l'État. Et donc, les impôts ont augmenté. Et là, c'est aussi un autre aspect de mécontentement plus universel et qu'on retrouve sous tous les cieux à toutes les époques. Donc, ça crée encore une nouvelle catégorie, une nouvelle classe de mécontents. Il y a un autre aspect aussi, c'est que le tsar agace parce que il fait confiance à des Allemands, il fait confiance à des aventuriers du dehors, il fait confiance à des gens
1: Suisses.
0: Qui ne parlent pas le russe, à des Suisses, à Lefort le Genevois. Voilà, et donc on va même dire que finalement le tsar est le fils de Lefort. Voilà, il y a des fausses nouvelles qui se répandent n'importe comment, n'importe où. On dit aussi qu'il est le fils d'un chirurgien allemand. Et puis, il y a une histoire qui va prendre beaucoup d'ampleur, c'est que... en fait, la mentalité populaire est choquée que le tsar ne soit pas là et qu'il soit allé courir l'Europe. Et ça, on n'a jamais vu ça de toute l'histoire de la Russie. Un souverain qui laisse la place et qui va visiter toutes les cours.
1: À moitié camouflé, en plus.
0: Voilà. Le peuple russe de l'époque savait à peine distinguer entre un Turc et un Allemand. Donc, il ne savait pas ce que c'était que la France ou l'Angleterre. Bon, pour lui, tout ça était très inquiétant. Et donc, il y a une légende qui se forme. Je veux pas mettre une pièce dans le cochon parce qu'il y a une expression que tout le monde emploie aujourd'hui, une fausse nouvelle. on va dire ça. Une fausse nouvelle, c'est que, le tsar serait allé à la cour de Stockholm pour se promener déguisé en marchand et que la reine de Suède l'avait reconnu et avait tenté en vain de le mettre dans son lit. Et, Et donc, Pierre se refusant, la reine de Suède l'aurait mis dans un cachot et l'aurait enfermé dans un tonneau hérissé de pointes à l'intérieur et l'aurait jeté en mer.

0: et qu'un Strelsi l'avait sauvé en prenant sa place dans le lit de la reine et en se laissant ensuite enfermer dans le tonneau. Alors d'autres assurent, enfin il y a plusieurs versions de cette histoire, mais complètement abracadabrante, surtout que Pierre, pour le coup, n'est jamais allé à Stockholm, n'a jamais rencontré la reine.
1: Heureusement qu'il n'est pas allé prendre des leçons de construction maritime à Stockholm.
0: Oui.
1: Et donc, vous savez, il y avait un bateau qui est le fleuron de la flotte suédoise qui avait coulé dès sa sortie du port, qui est toujours dans le port de
0: Ah
1: Stockholm
0: oui.
1: jusqu'à aujourd'hui.
0: Ah bon. Et donc, il y a une fermentation des esprits totalement délirante, en fait, hein, et qui va donner l'occasion à deux parties d'essayer de faire une révolution. Bien sûr, les Streltsy, ça vous l'avez deviné, Benjamin, mais également les Cosaques, en fait. Hein, alors, les Streltsy, parce qu'on les a envoyés en garnison à Azov, sans leurs femmes, sans leurs enfants, sans leur commerce qu'ils avaient dû laisser à Moscou. À partir d'Azov, on les avait expédiés aux frontières de la Pologne. Là aussi, ils s'étaient mis à murmurer, puisque, en fait, c'était pas une troupe régulière de combat, c'était un genre de super gendarmerie, en fait, hein, mais qui ne se destinait pas à aller se battre aux frontières. Donc, pour eux, c'était beaucoup ont déserté. Et en désertant, ils reviennent à Moscou, évidemment, pour retrouver leurs femmes, leurs enfants et leur commerce. Et ça va faire des troubles dans la capitale, des émeutes. Il faut essayer de les mater. Et puis là, ils vont s'adresser à leur ancienne patronne, c'est-à-dire à la princesse Sophie, l'ancienne régente,
1: qui est
0: est
1: au couvent.
0: voilée, qui a pris le voile forcé par son frère Pierre. Et donc, ils lui écrivent. En disant prenez notre tête, marchons sur Moscou, on n'a plus de nouvelles du tsar, il a disparu, il a été jeté en mer en Suède, etc. Donc il faut que vous assumiez le pouvoir, parce que en gros on n'a plus d'empereur puisqu'il n'est plus là. Et donc évidemment alors il faut dire aussi que Pierre avait été marié. Hein. J'avais évoqué l'épouse de son demi-frère la fois précédente, la femme d'Ivan V, qui était co-tsar avec lui. Mais lui, il avait épousé Eudoxie Lopoukhine, qui était une fille de grand officier de la couronne. Et de cette union étaient nés trois enfants très rapidement. D'ailleurs, en 1690, le tsarévitch Alexis, qui est l'héritier du trône, qui va faire un mariage européen en 1711 avec Charlotte de Brunswick-Lunebourg. Et puis deux enfants qui vont mourir très tôt. Et du reste, ce qui est un peu tragique, c'est que Pierre n'assistera même pas aux funérailles de ses enfants morts à 1 an, quoi. Enfin bon, c'est un peu bizarre. Bon. Et en fait, la tsarine, Eudoxie, va être partie prenante de la conjuration qui se met en place, parce que les Streltsy répandent la nouvelle que les grands boyards veulent faire périr son fils Alexis. Et donc elle va rentrer dans cette sédition qui se met en place. Et voilà. Alors évidemment, la conjuration ne reste pas secrète, est éventée. Et cette sédition à la fois un peu fanatique, passionnelle, tellement russe aussi, hein, quelque part, va susciter une réaction de l'administration impériale régulière et de l'armée régulière. Et les généraux Shine et Gordon, les compagnons de route de Pierre, prennent la tête des troupes régulières et vont engager le combat avec les Streltsy. Voilà, alors ceci,
1: Donc eux étaient restés en
0: c'est un
1: Russie.
0: combat assez simple. Oui, ils étaient pas dans la grande ambassade. Alors quelques coups de canon, et ça y est, les rebelles
1: Ça va peut-être être l'occasion de dissoudre ces fameuses
0: Voilà.
1: récits.
0: Donc c'est quelques coups de canon et puis la rébellion s'arrête immédiatement. Et Gordon et Shine vont mener une enquête et vont. Alors les enquêtes à l'époque, c'est la torture, hein, clairement. Donc on torture, voilà. Et puis on pend 150 Streltsy, partisans de la révolte, Et puis on met en prison tous les autres. Bon. Alors Pierre apprend cette nouvelle à Vienne. Il était en chemin vers, il partait pour Venise, mais il trouve que ces deux généraux ont été trop doux, en ne pendant que 150 personnes. Donc en fait, alors il faut se souvenir que en fait les Streltsy avait aussi été responsable d'un traumatisme d'enfance de Pierre, puisque c'était les Streltsy qui avaient imposé la régence de Sophie, sa demi-sœur, et que Sophie et les Streltsy avaient massacré toute sa famille maternelle, en fait. Hein. Donc, et que lui-même a eu peur pour sa vie, étant enfant. Donc il y a un vieux contentieux.
1: Même si c'est ensuite les Streltsy qui lui ont permis de faire le coup d'État contre sa sœur, la grande duchesse Sophie. Fait.
0: Mais, voilà... à mon avis, ça reste un grief trop ancien et qui n'est pas, qui n'a pas disparu. Donc Pierre prend la décision de rentrer avant terme, avant plutôt que prévu, en Russie. Et là, il il va avoir deux actions en fait. Donc il revient à Moscou et les Streltsy, dans leur révolte, dans leur révolution en fait, hein, avaient attaqué l'idée de modernisation que Pierre mettait en œuvre. Et ça se traduisait essentiellement par la barbe, puisque Pierre avait rasé sa barbe et tous ses amis étaient vêtus à l'européenne avec des petites moustaches, mais plus des grandes barbes. Donc, c'est soit glabre, mais souvent moustachu. Pierre lui-même était moustachu. Les longues barbes, en fait, avaient été le signe de reconnaissance des révolutionnaires, si vous voulez. Donc,
1: Je m'étais toujours dit que vous aviez un côté révolutionnaire, Henri.
0: Oui, puisque je suis barbu, chers auditeurs. Et Benjamin est moustachu, voilà. Donc Benjamin est l'homme de la modernité et de l'Occident, et moi je suis la tradition orientale.
1: Et, révolutionnaire. Et donc,
0: voilà, pour faire un peu le tri parmi les révolutionnaires, eh bien, le 26 août 1698, de retour à Moscou, Pierre ordonne à tous les gentilshommes de la noblesse de se raser. Et lui-même va raser les principaux grands boyards, en fait. Hein, et il le fait sur la place Rouge. Et sur la même place Rouge, on dresse tout de suite après les potences pour les Streltsy, parce que 150 exécutions, c'est pas assez. Donc, le pauvre patriarche de Moscou, Adrien, essaie en vain de conjurer la colère du tsar, et il vient devant lui avec une icône miraculeuse de la Mère de Dieu. Et le tsar lui crie « Pourquoi as-tu déplacé cette sainte icône? Retire-toi et reporte-la à sa place. Sache que je n'ai pas moins de vénération que toi-même pour Dieu et sa mère, mais sache aussi que mon devoir est de protéger le peuple et de punir les rebelles. » Et la punition va être terrible. Elle a lieu le 30 octobre sur la place Rouge. Le premier jour, c'est un convoi de 230 prisonniers qui arrivent traînés dans des charrettes avec des cierges à la main. Alors la plupart sont déjà tellement torturés qu'ils tiennent à peine debout. Ils sont suivis de leurs femmes et de leurs enfants qui chantent les chants des funérailles. Ça met dans une certaine ambiance. Et en fait, après la lecture de la sentence, comme il y a beaucoup d'exécutions à faire et qu'il n'y a qu'un seul bourreau, eh bien, Pierre ordonne aux principaux officiers autour de lui d'assister le bourreau et de faire bourreau lui-même. Et lui-même va exécuter une partie de... Voilà. On sait qu'il y a au moins 5 têtes de rebelles qui ont été abattues à coups de hache par Pierre lui-même, en fait. Donc lui-même est le bourreau et il décapite sur la place Rouge... voilà, il seconde son bourreau officiel, il n'hésite pas à mettre la main à la tâche. Et il oblige les grands seigneurs de la cour de faire la même besogne. Et le supplice va durer 7 jours. Au total, il y a plus d'un millier de victimes sur la place Rouge. Alors, on ne fait pas que des pendaisons. Hein. On le supplice de la roue, d'autres supplices très raffinés qu'on ne décrira pas. Chose horrible, détail horrible, le tsar ordonne que les corps restent sur place. Pendant 5 mois, on a eu tous les cadavres qui sont restés sur la place Rouge. Alors on en a pendu, parce qu'il y en avait quand même beaucoup, on en a mis sur tous les créneaux du Kremlin, sur les différents remparts de la ville, exposés comme ça sur différentes places. Alors c'était l'hiver, donc la décomposition était peut-être plus lente. Chose détail atroce, on va mettre les cadavres de certains des conjurés sous les fenêtres du couvent où est recluse la grande duchesse Sophie, l'ancienne régente. Donc sous ses yeux, comme ça, elle pourra contempler pendant 5 mois les cadavres de ceux qui voulaient la remettre sur le trône. Ça doit calmer quand même. Et en fait, la propre femme de Pierre, qui avait, semble-t-il, c'est même pas très assuré comme point, mais semble-t-il, montré quelques amitiés ou quelques soutiens au parti révolutionnaire, eh bien Eudoxie Lapoukine, la tsarine, est répudiée. On lui rase la tête.
1: On la met au couvent.
0: On la met au couvent. Voilà. Classique. Et vous avez raison, Benjamin.
1: Dans le même couvent que la grande duchesse.
0: Non, dans un autre. C'est trop dangereux. Et donc, les Strelsi sont abolis. Et donc, le corps des Strelsi, qui avait plusieurs siècles d'existence, est définitivement aboli. Ce qui va laisser la place à de nouvelles créations étatiques plus modernes. Et ça va être évidemment une nouvelle opportunité pour la centralisation de l'État russe, en fait, parce que c'était un corps un peu franc et un peu turbulent par nature. On va avoir quand même des troupes régulières et plus faciles à contrôler qui vont être mises à la place. Alors, les Strelsi n'étaient pas la seule force militaire de l'ancienne Russie et dont les privilèges étaient devenus intolérables avec l'organisation d'un État moderne. Il y a aussi les Cosaques. Voilà. Et alors, on se souvient, c'est des républiques guerrières. Hein, au départ, ce sont un peu des Robins des Bois, des justiciers, un peu. Qui s'agrègent toutes sortes d'aventuriers qui fuient les impôts ou le servage. Ce sont des postes avancés de la Russie, en fait. Ces Kozaki, ces républiques guerrières et indisciplinées, ont été quand même longtemps le rempart de la Russie. Alors, rappelons les deux principales, les Cosaques du Dniepr, hein, les Cosaques Zaporoj, qui sont un peu en petite Russie, c'est un peu l'origine de l'Ukraine actuelle. Et puis les Cosaques du Don, voilà, qui avaient été tout aussi turbulents, avec des épisodes qu'on avait vus à Astrakhan, qui avaient été aussi un peu compliqués à régler pour l'Empire.
1: Mais avant de développer sur les Cosaques, nous allons écouter le Bobino.
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0: Voilà, et ces Cosaques d'Ukraine, ces Cosaques du Dniepr et ceux du Don avaient aussi, souvenons-nous, suscité une grave difficulté dans l'histoire russe récente, que Pierre n'oubliait pas, c'était la création des premiers et secondes faux Dimitri, en fait, ces faux Tsarevitch qui avaient causé tant de problèmes internes à la Russie.
1: Oui, à la fin de la dynastie précédente.
0: Exactement.
1: On l'a vu abondamment avec. Et le temps des troubles, comme voilà, ça t'est appelé.
0: Le temps des troubles. Alors, en 1706, il y a une révolte des Cosaques du Don contre le gouvernement central de Moscou, parce que le gouvernement entend leur interdire de donner asile aux paysans aux serfs qui fuyaient leur maître, en fait. Et c'était une chose traditionnelle, les Cosaques récoltaient tous ceux qui échappaient au servage par la fuite. Donc, et puis bien sûr, on essaie de leur faire payer des impôts, chose intolérable pour des guerriers libres à cheval qui ne sont pas sédentaires. Les Cosaques du Don vont égorger le prince Georges Dolgoruki, ami de l'empereur, qui était venu avec des troupes régulières pour les rendre à raison. Ils vont battre les troupes impériales régulières, ils vont même menacer la forteresse d'Azov, fraîchement conquise par Pierre. Et en même temps, ils protestent de leur fidélité au tsar et ils accusent les voïvodes d'agir sans l'ordre du tsar. Alors, Vassili Dolgoroukhi, frère du prince Georges Dolgoroukhi, qui a été tué par les Cosaques du Don, vient avec la tête d'une, à la tête d'une armée pour les battre. Et les principaux chefs des Cosaques sont égorgés ou en fuite. Et la Cosaquie du Don est réduite à rien, en fait. Hein. Les principaux mutins sont pendus. Parmi les Cosaques, on en pend un sur dix. Comme ça,
1: une bonne moyenne.
0: Voilà. Et ça imprime dans tous les Cosaques du Don une terreur plus efficace pour les ramener à la raison, en fait. Et ça fonctionne. Alors ça, c'était dans le Don, sur le Dniepr, donc dans l'Ukraine actuelle. On se souvient, Mazepa a été l'hetman des Cosaques. Alors un mot sur cet aventurier, je l'avais un petit peu évoqué la fois précédente, on va en parler un petit peu plus maintenant. C'est un ancien page du roi de Pologne, Jean Casimir. Et il avait fait donc cette fameuse aventure qui a inspiré tant d'artistes dans sa jeunesse. Il avait séduit la femme d'un noble polonais et étant surpris avec sa maîtresse, le noble l'avait attaché nu à un cheval et l'avait lancé dans la steppe au galop, poursuivi par des loups. Et il avait réussi à échapper au loup et à se détacher. Et en fait, c'est un tableau qui a... Il y a plusieurs tableaux de... Alors, Lord Byron a fait un poème sur cet épisode. Horace Vernet a fait un tableau célèbre, mais c'est pas le seul peintre.
3: Qui est où ce tableau déjà ?
0: Je crois qu'il est à Avignon, il me semble. Alors, attendez.
1: Et puis l'opéra dont je parlais la dernière fois, l'opéra de Tchaïkovski.
0: Voilà.
1: Et donc c'est pas grave.
0: Oui. Alors, ce Mazepa avait pris le bâton d'Hetman des Cosaques Zaporoges.
1: Bravo, il est au musée Calvé à Avignon.
0: Avignon, oui. Et en fait, il avait été un fidèle de Pierre, de Pierre le Grand. Et le tsar l'admirait beaucoup, avait confiance en lui, confiance en son intelligence, en sa fidélité. Il y a une chose un peu étonnante, c'est que pendant plusieurs années, une dizaine d'années au moins, eh bien, on vient dénoncer auprès de Pierre Mazepa en disant voilà, il complote contre vous, votre majesté. Et à chaque fois, Pierre va mettre en prison tous ceux qui viennent de dénoncer Mazepa. Et réciproquement, c'est-à-dire que Mazepa, à chaque fois, on vient d'essayer de le soudoyer pour qu'il quitte l'alliance avec Moscou, qu'il reprenne l'indépendance des Cosaques. Et à chaque fois, il transmet toutes les offres qu'on lui fait à Pierre. Ah. Et voilà, les deux se vengent mutuellement et s'épaulent mutuellement. Donc ça fonctionne bien. Et ça va changer. Alors les Cosaques étaient divisés en trois parties. Un était depuis longtemps favorable à la Russie, un autre regrettait le joug polonais, et puis il y avait un troisième parti Cosaque qui voulait donner le pays aux Turcs, en fait. Hein. En 1693, les Tatars de Crimée envahissent la Cosaquie du Dniepr, la Petite Russie, comme c'était son nom à l'époque. Les Tatars ne réussissent pas à remporter de succès éclatant. Et en fait, à ce moment-là, il y a des problèmes sociaux en Petite Russie parce que les Cosaques n'ont pas forcément le soutien de la population. car ils vivent aux dépens des paysans et des bourgeois des villes, ils vivent un peu à leurs dépens, en prélevant les biens qui leur sont nécessaires, comme toute bonne soldatesque qui se respecte. Et en fait, cette petite Russie, elle est colonisée aussi. Il y a des paysans qui viennent du nord de la Russie et qui s'installent et qui supportent de moins en moins bien ce joug de ces troupes turbulentes. Donc ça fait aussi un ferment un peu de difficulté. Hein. Les bourgeois des villes et les paysans des campagnes veulent de la tranquillité pour pouvoir travailler sereinement.
1: La fin de ces Cosaques.
0: Voilà.
1: De ces privilèges qu'avaient les Cosaques.
0: Donc, Mazepa et les Cosaques deviennent odieux pour les classes paisibles et bourgeoises d'Ukraine. Et en même temps, Mazepa redoutait l'affermissement de l'État russe dans sa Cosaquie. Il se souvient qu'un jour, dans une orgie avec Pierre le Grand, Pierre l'avait saisi par la barbe et l'avait violemment secoué. Alors, je pense que c'était la détestation des barbes de Pierre qui devait expliquer l'épisode. Mais quand même, c'est pas passé aussi bien que ça. Bien sûr, on commence à mettre des impôts en place pour les Cosaques de Zaporoge, comme pour les Cosaques du Don, et évidemment, cet alourdissement de la pression administrative et fiscale va créer des prétentions d'indépendance. Alors, le Mazepa, il va lui arriver une chose un peu étonnante. On va lui faire pour une énième fois une proposition pour quitter le parti du tsar de Moscou et rentrer en communication avec le roi de Pologne, qui est aligné sur la Suède à cette époque. En Pologne, c'est Stanislas Leszczynski qui est roi. C'est une princesse...
1: le beau-père de Louis XV.
0: Voilà. Une princesse lui fait remettre un alphabet chiffré pour pouvoir communiquer secrètement avec le roi de Pologne. Et jusqu'à présent, Mazepa, à chaque fois qu'il avait eu ce genre d'approche,
1: il restait fidèle.
0: Il était fidèle à Pierre.
1: Et il dénonçait.
0: Il dénonçait. Et là, il reçoit une lettre de la princesse d'Oskaya qui l'entreprend pour gagner le parti du roi de Pologne et le parti de la Suède. Et en lisant cette lettre, il dit « Méchante femme, elle veut me détacher du tsar ». Donc il comprend bien la manœuvre, évidemment. Et au lieu de transmettre à Pierre, cette fois-ci, il ne se contente que de brûler l'épître et de brûler l'alphabet chiffré que la princesse lui a transmis. Mais
1: il ne... Déjà un premier signe.
0: Mais il n'informe pas. Donc, il ne rentre pas officiellement dans un renversement d'alliance en quittant l'alliance avec Moscou pour se tourner vers Varsovie, mais il ne dénonce pas. Et en fait, bon, on verra ça une autre fois, mais il y a la guerre avec la Suède qui éclate avec la Moscovie, et le gouvernement central de Moscou demande aux Cosaques Zaporoges de, bien sûr, rejoindre les troupes russes et pour faire la guerre aux Suédois.
1: Ça rechigne.
0: Et là, ça rechigne tellement que Mazepa va dire qu'il est malade, qu'il ne peut pas aller faire la guerre. Il va même recevoir l'extrême onction, parce que vraiment, il a l'arc de la mort, alors que ce n'est pas du tout le cas. C'est complètement chiqué. Mais il n'a pas envie de se battre aux côtés de Pierre, hein, contre les Suédois. Donc, ça commence à sentir mauvais, en fait. Hein. Et en fait, dans l'entourage de Mazepa, il y a des gens qui sont au courant de la lettre de la princesse et de la tentative d'établir des liens, d'être soudoyé par le roi de Pologne. Et donc, eux vont aller retrouver Pierre à Moscou. Et en fait, Pierre va faire comme il a toujours fait, c'est-à-dire qu'à chaque fois qu'on a choisi de l'approcher pour dénoncer Mazepa, il a toujours été fidèle à Mazepa, qu'il estimait, et du coup, Les dénonciateurs vont être torturés, mis en prison. Alors on les torture pour qu'ils avouent que c'est eux qui ont inventé l'affaire. alors que pour une fois, ils avaient vraie raison, ils avaient vrai. Et donc c'est un peu problématique. Et en fait, lorsque les troupes suédoises approchent de Petite-Russie, alors Mazepa finit par sortir de son lit où il était soi-disant mourant, où il avait reçu l'extrême-onction, et en fait il prend ses troupes cosaques les plus fidèles, et au lieu d'aller combattre les Suédois,
1: il
0: passe du côté suédois. Alors évidemment... énorme déception de Pierre, qui avait mis toute sa confiance pendant des dizaines d'années envers Mazepa, qui avait torturé tellement de gens qui essayaient de lui dénoncer les actions de Mazepa. Et donc là, c'est un anathème total. Hein. Il y a un anathème de l'Église contre Mazepa. Dans toutes les églises de Russie, on proclame que c'est un traître. Et Pierre va faire une chose que je trouve absolument géniale. Il va créer... Alors, il avait déjà créé des ordres militaires, hein, des ordres des décorations, etc. Il avait donné des décorations à Mazepa. Évidemment, il lui retire toutes ces décorations et il va le décorer de l'ordre de Judas. Donc, il crée l'ordre de Judas. Et il en fait grand maître Mazepa.
1: Et ça a perduré, cet ordre de Judas, ou ça a été
0: pas quand même. Et en fait, Mazepa fait un mauvais calcul parce que on le verra par la suite, mais les troupes de Russie
1: terminera par se suicider, je crois.
0: Sont victorieuses. La petite Russie est reprise en main par les troupes centrales régulières de Moscou, de Pierre le Grand, et la capitale de la Cosaquie Zaporoge, la ville de Batourine, hein, qui était une ville importante. Hein. Bon, elle rivalisait pas avec Kiev encore, mais quand même, c'était une ville principale. Maintenant, c'est réduit à un tout petit village aujourd'hui. Batourine, la capitale de Mazepa, est rasée, saccagée, bien sûr, est rasée. Et évidemment, tous les complices de Mazepa qu'on rattrape sont suppliciés. Et lui-même va... finir misérablement après la grande victoire de Poltava. Il va s'enfuir en Turquie et il va périr dans la pauvreté, en fait. Pierre fait élire un nouvel hétman des Cosaques, Skoropadsky, pour remplacer Mazepa. Et puis surtout, la masse du peuple se prononce énergiquement pour le tsar de Russie, et en fait les petits Russes ne veulent plus de ces Cosaques et ne veulent plus surtout à combattre les Suédois. Lorsque les troupes suédoises pénètrent en petite Russie, le peuple va se soulever, et donc non seulement les Suédois auront à combattre les troupes régulières, mais il y aura aussi une guérilla importante de la population de Petite Russie, l'Ukraine actuelle. Voilà. C'est pas complètement terminé avec l'indépendance de la Petite Russie. Donc rappelons, hein, les Cosaques de Petite Russie, ce qui devient l'Ukraine aujourd'hui, avaient une certaine indépendance par rapport au pouvoir central de Moscou. Ils choisissaient eux-mêmes leur hétman, leur prince, leur souverain.
1: Visiblement, là, c'est un peu moins le cas.
0: Là, ça va être moins le cas. Et puis là, non seulement, il y a toujours l'hétman qui est en place, mais on va lui mettre un genre de préfet, un fonctionnaire moscovite qui va venir et qui va être dans ses basques en permanence pour surveiller toutes ses actions. Les moscovites peuvent acquérir des propriétés en petite Russie, ce qui n'était pas possible jusqu'à présent, et ils vont pas s'en passer. Et notamment, Pierre va doter de domaines immenses et considérables la plupart de ses fidèles ministres et généraux qui vont recevoir des territoires immenses, en fait. Hein. Donc jusqu'à présent, la petite Russie était administré par... c'était pas le nom de l'époque, mais on pour comprendre, dans l'administration moscovite, les affaires de Petite-Russie étaient gérées par un ministère des Relations extérieures, quelque part. Hein. Et à partir de ce moment-là, eh bien, ça passe à un ministère spécial petit-russien. Donc, en fait, clairement, c'est l'autonomie de l'Ukraine qui disparaît à ce moment-là et son intégration dans la Russie impériale. Et lorsque le successeur de Mazepa meurt, eh bien, Pierre ne lui donne pas de successeur. Il déclare « Les trahisons des précédents hétmans ne permettaient pas de prendre à la légère une décision en cette grave affaire de l'élection et qu'il fallait se donner le temps de trouver un homme dont la fidélité fut assurée. » Donc, sous ce prétexte que...
1: On supprime le poste.
0: On supprime le poste, voilà. Alors, il a été rétabli plus tard au XVIIIe siècle, notamment par Catherine II.
1: À titre honorifique.
0: Voilà, exactement. Le dernier titulaire... abdique en 1789. Mais en fait, ce titre, qui avait un peu un rang de prince des Cosaques Zaporoges, eh bien, n'a plus de réalité politique, à vrai dire. Et l'intégration définitive administrative se fera assez progressivement, parce qu'elle sera vraiment effective sous Catherine II. Donc c'est une perte d'autonomie progressive des Zaporoges.
1: Et pareil pour le don,
0: Pour le don aussi, oui.
1: Et il n'y avait pas aussi des Cosaques de la Volga ou c'est...
0: Oui, il y avait des Cosaques en... Et puis, il y a des Cosaques en Sibérie, en fait. Il y a des Cosaquis en Sibérie.
1: Avec le même système d'Etmana ou moins d'autonomie?
0: Non, moins d'autonomie. Mais, il y a quand même toujours une... Ça perdure jusqu'à aujourd'hui. Il y a tout un folklore cosaque en Russie, des descendants de cosaques. C'est une réalité sociale et culturelle importante encore aujourd'hui. Mais c'était quand même à la fois des auxiliaires importants pour l'État russe et en même temps un peu trop turbulents. Donc leur indépendance ne pouvait pas réellement continuer sur le long terme. Du coup, dès l'année 1709, eh bien, on peut dire qu'il n'existe plus dans l'Empire russe une force militaire qui puisse résister à la volonté souveraine du tsar, qui va évidemment être autocrate comme ses ancêtres Romanov et même antérieurement Renov. Il va avoir donc les coups des franges, puisqu'il n'y a plus les turbulences Streltsy, il n'y a plus les turbulents cosaques pour lui mettre des freins dans sa volonté de moderniser la Russie.
1: D'accord. Et puisque on conclut là sur les cosaques et sur Mazepa, je dois dire que je regrette beaucoup que ça soit pas que cet opéra ne soit pas programmé. Je crois que je ne l'ai jamais vu programmé à Paris.
0: Je
1: l'ai vu à Lyon, à l'Opéra de Lyon.
0: Ah oui,
1: il jouait beaucoup d'opéras russes, mais à Paris, c'est très, très peu au programme.
0: Jean Mazepa.
1: C'est très peu au programme, alors que c'est un très bel opéra, très belle œuvre.
0: Oui.
1: Si on aime Tchaïkovski, bien sûr. Mais qui n'aime pas Tchaïkovski?
0: Oui, qui n'aime pas Tchaïkovski? J'essaie de retrouver les autres peintres. Voilà, Théodore Géricault a fait... c'est toujours le même thème, hein, toujours le même épisode qui a beaucoup inspiré les romantiques. Hein. Théodore Géricault a fait aussi un tableau. Le plus connu, c'est celui d'Horace Vernet, mais Eugène Delacroix aussi en a fait un. Louis Boulanger, qui est au Musée des Beaux-Arts de Rouen. Et Victor Hugo a fait aussi a dédié un poème à... inspiré de ce fameux et fier cosaque. Voilà, parce que le 19e siècle, en France, on est traversé par cette recherche de la liberté, et quelque part, c'était un grand exemple ancien. Voilà. Même si, dans les faits, Mazepa n'était pas si héroïque, peut-être, et... Je pense pas que sa trahison de Pierre et son passage aux Suédois soit motivée par l'argent, mais plus en réalité par parce qu'il sentait
1: qu'il voyait aussi qu'il était en train de perdre toute l'autonomie,
0: etc. Qu'il avait. Oui, c'est ça. Oui, exactement. Bien. Alors là, on va rentrer dans un autre épisode qui va être important pour l'histoire russe. Je ne suis pas sûr qu'on ait le temps de le traiter complètement, mais on va au moins le commencer aujourd'hui et puis on le continuera la fois prochaine. C'est la lutte contre les Suédois. Parce qu'évidemment, Pierre avait commencé, il avait découvert l'océan à Arkhangelsk sur la mer Blanche, mais on avait vu que c'était une mer compliquée, bloquée à la navigation par les glaces une bonne partie de l'année. Il avait enfin vaillamment conquis un petit port sur la mer d'Azov, mais en fait c'est vraiment la Baltique qui pouvait lui assurer des communications rapides, faciles et régulières avec l'Europe qui le fascine tant, avec la Hollande qui le fascine, avec l'Allemagne, avec l'Angleterre, avec la France, même si Louis XIV lui a fermé la porte au nez. Voilà, et en fait, Azov, c'est bien, mais c'est quand même très très long pour regagner la Hollande depuis Azov. Hein, et encore, il faut passer les Dardanelles qui sont contrôlées par les Turcs, par le Bosphore
1: Kerch,
0: et tout.
1: Kerch déjà. Contrôlé par les...
0: Donc c'est quand même compliqué.
1: Bâtard.
0: Donc, essayons de trouver et quoi de mieux que la Baltique pour offrir un débouché facile au commerce russe et aux échanges avec le reste de l'Europe. Et évidemment, c'est la Suède qui pose problème, puisque, on l'avait dit, c'est
1: la Baltique est un lac suédois.
0: Un lac suédois à l'époque. Hein. La Suède avait gagné des guerres contre la Pologne, qui avait perdu des territoires sur le sud. Il y avait le nord de la Prusse qui était aux mains de la Suède, et surtout la Finlande, la Courlande, les États baltes actuels, si vous voulez, et puis plus que la Finlande, c'est toute la Carélie, donc toute la région actuelle de Saint-Pétersbourg qui est suédoise.
1: On peut dire que la Suède était sortie grand vainqueur de la guerre de 30 ans.
0: De 30 ans, voilà, exactement. Et puis le désaccord entre les deux branches catholique et protestante de la même famille, hein, Vasa, avait été fatal à la branche catholique qui avait perdu face à la branche luthérienne, en fait. Hein.
1: Et ce qui est assez incroyable, c'est de voir la puissance de la Suède comparée à son poids démographique, qui n'était pas du tout énorme comparé aux autres pays d'Europe. Hein.
0: C'était la grande puissance pendant la guerre de 30 ans.
1: Voilà.
0: Ouais. Et,
1: allié des Français.
0: Allié des Français. Et Stockholm se trouvait être dans le barycentre de cette Méditerranée suédoise qui était la mer Baltique, puisqu'elle était vraiment au milieu des territoires contrôlés par la monarchie des Vasa, alors que maintenant, aujourd'hui, elle est finalement excentrée au milieu du pays, mais elle est en bord de mer. Bon, voilà. Et donc, pour percer une fenêtre sur l'Occident, pour la Russie, il fallait rompre, quoi qu'il arrive, cette chaîne des possessions suédoises sur les bords de la Baltique et des circonstances favorables se mettent en place. Déjà, en Suède, les affaires ne sont pas si bonnes que ça. Le roi Charles IX, Vasa, était entré en conflit important avec l'aristocratie de son royaume. Il avait récupéré les terres qui avaient été aliénées par le domaine royal depuis l'année 1609 et qui étaient passées au grand du royaume. Et donc, il avait quelque part ruiné l'aristocratie. Donc, quelque part, il avait affaibli les cadres aussi de son État. Ce bras de fer avec la noblesse a été plus compliqué encore dans les anciens États contrôlés par les chevaliers porte-glaive, c'est-à-dire la noblesse allemande qui s'était installée dans les États baltes. Et en fait, toutes ces familles étaient des Allemands et contrôlaient le foncier avec des domaines importants. Et c'était aussi les cadres militaires de l'État. Et se les aliéner, c'était pas forcément la meilleure chose à faire. Bon. Euh, et, euh, Et donc, il y a un conflit. Alors, je vais pas trop rentrer dans le détail, ça ne nous concerne pas, mais c'est un élément important qui va expliquer aussi peut-être les difficultés de la Suède pour résister à la pression de Pierre le Grand. Et en fait, Auguste de Saxe va être approché par
1: Auguste de Saxe, le maréchal
0: Non, le roi de Pologne, pardon. Et en fait, la Pologne va se mettre en place, une alliance contre la Suède pour essayer de reprendre, de prendre sa revanche sur les pertes qu'elle a subies pendant la guerre de 30 ans. Et donc, le roi de Pologne va proposer une alliance. Alors ça, c'est du pain béni, c'est complètement improbable, à la Russie, son ennemi juré de toujours, pour attaquer de concert la Suède. Et ça ne se limite pas à la Russie. En fait, on va faire alliance également avec le Danemark, parce que le Holstein, qui est la partie sud du Danemark, appartenait à un beau-frère de Charles XII de Suède, en fait. Hein. Charles XII, qui est un peu jeune, qui a succédé à Charles XI et qui n'est pas encore très établi sur son trône. Donc,
1: Que le Danemark a des possessions aussi sur... côté suédois, en plus.
0: Oui.
1: Des deux côtés du détroit.
0: Du détroit, tout à fait. Donc, voilà, on essaie... et en fait, celui qui a l'origine de cette conjuration est un certain Jean Reynaud Padcoul.
1: Et donc là, c'est un peu la première fois que la Russie se retrouve intégrée dans une grande alliance européenne.
0: Européenne, oui. Enfin, non, il y avait quand même eu la Sainte Ligue contre les Turcs, mais voilà. Enfin, là, c'est une nouveauté. C'est la deuxième fois qu'elle est alliée avec la Pologne. C'est voilà, et c'est pas si fréquent. Et donc, on va se dire que comme le roi de Suède est jeune, il n'est pas,
1: pas expérimenté.
0: On se dit qu'on va avoir un prompt succès. Et donc, la déclaration de guerre devrait faire une guerre rapide et facile. Sachant en plus les difficultés intérieures entre la noblesse et la couronne suédoise. Pierre va faire une déclaration de guerre en bonne et due forme. Assez étonnante, un peu surprenante, en faisant des griefs plutôt puérils contre le gouverneur de Riga. Il fallait trouver un prétexte pour engager une guerre, même s'ils étaient complètement capillotractés et sans aucun intérêt.
1: C'était encore une époque où on cherchait des prétextes.
0: Oui.
1: Il n'y avait plus besoin.
0: De nos jours, c'est...
1: Il n'y a pas besoin
0: on
1: de prétextes.
0: On cherche des prétextes aussi, mais ils sont aussi capillotractés parfois. Et
1: comme on ne déclare pas la guerre, de toute façon.
0: Oui, en plus, oui. Pierre et les troupes russes arrivent sous les murs de Narva. Pour vous situer, c'est en Estonie et c'est la dernière ville estonienne avant la Russie aujourd'hui. Et c'est une ville qui avait déjà été.
1: Et qui contrôle une bande de terre entre un lac et le golfe de Finlande.
0: Et en fait, c'est une ville qui a déjà, dans son histoire, été plusieurs fois. Conquise par la Russie, ça a toujours été une pierre d'achoppement.
1: C'est pile au nord de Pskov, dont nous avons parlé plein de fois dans les premières émissions.
0: Et en fait, c'était pas prévu dans les plans. C'est-à-dire que la Pologne, la Russie et le Danemark s'étaient entendus sur des buts de guerre et avaient prévu de dépecer la Suède, mais Narva, non, on n'avait pas attribué ça à la Russie, cette partie-là, l'Estonie et tout ça, on ne voulait pas que les Russes aillent par là. Auguste de Pologne hésite, mais finalement laisse faire Pierre le Grand. Et là, Il y a deux phénomènes qui, deux mauvais coups qui surviennent et qui sont malheureusement inattendus. D'une part, on pensait faire une guerre facile et gagner facilement, mais le roi de Danemark, se fait battre. Il est lui-même menacé dans sa capitale, Copenhague, par les troupes suédoises. Il se voit contraint de signer une paix séparée, la paix de Traventhal, avec le roi de Suède. Les Polonais qui étaient arrivés jusqu'à Riga, donc c'était bien pour eux aussi, parce que c'était quand même le souvenir de l'ancienne République des Deux Nations, puisque c'était les territoires lituaniens. Ils reprenaient la Lituanie, historiquement, c'était un point intéressant. Donc les troupes suédoises font lever aux troupes polonaises le siège de Riga.
1: Donc à Riga, les Suédois l'emportent.
0: Les Suédois l'emportent. Et du coup, les Suédois n'ont plus que les Russes en face d'eux. Et au lieu de devoir mener trois fronts, ils n'ont plus qu'un front à mener. C'est là où les choses vont se gâter pour Pierre le Grand. Il n'a pas énormément d'hommes à opposer aux Suédois. Alors, les chiffres sont contestés. Voltaire lui-même avait donné des premiers chiffres qu'il avait finalement pas rectifiés pour essayer de
1: d'évaluer les
0: armées. Gonfler aussi bien la victoire de Pierre le Grand. En tout cas, Pierre n'avait que les Russes pouvaient aligner 63 000 hommes le tsar n'était pas avec eux les Suédois n'étaient pas si nombreux que ça. Ils avaient à peine 8000 hommes. Donc 8000 face à 63. Le rapport de
1: force. C'est assez déséquilibré quand même.
0: Les Suédois arrivent à lever le siège de Narva. Donc c'est une défaite. Hein.
1: C'est étonnant parce que les Suédois qui avaient défait leurs ennemis précédents auraient pu regrouper plus d'hommes.
0: Oui,
1: peut-être qu'ils n'ont pas eu le temps.
0: Ils n'ont pas eu le temps, oui. Et là, c'est la panique dans le camp russe. Alors les Russes crient « Les Allemands nous ont trahis ». Et donc les soldats russes commencent à égorger leurs propres officiers étrangers allemands parce qu'ils ne comprennent pas pourquoi ils sont défaits par des troupes aussi peu importantes. Chemeretiev, le commandant de la cavalerie, se précipite dans la rivière de Narva, réussit à la passer lui, mais il perd 1000 hommes dans les flots en essayant de traverser le fleuve. Les deux seuls régiments qui se battent un peu pas trop mal sont les deux régiments fondés par Pierre le Grand, le Preobrajensky et le Semenovsky, qui sont deux régiments formés à l'européenne.
1: Alors le premier, ça veut dire transfiguration, et le second,
0: le deuxième, je sais pas. c'est une grave défaite. Les troupes sont coupées en deux on doit signer une capitulation honteuse et déposer les armes. Charles XII laisse les débris de l'armée russe repasser la rivière et rentrer chez eux. C'est une défaite qui va couvrir Charles XII de gloire, en fait. L'Europe entière le flatte. On frappe des monnaies, des médailles à son honneur. C'est peut-être pas si bien que ça d'avoir un succès quand on est jeune et pas très expérimenté. Un de ses généraux va écrire à propos du roi de Suède, Charles XII, il ne rêve plus que guerre, il n'écoute plus les conseils, il prend l'air que c'est Dieu qui lui inspire directement ce qu'il y a à faire. Ça pourrait rappeler d'autres circonstances. Et en fait, c'est peut-être pas très prudent, comme on va le voir, mais je pense que le temps ne nous permettra pas d'aller plus loin. Voilà, alors, dans l'affaire, c'est une grosse défaite pour l'armée russe, mais grâce à la reddition, en fait, eh bien, une partie importante de l'armée revient quand même intacte. Pierre, comme il avait déjà expérimenté à Azov, il avait subi un premier échec et puis il avait clairement analysé les raisons de son échec. Il avait essayé de trouver ses raisons et de les combattre. Ça va être la même chose ici. Il va analyser les raisons de la défaite russe face aux Suédois. Il va surtout prendre la peine de faire une des fortifications très importantes sur les frontières russo-suédoises. Il va fortifier de façon moderne Pskov et Novgorod. Et donc là, avec la même énergie qu'il avait fait mise en œuvre pour créer une flotte russe moderne, il va faire une frontière fortifiée. Donc il va faire fondre les cloches des églises pour faire des canons, pour les mettre sur cette frontière. Il va employer des milliers de terrasseurs pour faire des travaux de fortification et de terrassement. Et en fait, il prépare la suite de la guerre, en fait. Hein. Bon, même si on a une trêve, mais il tire la leçon, alors que en miroir, Pierre XII est enivré par sa...
1: Charles XII,
0: est enivré par sa victoire et ne va pas forcément se montrer très prudent pour la suite des opérations que nous verrons la fois prochaine.
1: Eh bien, merci beaucoup, cher Henri. Merci, chers auditeurs, de nous avoir suivis. Restez à l'écoute de Radio Courtoisie pour la...
3: Vous venez d'entendre le Libre Journal de Benjamin Blanchard, émission préenregistrée le 7 avril 2026, diffusée sur Radio Courtoisie samedi 6 juin de 18h à 19h30 et réalisée par Claudia. Et cette émission est à retrouver sur le site internet de la radio, rc.fr. Dans un instant, le programme de la matinée sur Radio Courtoisie, suivi des prévisions météo et du Libre Journal des débats de Charles de Meyer, GPA, euthanasie, la bioéthique au cœur des débats un an avant la présidentielle.
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Bonjour à tous, bienvenue à ceux qui nous rejoignent, bonne nuit à ceux qui partent se coucher. Voici le programme de la matinée sur Radio Courtoisie. Nous sommes dimanche 7 juin, toujours semaine B du cycle de nos émissions. À 7h du matin, géopolitique profonde avec Nicolas Stocker, géopolitique, philosophie et humour, les chemins de la dissidence et de la résistance avec Adnan Azam, Vincent Pavant et Elisabeth Stocker, géopolitique, philosophie et humour, les chemins de la dissidence et de la résistance avec Adnan Azam, Vincent Pavant et Elisabeth Nonakor.

0: Calvet, fondateur du Barou. Le souvenir est l'âme de la fidélité avec Paulin Calvet, neveu de Don Gérard. Voici les prévisions météorologiques pour ce dimanche 7 juin. Aujourd'hui, le temps oscillera entre ciel nuageux et belles éclaircies. Vous aurez quelques nuages gris en Bretagne, un ciel voilé en Île-de-France et il fera grand beau enfin dans les Alpes-Maritimes ainsi que dans les Pyrénées-Atlantiques. Les températures ce matin vont de 16 degrés à Brest jusqu'à 25 degrés à Montpellier. Et cet après-midi, vous aurez 20 à Cherbourg, 22 à Paris, 24 à Marseille, 25 à Bordeaux et 26 degrés à Lyon. Aujourd'hui, le soleil se lèvera à 5h48 dans quelques minutes et se couchera à 21h50. Enfin, ce dimanche 7 juin, nous célébrons Saint Gilbert, Sainte Marie-Thérèse, Saint Mériadec et Sainte Péronne. Et vous êtes bien à l'écoute de Radio Courtoisie. Bon réveil, il est 5h, bientôt 30 minutes.
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0: Tout de suite, chers auditeurs, les débats, l'émission de Charles de Meyer, GPA, euthanasie, la bioéthique au cœur des débats un an avant la présidentielle. Pour en parler, Guillaume Bernard, journaliste, Marie-Lise Pellissier, porte-parole de la Marche pour la vie, Ludovine de la Rochère, militante politique, et enfin Grégoire Pupinck, essayiste. Il est temps pour moi de laisser la place à la technique à Virginie, qui va vous accompagner toute la matinée.

Amis auditeurs de Radio Courtoisie, ravi de vous retrouver pour cette nouvelle édition du Libre Journal des Débats. Elle est dirigée ce soir par Charles de Meyer et nous aurons une série d'invités prestigieux pour aborder un thème qui n'était pas attendu, qui fait peut-être un peu irruption dans cette campagne présidentielle et qui a peut-être vocation à dérouter, perturber ceux qui nous disaient que les sujets bioéthiques étaient derrière nous et n'auraient pas vocation à jouer un rôle important dans les élections majeures. Je m'explique. Tout récemment, l'ancien Premier ministre et candidat annoncé à l'élection présidentielle, Gabriel Attal, a jugé utile de lancer sa campagne sur des questions qui ont lien à la procréation. Deux éléments qui corroborent cette affirmation. D'abord, le fait que son mouvement jeune ait affirmé vouloir réclamer la légalisation d'une GPA dite éthique dans son programme présidentiel pour 2027. Il a été suivi par Franck Riester, de mauvaise mémoire déjà pour ceux qui s'étaient opposés à la loi Taubira à l'époque. Franck Riester a expliqué que le débat devait être au moins lancé. Pour ceux qui n'ont pas l'habitude des campagnes présidentielles, eh bien ça veut dire qu'on préchauffe, on donne des éléments pour que les sondages soient faits. Tout ça est évidemment savamment orchestré, d'autant plus que dans la même séquence, et ça veut dire qu'une agence de communication a très certainement pensé la chose, Gabriel Attal a fait état du fait qu'il songerait peut-être un jour, avec son compagnon Stéphane Séjourné, actuel vice-président de la Commission européenne et représentant, vice-président exécutif d'ailleurs de la Commission européenne et représentant de la France parmi le collège des commissaires, qu'il songerait peut-être à avoir un enfant. On ne sait pas par quelle manière, il ne s'est pas exprimé sur cette question. Est-ce par l'adoption ouverte par la loi Taubira ou est-ce par la volonté de recourir à la GPA? En tout cas, dans la continuité de ce début de campagne, on voit qu'il y a une volonté de mettre ce sujet sur la table. Cette volonté, elle entre en consonance avec une autre, puisque l'on nous explique que dans une période où la guerre est aux portes de l'Europe, où l'inflation guette, où nous ne savons pas trop bien comment les nations parviendront à rembourser le fameux plan Covid, au moment également où la fracture, où les fractures de la société française apparaissent de plus en plus béantes, notamment avec l'émergence des revendications ethnico-raciales autour de la Nouvelle-France de Jean-Luc Mélenchon, eh bien, le Parti central nous explique qu'avant la présidentielle, il y a une nécessité, c'est pas rembourser la dette, c'est pas avoir un budget à l'équilibre, c'est activer ce qu'ils appellent le droit à mourir dans la dignité, ce qui est une autre manière de décrire la légalisation de l'euthanasie en France. Pour discuter de tout cela, il m'apparaît important de faire entendre les voix des conservateurs, les voix de ceux qui font de ce combat un combat essentiel depuis des années. J'aurai en fin d'émission Grégor Pupin de l'European Center for Law and Justice, juste avant lui Ludovine de la Rochère, dont chacun connaît l'implication au sein du syndicat de la famille. Et pour commencer cette émission,

0: deux invités de marque. D'abord, Marylis Pélissier. Marylis, vous êtes porte-parole de la Marche pour la Vie, je ne fais pas erreur?
1: Non, c'est tout bon. Bonjour Charles.
0: Et Guillaume Bernard, qui a de multiples casquettes, qui est un petit peu notre intellectuel organique de Radio Courtoisie et qui se traite évidemment de ces sujets-là depuis très longtemps dans cette émission et à notre antenne. Guillaume, bonsoir.
2: Bonsoir Charles, et vraiment je suis toujours très flatté quand je suis reçu dans le journal des débats.
0: Et oui, les villes flatteurs font de bons animateurs, dit-on. Ce qui m'intéresse d'abord, c'est est-ce que vous comprenez le sens de ma réflexion, Marylis et Guillaume? Est-ce que vous avez été surpris de cette réémergence? Est-ce que finalement, à un an de la présidentielle, le fait que ces sujets occupent une partie importante du débat public, pas tout le débat public, mais une partie importante du débat public, vous a surpris, étonné? Et est-ce que ça vous intéresse en soi déjà?
1: Alors, qui commence?
0: Marylis Pélissier, allez-y.
1: Alors, surpris, pas tellement. Disons qu'on est dans les sujets de bioéthique déjà depuis longtemps et depuis janvier. Rappelons quand même qu'il y a les enjeux de la révision de la loi bioéthique qui a commencé depuis janvier, même si on en a assez peu entendu parler puisqu'il y avait la loi euthanasie qui était plutôt d'actualité. Et ces révisions de loi bioéthique ont pour, dans le dossier quand même, l'élargissement de la PMA, notamment de la procréation médicalement assistée post-mortem pour les transgenres, la technique de la ROPA, l'embryon à 3 ADN. Donc en fait, il y a quand même pas mal d'enjeux qui vont se dérouler. Et puis qui dit élargissement de la PMA dit bien sûr peut-être légalisation de la GPA, puisqu'on sait bien que c'est dans une logique d'égalité. Si les couples de femmes et les femmes seules peuvent avoir un enfant, pourquoi les pères ne pourraient pas? Donc ce n'était pas si étonnant que ça que le sujet arrive. Gabriel Attal s'était déjà prononcé en faveur de la GPA les années auparavant. Pourtant, on nous disait évidemment en 2021 dans l'hémicycle que c'était la ligne rouge. Mais bien sûr, ligne rouge qui est toujours vouée à être dépassée. Donc je pense qu'effectivement, ce sont des sujets essentiels qui sont souvent mis en avant lors des débats présidentiels.
0: Guillaume Bernard.
2: Bon, écoutez, c'est évident que les questions de mœurs, de bioéthique, de morale, je crois qu'il faut tout simplement prononcer aussi le mot, parce que, si vous me permettez l'expression un peu familière, on nous bassine avec l'expression de questions sociétales, ce sont des questions morales. Ces questions morales, elles sont évidemment structurantes dans la société. Et il n'est donc pas étonnant que, dans la mesure où il y a une permanence de ces enjeux, dans la mesure où il y a une surenchère, Marylis vient de le dire, une surenchère permanente de la part des forces politiques progressistes dans ces domaines, et bien que cela revienne régulièrement dans le débat public. En outre, il y a une deuxième raison pour laquelle Gabriel Attal et d'autres peuvent être tentés de mettre ces sujets-là sur le tapis. Et bien, c'est parce que, tout simplement, les forces politiques ne sont pas unanimes. Aucune force politique n'est véritablement unanime sur ces questions-là, mais il faut quand même bien le dire, il y a plus de divisions à droite qu'à gauche. La gauche est d'une certaine manière plus cohérente, alors pas dans un sens qui est le mien, j'allais dire le vôtre, mais enfin en tout cas le mien, dans la mesure où évidemment les forces
0: de gauche… Je crois que vous ne trahissez pas de grands secrets, Guillaume Bernard, vous ne trahissez pas de grands secrets.
2: Bon. Très bien, je n'ai pas fait votre coming out conservateur, voire réactionnaire. Très bien. Moi, je l'ai fait depuis longtemps, donc ça n'est plus un souci. Bon, les forces politiques de gauche sont très clairement progressistes et elles ont une cohérence et une unanimité plus grande dans ce domaine. Et donc, mettre les sujets de mœurs, de bioéthique, de morale sur le tapis dans le débat public, eh bien, c'est tout simplement tenter de diviser l'adversaire, essayer de le faire trébucher, c'est la peau de banane. Alors qu'évidemment, les forces politiques de droite, eh bien, elles auraient préféré une campagne qui se focaliserait sur l'immigration, sur l'insécurité, là où en revanche, eh bien, elles présentent une certaine cohérence, même s'il peut y avoir des débats internes, des positions plus ou moins, jusqu'au boutiste, mais enfin, il n'empêche qu'il y a plus d'unanimité. C'est donc de la stratégie politique, c'est de la bonne stratégie politique, me semble-t-il, parce que ça oblige évidemment, ou ça risque d'obliger, eh bien, les candidats à la présidentielle de prendre position sur des sujets sur lesquels ils voudraient eh bien s'abstenir d'être clairs pour éviter de cliver. Voilà. Et donc ça ne m'étonne pas que ce sujet revienne. Cela étant dit, est-ce que vraiment ces sujets resteront prédominants dans la campagne présidentielle en 2027 jusqu'en janvier-février 2027, il est possible qu'on en parle encore. À partir de février de l'année prochaine, on verra quels sont les sujets qui se seront véritablement imposés pour canaliser le choix des Français.
0: C'est désormais un état de fait. Donc, dans cette pré-campagne, comme vient de nous l'expliquer Guillaume Bernard, il y aura une place pour les questions bioéthiques. Si cette place pour les questions bioéthiques existe, elle interroge les mouvements, les intellectuels, les professeurs, finalement les militants qui veulent que cette partie des lois morales ou sociétales, selon le terme qu'on emploie, n'évolue pas, ou en tout cas n'évolue pas dans ce sens-là. Est-ce que, comme porte-parole de la Marche pour la vie, ça vous donne un coup de fouet, Marie-Lise Pélissier? Ça vous encourage à continuer sur le chemin que vous avez fait? Est-ce que finalement, cette actualité vous donne à réfléchir sur vos moyens d'action jusqu'à l'élection présidentielle?
1: Alors, ce qui est sûr, c'est que la Marche pour la vie a une voix, effectivement, à porter lors des élections. En 2022, nous avions écrit à tous les candidats présidentiels pour proposer, notamment, toutes nos 10 propositions. La Marche pour la vie a 10 propositions en faveur du respect de la vie. En fait, plus que la question des lois qui pourraient passer ou pas passer, nous, on promeut toujours la question d'une culture et des lois qui favorisent l'accueil de l'enfant à naître et les... l'accueil des personnes handicapées, le soin des personnes malades en fin de vie. Et donc, dans tous les cas, on a une force de proposition sur ces sujets-là et on voudrait que les candidats aux élections présidentielles nous écoutent sur ce point. Après, sur tous les sujets de PMA, de recherche sur l'embryon et de GPA, donc qui pourraient petit à petit toujours évoluer dans le mauvais sens, on a pour but de toujours prendre la parole sur ces sujets, de toujours développer l'argument et de mobiliser dans la rue, mais voilà, sans perdre de vue aussi nos sujets de début et fin de vie, question de l'avortement et de l'euthanasie. Et puis bien sûr, il y a la question de l'euthanasie dont on va sûrement parler, qui va peut-être jouer aussi dans cette élection présidentielle, puisqu'on ne sait pas encore finalement si ce texte, cette proposition de loi visant à légaliser l'euthanasie et le suicide assisté sera votée à la fin du quinquennat. Le calendrier est serré, et bien que certains répètent à l'envi qu'il sera voté avant la fin de l'été, on n'a aucune certitude. Et donc, bien sûr que s'il n'est pas voté, cela risque aussi de revenir dans certains programmes. Et donc, nous devons continuer à nous mobiliser sur ces sujets et à sensibiliser les candidats à l'élection présidentielle sur le sujet de l'euthanasie du suicide assisté.
0: Guillaume Bernard, on fera au cours de cet entretien une focus à droite et une focus à gauche. Si je fais le compte des candidats de droite à l'élection présidentielle, Marine Le Pen et Jordan Bardella se sont érigés et contre le projet de loi sur l'aide à mourir et la légalisation du suicide assisté et contre la GPA. C'est le cas également d'autres figures de la droite. On peut penser à Marion Maréchal ou Éric Zemmour, par exemple. C'est le cas également de Bruno Retailleau, le candidat pour l'instant désigné chez LR. Est-ce qu'on peut dire dans ce cas que la stratégie de Gabriel Attal de remettre ces sujets en place vise davantage son acolyte Édouard Philippe que le reste de la droite française, ou est-ce qu'il faut le voir différemment?
2: Alors, c'est certain que quand on est engagé dans une campagne électorale, votre principal adversaire, c'est toujours celui qui vous est le plus proche, parce que c'est celui qui peut vous prendre des parts de marché. Oh, pardon, des électeurs, excusez-moi. Mais n'oublions pas quand même que les partis sont des entreprises électorales qui gagnent leur vie hein, grâce à la politique. Bon, donc oui, évidemment, la première cible pour Gabriel Attal, c'est sans doute l'espace du centre, l'espace de la grande coalition des modérés. Bon, et donc qui va depuis la gauche social-démocrate jusqu'à la droite, on va dire libérale. Bien, donc c'est certain. Cela étant dit, bon, il faudrait quand même pas oublier que dans les questions de mœurs, de bioéthique, de morale, il y a quand même une question fondamentale qui est celle de la cohérence intellectuelle. On ne peut pas prendre position émotionnellement sur un sujet, allant donc dans un sens, et puis sur un autre sujet, se retrouver avec une position elle-même émotionnelle qui serait idéologiquement contradictoire. Or, s'il y a semble-t-il une certaine unanimité à droite des diverses personnalités susceptibles, en plus d'être candidates à la présidentielle, contre l'euthanasie, il y a en revanche une incohérence vis-à-vis du mariage homosexuel, de la PMA et évidemment de la question qui est matricielle de toutes ces questions-là, qui est la question de l'avortement. On peut pas évidemment s'opposer à la GPA en disant qu'on est contre le fait de chosifier l'enfant qui serait l'objet donc d'un contrat et ne pas comprendre que c'est le même enjeu qui se passe dans le cadre de la PMA. Bon, donc nos classiques de droite, ils sont bien gentils de prendre des positions sur le débat actuel, mais encore faudrait-il qu'ils assument une certaine cohérence intellectuelle vis-à-vis de l'ensemble de ces questions et qu'ils prennent conscience tout de même que les forces idéologiques progressistes elles avancent par étapes, petit par petit, petit pas par petit pas, hein, c'est la technique du voleur chinois, et que ce n'est pas en se prononçant uniquement sur la dernière question que l'on fait preuve d'intelligence. Il faut voir l'ensemble du problème, malheureusement, la droite, de ce point de vue-là, et c'est pour cela que tout à l'heure j'y faisais allusion, la droite n'est pas unanime, la droite n'est pas cohérente et fait preuve d'une moins grande cohérence intellectuelle que la gauche. Ceci dit, je rebondis sur cette question pour quand même évoquer le fait que sur la question de l'euthanasie, on voit qu'un certain nombre d'hommes politiques ont petit à petit été de plus en plus courageux. Peut-être pensaient-ils au départ qu'ils seraient très marginalisés s'ils osaient dire qu'ils étaient opposés à l'euthanasie. Et puis, voyant le débat s'éterniser, l'information tout de même se diffuser, le travail de lobbying, ça n'est pas un gros mot de le dire, le travail de lobbying des organisations pro-vie faisant son œuvre, eh bien, petit à petit, ils se sont rendus compte que le concept d'euthanasie passive, par exemple, était une escroquerie intellectuelle, qu'en fait, ça permettait de justifier l'euthanasie tout court, que beaucoup de Français semblaient adhérer à l'euthanasie, mais qu'en fait, ce à quoi ils adhéraient, c'était plutôt aux soins palliatifs, que l'immense majorité, on nous disait que l'immense majorité des Français étaient pour l'euthanasie, alors qu'en fait, il n'y en avait que la moitié, et sans doute moins que la moitié, tout le reste étant des Français étant favorables aux soins palliatifs. Donc, le travail de lobbying, le fait de d'écrire, le fait de faire des conférences, le fait d'intervenir auprès des hommes politiques, ça a un impact. Et quand vous posiez la question à Marie-Lise si effectivement la marche pour la vie allait pouvoir et même devoir agir, bien évidemment, elle va continuer à le faire. Et la preuve en est, sur la question de l'euthanasie, on a vu une opinion publique de moins en moins favorable, et même au sein des assemblées politiques, de moins en moins d'hommes politiques qui se prononçaient en faveur du projet euthanasique. Et donc, par conséquent, tant mieux si ces sujets de mœurs, de bioéthique, viennent sur le devant du tapis. Ça nous obligera à deux choses. D'une part, à avoir un discours cohérent face à la gauche, et d'autre part, à expliquer aux hommes politiques de droite qu'ils doivent faire preuve de logique et de cohérence dans leur prise de position politique.
0: Marylis Pélissier, vous l'avez rappelé tout à l'heure, le calendrier de la loi sur l'euthanasie est bousculé. On voit émerger un certain nombre de demandes, comme celui d'un référendum sur la question. Est-ce que vous pouvez déjà nous faire un état de l'avancement de la loi ?
1: Alors, un état, on a justement une information qui est tombée depuis 14h30 aujourd'hui même. La commission mixte paritaire, qui donc était en suspens, on attendait l'avis du Premier ministre, aura lieu le 2 juin. Donc, la commission mixte paritaire qui rassemblera 7 députés, 7 sénateurs pour essayer de trouver un accord sur ce texte de légalisation de l'euthanasie du suicide assisté. Bien sûr, on croit assez peu à un accord, hein, vu que le Sénat a rejeté 2 fois et que l'Assemblée a voté 2 fois en faveur de ce texte. Donc on pense plutôt à un échec de cette commission mixte paritaire et dans ce cas, un retour des débats à l'Assemblée à partir du 22 juin en commission et du 27 juin en hémicycle. La question est-ce que le Premier ministre décidera de donner totalement le dernier mot à l'Assemblée ? C'est un peu ce qui reste en suspens. Est-ce que les navettes vont se prolonger ? En tout cas, ce qu'on sait, c'est qu'il y a beaucoup de forces politiques quand même qui insistent pour que ce texte soit voté en juillet. Ils sont même prêts à allonger le calendrier parlementaire au-delà du 14 juillet pour que ce texte passe avant la fin du quinquennat, puisqu'on sait qu'en octobre, enfin en septembre-octobre, cela risque d'être compliqué. Et
0: Oui, je vous confirme, à mon avis, il n'y aura pas de place avec le vote du budget, oui.
1: Voilà, exactement, le vote du budget qui prend la place. Et ce qui est quand même assez alarmant, c'est qu'on a vu, donc c'est Panifou qui a annoncé cela il y a une semaine en rassemblement, avec les présidents de l'Assemblée, qui a dit que ce texte était prioritaire avant un texte sur la justice criminelle et sur la protection de l'enfance. Donc on voit quand même clairement une certaine idéologie de la part du gouvernement ou de la part de certains et de ceux qui poussent ce texte parce que ils en font totalement une priorité, alors que, comme le rappelait Guillaume Bernard, le consensus est de moins en moins présent. Il n'a jamais été présent, en fait, mais déjà, il l'est de moins en moins. Le fait que le Sénat ait rejeté le texte l'a encore prouvé. Donc, on se prépare à un début estival qui parle toujours de fin de vie.
0: Guillaume Bernard, vous l'avez vu, je vais vous retrouver ça, mais je crois que le sénateur LR du 16e arrondissement a proposé que le sujet soit tranché par référendum. Bruno Retailleau a poursuivi en affirmant qu'il soutenait cette proposition. Pour l'instant, à ma connaissance, personne ne s'y est vraiment opposé parmi ceux qui s'opposent à cette loi. Que pensez-vous de cette proposition ? Est-ce que ça vous paraît être une bonne manière de régler le sujet, à la fois sur le fond et puis sur la forme ?
2: Bon, c'est très délicat parce que s'opposer par principe à un référendum, ce que je ne fais évidemment pas, ce serait s'opposer eh bien, tout simplement à l'expression de ce qu'on appelle la démocratie directe, hein, la souveraineté populaire. Et donc, on peut penser effectivement que ce serait sans doute la meilleure des solutions parce que en plus, cela obligerait véritablement à un débat. Et un débat, qui serait relativement équilibré, parce que là, il y aurait l'obligation d'une certaine manière qu'il y ait dans les médias eh bien, un temps de parole qui soit accordé aux opposants, qui soit suffisamment important pour que eh bien, il n'y ait pas de déséquilibre. Bon, cela étant dit, faire trancher une question de morale, hein, par un vote politique, c'est vrai que c'est philosophiquement très très très discutable. Je reviendrai un tout petit instant, je vous donnerai cet exemple-là parce qu'il me paraît relativement important. Il y a maintenant pratiquement 15 ans, hein, lorsque était venue sur la table la question du mariage homosexuel, nous avions été quelques-uns, pas très nombreux, je pense par exemple à Guillaume de Thiélois, à tout simplement faire remarquer que avant même de savoir si l'on était pour ou contre le contenu de la loi Taubira, la première des questions à poser et à mettre en avant dans le débat politique, c'était de savoir s'il était légitime que la puissance publique légifère sur un tel sujet. Voyez. Alors, il est bien évident que dans la mesure où aujourd'hui tout est susceptible d'une intervention du législateur, peut-être qu'un référendum serait plus souhaitable que de laisser aux représentants politiques qui ne sont pas forcément très clairs sur le sujet, pas toujours très clairs sur le sujet, de leur laisser le pouvoir de trancher. Peut-être y aurait-il aussi, parce que, entre nous soit dit, certes, Emmanuel Macron avait annoncé que d'ici la fin de son mandat, les Français seraient consultés, on n'a jamais vu venir le référendum, peut-être que l'un des moyens d'imposer un référendum, ce serait d'introduire dans la loi une révision constitutionnelle, puisque vous savez, c'est un, alors là je parle sous le contrôle de Marylis, mais il me semble quand même que ce texte est un projet de loi et lorsque il y a un projet de loi, si jamais celui-ci engage une révision constitutionnelle, le référendum est obligatoire pour réviser la Constitution. Voilà. J'aimais cette hypothèse-là. Ça me paraît un peu tardif pour envisager une telle évolution du texte et contraindre à un référendum. Mais voilà une des possibilités. Bon, j'ai été un peu long, pardonnez-moi. Oui, le référendum serait peut-être plus souhaitable parce qu'il permettrait moins par une adhésion de ma part au fait que des questions de morale soient tranchées par une décision juridique, mais plus parce que ça obligerait dans le débat à donner un poids égal aux différentes positions et notamment à celles qui s'opposent à l'euthanasie.
0: Marylis Pélissier, vous allez devoir nous quitter bientôt. Juste une question rapide. En juin 2025, la Chambre des communes au Royaume-Uni avait activé l'aide pour une loi sur l'euthanasie, assez semblable à ce qu'on pourrait voir advenir en France, quoique en fait peut-être plus limitée que ce qu'on a vu dans certaines des moutures. On voit que finalement cette loi n'a pas passé la Chambre des Lords. Est-ce que vous pensez que cet exemple peut inspirer les opposants en France à ce passage en force d'une loi sur l'euthanasie?
1: Alors, ce qui est sûr, c'est que si le gouvernement décide de passer cette loi en force, il y a quand même une question sur la manière dont les pays étrangers vont nous voir. Enfin, je lisais justement dans le Figaro ce matin un article d'Agnès Leclerc où il était dit, il y a quand même cet aspect de la vision des pays étrangers sur un passage en force sur une loi aussi grave, alors même que vous avez cité le Royaume-Uni, il y a aussi l'Écosse qui a rejeté la loi, il y a la Slovénie qui a rejeté par référendum. Alors, ce n'est que repoussé, mais déjà, c'est quand même un signe aussi de cette opposition. Donc, le fait qu'en France, on veuille à tout prix passer cette loi sans même faire un référendum et alors même que le Sénat s'est prononcé contre, va forcément envoyer un message politique plutôt négatif pour la France. Je rebondis juste sur ce que disait Guillaume Bernard. Donc, ce n'est pas un projet de loi, c'est une proposition de loi. Donc je crois que les dispositions ne sont pas les mêmes. En revanche, si la loi est votée, on pourra toujours faire un recours au Conseil constitutionnel pour examiner s'il y a des points qui sont incompatibles avec certains articles de la Constitution. Je sais que le CLJ a déjà travaillé sur ce sujet et ce sera peut-être un recours à faire si la loi est votée, même si moi je pars du principe qu'on peut encore la faire échouer. Et puis, autre point aussi sur le référendum de Spinner, ce qui est important à voir, c'est que la question qu'il pose, c'est vis-à-vis du soin, c'est-à-dire qu'il voudrait exclure la notion de soin de la proposition de loi. Et pour lui, ce référendum se baserait vraiment sur cette question-là, ce qui est assez intéressant parce que je pense qu'on peut rassembler quand même un large consensus sur le fait que donner la mort n'est pas un soin. Je suis assez d'accord avec Guillaume Bernard aussi sur le fait que même si je ne défends pas pleinement l'idée du référendum sur un sujet aussi grave, je pense que l'avantage au moins, ce serait que les Français en entendent parler, parce que je trouve ça assez inquiétant de voir à quel point les Français sont peu informés sur ce sujet.
0: Un grand merci, Marie-Lise, de nous avoir accompagnés dans cette discussion. Je crois que vous rejoignez le studio d'à côté. C'est l'un des grands mérites de Radio Courtoisie de pouvoir vous nous offrir deux possibilités d'enregistrement en même temps. Continuez bien votre combat, chère Marie-Lise.
1: Merci beaucoup pour votre invitation.
0: Guillaume, il nous reste 5 à 7 minutes pour continuer notre discussion. J'aimerais en revenir sur cette question politique. On l'a vu, hein, calendrier accéléré potentiel dans les chambres parlementaires sur cette question. Est-ce que vous pensez que c'est une accélération qui pourrait choquer l'opinion publique qui semblait, être hostile ou rétive, au moins adhérer ou laisser les choses se faire? Est-ce que cette accélération pourrait, de votre point de vue, interpeller l'opinion publique qui se demanderait pourquoi est-ce qu'il y a finalement besoin d'accélérer les choses à ce point, avec un aspect certainement très dommageable d'une loi qui serait que l'Assemblée nationale tenterait de faire passer en force au mois de juillet, qui sera la période des souffrances sur la canicule et du manque de couverture territoriale, d'assistance aux personnes les plus vulnérables aux fortes chaleurs. Et on sait que ça a une incidence réelle sur les personnes les plus dépendantes ou les plus fragiles.
2: Je crains malheureusement, cher Charles, que l'opinion publique ne soit pas forcément bien consciente de l'impact d'une telle loi. Par ailleurs, évidemment, ceux qui utiliseraient la procédure de l'échec de la commission mixte paritaire pour permettre à l'Assemblée nationale de trancher définitivement la question, eh bien, pourrait toujours effectivement se cacher derrière le fait que c'est effectivement la procédure qui est constitutionnellement prévue. J'aurais plutôt, en revanche, tendance à penser que l'opinion publique pourrait. Et alors, finalement, c'est peut-être mieux encore que simplement être choqué par une procédure législative, que l'opinion publique pourrait être choquée par la surenchère progressiste qui se met en place petit à petit et vis-à-vis de laquelle il me semble quand même qu'il y a, au moins dans une partie de nos compatriotes, je dirais une réaction à cela. Le fait de permettre de permettre directement ou indirectement par une évolution ultérieure de la loi à des adolescents demander l'euthanasie pour des raisons psychologiques. Le fait, si vous voulez, que dans toutes les théories du genre et notamment le transgenrisme, on permette à des adolescents ou à des jeunes adultes de devenir définitivement stériles, ce sont des choses qui, quand même, lorsque elles sont présentées très clairement à l'opinion publique, finissent quand même par choquer nos compatriotes. Non pas que il y ait, je dirais, une réaction philosophique, épidermique, fondée sur une connaissance de l'ordre naturel, de la philosophie aristotélicienne ou thomiste. Non, je pense que c'est tout simplement du bon sens. Et moi, c'est ce qui, peut-être politiquement, me rend le plus optimiste. C'est-à-dire le fait que on ne puisse pas détruire l'ordre naturel des choses, lorsque les progressistes cherchent à l'obscurcir, il n'empêche qu'au bout d'un certain temps, leur surenchère révèle des choses absolument ignobles et inadmissibles et que finalement, il y a une réaction de bon sens, d'au moins une partie non négligeable de l'opinion publique. Donc, pour répondre clairement et succinctement à votre question, à mon avis, c'est moins l'usage de la procédure parlementaire qui pourrait choquer que le contenu de la loi et les évolutions, je dirais, vraisemblables que les progressistes voudront faire de la loi qui pourraient choquer l'opinion publique. On l'a vu, hein, ça a été des parangons de l'euthanasie, l'ont dit très clairement, nous obtiendrons peu premièrement, mais ensuite il faudra régulièrement demander des élargissements de la loi. C'est toujours la même technique qu'ils utilisent. L'avortement, c'est pendant 10 semaines, puis 12 semaines, puis puis 14 semaines. C'est une dépénalisation et puis finalement, on pénalise ceux qui cherchent à s'y opposer. À s'y opposer physiquement ou s'y opposer, comment dire, médiatiquement ou numériquement parlant. C'est toujours, toujours la même méthode et c'est toujours les mêmes fondements. Et je voudrais insister sur ce point. Bien sûr qu'aujourd'hui, il faut se battre sur l'euthanasie, mais qu'il faut revenir à la matrice de toutes ces évolutions bioéthiques, c'est l'avortement. Si on ne met pas au cœur de la question du combat pour la vie innocente, la question de l'avortement, tous nos efforts seront voués à l'échec. Voilà en tout cas ce que je pense et ce qui est l'analyse de la question que je puisse vous proposer.
0: Vous savez ce que certains vous répondront, Guillaume Bernard. Ils diront qu'on peut adhérer à ce que vous exprimez d'un point de vue intellectuel et logique, mais que la tactique politique, en revenant à cette origine matricielle, serait mise en cause à cause de facteurs de possible diabolisation, d'amalgame entre des sujets qui reçoivent moins l'assentiment des Français et d'un sujet qui, quoi qu'on en pense, en tout cas d'après les études d'opinion publique, reçoit une majorité quasiment, pas intégrale, mais pas loin dans le pays.
2: Mais vous avez vu le débat sur l'euthanasie. On nous présentait au départ des sondages commandés par l'ADMD, hein, l'Association pour le droit de mourir dans la dignité, n'est-ce pas, formule euphémistique pour dire euthanasie, on nous présentait une opinion publique qui était à 90% pour l'euthanasie. Et puis en fait, lorsque l'on faisait des études avec des questions plus précises, on s'apercevait qu'en fait, derrière le mot euthanasie, beaucoup de nos compatriotes, par erreur, mais par manque d'information, eh bien, mettaient ce qu'on appelle, pour dire les choses rapidement, les soins palliatifs. La réalité, c'est qu'il n'y a que 40 à 45% des Français qui sont rais ou qui sont vraisemblablement favorables à l'euthanasie et au suicide assisté. L'autre moitié des Français, ils sont pour les soins palliatifs. Eh bien, je crois que sur tous ces sujets-là, tout dépend de notre capacité à dire les choses. Il est sûr que si nous ne parlons pas de certains sujets, forcément, nos compatriotes ne seront jamais, mis au courant de la réalité des choses. Regardez aussi les hommes politiques. Au départ, peu osaient se prononcer contre l'euthanasie. Et puis, voyant que finalement, le fait de s'y opposer, ça ne les marginalisait pas tellement, eh bien, ils ont osé petit à petit, eh bien, s'y opposer. Regardez au Rassemblement national. Au départ, ils étaient pour une liberté de vote. Et puis, finalement, ils sont plutôt, grosso modo, pour s'opposer de manière globale à la question. Ce qui ne veut pas dire qu'il n'y a pas un certain nombre de députés qui les voteront, mais qui voteraient la loi. Non, je crois que ne sont perdus que les combats que l'on ne mène pas. Point barre. Tout le reste, il faut se battre et la route est longue, mais l'objectif est clair.
0: Ultime question pour vous, Guillaume Bernard. Merci de nous avoir accompagnés pendant ces 40 premières minutes d'émission. Vous nous disiez qu'à partir de février 2027, on peut penser que ces sujets demeurent ou ces sujets bioéthiques ou ces sujets sociétaux disparaîtront ou du moins seront relativisés dans l'importance qu'ils ont dans la campagne présidentielle. Comment est-ce que des militants, je pense à Marie-Lise Pélissier qui nous a quittés, peuvent essayer d'inverser ce cours des choses et tenter de les faire expliquer au cours du débat présidentiel?
2: Bon, d'abord, effectivement, il faut diffuser de l'information, de l'argumentation, et ce, à tous les niveaux, c'est-à-dire depuis, je dirais, la thèse de doctorat jusqu'au tract dans la rue, en passant par le flyer diffusé sur les réseaux sociaux, les analyses distribuées aux parlementaires. Il faut utiliser tous les niveaux de discours. Ça, c'est la première des choses. La deuxième des choses, c'est qu'il ne faut pas avoir peur. Eh bien, de pratiquer effectivement, je dirais, les méthodes de lobbying. Soit vous réussissez à convaincre et à ramener la personne à des positions cohérentes, soit, eh bien, il faut lui expliquer que vous ferez tout pour la faire battre, y compris si c'est quelqu'un qui est de votre camp. C'est malheureux, mais c'est ainsi. Votre principal adversaire, si on raisonne de manière cynique, votre principal adversaire, c'est pas celui, ou plutôt, votre principale cible, pardonnez-moi, votre principale cible, la principale cible d'un lobby, ce n'est pas l'adversaire qui, de toute façon, est contre vos positions, c'est celui qui est potentiellement un traître. C'est celui qui fait semblant d'être d'accord avec vous, mais qui, une fois qu'il sera élu, eh bien, ne soutiendra plus vos positions. Celui-là, il faut lui faire comprendre que vous pouvez l'empêcher d'être élu, voire délibérément, vous pouvez essayer de le faire battre. Je crains malheureusement que la réalité, je dirais, de l'influence politique, elle ne se réduit pas, enfin, je dirais, elle n'est pas dans une autre méthode que celle-là. Alors, peut-être que ça n'est pas à des organisations ayant pignon sur rue comme la Marche pour la vie de le faire. Peut-être qu'il faut le faire, je dirais, plus en retrait avec d'autres organisations. Mais en tout cas, il est clair que il faut bien signifier à un certain nombre de personnes qu'elles ne peuvent pas avoir une position doctrinalement cohérente. Outre, je dirais que c'est infamant intellectuellement parlant, ça n'est pas satisfaisant politiquement parlant. Voilà le peu que je puis vous dire en espérant de ne pas vous avoir trop choqué.
0: Un grand merci Guillaume Bernard de nous avoir accompagnés pendant cette première partie d'émission. Nous allons faire notre première pause musicale et nous retrouvons Ludovine de la Rochère pour poursuivre nos échanges.

0: Et vous êtes de retour dans le libre journal des débats de Radio Courtoisie. Charles de Meyer a le plaisir et l'honneur de recevoir désormais Ludovine de la Rochère. Ludovine de la Rochère, bonsoir.
1: Bonsoir.
0: Ludovine de la Rochère, j'ai été très interpellé, on en a déjà parlé dans le début d'émission avec nos deux précédents invités, par la volonté de Gabriel Attal de remettre, enfin en tout cas de Gabriel Attal et du mouvement jeune du parti du président de la République Renaissance, de remettre la question de la GPA au cœur de cette campagne pré-présidentielle, ou en tout cas dans son lancement de campagne. On a vu qu'il y avait eu une proposition dans le programme des jeunes avec Macron, enfin de leur équivalent, des explications ambiguës sur les volontés personnelles de Gabriel Attal en termes de parentalité. Première question, et elle est honnête. Est-ce que vous avez été surprise, Ludovine de la Rochère, de cette entrée en campagne par le thème de la GPA de l'ancien Premier ministre de notre pays?
1: Absolument, je suis surprise que des hommes politiques osent envisager d'encadrer l'exploitation des femmes et le commerce et la chosification de l'enfant. Eux qui se disent féministes, favorables à l'égalité, comme ils disent, femmes-hommes, matin, midi et soir, eux qui en font des caisses sur ce sujet de l'égalité, qui en font des programmes, qui en font des lois, qui en font un ministère, etc., ils font mine de ne pas voir que la gestation pour autrui est évidemment l'exploitation de la femme. C'est extraordinaire de pouvoir d'oser dire, prétendre qu'on pourrait rendre éthique, je mets des gros guillemets à éthique, une pratique qui consiste à exploiter des femmes. Et c'est exactement comme d'encadrer l'esclavage et de dire que dans ce cas-là, l'esclavage est acceptable. Il n'y a aucune différence et même juridiquement, la gestation pour autrui correspond à la définition même de l'esclavage et le fait de s'approprier une personne en tout ou en partie de manière provisoire ou pérenne. Et donc, la pratique des mères porteuses correspond exactement à cela. Et évidemment, la gestation pour autrui, c'est comme l'esclavage, on ne peut pas l'encadrer, on ne peut que l'abolir. Et j'ajouterais que ces hommes politiques nous parlent également en permanence des valeurs républicaines, de la République, laquelle a pour devise la liberté, l'égalité et la fraternité. La fraternité, évidemment, implique, c'est la même chose, de respecter les autres, et notamment les femmes et les enfants, implique l'égalité, elle est justement de ne pas exploiter les femmes parce que femmes, parce que c'est bien ça, la pratique des mères porteuses, c'est parce que la femme est en capacité d'être inséminée et de faire grandir un enfant en son sein, mais sauf que là, c'est l'utilisation, comme on le ferait, d'un animal, hein. C'est une chosification de la femme aussi, ça n'est évidemment pas dans le sens de l'égalité homme-femme, la fraternité, on est tous sauf dans la fraternité, le respect de l'autre et tout. Donc, ils osent. Alors, bien entendu, on les connaît, leur progressisme, leur hypocrisie, leur arrogance, là où ils veulent arriver, bien entendu. À cet égard-là, d'une certaine manière, on ne l'est pas. Mais il n'empêche, ils osent. Et c'est absolument incroyable.
0: Au sein du gouvernement et de sa propre famille politique, Gabriel Attal a rencontré l'opposition forte d'une femme politique, en l'occurrence la porte-parole du gouvernement, Maud Bréjon, qui s'est dit extrêmement défavorable à cette proposition, qui a expliqué pour d'autres raisons, notamment qu'elle ne savait pas encore si elle se rentrait au meeting de lancement de campagne de l'ancien Premier ministre. Elle a affirmé « la maternité, la parentalité est quelque chose de très personnel et je ne comprends pas dans quel cadre on imagine pouvoir mettre à disposition le ventre des femmes, que ce soit rémunéré ou pas ». Question un peu taboue, Ludovine de la Rochère, mais je sais que vous n'avez pas peur des tabous. Est-ce que vous pensez qu'il y a trop d'hommes autour de Gabriel Attal pour le conseiller sur cette question et que la remarque, la critique qui lui est faite par Maud Bréjon, mais par d'autres, hein, Yael Braun-Pivet, on peut penser aussi à l'ancienne première ministre Elisabeth Borne, trouve une sorte de résonance dans cette question du débat sur la GPA au cœur du programme présidentiel de Gabriel Attal?
1: Alors, je vais être beaucoup plus cash. La gestation pour autrui, y ont recours des couples hommes-femmes et des couples d'hommes, et aussi des hommes seuls. Mais cette pratique est revendiquée, portée par le militantisme LGBT. Il se trouve qu'autour d'Emmanuel Macron, il y a un certain nombre de personnes qui sont des militants LGBT. Et arriver à ce niveau-là du pouvoir, peut-être par des réseaux d'alliés, cela, je n'en sais rien, mais le fait est qu'il y a un certain nombre de militants LGBT et qu'ils profitent du pouvoir, de leur visibilité, de l'influence, pour tenter de faire avancer à nouveau ce projet. Il faut savoir que la dernière, alors ce qui est assez cocasse quand même, hein, c'est que la dernière proposition de loi qui visait à légaliser la pratique de la GPA date de 2011 et ça avait été porté par une sénatrice de droite, probablement complètement naïve, qui ne connaissait pas le sujet. Mais le fait est que depuis 2012, et avec la création et l'action hein, de la Manif pour tous, puis du syndicat de la famille, plus jamais un élu n'avait osé proposer cette légalisation. Même si l'un ou l'autre avait dit, pour ma part, j'y serais plutôt favorable, en l'occurrence Gabriel Attal, pour des raisons personnelles, disait-il. Là, pendant ces 15 années, ou presque 15 années, on a eu le combat culturel. Ils ont publié des livres, ils ont fait lancer, financer, subventionner des séries, des films, etc., etc. Des sondages, armes psychologiques très importantes sur le plan, enfin, armes psychologiques politiques. Et donc, ils ont mené un véritable combat culturel pendant toutes ces années, premièrement. Deuxièmement, ils n'ont pas cessé de vouloir passer par toutes sortes de détournements, et en particulier par la reconnaissance de la filiation d'intention qu'il revendique, la filiation qu'il revendique, qui n'existe pas mais qu'il revendique, entre les commanditaires et les enfants commandés par GPA. Et ce débat paraît technique, et donc il est un peu rebutant pour ceux qui n'en sont pas, qui ne suivent pas de très près. Il est pourtant essentiel parce que c'est une manière de faire avancer l'idée de la GPA et d'obtenir une reconnaissance de fait. Donc, tout le long de ces 15 années, ça a été une très longue bataille, hein, pied à pied, avec des avancées, des reculs. Et là, ils reviennent à la charge avec une tentative de reparler de légalisation. Et le fait est que Gabriel Attal, premièrement, il est concerné, il l'avait dit lui-même, hein, que ça l'intéressait à titre personnel. Et deuxièmement, il tente aussi de se faire remarquer parmi les très nombreux politiques qui souhaitent se présenter à la présidentielle. Enfin, très nombreux eu égard. Au fait qu'il y aura un seul élu à la fin. Et là encore, j'y vois une volonté de banaliser, d'habituer à l'idée de la gestation pour autrui, d'une reconnaissance de la GPA et la banalisation, la promotion de l'idée d'une GPA qui, soi-disant, pourrait être éthique, alors qu'il n'existe qu'une seule GPA. Chaque fois qu'on parle de GPA commerciale ou de GPA altruiste ou de GPA traditionnelle ou de GPA tout ce qu'on veut, on ment, il n'y a qu'une seule GPA. La gestation pour autrui, elle consiste à exploiter une femme pour lui faire produire un enfant qui est remis à un tiers. Quelles que soient les modalités, c'est toujours ce principe et ce principe même ne peut pas être éthique. Et donc, il faut vraiment avoir à l'esprit qu'il n'y a qu'une seule GPA.
0: À cet égard, d'autres ne prétendent pas que la GPA puisse être éthique. En revanche, ils disent que c'est un fait accompli. J'en veux pour preuve la dernière sortie du fils, enfin d'un des enfants de l'ancien président de la République, Nicolas Sarkozy, qui explique, je cite, moralement, la GPA ne me plaît pas. Moralement, je suis contre l'idée de la location d'un ventre et de la transaction d'enfants, mais la loi, ce n'est pas la morale, ça ne peut pas l'être. C'est pour ça que je suis pour la légalisation de la GPA, car une loi sert à protéger les gens, pas à les corriger. Que vous inspire cette prise de position?
1: Alors, la première des choses, c'est que donc si Monsieur Sarkozy envisage de se lancer en politique, mais conçoit la politique comme n'ayant rien à voir avec la morale, c'est extrêmement gênant, puisque la politique et les lois, elles sont la traduction de la philosophie qui nous porte. Elles mettent en œuvre, elles rendent concret les choix philosophiques que nous faisons. Et donc, la politique a tout à fait à voir avec la morale. Et d'ailleurs, nous avons des institutions qui sont supposées nous dire ce qui est moral ou pas, enfin, ce qui est éthique ou pas. Hein, c'est le mot grec ou le mot latin, mais philosophiquement, c'est la même chose. Nous avons par exemple le Comité consultatif national d'éthique, qui montre bien, qui est supposé conseiller le politique en la matière, qui montre bien que l'éthique, la morale, doit être prise en compte dans les choix que nous faisons. Premièrement. Deuxièmement, nous sommes dans une société qui a perdu assez largement toute référence religieuse, et pour laquelle la loi est devenue une forme de repère moral. Je vais vous donner un exemple. La loi Taubira a été légalisée, donc on prétend maintenant pouvoir marier des couples d'hommes ou des couples de femmes. Et dès lors que ça a été légalisé pour un certain nombre de Français, alors ça devient légitime, alors ça devient acceptable, c'est-à-dire cela devient conforme au bien. C'est ce qu'on appelle une question morale. Et donc, comme M. Sarkozy prétend cela, il est évidemment d'une hypocrisie ou alors d'une inconséquence absolument infligeante. Je ne sais même pas dans quel sens vous le dire, mais bien sûr, il nous dira également, comme d'autres, comme Gabriel Attal, comme Franck Riester, qu'il est favorable à l'égalité homme-femme, qu'il est favorable aux valeurs de la République, etc., etc. Mais tout en partant du principe que d'emblée, aussi vite, sans même avoir tenté de s'y opposer, alors qu'il se prétend opposer, eh bien déjà, il s'y résout. C'est l'impuissance politique par excellence, et c'est ce dont la France souffre tant, et d'autres pays, bien sûr.
0: Sur le sujet de la GPA, la majeure partie des candidats de droite, enfin en tout cas des candidats déclarés, on ne sait pas s'ils seront vraiment candidats, ont affirmé leur opposition. C'est le cas d'Éric Zemmour, c'est le cas de Marine Le Pen et de Jordan Bardella, c'est le cas de Bruno Retailleau, évidemment. En même temps, on voit bien qu'il y a un coup politique tenté par Gabriel Attal là-dessus. Est-ce que vous espérez que d'autres candidats, hein, potentiellement de gauche, tiennent ferme sur cette position, ou est-ce que vous êtes inquiète des dynamiques qui pourraient émerger à l'occasion de cette campagne électorale ?
1: Alors, je suis bien évidemment très inquiète parce que on connaît les difficultés des politiques à tenir sur des positions. La peur des politiques vis-à-vis des campagnes qui peuvent être menées sur les réseaux sociaux, qui peuvent être menées dans les médias, dont une grande majorité sont progressistes. Et nous connaissons même, vous savez, ce qu'on appelle, il y a la droite décomplexée, mais ça signifie qu'il y a la droite complexée. Et toute une partie de la droite est complexée de ne pas être à gauche. Cela étant dit, la gestation pour autrui est une question très transversale. Non pas parce que dans l'esprit de... d'élus de tous bords, la maternité serait absolument à faire respecter, serait absolument essentielle et cruciale, mais parce que justement, il y a d'abord l'aspect de la marchandisation et d'autre part l'aspect de l'égalité et du respect de la femme. Ce qui fait qu'une partie de la gauche est opposée à la gestation pour autrui, mais plutôt l'extrême gauche. C'est plutôt un Jean-Luc Mélenchon, par exemple, qui explique qu'il sera pour la GPA le jour où il verra une femme riche porter un enfant pour une femme pauvre. Il sait que ça n'arrivera pas, il est donc opposé à la gestation pour autrui. En revanche, la gauche y est assez largement favorable, et bien sûr, je crains fort que Gabriel Attal banalise, rien qu'en le formulant, en le disant, en osant le dire, il ouvre la fenêtre d'Overton dans le mauvais sens, c'est-à-dire qu'il rend possible ce débat. Or, ce débat ne devrait même pas être envisageable. Et si vous me permettez, pour revenir au fond de l'enjeu et aller un peu au-delà de la question de l'exploitation de la femme, il faut tout de même rappeler que la maternité nous concerne absolument tous. Elle concerne la conception de l'enfant, elle concerne l'enfant qui se développe et grandit, elle concerne le fruit de la relation homme-femme, elle est l'histoire d'un enfant qui va venir au monde et dont toute la vie va être impactée par la manière dont il aura été conçu, dont il aura été accueilli dans le monde. Et vous voyez, autrefois, enfin, ou il y a longtemps, très longtemps, j'allais dire dès les débuts de l'humanité, on avait une certaine vénération pour la maternité. Peut-être que vous rappelez à certains, on a retrouvé dans différentes sociétés des statuettes qu'on a appelées, ou dont on a pensé qu'elles correspondaient à une forme de déesse mère. C'est dire que toute l'humanité a toujours reconnu, quelles que soient les civilisations, quelles que soient les époques, l'extraordinaire événement de la maternité, qui bien sûr ne va pas sur la paternité, il ne faut jamais l'oublier. Et en s'attaquant à la maternité, en voulant une ubérisation, une marchandisation de la maternité, on va... complètement à l'encontre de ce qui est, de ce qui fait notre humanité. Et donc, il y a une forme de destruction évidente de la procréation, enfin, du fruit du couple, de l'amour du couple, de la procréation, de la maternité, de la paternité, de la famille, finalement, de la filiation, pardon, et de la famille. La maternité ou la gestation pour autrui, en tout cas, C'est un déflagrateur, c'est une bombe atomique sur le plan anthropologique. C'est extrêmement destructeur et c'est un sujet sur lequel on doit être extrêmement mobilisé, prêt à se mobiliser pour ne pas laisser passer. Et c'est un sujet qui est tout à fait différent de celui de l'euthanasie, même s'il correspond bien sûr à la même famille de pensée, hein, progressiste, l'autonomie de l'individu, le déni de ce qu'est l'être humain, de la différence homme-femme, le déni du respect des plus vulnérables. Mais c'est un sujet à déflagration successive.
0: Alors que le président de la République a fait du réarmement démographique un de ses enjeux principaux, est-ce que vous pensez que, j'allais dire un peu contre-intuitivement, ou au moins un peu contre ce qu'une certaine doxa voudra nous apprendre, cette remise en avant de la GPA peut au contraire continuer à abîmer l'image de la maternité dont vous parliez et contribuer à une forme de d'atmosphère dénataliste ou à continuer à mettre à ce point à mal l'image de la mère que cela constitue ou fait partie du problème de la dénatalité dans notre pays.
1: Cela ne fera bien sûr qu'accentuer la dénatalité, tout comme la PMA sans père a accentué la dénatalité, tout comme l'autoconservation des ovocytes contribue à la dénatalité, alors pour beaucoup de raisons. Mais notamment parce qu'en faisant de la maternité une prestation, on la dévalorise. D'une part, elle n'est plus cet événement extraordinaire, admirable, j'allais dire presque miraculeux, et elle devient une prestation parmi d'autres, l'enfant devient un produit parmi d'autres, et que l'on conçoit par pièces détachées, alors d'un côté les ovocytes qu'on va aller acheter, de l'autre les spermatozoïdes qu'on fournit ou qu'on achète, et puis une mère porteuse, la sélection des embryons, la sélection du sexe, etc., etc. Et l'enfant devient, n'est plus respecté comme être humain, comme personne, il devient un produit que l'on peut fabriquer. Et dès lors, l'enfant va se trouver éventuellement en grand risque de décevoir par rapport à la commande qui a été passée. Il ne sera pas, parce qu'un enfant n'est pas un produit, quelles que soient les sélections qui auront pu être faites, il ne sera pas exactement comme attendu, il ne correspondra pas au produit commandé. Et l'enfant va se trouver dans une position absolument terrifiante vis-à-vis d'adultes qui ne sont pas, qui de toute façon d'emblée n'ont pas été la démarche de l'attente de l'enfant. Il ne vient pas, il est comme ci, il est comme ça. Je le découvre petit à petit. On est dans une démarche complètement différente et dans laquelle le couple ou la personne commanditaire aura mis beaucoup d'argent pour obtenir cet enfant. Et donc, on est complètement à l'encontre de la mentalité, de l'état d'esprit qui est tourné vers l'enfant, tourné vers les besoins de l'enfant, tourné vers le respect de l'enfant comme personne et comme personne à accueillir et à éduquer. Ces contradictions, ces oppositions même, ne peuvent aller que... ces contradictions, ces oppositions même ne peuvent aller que contre...

0: très fortuné et encore plus profondément atteint sur un plan psychique, eh bien, ce sont des foyers dans lesquels il y a un ou deux enfants obtenus par GPA, mais en vérité, pas plus. La mentalité est exactement à l'opposé, la culture est à l'opposé, et cela ne peut pas être celle qui correspond voilà, à l'enfant que l'on rêve d'avoir, mais qui viendra si la vie en décide.
1: Un immense merci de nous avoir accompagnés dans cette deuxième partie d'émission, Ludovine de la Rochère.
0: Merci à
1: Évidemment,
0: vous.
1: on peut suivre toutes les activités du syndicat de la famille et ses nombreuses interventions sur Radio Courtoisie. Une ultime pause musicale avant de rejoindre Grégoire Pupinck.

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1: Et vous êtes de retour dans le Libre Journal des débats, dirigé ce soir par Charles de Meyer. Troisième, ultime invité de notre émission, c'est Grégoire Pupin. Grégoire Pupin, bonsoir.
2: Bonsoir, Charles.
1: Vous vous occupez de l'ECLJ, l'European Center for Law and Justice. Est-ce que vous pouvez nous en dire trois mots déjà en introduction pour ceux qui, parmi les rares auditeurs qui ne connaissent pas l'ECLJ qui
2: Alors, fait la en français, monsieur de Meyer, ECLJ, Centre européen droit et la justice. Donc, droit et justice, c'est le nom, on va dire, simple. C'est une organisation qui est basée à Strasbourg depuis 1998, donc déjà ancienne, et qui travaille auprès des instances, enfin, qui fait son travail avec les instances internationales, européennes et les Nations Unies en particulier, pour la défense de trois principes, la dignité humaine, les libertés et la souveraineté. Donc, plus prosaïquement, on retrouve défense de la vie, défense des chrétiens, comme vous y connaissez quelque chose, défense également des droits des parents en matière d'éducation, de liberté de conscience, du personnel médical, et puis aussi l'aspect souveraineté, c'est défense de la liberté politique face à l'excès de pouvoir des instances internationales. Donc c'est une équipe de juristes chrétiens qui se consacre à cette noble tâche.
1: Parmi ces sujets, il y en a un, enfin en fait il y en a beaucoup qui font l'actualité, mais pour ce sujet principal, on va parler de la législation en cours d'élaboration sur l'euthanasie en France. D'abord, est-ce que vous pouvez nous faire un petit point juridique sur la particularité de ce qui a été proposé en France, on va dire par rapport à ce que un juriste aurait pu imaginer comme type de proposition. Est-ce que cette proposition est originale par rapport à d'autres dispositifs qui permettent l'euthanasie en Europe ou dans le monde, ou du moins vis-à-vis de ce à quoi on aurait pu s'attendre en France?
2: Alors, première particularité, c'est que c'est un texte qui vise à la fois l'euthanasie et le suicide. Il y a des pays qui ont décidé de ne légaliser que le suicide assisté, notamment le cas aux États-Unis ou en Suisse. Donc là, ce sont en fait les pays qui ont permis cette pratique depuis le plus longtemps, depuis plusieurs décennies. Pourquoi ? Parce qu'en fait, au départ, le premier mouvement historique a consisté dans la dépénalisation du suicide, avec l'idée qu'il ne fallait pas condamner ensuite des personnes qui ont déjà traversé cette épreuve de la tentative de suicide. Une fois que le suicide est devenu dépénalisé,

0: l'IA a été, dans certains pays, dépénalisée, le fait d'aider quelqu'un à se suicider, par extension. Le cas en Suisse ou dans l'Oregon. Certains pays, donc, se sont limités à cela. Et généralement, quand ils se limitent à cela, c'est une pratique qui n'est pas médicalisée, comme en Suisse. Ça veut dire que ce sont des associations qui le font, parfois contre rémunération directe ou indirecte. Et ça se fait d'une certaine manière un peu en marge de la société, avec aussi des problèmes d'encadrement, des problèmes d'abus de faiblesse, de vulnérabilité, aussi des problèmes liés au devenir des cadavres. Hein. Il y a eu des cas en Belgique, en Suisse, on a retrouvé pas mal d'urnes funéraires au fond des lacs. Donc il y a quand même aussi des problèmes, mais c'est une pratique. Le choix qui a été fait en France, c'est de proposer de légaliser à la fois le suicide assisté et l'euthanasie. Donc là, c'est une particularité. La différence entre les deux, c'est quoi? C'est qu'en fait, l'euthanasie, c'est conçu pour les personnes qui ne veulent pas ou ne sont pas en état de se tuer elles-mêmes et qui sont déjà perçues comme dans un état de maladie ou d'incapacité physique avancée. Tandis que le suicide, ça a toujours été davantage l'idéal des mouvements qui promeuvent l'euthanasie. Parce que pour eux, l'idée de base, c'est que la mort doit devenir une liberté. Ça, c'est vraiment l'idée fondamentale des promoteurs de l'euthanasie ou du suicide assisté, c'est présenter la mort comme une liberté. Et donc, même comme la plus grande liberté, comme disait l'un des fondateurs des grandes associations françaises sur l'euthanasie. Et donc, l'idéal pour eux, c'est le suicide. Et à défaut, si on n'est pas capable ou si on n'est plus capable, l'euthanasie. Donc ça, c'est la première particularité du texte français. Il y en a d'autres, on peut y revenir si vous voulez.
1: Petite interstice, puisqu'on peut lire une étude très intéressante que vous avez réalisée vous-même, Grégoire Pupin, que la promotion de l'euthanasie au XXe siècle, enquête historique pour comprendre l'origine et la pensée des mouvements euthanasistes. On le retrouve sur le site de l'ECLJ. Vous venez de faire état d'une partie de tout ça. J'aimerais qu'on revienne sur la percée de ce mouvement en France et notamment de l'ADMD. J'avais pas prévu cette question, mais je pense que c'est important et ça entre en résonance avec votre réponse. Quelle a été la place de ces organes militants, hein, directement militants, dans l'arrivée de cette proposition de loi dans notre pays?
0: Alors, en fait, c'est leur travail, c'est le résultat de leur lobbying acharné et persévérant depuis
1: On peut
0: 50
1: leur
0: ans.
1: reconnaître l'opiniâtreté.
0: En fait, c'est très simple pour eux, ils ont une association et une cause. Vous voyez, donc, j'ai décrit le CLJ avec tout un panel d'actions. Eux, c'est une assoce, un but. Et ça, fondé en France en 1980. Alors, ce qu'il faut voir, et depuis, donc, une série, ils ont fait déposer une série de propositions de loi, toujours plus ou moins similaires. Ils ont aussi demandé à l'ONU, par exemple, de modifier la Déclaration universelle des droits de l'homme, donc, en toute modestie, pour y intégrer un droit au suicide assisté. Sinon, sur l'origine, en fait, de ce mouvement, ce qu'il faut comprendre, c'est que c'est un mouvement, bon, qui ne cache pas ses origines. Au plan idéologique, c'est pour la France principalement la franc-maçonnerie. D'ailleurs, son symbole, c'est un triangle, qui d'ailleurs devait être au départ entouré d'un cercle, donc c'est vraiment un symbole ésotérique, franc-maçon. Ensuite, l'origine, on va dire, du mouvement, c'est international et très largement anglo-saxon, et issu des mouvements eugénistes du début du XXe siècle. Donc, les mouvements eugénistes américains, en particulier anglais et allemands, des années 1920, des fameuses années 1930, qui promouvaient déjà à l'époque la stérilisation des personnes handicapées, l'euthanasie des personnes handicapées, que ce soit en Allemagne, en Angleterre ou en Amérique, en particulier l'euthanasie des nourrissons, des enfants handicapés, afin de, bien sûr, ne pas avoir à payer leur entretien pendant toute leur vie, et puis l'euthanasie des vieillards qui coûte cher dans le même but. Et ces mêmes mouvements eugénistes des années 20, des années 30, eh bien, ont continué leur action et ils se sont diversifiés. Certains se sont engagés dans la promotion de l'avortement, d'autres se sont engagés dans la promotion de l'euthanasie, et d'autres, vous en avez parlé, y compris sur d'autres formes de sexualité ou de procréation, comme la GPA. Et il y a une vraie filiation entre mouvement eugéniste et mouvement de promotion de l'avortement et mouvement de promotion de l'euthanasie. Avortement et euthanasie étant deux formes similaires de contrôle de la vie à l'entrée et à la sortie, comme disaient les eugénistes de l'époque, un contrôle qui se veut à la fois quantitatif et qualitatif. Donc il y a vraiment une filiation qui vient des mouvements de la libre pensée, des mouvements maçonniques et des mouvements eugénistes anglo-saxons, le tout se recoupe. Et c'est ce qui donne la force à la fois idéologique, la consistance de cette matrice idéologique, et aussi la puissance politique, puisqu'ils peuvent s'appuyer sur des grands réseaux de relais politiques, sachant que les mouvements eugénistes ont vraiment pénétré l'administration américaine très fortement, encore après la Seconde Guerre mondiale. Et donc, l'ADMD en France tire d'ailleurs son logo de l'association britannique, tire son nom de l'association américaine, qui est elle-même, où je dis, issue du mouvement eugéniste, tire son programme et ses premières publications des associations américaines et britanniques. Donc en fait, c'est complètement un produit d'importation dans son nom, dans son programme, dans son logo, dans son idéologie. Un produit d'importation qui a rencontré un succès à partir du moment en particulier où deux grands francs-maçons français s'y sont investis, à savoir Henri Caillavé, qui était sénateur, et Pierre Simon, qui était grand maître et gynécologue, et qui ont vraiment donné une puissance au mouvement en France.
1: Actuellement, il y a une série de débats parlementaires complexes. On voit une opposition, enfin en tout cas une diversité d'appréciation entre le Sénat et l'Assemblée nationale. Première question, vous qui avez suivi l'élaboration de la loi dans son intimité, est-ce que vous êtes surpris de cette différence d'interprétation et de positionnement? Et qu'est-ce qu'il faut en retenir pour ceux qui suivent l'évolution de ce combat législatif?
0: Alors, surpris, je dirais que je suis surpris par la radicalité de la majorité à l'Assemblée. C'est ça qui me surprend le plus. Je ne suis pas surpris de la division au Sénat, qui a conduit au rejet de reprise de la proposition de loi. Ce qui me surprend, en fait, c'est que les députés, qu'il y ait une majorité de députés qui soient capables de voter des mesures aussi radicales. Ça, j'avoue que j'en suis stupéfait. J'ai suivi les débats à l'Assemblée et ce que j'ai vu, en fait, c'est qu'il y a un grand nombre de députés qui sont comme fascinés par le discours de M. Falorni, par le discours un peu prométhéen sur la mort, la maîtrise de la mort, et qui, en fait, n'osent pas se démarquer de ce qu'il aurait présenté comme un nouveau grand progrès de la conscience républicaine. Vous voyez, donc, on leur explique, en fait, si vous êtes contre l'euthanasie, c'est comme si vous étiez contre l'avortement en 75. Ça veut dire que vous n'avez rien compris au sens de l'histoire et à ce qu'est la République. Donc, c'est vraiment cette loi, et c'est pour ça que M. Macron y est tellement attaché, cette loi, c'est vraiment une nouvelle loi qu'on peut qualifier malheureusement, on va dire, de la tradition de la pensée maçonnique. Il faut oser le dire. Il faut pas, je dirais, eux nous accusent sans cesse d'être catholiques, on peut bien de temps en temps leur faire remarquer leur idéologie. Et donc, c'est une grande loi, oui, dans leur idéologie. Et donc, pour beaucoup de députés, il est extrêmement difficile de réfléchir de façon indépendante et sereine et de ne pas suivre, on va dire, aveuglément les personnes qui mènent et qui promeuvent cette proposition à l'Assemblée jusqu'à des points les plus radicaux, comme vous savez, le délai, par exemple, de 48 heures de réflexion, enfin, ce qui est une aberration complète. C'est un exemple où le fait de priver les proches du droit d'être informés. Encore une fois, on prive, donc, pour donner un exemple aux auditeurs, vous avez un grand-père, une grand-mère, un cousin, un proche, un conjoint, qui demande l'euthanasie. L'euthanasie, cette demande, vous n'en êtes pas informé, vous n'avez pas un droit à en être informé. Donc ça peut se faire sans que vous le sachiez, votre enfant, votre conjoint, vos parents. Et ensuite, ça peut être fait en 3 jours. Et donc, c'est vraiment une.
1: Et on voit une volonté qu'aucune, presque d'exclure la société de ce choix hyper individualisé, comme, enfin, prétendument hyper individualisé, comme vous nous l'avez décrit.
0: Tout est fait pour faciliter et accélérer l'euthanasie. En se disant que le moindre obstacle doit pouvoir être levé. Et donc, par exemple, en matière de recours, personne n'a le droit de faire un recours contre la décision du médecin d'accorder la mort. Sauf, donc personne n'a le droit de faire ce recours, personne. Le seul recours qui est envisagé, c'est l'inverse. C'est que si le médecin refuse, dans ce cas-là, la personne qui demande la mort peut contester en justice le refus du médecin.
1: Pour les moins versés dans la chose juridique de nos auditeurs, est-ce que, par exemple, ça, c'est une incongruité? Est-ce que c'est très étrange dans une loi? Ou est-ce que, bon, finalement, ça paraît interpeller comme ça le sens commun, mais on pourrait y trouver des exemples ou des similitudes avec d'autres dispositifs?
0: C'est totalement contraire à la Constitution et aux droits fondamentaux, parce que le droit au recours judiciaire, c'est un droit fondamental. L'accès à la justice. On ne peut pas prétendre qu'une personne n'ait pas un intérêt à agir en justice pour défendre la vie de l'un de ses proches qu'il pourrait savoir fragile, vulnérable. Évidemment que toute personne a par principe le droit d'agir en justice. Donc là, c'est clairement contre un droit fondamental. Et je pense que le Conseil constitutionnel, si la loi devait être votée, j'espère et je pense qu'il ne laisserait pas cela passer, de même que la CEDH, je l'espère. Voilà, donc c'est un exemple, il y en a d'autres, hein, il y a toute une série d'incongruités, comme le fait que l'incitation, il y a un délit d'entrave qui a été mis en place, pareil, qui est fou, parce qu'il prétend condamner à la prison, une personne qui essaierait de dissuader un proche de recourir à la mort, enfin de choisir la mort, de l'euthanasie ou le suicide. Par, dit-on, des formes de pression psychologique, ce qui peut en fait être extrêmement large. Donc, toute personne qui essaierait de dissuader quelqu'un de mourir, voilà. Et donc ça, c'est extrêmement large, prévu, donc impose une peine de prison, donc c'est très grave. Et évidemment, c'est une atteinte aux droits des proches, même au devoir des proches de protéger les personnes vulnérables. C'est aussi contraire aux obligations que toute personne a de prévenir le suicide. Et puis ensuite, on peut le développer, c'est aussi l'atteinte à la liberté de conscience, parce que ça obligerait aussi tout responsable d'établissement médical ou social à accepter la pratique de l'euthanasie sous peine de prison. Donc c'est vraiment des mesures liberticides.
1: Alors, première question sur ce sujet, Grégoire Pupin, puisqu'il intéresse beaucoup de nos auditeurs. On est dans un basculement de la génération du baby-boom vers des situations de vieillissement, qui dit vieillissement arrivé de dépendance, de vulnérabilité et de fin de vie. Alors évidemment, ça ne concerne pas que les personnes les plus âgées, mais statistiquement, ce sont les plus concernés. Et beaucoup s'inquiètent à bon droit, alors même que la France souffre d'une lacune de moyens pour les accueillir, pour accompagner leur vieillissement, du fait que certains des centres, notamment chrétiens, catholiques, qui les accueillaient, pourraient être concernés à la fois par ces questions de l'entrave, par ces questions de la discrimination de leurs établissements. Est-ce que c'est une sorte de vision complotiste des conséquences de la loi, ou est-ce que concrètement, dans la loi, on pourrait voir demain des congrégations de bonnes sœurs ne plus pouvoir s'occuper des personnes en état de dépendance, des lieux d'accueil, par exemple, je pense à des EHPAD tenus par des gens qui ont soit des opinions, soit des confessions religieuses, fermées parce qu'elles ne sont plus en accord avec le dispositif juridique qui serait voté à l'Assemblée nationale.
0: En fait, voilà, donc la proposition de loi prévoit une obligation pour les responsables d'établissement d'accueillir en leur sein la pratique de l'euthanasie et du suicide assisté. Alors certes, il existe une clause de conscience pour les médecins ou les infirmières, mais le directeur ou le responsable d'établissement, lui, il a l'obligation, par exemple, de laisser entrer dans son établissement une équipe extérieure d'euthanasie, donc un médecin extérieur qui viendrait pratiquer l'euthanasie, chez lui, sur ses résidents. Donc les religieuses qui tiennent une maison de retraite auraient l'obligation d'accepter qu'un médecin extérieur vienne pour euthanasier l'un de leurs patients ou résidents dans leur établissement. Si elle refuse, l'entrée de leur établissement à cette personne pour protéger la vie de leur résident. Dans ce cas-là, elles commettent un délit d'entrave. Et dans ce cas-là, elles sont susceptibles d'être condamnées à 2 ans de prison et à devoir payer une amende de 30 000 euros. En plus de cela, évidemment, cela aurait des conséquences sur leur financement public, parce que ces établissements privés sont très souvent financés en grande partie par les agences régionales de santé, lesquelles, d'ailleurs, dès le vote de la loi, pourra leur demander et même exiger que ces établissements confessionnels démontrent qu'ils prennent toutes les mesures nécessaires pour prévoir l'application de la loi. Donc, si l'établissement ne se conforme pas à la loi et ne prévoit pas une procédure, eh bien, les ARS pourraient même d'emblée les sanctionner au plan financier en disant si vous faites pas, si vous n'appliquez pas la loi, eh bien, bien sûr, vous ne serez pas ou moins financé. Et donc, c'est une menace d'abord financière, avec la pression de l'administration, comme pour les écoles privées, sous contrat, la pression de l'État qui dit vous faites pas, vous n'avez plus d'argent. Et ensuite, une menace pénale le jour où un résident demande à mourir.
1: Grégoire Pupin, question simple. À vous entendre, on a l'impression que c'est la négation de toutes les libertés fondamentales, liberté de conscience, même liberté d'entreprise, même si le mot est peut-être un peu malheureux dans ce sujet, mais liberté d'association. Est-ce que ça, c'est une disposition qui, par exemple, a des chances de passer le Conseil constitutionnel, la CEDH, ou est-ce que là, vraiment, le législateur fait tellement n'importe quoi que même en ayant des doutes sur l'équité des décisions rendues, on peut s'imaginer que ce sera censuré?
0: Cher Charles de Meyer, l'un des indices qui montre que l'on est en présence d'une fausse liberté, c'est qu'elle est contraire aux autres libertés. Et, quand on va prétendre que l'avortement est une liberté, en fait, non, parce qu'on sait bien que c'est contraire au droit à la vie, qui préexiste, qui est une vraie liberté, un vrai droit. De même, si on dit que la mort est un droit ou une liberté, eh bien, ça génère des conflits avec de vrais droits et de vraies libertés. Et ça, c'est un indice qui ne trompe pas sur l'économie des droits de l'homme et du droit, l'équilibre général du droit. Ça vient perturber tout le système juridique et provoquer une forme de conflit de génération où des nouveaux droits viendraient en fait entrer en conflit, comme le droit à l'enfant qui viendrait entrer en conflit avec les droits de l'enfant. Et là, le droit à la mort vient entrer en conflit avec les droits du personnel médical, etc., des enfants, des familles, des proches. Donc, est-ce que ça peut tenir? Alors, nous, on travaille à l'ECLJ, on travaille fortement pour la défense de la liberté des établissements professionnels, de la liberté de conscience. On agit aux Nations Unies. Pour cela, ça fait des années qu'on travaille auprès de la Cour européenne des droits de l'homme également. Donc, j'ai une relative confiance que les instances internationales condamneraient la France dans l'hypothèse où un établissement religieux serait pénalement condamné pour avoir refusé la pratique de l'euthanasie en son sein. Aujourd'hui, maintenant, tout ça, ça peut évoluer parce que la pression est très intense. Mais aux Nations Unies, par exemple, nous avons contacté la rapporteure des Nations Unies pour la liberté de conscience et de religion, avec une religieuse des Petits-Soeurs des Pauvres, pour l'alerter, et elle a été extrêmement sensible. Et elle reconnaît que ce serait une violation de leurs droits. Donc, c'est un combat qu'il faut mener sur le terrain juridique. Mais en France, comme vous le savez, le Conseil constitutionnel doit encore donner la preuve de son indépendance politique et idéologique. Donc, ce n'est pas gagné pour la France, mais les arguments sont très puissants.
1: Merci beaucoup de nous avoir accompagnés, Grégoire Pupin, au cours de cette discussion. Si on veut suivre les analyses, les vôtres et puis celles de toute votre équipe, où peut-on se rendre, où peut-on retrouver les analyses et les travaux de l'ECLJ?
0: Alors, on peut tout trouver sur le site de l'ECLJ, eclj.org. Donc, vous trouverez tous ces renseignements, l'article sur le débat en cours. Vous aurez aussi moyen d'écrire à vos députés, à vos sénateurs. Donc, je précise que la commission mixte paritaire, ça veut dire la commission qui va réunir des délégués de l'Assemblée et du Sénat. Donc, la procédure va se poursuivre au mois de juin, puis ensuite au mois de juillet à l'Assemblée et au Sénat. Donc, le débat est en cours. Donc, moi, ce que je peux faire, c'est inciter les auditeurs à réfléchir à cette question de la société que pourrait produire la légalisation de l'euthanasie. Est-ce que nous voulons vraiment de cette société? Et même si c'est, comme vous l'avez dit, la génération des baby-boomers qui en serait la première victime. Et deuxièmement, inciter les auditeurs à aller sur le site de l'ECLJ pour écrire à leurs élus et leur demander de refuser ce texte.
1: Un grand merci, Grégoire Pupin, et je ne trahis pas de secret en disant que beaucoup de gens qui travaillent dans les assemblées se fondent sur ces travaux pour orienter leurs réflexions. Donc allez-y, ceux qui bossent concrètement le font aussi. Amis merci. Auditeurs de Radio Courtoisie, je vous dis à la semaine prochaine pour un nouveau Libre Journal des débats, et je remercie Alain La Technique qui a rendu cette émission possible.
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0: Voici les prévisions météo de ce dimanche 7 juin. Aujourd'hui, le temps oscille entre ciel nuageux et belle éclaircie. Vous aurez quelques nuages gris en Bretagne, un ciel voilé en Île-de-France et il fera grand beau dans les Alpes-Maritimes, ainsi que dans les Pyrénées-Atlantiques. Les températures de ce matin vont de 16 degrés à Brest jusqu'à 25 degrés à Montpellier. Cet après-midi, vous aurez 20 à Cherbourg, 22 à Paris, 24 à Marseille, 25 à Bordeaux et 26 degrés à Lyon. Aujourd'hui, le soleil s'est levé à 5h48 et se couchera à 21h50. En ce dimanche 7 juin, nous célébrons les Saint-Gilbert, Saint-Marie-Thérèse et Saint-Mériadec et Saint-Péronne. Et tout de suite, le libre journal de géopolitique profonde, dirigé par Nicolas Stocker. 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

0: Eh bien, bonjour, chers amis auditeurs de Radio Courtoisie, et bienvenue dans ce libre journal de géopolitique profonde. Je remercie à la technique Virginie, présente comme souvent le samedi matin. Je suppose qu'il doit y avoir peut-être Patrice à la... Oui, me dit-on, Patrice est au standard. Patrice qui est revenu de vacances, qui est fidèle au poste, et que nous retrouvons avec bonheur dans ce libre journal de géopolitique profonde. Il répondra à vos questions, remarques, observations au standard téléphonique. Vous pouvez, vous savez, chers auditeurs, aussi passer, vous êtes des habitués, par courriel électronique, je recevrai bien sûr l'ensemble de votre correspondance, et je pourrai échanger avec nos invités du jour, répondre à vos remarques, questions et observations. Donc voilà, pour déjà planter le décor, nous aurons trois invités aujourd'hui dans ce libre journal de géopolitique profonde. Nous allons commencer, et c'est le plus important, avec Adnan Azam. Adnan Azam, c'est un écrivain franco-syrien qui actuellement est à Téhéran. Donc nous l'aurons en direct, j'ai envie de dire, pas sous les bombes, mais pas loin. Adnan Azam, donc, que je salue d'ailleurs, qui, s'il m'entend, bonjour Adnan.
1: Bonjour, cher Nicolas, à toi, à toute ton équipe de travail, à tous les gens qui écoutent et qui regardent.
0: Voilà, je te vois sous un arbre d'ailleurs, tu es à l'ombre.
1: Je me suis arrêté sur la route, cher Nicolas.
0: Très bien.
1: Donc, qu'est-ce qu'on ne peut pas faire, qu'est-ce qu'on ne fait pas pour Courtoisie, Radio Courtoisie, et pour Nicolas Stoker?
0: Très bien, formidable Adnan. On te libérera au bout d'une grosse trentaine de minutes. Je sais que tu es énormément pris, tu n'as que quelques jours. J'ai vu qu'hier tu étais au niveau du détroit d'Ormuz. Tu es itinérant à Téhéran. On rappelle que tu as sillonné à une époque d'ailleurs l'Iran, époque où tu étais à cheval, je crois d'ailleurs, ce qui n'est plus le cas aujourd'hui.
1: Exactement, en 2019, j'ai traversé l'Iran de sud au nord pendant 60 jours. Et donc là, c'est la troisième fois que je viens dans ce pays que j'aime beaucoup. Donc voilà, on est arrivé ici en Iran dimanche dernier. Et puis, on est parti de ciel de France vers l'est à 5000 kilomètres. À 5000 kilomètres, on arrive à Erivan, la capitale de l'Arménie, puis d'Erivan. On reprend notre avion pour arriver ici à Téhéran. Donc voilà, si tu veux, on est carrément à l'est de la France, à 6000 kilomètres probablement jusqu'à Téhéran. Et c'est là la visite a commencé. Et je suis absolument à ta disposition. Tu me poses les questions et moi je réponds avec l'honnêteté la plus absolue.
0: Très bien, mais écoute, on revient vers toi dans 30 secondes, le temps de dire que nous aurons aussi, pour un hommage à Christine Coton, Vincent Pavant dans cette émission, un petit peu plus tard, lorsque nous aurons fini d'échanger avec Adnan Azam. Et puis, est aussi dans le studio, et nous l'aurons à partir de autour de 10h, vous l'avez déjà entendu il y a 3 semaines de cela, c'est une, on va dire, une humoriste, en tous les cas, quelqu'un qui nous a beaucoup fait rire sur un peu ses mazarinades concernant Emmanuel Macron il y a de cela 3 semaines, et qui nous revient, Elisabeth Nonaccor, et qui est dans le studio. Bonjour ma chère Elisabeth.
2: Bonjour vous tous, bonjour les auditeurs.
0: Vous avez le droit de mettre votre casque, si d'accord. Vous voulez, mais vous n'êtes pas... Parce que sinon vous n'entendrez pas, ou difficilement, les personnes que nous avons dans le studio virtuel. Voilà. Donc, voilà les 3 invités, chers auditeurs, dans cette émission. Nous sommes, je le rappelle, le 6-6-2026, en espérant que ces 6 qui redoublent, qui triplent, ne seront pas un mauvais présage, surtout en ce jour de nuit blanche. Et oui, Homo Festivus est éreinté, il fait la fête, et il ne lui reste plus que le blasphème, que le sacrilège. Et c'est pour ça qu'il investit les églises parisiennes avec la réjouissance de la mairie de Paris. C'était Anne Hidalgo qui avait décidé que l'égérie des JO 2024, Barbara Butch, eh bien, serait la représentante numéro un de ces Nuits Blanches. Elle est disque jockey, affichée lesbienne, hostile à la grossophobie et militante LGBT. Bien sûr, elle se complaît dans le sacrilège, dans le blasphème, donc il est logique que eh bien un 6-6-2026, jour de Nuit Blanche, cette obscénité qui a lieu tous les ans à Paris, eh bien elle aille avec ses troupes, avec ses équipes, et faire quelques sacrilèges dans nos églises, de nombreuses églises. Nous en avons parlé mercredi dans le Libre Journal de la Résistance française avec nos invités, en particulier Alain Escada. Donc je le rappelle, il y a aujourd'hui eh bien cette cérémonie des Nuits Blanches annuelle, et qui où ils font particulièrement fort cette année. On aura essayé de protester contre les organisateurs, protester contre la mairie de Paris, contester vis-à-vis aussi de l'archevêché, hein, Monseigneur Ulrich. Eh bien, vous avez été nombreux à prendre d'assaut le standard de Ulrich, mais cela n'a rien fait, évidemment, dans une obséquiosité qui ne les honore pas. L'archevêché de Paris, eh bien, se soumet à l'idéologie LGBT et à la mairie de Paris. On ne peut pas en être réellement étonné après la misérable cérémonie de réouverture de Notre-Dame de Paris, avec l'archevêque, les évêques en tenue de Castelbajac. On comprenait pas exactement à quoi ça correspondait, mais en tout cas, ils étaient déjà soumis, ce sont des soumis, voilà. Et c'est malheureusement le fait depuis un moment déjà au sein de l'Église catholique et de l'archevêché et de la conférence des évêques en France. C'est dommage, c'est très dommage. Voilà, c'était le coup de gueule pour débuter cette émission, mais on va tout de suite maintenant continuer avec donc l'écrivain franco-syrien Anna Nazam, qui est en direct pour nous à Téhéran et qui va nous expliquer un petit peu la situation compliquée, c'est le moins qu'on puisse dire. Anna, est-ce que vous pourriez déjà nous dire un petit peu l'atmosphère générale qui règne aujourd'hui? C'est un immense pays, hein, l'Iran, mais déjà dans la capitale, à Téhéran peut-être.
1: Oui, absolument. Je veux commencer par une introduction philosophique. Dans la vie, il y a toujours un mot, une parole, une action, quelque chose qui nous fait réagir et qui nous fait prendre une décision de faire ou de ne pas faire des choses. Moi, il y a à peu près 3 mois, quand j'ai vu le missile Tomahawk s'abat sur l'école iranienne, c'est vrai que ça m'a bouleversé. Ça m'a arraché le cœur quand je voyais le corps des enfants complètement morcelé. Donc, je me suis dit, je vais absolument tout faire pour me rendre au lieu de ce drame, pour recueillir sur l'âme de ces enfants tués par un missile américain Tomahawk. Donc, après, on a suivi, comme toi, comme tout le monde, on a suivi la succession de cette guerre. On a suivi l'arrogance absurde de Donald Trump et de Netanyahu et leur déclaration de tous les 5 minutes, nous avons tué l'Iran, nous avons zigouillé l'armée iranienne, nous allons effacer de l'histoire ce pays. Et moi, à chaque fois j'entends le Don Quichotte américain parler, je dis mais c'est incroyable, mais il ne se rend pas compte, il n'a aucune notion de la géographie. Comment on peut effacer avec un frappe de ciel un pays qui fait 1 600 000 kilomètres, et moi, je le connais absolument par cœur. Et je peux vous dire, je suis un spécialiste pour de vrai de ce pays, toutes ces confusions qui vivent à l'intérieur de l'Iran. Voilà, ça c'est donc pourquoi je suis venu en Iran. Déjà, comme je te l'avais dit auparavant, quand je suis arrivé à l'aéroport d'Erivan, dans la salle d'embarquement, j'ai regardé les Iraniens qui rentrent chez eux par avion. J'ai vu des gens visibles qui n'ont absolument rien d'anormal. Et quelques minutes plus tard, à l'aéroport de Khomeini, là, c'était la joie de voir un aéroport intact avec de magnifiques fresques sur le mur, un aéroport qui fait probablement, j'ai calculé, 4 fois l'aéroport Charles de Gaulle. 4 fois l'aéroport Charles de Gaulle en superficie. Voilà. Donc, et après, on est rentré en Iran. En Iran, j'ai commencé par visiter tout ce qu'on avait entendu à la télévision en France, comme quoi ils étaient bombardés. J'ai commencé par l'hôpital Gandhi. C'est vrai que cet hôpital, il était totalement rasé. Et j'ai fait le tour de lieu. C'est un hôpital qui se trouve totalement, totalement en zone résidentielle. Il n'y a aucun signe pour dire qu'ici, à côté ou derrière ou devant, il y a une base militaire ou un centre de service de renseignement. Il n'y a absolument rien. Et je me suis engagé de te dire la vérité. Je ne suis pas en train de parler soutien idéologique à l'Iran. Je parle comme un Français qui se déplace en Iran pour voir la vérité, pour raconter ça à mes chers concitoyens français aujourd'hui en tant que candidat aux élections présidentielles. Donc, de l'hôpital Gandhi, je suis allé au musée de savants martyrs. Il y a plus de 600 savants martyrs tués, assassinés par Israël et par les Américains qui sont enterrés à ce lieu-là.
0: 600 martyrs. Si on pose la question, donc, Adnan, 600 martyrs, c'est-à-dire des personnes qui ont été. Attends, juste une seconde. Des personnes qui ont été donc assassinées depuis le début des attaques israélo-américaines de cette année sur l'Iran, et donc souvent des savants en matière nucléaire.
1: Non, c'est depuis 1979 qu'ils ont commencé à tuer les savants iraniens.
0: D'accord. Voilà. Donc, ce sont des savants, des scientifiques. Des scientifiques.
1: Absolument. Tout ce qui touche à la recherche, on essaye de le zigouiller, de l'assassiner. Et ça s'est passé exactement à l'identique à Damas, dans le centre universitaire de recherche qui a été construit par la France, par Jacques Chirac, qui Dieu bénisse son âme. Israël l'a complètement rendu en cendres. Et j'avais un neveu qui a été tué dans ce centre de recherche à Damas. Donc, je reviens à Téhéran. Oui. Donc, voilà, ça, c'est la deuxième visite. Après, j'ai visité un synagogue au cœur de quartier résidentiel calme de l'Iran. C'est comme si tu visites Borte des Fines, dans les quartiers qui sont derrière. Vraiment un endroit magnifique, oui. Plein d'arbres. Et quand j'ai discuté avec les personnes qui entrent reconstruire ce synagogue, et ils m'ont dit tout simplement, Monsieur Netanyahu, il était fâché après le rabbin qui a dit des mots contre la guerre. Voilà. Donc, imagine-toi, demain, tu te fâches après quelqu'un, tu vas l'envoyer un missile, tout simplement pour le réduire ensemble. Voilà. Donc, des visites en visite, des visites en visite, mais la chose qui m'a marqué le plus à Téhéran, et ça, je pense que tout le monde veut savoir comment les gens y vivent au quotidien. La chose qui m'a marqué le plus, c'est la place de la Révolution. C'est un énorme lieu comme place de la République à Paris. Et puis, de 8 heures du soir jusqu'à 2 heures du matin, des milliers de gens qui arrivent. Quand je dis des milliers, je n'exagère absolument pas. Des hommes, des femmes, des familles, tout ensemble, et ils arrivent avec de fleurs, avec de thé, avec de pâtisseries, avec le drapeau iranien. Chacun a un objectif. Ceux qui arrivent avec de thé et de pâtisserie, ils sont en train de distribuer ça pour que les gens leur disent « Dieu bénit l'âme de votre martyr ». Donc, c'est une atmosphère de solidarité absolue. Alors, quand j'entends que M. Trump a dit « Nous avons distribué énormément d'argent et énormément des armes pour les rébellions », on comprend que les Iraniens, ils ont compris le jeu de Trump. C'était pas la démocratie ni la liberté des Iraniens. C'était vraiment pour occuper l'Iran, pour permettre à Israël, surtout à Netanyahou, c'est même pas Israël, pour permettre à Netanyahou de devenir le Shah in Shah, le roi des rois de Proche-Orient, à lui tout seul. Donc, et là, je suis en train de parler à la fois philosophie, à la fois histoire, à la fois politique et à la fois mégalomanie personnelle de deux personnages de cette histoire, deux Don Quichotte, Netanyahou et Donald Trump. Donc voilà, ça c'est la place de la révolution. Dernière chose qui m'a vraiment frappé pour la troisième fois que je visite l'Iran. Aujourd'hui, les femmes qui nous forment en France pleurent leur sort. Eh bien, j'ai vu les femmes marchant dans la rue. La moitié des femmes qui marchent, je dis bien la moitié, hein, c'est pas le 49, les moitiés de femmes qui marchent dans la rue de Téhéran et ils portent pas de voile sur leur tête. Voilà. Donc, quand les féministes en France pleurent les femmes qui portent de voile, je voudrais les rassurer qu'ils puissent dormir tranquilles, parce qu'à mon avis, ça les empêche de dormir. Or, quand je fais des communiqués de presse et je dis qu'il y a des femmes en Syrie qui se font violer par les takfiristes que le monde occidental a installé en Syrie, oui. Là, ça ne fait ni chaud ni froid. Donc, quand c'est à chaque fois, et là, je reviens à l'aspect politologue, à chaque fois on va contrôler un pays en Orient, il faut trouver une faille. Soit l'arme chimique en Irak, soit l'arme chimique en Syrie, soit l'arme nucléaire en Iran, soit l'arme nucléaire et chimique et tout ça chez Kadhafi. Donc à chaque fois, on veut mettre la main définitivement sur un pays, sur son pétrole, son gaz, sa richesse, et il faut bien qu'on le trouve quelque chose qui ne va pas. C'est comme quand on dit en France, celui qui va tuer son chien, il faut qu'on lui trouve...
0: On lui dit qu'il a la rage. On dit qu'il a la rage.
1: Voilà, absolument. Alors, moi, je préfère que Donald Trump et Netanyahu disent clairement qu'on voudrait contrôler l'Europe, on voudrait occuper totalement le Proche-Orient avec toute sa richesse. Là, j'accepte ça, vraiment. Mais à chaque fois, on trouve un mensonge qui ne tient absolument plus la route. Ça, c'est pas. Voilà, donc, ça, c'est les 5 jours que j'ai passé à Téhéran. Après, j'ai pris l'avion à 300 kilomètres pour arriver dans une ville au centre de l'Iran. Et de là, on a pris une voiture pendant 8 heures de route pour faire donc 1300 kilomètres, parce que l'aéroport de Bandar Abbas, qui se trouve en face, c'est-à-dire sur place de Doha d'Hormuz, elle était totalement détruite et bombardée.
0: D'accord.
1: Donc, on a fait 1300 kilomètres d'arrivée de Téhéran, le quart de cette distance en avion et le trois quarts en voiture.
0: Bien.
1: Pour arriver à Bandar Abbas, pour mettre vraiment les pieds dans l'eau, parce que en face, quand on est, j'ai quitté ce matin le Doha d'Hormuz. Oui. Donc là, on voit des centaines de navires de marchandises, de pétrole, et peut-être, je peux pas certifier parce que je suis pas militaire, donc peut-être les appareils militaires, ils sont un peu plus en profondeur. Mm-hmm. Je veux pas qu'il y ait un général qui est en train d'écouter ton émission et qui dit, Monsieur Azam, il est en train de raconter n'importe quoi. Mm-hmm. Donc j'ai vu, en tout cas, on voit presque pas l'eau. Il y a tellement des bateaux, des grosses, des petites, des moyens qui sont dans cette partie du monde. Et puis, à 80 kilomètres de Doha d'Hormuz, il se trouve le village de cette école, Minab, oui. L'école qui s'appelle Shajara Taïba, ça veut dire l'arbre de bonté. Et là, on a visité cette... j'ai mis plein d'images sur ma page... Facebook, sur ma page YouTube. Oui. Donc, je veux dire, je ne pense pas que je vais réussir à trouver des mots qui correspondent à ce drame. L'école, cher Nicolas,
0: oui.
1: Elle est totalement en dehors de village, en dehors de la ville. Elles l'ont construit il n'y a même pas une dizaine d'années pour que ce soit une école modèle pour les jeunes filles de 10 à 15 ans. Et donc, je certifie qu'il n'y a aucun, mais pas le moindre de bâtiment, ni de police, ni de guerre, ni de quoi que ce soit, autour de cette école. Mmh. Et l'école, elle est à 50 mètres de la mer.
0: Oui.
1: Donc, je veux dire, les Américains, avec leurs moyens technologiques, ils peuvent voir à l'intérieur de chaque classe qu'est-ce qu'il y a. Mmh. Donc, ils l'ont balancé 3 missiles Tomahawk.
0: Oui.
1: Le premier missile a détruit une partie, et là, les gens commencent à arriver. Là, le deuxième missile arrive, c'est là où il y a le drame, parce que si, à mon avis, ils ont fait ça exprès.
0: C'est probablement, comme
1: on
0: souvent.
1: On fait le premier frappe, mm-hmm. Voilà, on fait la première frappe, les gens se ressemblent et après on donne le coup. Alors, pourquoi on a frappé cette école ? Au premier jour de la guerre. Et c'est ça ce qu'on dit, on va frapper l'imagination, l'imaginaire des gens, parce qu'il faut mettre à l'Iran tout de suite à genoux. Mmh. On fait un frappe, on tue le président de ce pays ou le guide de ce
0: guide
1: pays.
0: Guide suprême, oui.
1: Avec une centaine de hauts responsables autour de lui. On tue des enfants. Là, les Iraniens, tout de suite, ils vont descendre dans la rue, selon, bien sûr, l'intelligence de Netanyahou et de Trump. Oui. Ils vont descendre dans la rue et ils vont dire « Abat le régime », comme ils l'appellent. Donc, malheureusement, à l'heure…
0: Malheureusement pour eux, ça n'a pas réussi. Méthode,
1: ça n'a pas… absolument. Donc, voilà, si tu veux, ce qui se passe ici. Alors, maintenant, ce matin, on a repris la voiture et là, on est vraiment sur la route. Je me suis arrêté dans un petit village exprès pour pouvoir te parler par devoir d'information et par amitié pour Radio Courtoisie, que j'aime beaucoup, qui m'a toujours reçu depuis 10 années. Donc voilà, je suis maintenant vraiment à ta disposition. Si tu as des questions, n'hésite pas. Je retourne à Téhéran, je passe 2 jours à Téhéran. Et après, je reprends l'avion et je repars vers Erevan et de Erevan à Paris.
0: Ce qui m'intéresse d'avoir te concernant comme témoignage, c'est déjà la force de caractère, la force d'âme de ce peuple iranien. Parce que justement, ce peuple, il y a eu d'abord des répressions, on peut pas le nier, dans un premier temps, et puis ensuite, vous avez eu cette guerre. Aujourd'hui, nous sommes sur un cessez-le-feu précaire. Quel est le moral ? Tu as dit qu'en arrivant, tu avais vu un peuple pacifique, mais est-ce que tu as un peuple qui est déterminé, qui est soudé derrière son gouvernement, c'est-à-dire l'inverse de ce qu'espéraient les Israélo-Américains ?
1: Tu sais, cher Nicolas, quand on fait le métier de l'information, qu'on soit modeste comme moi ou un grand journaliste comme toi, on a toujours l'envie de parler avec les gens. Et moi, en parlant avec les gens, j'ai même visité certaines familles qui m'ont reçu à cheval en 2019. Tu vois ? Donc là, je me suis rendu compte qu'on ne peut absolument pas évincer ce peuple. Ils sont déterminés plus que jamais de tout faire et de tout mettre en œuvre pour gagner cette guerre. Et maintenant, si tu me demandes mon avis personnel à moi, je conseille à Donald Trump et Netanyahou de revoir leur position, de dire que c'est un siècle de domination totale pour le monde, ça suffit. Aujourd'hui, il y a un pouvoir, une force qui émerge, qu'il soit en Chine ou en Russie ou en Iran ou en Afrique du Sud ou en Brésil, ce qu'on appelle le Prex ou pas Prex, mais en tout cas, les États-Unis et ses sbires en Europe et au Proche-Orient, ils peuvent absolument plus jamais continuer à contrôler le monde. Le monde aujourd'hui, elle va être contrôlée par des pouvoirs collégiaux, par plusieurs pays, et ça sera beaucoup mieux pour la justice dans le monde, et ça sera beaucoup mieux pour les peuples de ce monde, parce que la gestion américaine, moi, je n'oublierai jamais comment il a fait Donald Trump avec le président de Venezuela, comment il l'a pris c'est incroyable. Je veux dire, il n'y a pas de mots qui qualifient tout ça. Donc aujourd'hui, les Iraniens, d'après ce que je vois, et je ne suis pas en train de faire de la propagande, je donne des sentiments personnels. Ça engage que moi. Et ils seront absolument capables de mettre l'Amérique à genoux s'il va refaire des frappes contre l'Iran.
0: Mmh. Oui, ça c'est votre analyse. Je rappelle en effet qu'il n'y a aucune forme de propagande dans ce que vous dites. Vous essayez d'exprimer la vérité que vous avez vue. Et de toute façon, ça honore Radio Courtoisie que de pouvoir recevoir ce type de témoignage. Et il n'y a nullement à s'excuser. Et Radio Courtoisie a cette longue tradition. Il est vrai que chez certains, dire notamment à s'excuser, et Radio Courtoisie a cette longue tradition. Il est vrai que chez certains, ne pas dire de mal. De

0: Zam, pardon. Là, j'ai un message d'auditeur.
1: Tu me permets juste de dire.
0: Juste un instant, je finis juste ma phrase.
1: Oui,
0: donc, j'ai un message d'auditeur qui concerne le 6 juin et les nuits blanches. J'y reviendrai, mais bien sûr, je te laisse t'exprimer comme tu le souhaites, mon cher Adnan.
1: Je m'excuse, j'étais un peu.
0: Je t'en prie.
1: Quand tu as dit le mot antisémite.
0: C'est parce qu'on reçoit des critiques, c'est pour ça.
1: Bien sûr, absolument. Là, justement, ce soir, en arrivant en Iran, je vais rencontrer le député juif au Parlement iranien. Mm-hmm. Parce qu'il y a quand même un député. Il y a une grande communauté juive à Téhéran. Et les juifs que j'ai rencontrés l'autre jour au synagogue, au bout d'une heure de discussion, on a bu du thé, ils m'ont pris dans les bras en disant « on est frères ». Et je veux dire, il n'y a pas d'antisémitisme. C'est complètement… Ça, c'est dans la tête des médias, dans la tête de M. Bernard-Henri Lévy, de M. je ne veux pas dire toute la liste, mais ces gens qui utilisent justement, ils utilisent le juif comme un moyen d'arriver à leurs objectifs. Et il faut faire la différence entre le sionisme et le judaïsme. Ça n'a absolument rien à voir. Regarde qu'est-ce qu'il a fait Netanyahou il y a un mois et demi à peu près. Mm-hmm. Il a traité les juifs marocains de singes. Et ils étaient absolument pas contents.
0: Parce qu'il y a une grosse communauté juive.
1: Ben absolument. Donc quand on voit la réaction d'un sioniste ashkénaz contre un juif oriental, je veux dire, il ne faut pas nous prendre toujours pour des stupides. Il faut essayer. On est dans le 21e siècle. Je pense qu'aujourd'hui, n'importe quel intellectuel, surtout en France, il faut qu'on arrive à dire vraiment réveillons-nous. On n'est pas des moutons. Il ne faut pas qu'on écoute, il ne faut pas qu'on avale le comprimé de LCI, de BFM et de tous ces médias qui nous font qui mettent l'huile sur le feu. Je vis en France depuis 43 ans, je vois les Français aiment les Juifs. Et il faut pas raconter n'importe quoi. Il n'y a pas d'antisémitisme comme ça, comme le décrit Netanyahou et Bernard-Henri Lévy. Et ces gens-là, il faut qu'ils regardent bien avec un microscope leurs mains qui sont pleines de sang.
0: Adnan, de toute façon, c'est très, tout à votre honneur de parler de ce député juif avec lequel vous échangez. Après, moi, j'ai absolument aucun complexe à dire du bien de l'Iran et je me contrefiche du parti Force Juive de Monsieur Ben-Gvir, par exemple, qui a quelques affiliés et qui va venir nous insulter, qui a insulté TVL, qui insulte Radio Courtoisie. Ça ne me dérange pas. De même que j'ai pas besoin d'une association LGBT pour critiquer une autre association LGBT, je m'en fous. À vrai dire, ce que je dis, je l'assume totalement et j'assume totalement ce que vous dites. On est en train de parler de l'Iran, on en parle en bien parce que c'est un beau peuple et on sait comment a été ourdi, en effet, une logique qui est une logique de sionisme radical, extrémiste, qui est celui du gouvernement israélien et qui cherche par tous les moyens à intimider et à menacer. Mais moi, j'avoue que j'y suis totalement indifférent. J'ai même envie de dire que ça me fait rire. Donc, mais néanmoins, c'est bien que vous ayez...
1: J'aimerais tellement, Nicolas, que tu viennes visiter ce pays magnifique.
0: Oui, bien sûr.
1: Juste quelques mots sociaux, ça n'a rien à voir avec la politique. Mmh. Oublions complètement la politique. Mmh. Quand tu arrives chez un Iranien, eh ben, tu rentres dans une maison à 90%, c'est des maisons magnifiques, propres, totalement propres, même les maisons pauvres, tu vois. On t'invite, on te dit, le premier mot qu'on te dit, je suis à ta service, à ton service. Et puis, il te donne du thé, il te donne la nourriture. C'est un peuple intelligent qui pense, qui réfléchit, je veux dire, il n'y a pas d'agressivité. Moi, je suis vraiment, il y a le goût de l'élégance. Quand tu visites le grand bazar de Téhéran, tu as envie de passer des journées dans ce bazar. Vraiment qui te donne la paix aux l'âme, dans l'âme. Donc on n'est pas en train de faire de la propagande, on est en train d'écrire un pays. Pourquoi le détruire? C'est ça le chose.
0: C'est ça, pourquoi le détruire? Mais après avoir détruit d'autres pays, hein, tu as cité...

0: cité en effet l'Irak, tu as cité l'Afghanistan, tu as cité la Libye, tu as cité surtout la
1: Et la
0: Syrie.
1: Syrie.
0: Tu as cité la
1: Et la
0: Syrie. Pour
1: Syrie.
0: moi, la Syrie, c'est ce qu'il y a, c'est le plus grand scandale. C'est-à-dire, et ça concerne même une partie de ma famille politique que j'appelle les droites attardées, c'est-à-dire trouver le moyen de considérer que l'Iran est un pays d'islamistes djihadistes dangereux au travers de leurs attentats, alors que c'est l'Occident, c'est Monsieur Macron, c'est les Européens, c'est Trump, c'est les Américains, c'est Netanyahou, l'extrême droite israélienne qui a installé au pouvoir, quelqu'un qui est un djihadiste, qui était fondateur d'Al-Nosra, dont on rappelle que Fabius, je suis désolé, Fabius, c'est Fabius, a dit que Al-Nosra faisait du bon boulot, c'est-à-dire les pires djihadistes, ceux qui voilent les femmes, qui les lapident. Eh bien, aujourd'hui, c'est l'Occident qui a installé les gens de Daesh, les gens d'Al-Nosra, à la tête de la Syrie. C'est un fait indépassable.
1: Dans les groupes qui gouvernent aujourd'hui en Syrie, qui violent les femmes en permanence, il y a les Ouïghours qui l'ont ramené de la Chine, il y a des Turkménistan, il y a des Tchétchènes, il y a des Turcs, il y a tous les groupes salafistes, takfiristes d'Afrique du Nord et de Proche-Orient. Donc, il n'y a pas qu'un seul. Il y a vraiment une dizaine de groupes armés qui ont mis la main avec l'aide de la Turquie et d'Israël, des États-Unis et de Qatar sur la plus laïque de la région, la Syrie, qui a inventé il y a quelques milliers d'années la musique.
0: Tout à fait. Tout à fait, Adnan. Écoutez, il est déjà. On a déjà passé une demi-heure ensemble. Qu'est-ce que vous avez envie de dire encore? Qu'est-ce que vous avez envie de témoigner? Moi, je laisse ce témoignage s'exprimer, qui est le vôtre.
1: Moi, je suis né dans une famille heureuse en Syrie. Et je suis venu en France, c'est pas par désir de m'inscrire au chômage, au sécurité sociale. Je suis venu par les grands slogans de la liberté, de l'égalité, de la fraternité. Je suis venu pour discuter avec des intellectuels français. Depuis 43 ans, je l'ai fait. J'ai énormément d'amis en France. J'espère que la France retrouve son rôle, la France retrouve son message pour le monde et qu'il ne reste pas dans la poche de Donald Trump. Aujourd'hui, les Iraniens, ils m'ont dit, parce que puisque vous êtes candidat aux élections présidentielles,
0: En français.
1: faites venir les entreprises françaises, faites venir les entreprises françaises pour qu'elles travaillent. On a besoin d'eux, ils ont besoin de nous. Donc, essayons de s'ouvrir, essayons que la France agit comme un adulte, pas comme un suiveur des Américains.
0: Voilà, je pense qu'en effet, les entreprises françaises seraient inspirées d'aller travailler en effet et de développer ce pays qui est l'Iran, plutôt que comme les cimenteries Lafarge, qui ont d'ailleurs été punies par la loi, financer le djihadisme. Et ça, c'est une entreprise française qui l'a fait en Syrie. Hein. Ça aussi, on l'oublie pas.
1: Absolument, absolument. Voilà.
0: Faut pas se tromper d'ennemi. Voilà. Il faut être clairvoyant. Un peu de clairvoyance, ça ne fait pas de mal. Eh bien, merci beaucoup, Adnan, pour ce témoignage qui est important, on sent un témoignage qui vient du cœur.
1: Merci à toi.
0: Et ça, c'est très important. Un grand merci, bonne continuation, bon périple, reviens-nous vite, et puis nous te réinviterons à l'occasion, justement, pour faire une synthèse de ce voyage que tu as fait en Iran. Merci à toi, un grand merci. Alors,
1: bonne journée à vous.
0: bonne journée, Annan. Un auditeur, bonjour messieurs, chers amis, merci de le rappeler, The American Nightmare, oui, qui est en effet un cauchemar. Un pays fondé par des puritanistes calvinistes sur le génocide des Amérindiens. Tiens, voilà encore un autre génocide, il n'y a pas que le génocide de la Shoah. Le pillage des ressources naturelles, l'importation d'une main-d'œuvre africaine esclavagisée, une industrie de guerre et une fausse monnaie papier sans contre-valeur or. courtoisement. Merci, cher auditeur. Cet auditeur, cher Nicolas, 6 juin 2026, 666, qu'attendre des profanations de ce soir. Votre indicatif dit « Dies Ira, quel beau jour, alléluia ». Ce serait plutôt « Dies Irae, jour de colère ». Le Vatican vient de publier la lettre du père Gabriel Amort, qui a été un gigantesque exorciste du Vatican, décédé il y a 10 ans et qui a annoncé en 2026 comme la pire année sataniste. C'est gay. G-A-I-G-A-Y. Bien courtoisement, merci, cher auditeur. Voilà. Bonjour, merci pour les informations, nous dit cet auditeur, de ce monsieur syrien, qui est allé voir des familles d'Iran dont les enfants ont été tués, emprisonnés par les mollahs d'Iran. Alors, cher auditeur, en l'occurrence, là, Aminab, c'est le missile, c'est un missile israélo-américain qui a tué 160 petites filles. Le premier jour de la guerre, qu'est-ce que vous voulez que je vous dise? Qu'est-ce que vous voulez que je vous dise? Il faudrait mentir pour aller dans le sens de, d'une certaine idéologie. Je ne peux pas m'y résoudre, personnellement. Très bien. Eh bien, écoutez, on va continuer maintenant ce libre journal de Géopolitique Profonde. Je vous propose peut-être, voilà, elle me dit oui, elle a raison, Virginie, on va passer un très court bobino et on revient tout de suite après avec Vincent Pavan.
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0: Eh bien, chers auditeurs de Radio Courtoisie, vous êtes toujours dans ce libre journal de Géopolitique Profonde. Et nous avons, eh bien, un nouvel invité maintenant avec nous, le philosophe, mathématicien, essayiste, auteur, Vincent Pavan, le président de Réinfo Liberté, un homme qui s'est particulièrement battu durant la gestion de la crise sanitaire pour dire eh bien non, non à la dictature, non au totalitarisme, non à l'expérience de transhumanisme qui s'est abattue sur notre pays. Eh bien, c'est Vincent Pavan. Bonjour, mon cher Vincent.
3: Bonjour Nicolas et bonjour à tous les auditeurs de Radio Courtoisie pour cette émission et merci beaucoup de m'accueillir.
0: Alors, mon cher Vincent, je sais que vous êtes venu pour rendre hommage à une biostatisticienne qui a fait preuve de beaucoup, beaucoup de courage et qui malheureusement a disparu, a mis malheureusement fin à ses jours, mais après avoir vécu un véritable enfer sur le plan de la santé. Et ce, après, juste après avoir déposé plainte contre eh bien, les autorités de santé et contre la vaccination Pfizer. Parce que, en tant que biostatisticienne, elle a, et c'est ce que vous allez nous expliquer, Vincent, constaté eh bien, un certain nombre d'irrégularités qui, par rapport à la propagande, de tous vaccinés, tous protégés, c'est le titre de son livre, mais avec un point d'interrogation au bout, eh bien, était en réalité, non seulement le vaccin a été administré à des centaines de millions de personnes au travers le monde, avec très peu de tests, il n'était pas admissible, il n'aurait pas dû être admissible en tant que tel sur le marché des médicaments, et des vaccins, et elle a aussi dénoncé les très nombreux effets indésirables des injections anti-Covid. Elle était une femme courageuse, et j'aimerais que vous en fassiez en effet un hommage, mon cher Vincent, dans cette émission et ce libre journal. Nous vous écoutons.
3: Merci beaucoup, Nicolas, de nous permettre de rendre hommage donc à Christine Coton. Donc, je vais d'abord lire le message posthume qu'elle a laissé, hein, et qu'elle voulait qu'on diffuse, et après donc je rappellerai tout ce qu'elle a fait et pourquoi son esprit justement doit continuer à vivre et à nous animer. Donc je lis son message qui est apparu donc sur le compte Twitter, son compte Twitter officiel, donc le 2 juin 2026. Je vous le dis. Nous sommes le 2 juin 2026. Quand vous lirez ces lignes, j'aurai quitté ce monde. Pour ceux qui ne me connaissent pas, je m'appelle Christine Coton. Je suis ce qu'on appelle une lanceuse d'alerte. J'ai travaillé 25 ans pour l'industrie pharmaceutique dans la gestion et l'analyse des données cliniques. En tant que biostatisticienne, depuis décembre 2020, je me suis plongée dans les documents du vaccin Covid du laboratoire Pfizer. J'ai écrit de nombreux documents et fait de nombreuses émissions pour partager les vrais résultats. Les conclusions sont catastrophiques en plus de la non-validité des résultats dus à des erreurs, voire des fraudes manifestes. Le vaccin Pfizer que la population a reçu, que vous avez peut-être reçu, n'est pas celui de l'essai clinique aux 95% d'efficacité annoncé par tous les politiques, journalistes et médecins de plateau. On vous a administré un produit pour lequel il n'y avait strictement aucun résultat, ni d'efficacité, ni de tolérance. Ce message n'a pas pour but de faire du sensationnalisme sur les réseaux, mais pour vous informer de l'une des plus grosses manipulations que l'humanité ait connues. Toutes les preuves se trouvent dans la dernière version de mon travail que je vous invite à télécharger et à lire. Pour les plus feignants et les très occupés, les quelques pages de la conclusion et les liens sur les docs sources vous éclaireront déjà beaucoup. Je suis tombé malade au moment où j'ai porté plainte contre les autorités de santé. Je souffre depuis plus d'un an de douleurs atroces, partant des lombaires jusque dans les jambes, de brûlures dans la peau, essentiellement dans les jambes et le dos. J'ai consulté des médecins généralistes, neurologues, ostéopathes, virologues, dermatologues, rhumatologues, psychiatres, homéopathes. J'ai avalé des milliers de gélules de compléments alimentaires, des anxiolytiques, des neuroleptiques, des antidouleurs prescrits par le centre antidouleur. J'ai même fait des séances de biorésonance et vu des magnétiseurs, et ce, sans aucun résultat. Je suis à bout de ce jeu peu supporté. Je demande pardon à ceux qui m'aiment, vous qui me suivez sur les réseaux sociaux depuis 4 ans, mes amis, mes parents, et surtout à Dieu, ou quelle que soit sa nature ou son nom, de mettre fin à ma vie, moi qui n'ai eu de cesse de la protéger depuis l'enfance, que ce soit la vie végétale, animale ou même. Je remercie du fond du cœur ceux qui m'ont soutenu, encouragé, et tous ceux qui prient ou ont organisé des groupes de prière. Je vais vous demander de prier encore pour que mon âme soit au plus vite dans la lumière du Créateur. Voilà. Donc, message, vraiment, je dirais, à l'image de Christine, quelqu'un qui était une biostatisticienne extrêmement rigoureuse qui a fait une partie de ses études, je le signale, donc à Toulouse, dans donc la faculté des sciences économiques et statistiques, Toulouse qui est un centre très réputé de mathématiques appliquées où je suis moi-même passé, ainsi que par exemple Xavier Hazelbert, et qui montre bien que Christine vient effectivement aux méthodes cliniques, d'essais cliniques, hein, comme elle le rappelle, mais par la porte de la rigueur mathématique, méthodologique et statistique. Et c'est ce qui fait justement toute la force de son travail. Donc, comme elle le rappelle elle-même, elle a écrit de nombreux rapports très officiels en tant qu'experte, donc qui ont servi d'ailleurs à alimenter plusieurs plaintes. Et donc, ces rapports, elle les a rendus, donc ils sont assez techniques, bien sûr, qui sont très froids, comme peuvent l'être tous les gens qui mettent de la rigueur dans les essais cliniques. Eh bien, elle les a rendus accessibles, ces résultats, dans un livre donc, que vous avez cité, Nicolas Stocker, donc « Tous vaccinés, tous protégés ?» Point d'interrogation. Et bien sûr, la réponse à cette question se trouve dans le livre, puisque en réalité, comme elle le dit dans son message posthume, en fait, aucun résultat d'essai clinique ne permettait tout simplement de donner une AMM conditionnelle donc, au vaccin Pfizer. Coton donc avait une très forte expérience de ce qu'on appelle les bonnes pratiques cliniques. Elle connaissait sur le bout des doigts tous les standards réglementaires, donc à la fois nationaux, européens et internationaux. Et donc, elle était bien sûr capable de décortiquer les protocoles et de montrer en quoi ils respectaient ou non ces bonnes pratiques, tous les biais qu'il pouvait y avoir dedans. Christine Coton ne travaillait qu'avec des rapports officiels. Qu'avec des choses publiées par les fabricants eux-mêmes, par la littérature scientifique, par les autorités administratives. Et c'est à partir de ça, en fait, tout simplement, qu'elle a construit son analyse classique de ce qui s'est passé pour le Pfizer. Donc, elle met en évidence dans son livre hein, et dans ses donc, rapports des biais méthodologiques atroces, des erreurs, des fraudes qui invalident et qui gonflent les résultats. Typiquement, sur les 95%, on sait très bien qu'en réalité, il n'y a pas eu de test PCR fait sur le groupe vacciné ou le groupe placebo qui aurait permis de savoir si oui ou non on avait vraiment le Covid. De nombreuses personnes ayant des symptômes tout à fait clairs avaient été écartées arbitrairement dans le groupe des vaccinés notamment. Elle a également travaillé, Christine Coton, sur les bases de données que sont Eudravigilance en Europe et le VAERS, donc aux États-Unis, qui répertorie donc les effets indésirables des vaccin notamment, où elle avait effrayante donc de CLC sur les statistiques. J'avais d'ailleurs échangé avec elle sur certains outils statistiques. Et donc c'était quelqu'un de tout à fait strict au niveau de la méthode mathématique et scientifique. Mais c'était également quelqu'un de très humain, parce que elle n'oubliait pas que derrière tous ces chiffres, derrière toutes ces méthodes, derrière ces acronymes, derrière ces noms compliqués qu'utilise l'industrie pharmaceutique, il y avait des hommes. Il y avait des hommes qui souffraient des effets indésirables, donc qui se sont montés en association en France. On le sait typiquement avec Verity France, avec Wemoncic, de Mélodie Ferron, avec AA Victime. Et donc, elle donne largement, justement, dans son livre, par souci de rigueur, justement, puisque le témoignage, effectivement, est une donnée tout à fait importante pour accéder au réel. Donc, elle donnait la parole à ces personnes donc victimes d'effets indésirables, et elle montrait évidemment de manière très claire que ces personnes étaient de toute façon empêchées quelque part de faire remonter leurs effets indésirables. Donc Christine s'en est allée, comme on le rappelle, donc via donc une aide à mourir, hein, ce qu'on appelle un suicide assisté en Suisse. Et je voudrais faire quelques commentaires pour essayer d'interpréter justement ces décisions radicales de Christine, tout simplement dans un esprit qui est celui de ne jamais fuir la vérité, même si cette vérité doit être douloureuse. Christine, comme elle l'a rappelé dans son message, donc souffrait de douleurs essentiellement neurologiques, en fait, pour lesquelles elle ne comprenait pas, et la médecine ne comprenait pas l'origine, et de ce fait était manifestement en incapacité de soigner. Donc elle l'a dit, elle a vraiment essayer d'aller chercher toutes les causes possibles et imaginables de ces douleurs, y compris, pourquoi pas, des causes qui seraient purement psychiatriques. Dans tous les cas, toutes les hypothèses et tous les tests n'ont pas permis de mettre en évidence une origine certaine donc à ces douleurs. Et Christine en souffrait énormément. Donc, comme elle le dit, c'était atroce au point de devenir tellement insupportable que pour elle, la mort était préférable, irrationnellement préférable, cette mort, à une vie faite de douleurs insurmontables dont on ne connaissait pas l'origine et qu'on ne voulait pas soigner. Dit autrement, Christine, c'est quelqu'un qui ne sait pas raconter d'histoire. Elle ne sait pas S'OST, elle ne sait pas S.A.I.T. raconter d'histoire, et c'est quelqu'un qui regarde la vérité en face. Même si cette vérité est crue, même si cette vérité fait mal, même si cette vérité doit conduire à des actes radicaux, eh bien, Christine était prête à accepter à la fois la vérité et à en tirer les conséquences les plus cohérentes. Et au fond, ce qu'elle a fait avec elle-même, avec quelque chose qui a été sidérant pour beaucoup de monde, moi le premier, j'ai combattu bien sûr avec Christine, qu'on avait reçue aussi ici, et l'association Réinfo Liberté avait financé donc en 2022 une plainte pour empoisonnement dans laquelle Christine intervenait donc comme experte. Plainte évidemment qui a été classée et même écartée d'un revers de main dédaigneux par le parquet devant lequel on l'avait déposée. Mais donc Christine, c'est quelqu'un qui regardait la vérité en face. Et cette vérité, donc, elle la construisait pas à pas, méthodiquement, en interrogeant toutes les hypothèses possibles et imaginables. Et à la fin, donc, comme je vous l'ai dit, elle prenait des décisions rationnelles. Comme elle l'a dit, elle a vu, elle, dans les données fournies par Pfizer, par les administrations, les autorités administratives, elle a vu qu'il y avait des fraudes, elle a vu qu'il y avait des biais, elle a vu qu'on ne pouvait pas annoncer publiquement 95% d'efficacité. Elle a vu effectivement que le process qui était mis en place pour donc diffuser à grande échelle le vaccin n'était pas celui qui avait été développé donc pour les essais cliniques. Eh bien, prenant acte rationnel de ses connaissances, elle avait décidé de porter plainte. La dernière plainte qu'elle a déposée, donc administrative, contre la NSM, n'était pas la première qu'elle déposait, bien sûr. Elle avait participé à des plaintes internationales, notamment au Québec, notamment en Australie. Elle avait, en France, déposé à la fois des plaintes pénales et administratives. Donc, comme j'ai rappelé, une plainte pénale pour empoisonnement avec Réinfo Liberté, mais également une plainte pour administration de substances dangereuses avec maître Florence Bessy dans les années 2024-2025. Elle a toujours fait en sorte que ses plaintes soient complètement transparentes et les rendait accessibles. Et donc, elle a toujours été très cohérente par rapport aux ces découvertes qu'elle avait faites. Elle a été capable de les mener en justice, de les mener devant les médias, quel qu'en soit le coût. Elle a bien sûr elle-même été durement frappée par le combat qu'elle portait. Elle a perdu bien évidemment tous les contrats qu'elle avait avec l'industrie pharmaceutique. Elle a été durement attaquée par les médias, sur les réseaux sociaux, comme étant pourvoyeuse de fausses informations, de fake news, etc., etc. Comme on l'a tous vécu, elle a tenu bon et elle a fait preuve donc d'une grande résistance et d'une grande résilience morale vis-à-vis de ça. Ce qui l'a vraiment emporté, ce sont des douleurs neurologiques extrêmement violentes pour lesquelles elle ne voyait pas de solution. Donc, Christine nous rappelle quelque chose de très important dans son message et que je voudrais souligner parce que c'est quelque chose de tout à fait scandaleux et qui devrait conduire à mettre en prison énormément de monde, y compris les gens de Pfizer, y compris les autorités sanitaires mondiales et françaises, verront en tête, mais pas seulement, tout le conseil scientifique notamment. Donc cette information qu'elle rappelle, c'est le fait que les vaccins n'ont pas été produits dans les conditions pour lesquelles on a fait l'essai clinique. Donc ça, c'est très important parce que c'était quelque chose qui était connu effectivement de la part des autorités de santé. Ça avait été notamment en Europe révélé à travers les EMALX par la journaliste indépendante anglaise Sonia Elia, qui avait révélé donc une série d'emails internes échangés à l'intérieur de l'EMA dans lesquels les autorités de santé remarquaient grand 1 qu'effectivement le process de fabrication à grande échelle n'était pas celui des essais cliniques et grand 2 que ce process de fabrication à grande échelle posait des problèmes dans la qualité du produit et évidemment donc dans la sécurité du produit. Sachant que grand 1, il n'y avait pas assez d'ARN intègre dans ces produits à grande échelle. Grand 2, qu'il y avait effectivement du coup des protéines fabriquées dont on ne savait absolument pas quels pouvaient être leurs effets, d'autant plus qu'elles n'avaient pas été testées dans les essais cliniques, et qu'il y avait des pollutions absolument inadmissibles à la fois en termes de nanoparticules lipidiques, mais également d'ADN, vous le savez. Il y avait de l'ADN résiduel donc dans le vaccin diffusé à grande échelle, qui était extrêmement dangereux, et qui contenait entre autres donc ce qu'on appelle le fameux ADN oncogène du SV40, qui est sans doute à la base de très nombreux on appelle turbocancers, puisque le généticien Kevin McKiernan donc aux États-Unis a mis en évidence que dans des turbocancers on retrouvait de la protéine spike vaccinale en fait, c'est bien dans les cellules cancéreuses. Donc voilà, c'est tout ça que dénonce Christine Coton, et Christine Coton s'en est allée. Elle était croyante, on espère aujourd'hui qu'elle repose en paix dans un monde meilleur. En tout cas, ce qui est sûr, c'est que son esprit continue à vivre et doit continuer à vivre dans l'idée qu'il faut aborder les questions de manière extrêmement rigoureuse et qu'avec rigueur et méthode, on peut toujours parvenir à une vérité et que cette vérité, eh bien, il faut la diffuser coûte que coûte. La vérité est une petite voix, mais une voix en fait qui est essentielle parce que sans elle, effectivement, on sombre dans la folie. Christine Coton était une militante de la vérité méthodique, cet esprit si cartésien finalement qu'on a aujourd'hui en France et qu'il ne faudrait pas oublier. Elle l'incarnait à merveille, à la perfection, et c'est comme ça que moi je voudrais lui rendre hommage. Christine était une grande scientifique, une grande personne intègre et rigoureuse, et c'est comme ça qu'on doit lui survivre et diffuser son message. N'hésitez pas donc à aller acheter son livre « Tous vaccinés, tous protégés, point d'interrogation », qui est un livre de portée historique. Et j'espère bien que dans quelques années, quand des vrais et sérieux historiens se pencheront sur la période Covid, eh bien, ils puissent mettre en évidence ce livre de Christine Coton comme étant quelque chose, effectivement, eh bien, qui disait tout simplement la vérité, vérité qu'on n'a pas voulu entendre et même qu'on a voulu faire taire.
0: Merci beaucoup pour ce témoignage, Vincent. Moi, j'ajouterais vraiment un élément lié au statut et à la fonction et à la profession de Christine Coton, biostatisticienne. Ça veut dire que c'était quelqu'un qui a travaillé avec tous les grands laboratoires, qui était en mesure de regarder exactement cette littérature et l'ensemble de littérature scientifique et de voir un petit peu ce quels étaient les écrits des laboratoires, de pouvoir étudier les études qui étaient fournies en même temps pour justifier, eh bien par exemple, la mise sur le marché, la commercialisation d'un produit tel qu'un vaccin ARN messager Pfizer. Donc cette compétence extrême, et ça a dû être d'une grande violence en effet pour elle psychologique, qui explique peut-être aussi entre autres c'est la d'avoir cette précipité à un moment donné, enfin la maladie l'a atteint, c'est-à-dire qu'elle a été contre finalement l'ensemble de cette communauté pour lequel elle travaillait. Ça, c'est, je dirais que c'est tous ces gens très courageux certains médecins qui se sont opposés et qui l'ont payé extrêmement cher parce que médecins et qu'ils avaient le conseil de l'ordre. Je dirais qu'il y a dans cette résistance un certain nombre de personnes qui ont un courage immense, qui n'ont pas hésité à aller contre l'ensemble de ceux avec qui ils avaient vécu, travaillé jusqu'à présent. Et ce courage immense, eh bien, des fois, il se paye. Il s'est payé très cher pour Christine Coton, mais il nous a permis de donner du poids à ce que nous disions, en particulier les journalistes qui n'avons pas l'expertise d'une Christine Coton. Elle est venue justifier dans ce qu'elle a écrit, dans les plaintes qu'elle a déposées, justement la véracité, plutôt que de se faire accuser de complotisme. Christine Coton, c'est quelqu'un qui a expliqué que entre les premières études sur le vaccin Pfizer et ce qui en réalité a été injecté aux patients, eh bien, ce n'est pas le même vaccin et que celui qui a été injecté a été testé sur à peu près 400 ou 500 personnes. Alors quand on ose nous dire 435, je crois précisément, quand on ose nous dire que un protocole tel que celui du professeur Raoult n'a pas respecté totalement les consignes du double aveugle et autres, on se fout du monde. C'est-à-dire qu'on a injecté à des centaines de millions de personnes un produit qui avait été à peine testé sur certaines catégories de la population, pas testées du tout et sans qu'il ne soit relevé à aucun moment les effets indésirables. Je pense aux femmes enceintes, Vincent. C'est absolument incroyable. Qu'est-ce que vous en pensez de cela, de tout cela?
3: Oui, vous avez tout à fait raison de souligner. Donc, vous allez voir le CV de Christine Coton qui est toujours en ligne. Vous voyez effectivement, comme vous l'avez rappelé, qu'elle a travaillé avec tous les plus grands laboratoires pharmaceutiques. Et donc, ce qui est très important chez Christine Coton, c'est qu'elle a eu cette capacité de rendre accessibles des choses extrêmement techniques, touffues, et à peu près illisibles, parce qu'en plus, noyées dans des centaines de milliers de pages. Je rappelle que le dossier Pfizer qui a été donné à la FDA faisait plusieurs centaines de milliers de pages et que Pfizer espérait le garder caché 75 ans. Voilà. Donc effectivement, comme je disais, Christine n'a rien inventé, entre guillemets. C'est pas quelqu'un qui était allé chercher des informations secrètes pour ensuite les diffuser, comme l'a fait Brooke Jackson avec l'affaire Vantavia. Mais c'est quelqu'un qui a fait quelque chose d'extraordinaire, ce qui est de rendre accessible, de bien comprendre quels étaient les points importants justement de ces essais cliniques qui posaient des problèmes absolument monstrueux, à la fois sur le plan scientifique et moral, et qui les a rendus accessibles avec une plume particulièrement féroce, voire parfois satirique, et qu'elle a tout aussi bien rendu humaine en donnant la parole à tous ceux qui étaient... voilà. Donc c'est pour ça que c'était vraiment quelqu'un d'extrêmement important. Comme vous le dites, elle a lutté contre les gens qui la nourrissaient, qui lui donnaient du travail avant, quand elle a vu qu'il y avait des dérives absolument insupportables, et elle l'a payé très cher à tous les sens du terme. Donc c'est vraiment, Christine Coton, un exemple de travail, de ténacité dans le travail, de rigueur dans le travail, d'honnêteté dans le travail, quitte à devoir en perdre son statut. Comme vous l'avez très bien rappelé, Nicolas, énormément de médecins, de journalistes, de scientifiques, par peur de perdre leur statut, en fait, ont seulement propagé la doxa. Certains se sont même largement enrichis. Elle a tout perdu quasiment. Elle avait des affaires qui marchaient très bien parce que, comme on l'a compris, elle était extrêmement compétente. Bien sûr, elle était dans un système international dès le début. Elle avait vraiment une expertise internationale. Elle a tout perdu. Et donc, si vous voulez, c'est là où on doit aussi mesurer son courage. Comme je le disais, c'est quelqu'un qui regarde la vérité en face, qui agit de manière cohérente, quelles que doivent en être les conséquences. Et c'est ça qui est, pour moi, le message fondamental qu'elle nous donne. Et là, sa disparition tragique nous rappelle que jusqu'au bout, y compris pour elle-même, y compris lorsque la douleur devient supportable, eh bien, elle reste dans cette position extrêmement rationnelle, rigoureuse, de regarder en face la vérité et d'en tirer les conséquences, même si ça doit coûter, eh bien, tout simplement, jusqu'à la vie.
0: Ah ben, merci beaucoup, Vincent Pavant, pour, je le redis, pour cet hommage à la biostatisticienne Christine Coton, qui nous a quittés en début de semaine et qui, eh bien, a lutté avec une force et un courage absolument extraordinaire contre la dictature sanitaire que nous avons subie, qu'on nous a fait subir, qu'on a fait subir au monde à partir de 2020. Merci beaucoup, mon cher Vincent. On se retrouve, comme je crois que vous étiez d'ailleurs dans la matinale ce matin de Lara, Stam, et on se retrouve, nous, jeudi prochain pour une prochaine chronique, Vincent Pavant. le président de Réinfo Liberté, étant chroniqueur permanent dans les matinales du jeudi matin sur Géopolitique Profonde. Merci beaucoup, mon cher Vincent, et bonne journée à vous.
3: Merci, Nicolas, et une bonne journée à tous les auditeurs de Radio Courtoisie.
0: Bonne fin de semaine, merci, Vincent. Très bien, chers auditeurs, je vois qu'il y a des questions. Vous avez continué à réagir à la première partie d'émission telle que cet auditeur, alors là, qui a raison de me reprocher de parler comme Macron, s'il vous plaît, ne dites pas « j'assume comme Macron et les autres », dites « je partage », »,« je prends la responsabilité », »,« j'approuve », »,« je soutiens », par exemple, « j'assume », pour ces gens, c'est nous dire « je vous fais un mauvais coup et j'en suis fier ». Cela dit, très amicalement, cet auditeur a raison. Eh bien donc, je m'en excuse et je n'assume pas. Si, je partage totalement votre analyse. Et je ferai attention la prochaine fois, en effet, ne pas utiliser ce mot qui ne... Vous avez parfaitement raison, lorsque Macron dit « j'assume », et il le dit tout le temps, ils le disent tous ces politicards du gouvernement, là encore dernièrement avec la petite Liana et Darmanin, qui assument, ils assument, non, ils ne devraient pas assumer, il faudrait qu'ils disent la, il faudrait au contraire dire, eh bien, je partage, ils devraient surtout dire, je prends la responsabilité. Et qui dit responsabilité, même s'ils se disent responsable mais pas coupable, aujourd'hui on le sait, ça doit être ça que fait Darmanin concernant la petite Liana et le dysfonctionnement incroyable de la gendarmerie comme de la justice, comme des parquetiers. Dans cette triste et terrible affaire. Merci à Patrice qui continue à m'apporter des messages. Un de mes amis chrétiens, nous dit cet auditeur par standard, a combattu en Syrie du côté du Hezbollah et des Russes contre Daesh et l'EI et l'État islamique. Merci de ce témoignage, cher auditeur, qui dit tout et qui, j'espère, clouera le bec une fois pour toutes. À ceux qui pensent encore que l'Occident lutte contre le djihadisme, que l'Amérique et Israël luttent contre le djihadisme, et que la France de Hollande, de Macron, lutte contre le djihadisme, bien sûr que non. Je répète ce message de cet auditeur qui parle d'or, un de mes amis chrétiens, d'accord, a combattu en Syrie du côté du Hezbollah et des Russes contre Daesh et l'État islamique. D'accord ? Merci, cher auditeur. Un autre auditeur, magnifique témoignage sur l'Iran. Mais en tant qu'hispanique, s'il vous plaît, ne pas comparer les deux hommes politiques responsables de ce qui se passe, donc Netanyahou et Trump, à Don Quichotte, rien à voir. Ben oui, bien sûr, c'est un le Don Quichotte de Cervantes. Et oui, ce n'est pas, c'est un héros quelque part, ce Don Quichotte. C'est une belle figure, ce qui n'est pas le cas, surtout pas celle de Netanyahou. Voilà. Donc bien noté, cher auditeur. Voilà. Autre auditeur, que les Français n'oublient pas que les Américains ont débarqué le 6 juin 1944, 82e anniversaire, avec l'intention d'occuper la France. Gouvernement nommé, monnaie déjà imprimée, etc. On ne l'oublie pas, cher auditeur. Tiens, sur Christine Coton, un auditeur. Concernant Christine Coton, il faut espérer que l'autopsie exposera la vérité, RIP, courtoisement. Je ne sais pas s'il y aura une autopsie, mais en tous les cas, c'est vrai qu'on peut s'interroger sur le fait que Christine Coton est tombée malade juste après avoir déposé plainte. Bizarre. C'est quand même étrange, n'est-ce pas, ma chère Elisabeth ? Elisabeth, non accord.
4: Bizarre.
0: Alors, j'espère que vous allez bien, Elisabeth. Je suis content de vous retrouver.
4: Écoutez, ça va, en citoyenne... De base, je vais bien. Enfin,
0: qu'est-ce que vous qu'est-ce que vous a inspiré cette première heure d'émission ?
4: Alors cette première heure, moi, je me dis que j'arrive un peu dans la dérision là, après deux sujets si graves, l'Iran et le suicide de Christine. Enfin, le suicide de Christine Coton. Je voudrais dire deux choses, moi, sur l'Iran. J'ai une amie, elle se reconnaîtra, qui m'a mis, mais presque en relation avec vous d'ailleurs, iranienne. Perse, qui parle un français merveilleux. Oui. Enfin, pour moi, voilà, c'est la Perse. C'est un pays civilisation.
0: Mais oui.
4: Comme la France, hein, d'ailleurs. On pourrait s'en sortir comme ça, d'ailleurs.
0: Vous avez parfaitement raison.
4: Et puis, bien sûr, la deuxième partie, ayant travaillé dans le marketing, pur et dur, plus dur que pur, d'ailleurs, mais bon, Chacun a ses, porte sa croix. Non, non, mais j'ai aimé aussi rencontrer des gens. Enfin, c'était intéressant. J'ai eu affaire à des statisticiens. Et je sais à quel point les chiffres, on peut leur faire dire n'importe quoi.
0: Ah bah, bien sûr. Hein. C'est comme la torture. Hein. Bien torturer un chiffre, on lui fait dire tout ce qu'on veut.
4: Absolument. Et ça me rappelle le début du Covid, enfin le début même, quand on nous lancinait les chiffres, des chiffres dans l'absolu comme ça, sans pondération, sans relativiser. Hein, parce que quand on nous disait tant de morts aux États-Unis, oui, mais 350 millions, enfin, je ne sais plus combien de millions, mais enfin bon... ne pas rappeler qu'il y a 50 millions de gens qui meurent par an sur la planète, et ce qui est un peu le cycle de la vie. Hein. Mmh. Donc, et c'est ça, les chiffres, faut les aborder avec modération, et ce que n'ont pas fait les journalistes mainstream, enfin les journalistes grand chemin de l'époque. Quoi. Mmh. Donc ça a participé de l'hystérie, de la peur, et de cette sensation d'être manipulé, de voilà.
0: C'est ça. Alors, Elisabeth, après les mazarinades d'il y a 3 semaines, je sais que vous nous revenez, parce que finalement, vous aviez eu peu de temps, et puis bah, on va peut-être prendre l'habitude un petit peu de vous avoir de temps en temps.
4: Là, c'est très nous aimable
0: aimons,
4: à vous.
0: Nous aimons, dans ces libres journaux, justement, donner la parole aussi à l'humour, et parce que justement, les sujets sont souvent dramatiques et tragiques même.
4: Et que l'humour est la politesse du désespoir.
0: Et voilà, comme le disait un certain Sigmund Freud, voyez. C'est exact, vous nous revenez justement avec Michel Dumas le fait aussi très bien. J'attends d'ailleurs son quatrain qui ne devrait trop tarder. J'espère que Patrice me l'apportera d'ici peu. S'il est présent en tous les cas pour nous écouter, il fait de son mieux. Il était là mercredi d'ailleurs, notre Michel Dumas national. Donc, Elisabeth, vous faites un petit peu les mêmes mêmes professions de rime, de grivoiserie.
4: De grivoiserie, de paillardie, c'est l'esprit français.
0: L'esprit français.
4: Voilà, on pourrait dire d'une grand-mère, c'est un peu osé, mais après tout, c'est le privilège de l'âge.
0: Voilà, aussi. Vous avez, Elisabeth, le privilège de l'âge.
4: Mais alors, vous dites l'humour, moi j'irais plutôt dérision, parce que je ne me permets pas.
0: C'est un
4: d'être
0: humour
4: une
0: noir,
4: Karine.
0: Même.
4: Oui,
0: parfois,
4: et puis moi, pour moi, l'humoriste en ce moment, c'est Karine, par exemple, c'est Karine Dubernet. Bon, voilà, c'est. Moi, c'est seulement le point de vue d'une citoyenne qui prend un peu, qui capte les mots un peu comme à la surface de l'eau.
0: Ouais.
4: Moi, je comparerais tout ce qui se passe, c'est l'horreur, c'est la décomposition, c'est ce qui se trame, ce qui se dit en propagande. Vous nettoyez, vous faites le travail, vous nettoyez les écuries d'Ogia et merveilleusement. Enfin, bon, c'est compliqué, mais vous allez trouver, nous allons trouver le fleuve pour détourner, hein, que Hercule détournait.
0: Détourna le fleuve, oui,
4: absolument.
0: Tout à fait.
4: On va le trouver. Mais par contre, ce que je remarque, c'est que les gens sont sur la rive, les citoyens de base, enfin nous, quoi. Et au fond, qu'est-ce qu'ils voient ? Ils voient pas toutes ces étapes, et ils voient l'écume. C'est ça. Et peut-être que des gens comme moi, comme les humoristes, on peut peut-être participer de cette écume et de montrer les petites gouttes, les petites gouttes d'eau, hein, les grains de sable, sable, eau, hein, donc c'est très bien, voilà.
0: Tout à fait.
4: Donc j'ai plusieurs pamphlets, je sais pas si vous me permettrez.
0: On les commentera les uns après les autres.
4: Voilà.
0: Allez-y.
4: Vous les avez. Oui. Bon. Voilà. Le traité de Lisbonne.
0: Sur le traité de Lisbonne.
4: Voilà,
0: de Lisbonne.
4: C'est sur le UR, là, puisque j'insiste, hein, et les règles de la poésie, on est bien d'accord. Mais j'insiste, je répète toujours la même terminaison.
0: Oui.
4: Pour enfoncer le clou.
0: Bien sûr. Allons-y
4: pour ce traité de Lisbonne, symbole de forfaiture, laisse les traces d'une indélébile blessure, bafouant démocratie et législature. Un référendum sacré vécu en parjure. Une constitution française jetée en pâture, obéissant, vile à une superstructure. Piège dont nous devons subir les éclaboussures, les grosses éclaboussures. Faisant des députés de simples garnitures, au service d'une commission et de ses dorures, pour masquer grosse corruption et fausse envergure, tout en imposant ses dangereuses piqûres. On en parlait. Et ce bellicisme, on en parlait aussi, comme une monstrueuse bavure. Des fonctionnaires aveuglés par leur boursouflure. Des lobbies obsédés par leur élec voiture. Ça ne veut pas dire qu'on n'en aura pas, mais bon. Des chefs haillons d'État tentant des épissures, hein, au sens d'assemblage plus ou moins de deux cordes. J'ai rajouté, alors qu'ils ne sont que des adultes immatures. Moi, j'aime bien les mots. Et hier, c'est Monsieur Husson qui parlait justement d'adultes, hein, d'adultes immatures. Bon. Donc, alors qu'ils ne sont que des adultes immatures, quand leur hubris ne leur apporte que brûlure. Comment sortir d'une si terrible imposture qui ressemble à s'y méprendre à une dictature, hein ? Du vieux continent n'est qu'une caricature, le bon vieux continent. Donc il faudrait éviter les conséquences d'une déconfiture, organiser une vraie et franche rupture en respectant une Europe aux larges embouchures de l'Europe.
0: Hein, bien sûr.
4: L'Atlantique et l'Oural.
0: Exactement.
4: Où chaque État souverain conduise sa monture, restant vigilant avec de souples armures, hein, il ne s'agit pas d'être naïf. Hein. Et j'ai ajouté, parce que j'aime bien le colosse au pied d'argile, ou suicide du colosse par des doses de cyanure, ou détruit de l'intérieur par la vermoulure. Voilà. De ça, c'est mon image que j'ai maintenant de lieu. Je dis maintenant, je ne l'ai pas toujours eu. C'est ça qui, hein, moi, la subsidiarité, je me suis fait avoir un peu par tout ça aussi. En bonne cocu de gauche. Voilà. Et le mot cocu, je sais que ça plaît pas.
0: Oh bah écoutez,
4: mais
0: oui, enfin,
4: on s'en fiche.
0: Ça vient
4: s'en
0: de coucou,
4: mais
0: c'est ça.
4: Fait,
0: c'est
4: ça fait Molière, ça a un côté un peu. Moi j'aime bien ce côté.
0: C'est un coucou, oiseau,
4: bien
0: le coucou,
4: sûr.
0: Hein.
4: Absolument, absolument. Puis il y a tellement différents types de cocu. Hein.
0: Oui, ça c'est certain. On est presque tous le cocu de quelqu'un.
4: On est tous le cocu de quelqu'un. Et le cocu fiant.
0: Oui, oui, alors en plus. C'est comme le corrompu actif et passif. Vous êtes à la fois cocu fier et cocu fier et cocu fier. Bon, donc, en tout cas, voilà, sur cette forfaiture de Lisbonne, c'est bien senti et bien envoyé.
4: Oui,
0: je rejoins
4: Maître Bruza, je rejoins aussi le chanteur, comment,
0: Le chanteur, bien sûr. Francis.
4: Francis Lalanne.
0: Oui, bien sûr.
4: Voilà, tout à fait, et qui mène un vrai combat, un combat juridique.
0: Oui, tout à fait.
4: Alors, est-ce que je peux me permettre d'en faire d'autres?
0: Ah bah allez-y. Allez-y. Il y a des. Je vais pendant ce temps-là. On va vous écouter. D'accord. Je vais essayer de vous écouter et en même temps de
4: alors,
0: lire
4: si
0: les auditeurs.
4: Alors même si c'est un peu vulgaire, hein, on est bien d'accord. J'assume pas. Hein. Non. Je partage.
0: Vous partagez.
4: Je donne.
0: Voilà. Prenez la responsabilité.
4: Absolument. Bien. Donc c'est un pamphlet qui s'appelle La conquête du pouvoir.
0: La conquête.
4: Pour les médias, je vous ai prévenu.
0: On avance bien grivoisement.
4: Pour les médias de grand chemin.
0: Oui.
4: Et si demain, on sortait de la tempête, empêcher cette guerre qui n'est pas blagounette, freiner comme on peut cette concurrence de caquettes. Excité par cette télé, ces discours, j'en sais quelque chose, Marquette. Faire taire ces médias soumis d'une pichenette. Qu'ils tombent les masques et phares de vieilles coquettes. À moins qu'ils retournent leurs vestes, telles des girouettes, n'hésitant pas à trahir leurs marionnettes, tellement viles et cupides qu'ils ne les regrettent, sans un regard pour ces ex-vieilles chaussettes. Excusez-moi, c'est pour la rime. Hein. Ils sortiront pour leur nouvelle star les trompettes, car on le sait, se tiennent tous par la barbichette. Les rats quittent le navire par des pirouettes, mais apeurés par d'énormes trous dans la raquette. Face à une population sidérée, muette, paralysée par cette diabolique diète, soi-disant, consciente d'être victime de ce terrible, de cette terrible raquette. Mais prenez garde, pour Ève jeter des cacahuètes. Forcez à l'exil le triste sire, l'homme aux lunettes, et tirez sur vos sbires la chasse des toilettes. Excusez-moi.
0: C'est
4: vraiment excessif, hein, mais c'est non, l'humour, c'est le mauvais esprit. Hein, j'ai jamais vu. On choque. On est fait.
0: Ah, mais de toute façon, c'est très bien comme ça.
4: C'est très bien comme ça.
0: Allez, voilà. un petit troisième.
4: Un
0: pour
4: petit
0: la route.
4: Troisième. Ah, moi, j'aime bien la combine et la cocaïne.
0: C'est alors, comptine, la combine
4: une comptine sur la combine et la cocaïne. Et puis
0: et
4: vous me
0: cocaïne.
4: Laisserez deux après à faire. après
0: ou alors il faudra voilà. donner droit aussi aux auditeurs qui continuent à
4: alors,
0: avoir
4: la
0: des observations qui affluent, mais allez-y.
4: Bon, je dis vite.
0: Allez-y,
4: quel
0: je
4: mensonge la dangereuse hydrochloroquine quand des élites complices préfèrent la cocaïne qu'impunément elle se bourre dans les narines qui les plonge dans l'incurie telle des vermines au risque de faire courir au peuple. Là, c'est plus dur, la famine. Certains, beaucoup, s'en fichent, obsédés par leur in, avec des enfants des soirées clandestines, ça c'est plus dur, dépassant en horreur les pratiques libertines et les scandales des balais roses et ballerines. Avec ces vers, pensez-vous, j'en fais des tartines? Je refuse seulement qu'on me roule dans la farine. Je dénonce les manipulations sibyllines. Mais pour les eurogagas et nos bécassines, puisque je ne sais plus qui disait aussi bécassine hier, voyons bien sûr ces mots, c'est la faute à Poutine.
0: C'est là, bah de toute façon, c'est toujours la faute à Poutine, oui, tout à fait.
4: Voilà, bon, j'en aurai d'autres, mais ça sera
0: allez-y,
4: pour une prochaine fois.
0: Continuez.
4: Je peux continuer donc, sur un octosyllabe sur les US, arrogance ou bienveillance.
0: Sur les États-Unis.
4: Sur les États-Unis.
0: Allez-y.
4: Mais ça, c'est un octo, c'est 8. Hein. L'obèse puissance, ces US une énorme nuisance, du monde une protubérance, n'en sont que de la surbrillance, dégoulinante de suffisance. Jadis, on fait preuve de vaillance, ces migrants, ces courageux de la transhumance, ne sont aujourd'hui que vengeance pour les autres peuples et pour les autres peuples souffrance, ne font montre d'aucune tolérance, manipulent la transcendance. Religion, dollars et finances. Connaîtront-ils une renaissance? Sans doute non. Trop d'inconsistance. Quant à nous, l'éternelle France, qui est marquée au fer rouge, enfin ça c'est, je rajoute, avec une nouvelle gouvernance, ne tirons pas sur l'ambulance, mais prenons notre indépendance, rejetons toute ressemblance, ne copions pas leur déchéance. Puisqu'on dit toujours que là, hein.
0: C'est très juste. Très juste sur les États-Unis, très juste aussi sur cette situation de colonisation dans laquelle nous entretenons finalement nous-mêmes.
4: Ouais,
0: tenez, je vais vous lire, si vous le voulez bien, Elisabeth, le quatrain de notre ami Michel Dumas, qui ramasse, qui toujours essaie de ramasser l'ensemble du... merci Patrice qui me donne encore des questions d'auditeurs. Qu'est-ce que me dit cet auditeur? On verra après. Allez. Donc, Michel Dumas,
4: oui,
0: livre ce quatrain. De Téhéran à Kiev, fuse macaronade. Contre peuple, la guerre continue canonnade. Immole les veilleurs. Adieu les cotonnades, donc Christine Coton, oui. Gêneurs sont sacrifiés, empoisonnés monades.
4: C'est beau.
0: Ouais, voilà, Christine Coton, tous vaccinés, tous protégés, la lanceuse d'alerte biostatisticienne pour l'industrie pharmaceutique, la lanceuse d'alerte, voilà. C'était en effet Christine Coton. Merci pour toutes vos émissions. Voudriez-vous dire, nous dit cet auditeur, aux autres auditeurs, que Christine Coton est notre Jeanne d'Arc du 21e siècle. Merci, merci. Merci bien courtoisement, nous dit cet auditeur.
4: Donc sacré, hein, côté personnage sacré.
0: Personnage sacré, exactement. Un autre auditeur, Natacha Ray, Christine Coton, Monsieur Marlex, le premier qui dit la vérité, il doit être exécuté, soit physiquement, soit socialement. C'est vrai, soit physiquement, soit socialement. Tous ces lanceurs d'alerte sont en grand danger. Excellent.
4: Financièrement aussi. Hein, financièrement.
0: Oui. Excellente émission, comme toujours. Oui, vous avez raison, financièrement aussi. Il y a encore quelques auditeurs, quelques remarques d'auditeurs. Il reste 5 minutes. Allez, un petit pamphlet.
4: Est-ce que Elisabeth, vous saviez sur l'horreur Epstein? C'est pas tout à fait un pamphlet, c'est vraiment une
0: sur Epstein,
4: une
0: sur l'affaire et l'horreur et le système Epstein.
4: Donc je rappelle la citation, le monde ne sera pas détruit par ceux qui font le mal, mais par ceux qui les regardent sans rien faire.
0: Oui. Hein,
4: donc c'est Epstein. Non,
0: oui, voilà. Que dites-vous, bon, Epstein?
4: Aux fonctionnaires, je ne parle pas des fonctionnaires.
0: C'est presque antisémite de dire Epstein.
4: Oh là là, je vais faire un truc sur l'antisémitisme, d'ailleurs, ne vous inquiétez pas. sur l'uïsme. Aux fonctionnaires, mais quand je dis les fonctionnaires, c'est pas les gens de terrain, les instits, tous ces gens formidables. Hein, mais serviles proches du pouvoir, ceux qui sont proches du pouvoir, vous saviez. Aux attachés de presse, journalistes repus, vous saviez. Aux cupides banquiers et financiers, vous saviez. aux membres carriéristes de la justice, car les membres carriéristes, hein, il y en a qui sont formidables, bien sûr. Vous saviez, aux chercheurs et scientifiques achetés, vous saviez, aux conseillers de la Cour, vous saviez, aux politiques et pseudo-opposants de tous les partis, vous saviez, aux collaborateurs collabos, vous saviez, à tous les taiseux, les muets, vous saviez, à tous les lâches, les peureux, vous saviez, et nous savions, peut-être, nous tous. Hein. Et à ceux qui disent qu'est-ce qu'on pouvait faire, bah, je leur répondrais, déjà, ouvrir votre gueule. Voilà. Hein, voilà. Et puis moi, je voudrais terminer sur une petite note sur cette émission, je peux ?
0: Alors, 30 secondes, allez-y.
4: Alors, c'est un petit bout, c'est la grand-mère qui parle, la tendresse, là, pour
0: allez-y.
4: Une note vraiment. C'est un petit bout, puisque j'en ai plusieurs. Pour travailler sur le heurt. Oh. Vous transformez ma légendaire colère en heurt. Comme vos adorables mères ont soigné mon cœur, vous valez toutes les éphémères splendeurs. Et quand tranquillement arrivera mon heurt, après de passionnantes années au compteur, curieuse, comme Essel, hein, qui disait à 80 ans, j'aborde la mort avec curiosité, de découvrir ces mystérieuses lueurs, je partirai avec des images de bonheur. Effaçant les pervers, et nous en avons autour de nous, hein, de mon collimateur, vous serez de ce monde les conciliateurs, les réparateurs, les constructeurs, les transmetteurs. Promettez-moi jamais d'aveugles consommateurs.
0: Merci beaucoup, Elisabeth Nonaccord. Voilà qui fera chaud au cœur à toutes les grands-mères. On nous reproche
4: de
0: temps en temps d'être trop dur, d'avoir la dent un peu dure avec ceux qu'on appelle les boomers et autres boomeuses. Eh ben, écoutez, voilà un joli petit message à toutes les grands-mères. Aujourd'hui, ça sera peut-être bientôt la fête des grands-mères, à moins qu'elle ait déjà eu lieu.
4: La fête des mères, c'était la semaine dernière.
0: La fête des grands-mères. Allez, il reste une minute, chers auditeurs, sur qu'est-ce que nous dit cet auditeur sur Kraut Bunker. J'ai lu que le père de l'assassin présumé de Liana était un élu municipal qui aurait été décoré par un député socialiste. On est à peine surpris, chers auditeurs. Un auditeur. C'est toujours le même auditeur. Pour l'Iran, je n'aimerais pas habiter ce pays dirigé par des mollahs. Bon. Écoutez, je donne droit, mon cher auditeur, à vos remarques. Vous avez le droit de le penser, hein, bien sûr. On reste justement, contrairement aux médias de grand chemin, chacun peut s'exprimer librement, tant qu'il n'est pas dans l'insulte. Voilà. Pourriez-vous dire un mot sur Henri Novak ? Alors Henri Novak, hein, vous savez qui c'est, Elisabeth, et Henri Novak,
4: c'est cet Anglais mort, un petit peu le
0: George Floyd,
4: oui.
0: Blanc. Donc est-ce que c'est un live white matter ? En effet, c'est un scandale en Grande-Bretagne. Cette police britannique qui fait du racisme anti-blanc.
4: Alors qu'on parlait quand même des bobbies avant, hein, vous vous souvenez ?
0: Tout à fait. On termine cette émission, fantastique émission, nous dit cet auditeur. J'ai été très sensible à ce qui est arrivé et à ce qui est arrivé à Christine Coton. Je rappelle que l'Église catholique est opposée à l'euthanasie, mais aussi à l'acharnement thérapeutique. Tout à fait. Voilà, merci chers auditeurs. Je vais maintenant laisser la place à Mike Borowski et à ses invités qui est présent. Je rends l'antenne à notre chère Virginie. Je remercie encore Patrice ainsi que nos invités Adnan Azam, Vincent Pavan et Elisabeth Nonaccord pour cette excellente émission. Merci à tous et bonne journée.
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0: Bonjour chers amis de Radio Courtoisie. Bonjour Noël.
1: Bonjour Pascal.
0: Alors, de retour.
1: Enchantée de cette seconde invitation.
0: Mais oui, voilà. Vous revenez avec trois livres. Vous êtes une poule pondeuse.
1: C'est un petit peu ça. D'ailleurs, j'en parle dans ce premier livre, effectivement, que nous allons évoquer.
0: Et quand je dis poule pondeuse, puisque le titre est « Adieu vos vaches cochons », moi je dis « Bonjour les poules ». Mais bon...
1: Bah alors, voilà. Je vais faire une petite blague, j'ai quand même pondu quatre enfants.
0: Quatre enfants ? Quel âge ont-ils d'ailleurs ?
1: Oh, entre 20 et 30.
0: Eh bien, c'est rien du tout. Moi, le mien, il a plus de 50, donc tout va bien. Enfin, mon aîné, j'entends. Et donc, cette entrée en poésie, rappelons à nos amis auditeurs, puisqu'ils ont peut-être perdu un tout petit peu la mémoire de notre première rencontre, qui date de quelques années. Comment est entrée la poésie dans votre vie ?
1: Alors, la poésie, j'allais dire quelque chose, ça peut paraître présomptueux ou idiot, je ne sais pas. J'ai l'impression que je suis plus ou moins née avec, mais en réalité, évidemment, j'ai assouvi cette passion lors de lecture, principalement. C'est vrai que je ne dirais pas que c'est mon mentor, mais j'ai trouvé une correspondance dans l'âme et l'écriture de Victor Hugo, de Lamartine, enfin des romantiques. Mais je pense que j'avais ça en moi très jeune, puisque j'ai écrit quelques poèmes tout simples, très jeune, effectivement.
0: Il se trouve qu'à la radio, on dit, et la poésie est faite pour être dite, je ne le répéterai jamais assez, lorsque vous écrivez, vous le dites à voix basse, vous vous racontez comment la poésie que vous écrivez.
1: Alors voilà, pas du tout, je ne me raconte rien.
0: C'est vrai ?
1: Je crois en l'aspect visionnaire de ces poètes dont nous avons parlé, et pour moi, j'ai eu souvent l'impression d'être dans une sorte de transe, pas non plus excessive, mais non, une impulsion subite, et il fallait absolument que j'écrive, et parfois je ne savais pas du tout ça allait me mener. Hein. Je ne crois pas forcément à l'écriture que l'on fomente mot par mot, non, c'était plutôt une impulsion irrésistible d'écriture, et puis après, je ne sais pas, j'arrivais à des choses... qui pouvait m'étonner. D'ailleurs, quand je me relisais, je me disais, tiens, j'ai écrit ça.
0: Adieu vos vaches cochons, s'achemine en amoureuse colline. Vous êtes une fille de la campagne ?
1: Alors, je suis née à Paris, à Belleville, donc pas du tout. Mais enfin, si, en fait, oui et non. J'ai parti Paris, parti campagne, race campagne, en fait, parce que mon grand-père possédait une maison de famille, donc à la campagne. Dans un tout petit village en Côte d'Or, un village de 26 habitants. Donc là, je faisais le grand écart.
0: Plus petit, c'est impossible.
1: Je faisais le grand écart. Effectivement, il y avait plus de veaux, vaches, cochons et chiens que d'habitants, d'ailleurs.
0: Et aujourd'hui, vous venez de loin pour arriver ici, là, boulevard Murat ?
1: De Dijon.
0: Voilà. Et cette Côte d'Or vous reste au cœur ?
1: Quelque part, oui, puisque finalement, tous mes ancêtres sont bourguignons. C'est d'ailleurs assez rare, mais aussi loin que je remonte, je n'ai trouvé que des ancêtres bourguignons.
0: Comment étiez-vous venu à Belleville alors par les parents ?
1: Eh bien, mon père était né à Dijon, il avait fait les Beaux-Arts et est artiste peintre. Une fois marié, il a voulu partir à Paris dans l'espoir de réussir peut-être plus aisément dans l'art.
0: Et alors ? Il a réussi ?
1: Papa est décédé très jeune, à l'âge de 48 ans. Et quant à la réussite, c'était pas forcément évident. Je sais qu'il a fait quelques vernissages et autres. Il me suit 48 ans. Et quant à la réussite... C'était pas forcément évident, je sais qu'il a fait quelques vernissages et autres. Il me semble qu'il avait eu quelques récompenses.
0: Vous avez de ses œuvres auprès de vous ?
1: J'en ai 2-3 à la maison, oui.
0: Mais en fait, qui représente quoi ?
1: Des paysages. Ah, papa aimait beaucoup les paysages, c'est vrai. Et des natures mortes.
0: Ok. Et donc, ce « Adieu vos vaches cochons », c'est quoi ? Un livre généalogique, un livre géologique, un livre de mémoire ?
1: Alors là, par contre, alors oui, il y a de la mémoire, mais l'impulsion, là, par contre, qui a été bien fomentée, si je puis dire, qui a précédé ce livre, c'est avant tout les massacres qui ont été perpétrés dans le monde de l'agriculture, de l'élevage, des vaches, etc. Et donc, j'ai été profondément remuée par ce qui s'est passé et ces massacres animaliers, Bon, alors, bien sûr, moi, j'y sens une volonté politique, mais ça m'a profondément touchée puisque j'aime extrêmement les animaux, dont les vaches. La vache sacrée, d'ailleurs, on peut remonter au fait que finalement, la vache est considérée quand même comme une déesse, enfin, animal vraiment sacré.
0: Au dernier salon de l'agriculture, il y a eu beaucoup moins de monde.
1: Oui.
0: Parce qu'il n'y avait pas de vache.
1: Et je les soutiens entièrement. Je les soutiens, d'ailleurs, ils sont venus manifester, les agriculteurs à Dijon. Je les ai interviewés, enfin, pour diffuser sur les réseaux et je soutiens entièrement nos agriculteurs.

0: secteur et notre patrimoine agricole et français.
1: De fait, ces animaux que vous aimez tant, je me rappelle un souvenir. Nous avons en famille une maison en Haute-Normandie et mon dernier, mon quatrième, il montait sur le porte-bagages de mon vélo. Et bien sûr, on traverse pas mal de champs d'agriculture et d'élevage. Et chaque fois qu'il y en avait une, il disait « Papa, une vache ! Papa, une vache !» Ça, et il ne distinguait pas les autres animaux. C'était la vache qui était, en quelque sorte, son point de vue d'enfant. Et je pense qu'effectivement, la vache est... un animal sacré, comme vous disiez. Il n'empêche que dans ce livre, vos vaches cochons, adieu aux vaches cochons, eh bien, vous avez choisi que nous lisions ensemble un cygne et un moineau, c'est-à-dire en des animaux un tout petit peu plus petits. Pourquoi avoir fait ce choix? Parce que êtes-vous inspiré également par tous les animaux, ou est-ce que vous avez fait ce choix parce que ce poème vous tient plus à cœur que d'autres? Puis après tout, un poète est un cygne, un poète peut être aussi un moineau. Avez-vous des ailes?
0: Ah, j'espère. Toutefois, c'est vrai qu'ensuite, j'ai sélectionné justement un poème qui figure et qui s'appelle Nuages, en l'honneur d'un veau qui a été...
1: Alors, peut-être je vous le laisse lire.
0: D'accord.
1: Et je vous le laisse lire.
0: Et on passera ensuite au signe au moineau.
1: Voilà, parce que nous avons deux pages différentes et je suis content que nous nous rencontrions sous le signe de cet animal qui nous donne à boire le lait de nos enfances. Et merci à vous d'être là.
0: Oui, parce que c'est l'animal vraiment terrien et de la nature, et qui est en même temps l'animal nourricier. Donc c'est vraiment important.
1: Je ne dirais pas que je vais la comparer à la mère qui est nourricière, mais une femme, une mère, une vache, enfin, elles ont partie liée, si j'ose dire, puisque c'est d'elles que nous venons, nous tous, humanité.
0: Tout à fait, exactement. Alors je vais lire ce petit poème, malheureusement très triste, d'un petit veau qui a été, donc je dis, assassiné, je pèse mes mots, avec sa maman vache, en haut de sa voix, en juillet 2025, et c'est en voyant ce carnage que j'ai commencé d'écrire ce livre pour rendre hommage effectivement à la fois aux animaux et à la nature. Nuage, tu étais cet adorable gambadant petit veau au milieu de vénérables mers décorées d'anneaux. Des loups se sont avancés, de ceux que l'on nomme ainsi, loups pour l'homme, araignées, tueurs armés de fusils. Tu sautillais, heureux, humant douce brise, quels herbages joyeux en cet air qui pelage frise. Quelle suavité que pâquerette, chatouillant ton humide museau, un infini plaisir d'air de fête, de papillon ornant tes yeux. La plus belle saison, maman dit, laitière câline, d'un bon lait pour mignon, le voir croître en son giron. Mais quels sont sombres nuages, plombant l'horizon et ton gazon. Tendre regard aux cils sages ne te couvre plus de protection. Un silence étrange et de plomb semble annoncer un drame. Des ombres d'orage sans nom s'étendent sur ton âme. Aucun troupeau n'est plus là, les vaches se sont envolées, comme des murmures dehors là, alors qu'heureuses depuis nées. Apeuré, le petit veau perçoit tout à coup, cri éteint amarre. Il court à l'orée du bois, où l'on jette maman en mare. Terrifié, s'élance à travers champs, s'en mêle les sabots en sa fuite, tombe en soudaine ornière, le meurtrier sur sa tête s'irrite. Ah, quel idiot cet animal! Pas moyen de le viser, il faudrait tout un arsenal pour pouvoir le blesser. À terre, vision enténébrée par un loup sur deux pattes, affolé, la dernière heure arrivée, nuage tombe, demain scélérate. Tout un cheptel de bêtes magnifiques, de douceurs, de parfumés nasaux, assassinés par meutes de brutes iniques, trous en flanc dont le lait fuit sans seau. Alors j'ai écrit ce poème en plus qui était une vision d'horreur, en réalité le 10 août 2025, et j'ai dit pourtant c'est la Saint-Amour le 10 août.
1: Oui. Nous avons entendu et on partage, on ne peut pas ne pas partager. En fait, avant qu'on entende le deuxième poème extrait de Adieu vos vaches cochons, justement sur ces bêtes un peu plus petites que j'évoquais tout à l'heure, vous concevez la poésie comme un mémorial, une attention aux plus humbles, une sauvegarde de la vie. Au-delà de la poésie en tant que telle, il y a un message.
0: Oui, tout à fait. En réalité, Je pense que ça dépend quel poème j'écris, mais quelque part, oui, je crois déjà, si je puis me permettre, si ça ne paraît pas présomptueux, en une vocation que nous pourrions avoir. Donc déjà, je dois absolument réaliser cette vocation d'écrire. Effectivement, il y a à la fois l'histoire aussi du patrimoine même personnel, puisque, on l'a dit tout à l'heure, papa est décédé très jeune, qui est artiste peintre. Le père de maman aussi est artiste peintre. Donc je pense que l'art, l'histoire de l'art est importante dans notre famille. Donc pour moi, c'est un peu ma mission. Et effectivement, il y a des messages, parfois ce sont des messages spirituels, enfin différents messages, mais effectivement, et parfois souvent aussi des protestations, des témoignages, des révoltes, bien sûr. Je pense que le poète est forcément, doit être vrai. Il est normalement vrai et il doit effectivement assumer et ne pas travestir son âme.
1: La poésie, par rapport à d'autres formes de l'art littéraire, est-elle d'ailleurs de la littérature ou autre chose? Je pense qu'elle est autre chose. La poésie a cette qualité, je le dis moi-même en tant que poète, et c'est le cœur de ma vie, la poésie, je le dis assez souvent dans ces émissions, elle ne ment pas. Elle ne peut être que vérité, et c'est la chance extraordinaire de la poésie d'être le cœur du cœur et finalement, dans ce monde inhumain, de lui restituer son humanité.
0: Tout à fait. Oui. S'il ne s'élève qu'une voix, ce sera celle du poète. D'ailleurs, on a dit, le poète a dit la vérité, il faut l'exécuter. Mais c'est pas grave de mourir si on dit la vérité.
1: Non, ce n'est pas grave. Un cygne ou un moineau? Tu me considères comme un cygne glorieux, avec ma grâce et mes vêtements opalins. Or ne suis qu'oiselet frissonnant au vent, parfois mauvais d'hiver laine, parfois léger, à trousser les ailes d'un papillon envieux. Pour ton seul amour, vendant, bradant son carmin, ivre d'une chose à en perdre tous les sens, ton amour, seul amour. Ah, ton amour que tu me choisis comme un roitelet. Un mélancolique oiseau désirant tes mains, que tu le nourrisses en pipette de baisers, que ce cœur lustre, son plumage sans ramage. Oui. Je suis très ému par ce poème parce que je le sens. Car il t'adore, te dévore, plus que pain, quand suffit à son bonheur de tes joues. Il suffit à ton bonheur de tes joues. Et quand tes regards, il aime à se noyer, piquer. Et quand tes regards, il aime à se noyer, nage. Que tout ce qu'il subit n'est que ta propre loi. Oh, le cygne demeure bien balourd au sol, collé à la terre de ses pieds trop palmés, puis aimanté par le lac, comme un miroir, où il ne se mire que lui-même toujours, passant son temps à sa toilette de faux col. Il a l'air princier, mais ignore son aimé. Trop occupé à nettoyer le lac d'un soir, quand demain il devra décoller. Un peu lourd. Laisse-moi demeurer ta gracieuse hirondelle, que sur ta tête je me pose sans trembler, si légère, fondue en souffle de brise. À pouvoir aux oreilles te siffler mon chant, bien gai, à te faire écouter ma ritournelle. Près de la chaleur de ton cœur, te murmurer des mots, mille trilles, bruissantes, en volupté exquise. Puis l'hiver venu me chauffera en m'aimant. Vous avez mis trilles au féminin? J'aurais dit trilles bruissantes en volupté exquise, peu importe. Mais pourquoi les trilles ne seraient-ils pas féminins d'ailleurs? Est-ce que vous voyez le monde en féminin? Est-ce que vous le voyez, cher Noël?
0: Je pense, bien sûr. Étant féminine, je pense, oui. Tout Tout à fait.
1: Vous le voyez en matrice ?
0: Certainement, oui.
1: Parce que j'évoquais dans une précédente émission que la poésie, me disait mon interlocuteur en la personne de l'IA, Claude, que...
0: Ah bon, je déteste l'IA.
1: Mais oui, mais je pratique une IA qu'on appelle chez nous, dans une organisation que je dirige, l'idée, c'est-à-dire l'intelligence dialoguée. On peut l'adapter à soi-même. En réalité, elle peut être un miroir. En fait, dans notre vie, tout est miroir. D'ailleurs, ce que vous regardez, ça vous renvoie à l'image de ce que vous avez au fond de vous, n'est-ce pas ?
0: Certainement, je pense que nous avons tous un regard subjectif peut-être sur les choses. Enfin, d'ailleurs, ça se discute tout ça, parce que est-ce que tout est matière ? Enfin, la réalité, vous savez, en fait, même la table serait matérielle. Enfin, voilà, donc en fait, on interprète, on extrapole. Effectivement, c'est interpréter de notre manière de voir les choses. Mais est-ce que... Non, je ne pense pas que tout le monde voit la même chose, effectivement, oui.
1: Mais, mais c'est normal, et puisque chacun se retrouve dans un miroir.
0: Oui.
1: En fait, à la fois ce que nous voulons dire est un miroir de nature, mais en même temps, ce miroir de nature nous renvoie notre visage, et notre visage est au cœur de la nature, et en réalité, nous individualisons la communauté du monde, et chacun est un interprète. Vous êtes une interprète. Depuis des années, vous êtes au cœur de cette interprétation combative ?
0: Oui, je pense. Parce que d'ailleurs, je m'entends très bien, après ça sera peut-être l'introduction à l'autre livre, L'amour est-il l'enfance de l'art. Je m'entends très bien avec les enfants parce que j'y trouve beaucoup d'innocence, etc. Et c'est vrai que parfois dans le monde des adultes, j'ai du mal. Parce que j'y vois justement beaucoup d'hypocrisie, beaucoup de malversation, de cruauté. Voilà, donc effectivement.
1: Cette série de livres, ils viennent... En vitesse, en lenteur, ils viennent les uns à la suite des autres. Vous réunissez des poèmes qui ont été écrits séparément et vous en faites un livre. Ou est-ce que le projet du livre est dès le départ ?
0: Oui, évidemment, c'est toujours intéressant ça, comme question. Alors effectivement, les poèmes sont éparpillés. À la base, c'est éparpillé, effectivement. Et ensuite, quand j'ai une idée, parce que c'est vrai que j'aime assembler les ouvrages par thème. Par exemple, l'amour est-il l'enfance de l'art, donc ça va parler de ce qu'indique le titre. Le précédent parlait des animaux, de la nature. Donc en fait, j'ai écrit au fil du temps, donc là c'est éparpillé. Mais ensuite, quand j'ai l'idée d'un thème et que je veux vraiment me consacrer à réaliser un ouvrage, évidemment sur le sujet, je rajoute, parce que je me concentre, et voilà, donc je rajoute des poèmes, et ça vient parce que je me consacre aussi à cette idée, à cette ambiance, à cette inspiration. Donc en fait, c'est un mélange.
1: Alors ça veut dire que, si je reconstitue un peu l'histoire de vos livres, vous écrivez d'abord des poèmes séparés, puis tout d'un coup, le thème se précise, et là vous complétez, et vous rassemblez les poèmes premièrement écrits, et d'autres s'ajoutent, et ça
0: oui,
1: donne le livre.
0: Il y a des très anciens, il y a des récents. Voilà. À chaque fois, c'est comme ça.
1: Car j'ai détecté dans votre écriture des ruptures de ton.
0: Tout à fait.
1: Très fortes.
0: Tout à fait.
1: Comme je fais beaucoup d'analyses littéraires,
0: oui.
1: ça m'a semblé très intéressant. Et ça veut dire que chacun de vos livres est une vie.
0: Oui, exactement. Absolument vrai. J'y tiens aussi quelque part parce que je tiens... Alors, ça c'est pareil, ça. C'est pas pour être présomptueuse, mais je tiens à réaliser une sorte d'œuvre. Donc, une œuvre, effectivement, c'est une vie. C'est ça englobe tout, du début jusqu'à maintenant. Alors, j'y ajoute des dessins, j'y ajoute des photos. Mais dans mon esprit, c'est une œuvre. Donc, effectivement, c'est limité à un instant T. C'est pas possible.
1: Avant de marquer la différence et le passage d'un livre à l'autre, un tout petit passage sur le carnaval des animaux qui conclura Adieu vos vaches cochons et qui nous préparera à L'amour est-il l'enfance de l'art.

0: vais vous lire un poème extrait d'un autre ouvrage, du second ouvrage dont nous allons
1: L'amour
0: parler.
1: L'amour est-il l'enfance de l'art, comme nous l'avions annoncé.
0: Voilà. Toi, ma terre promise, le voici, il vient. Terre promise à Moïse par l'Éternel. Le voici, lui, mon cantique en mes profondeurs, me sondant, m'adorant, m'encensant de ses ailes, son cantique en moi de miel, d'ambroisie bonheur. Le voici, il vient. Oh, comme ces flutiaux m'enchantent, ensorcelés que je suis, à ta rauque, au bad, tel un hommage, en chant du coq, aube charmante. Sérénade sans fin, te déverse en chamade. Vêtue d'une cape de rubis cramoisi, je suis à toi livrée, tu es à moi livrée. En ta livrée d'or dont je scrute inassouvie, les lys en leurs boutons, efflorescents ce nez. Tu nous en revêts d'un manteau de joie, d'ardeur, comme mon corps, en sa douce empreinte épanchée. Intense, étincelant, frôlement de nos cœurs, tu fais de moi songe et rêve, première née. Étrange et pénétrant, sans frapper, un roi entre. Je t'imagine, logeant en moi, m'adorant, sublime offertoire des joyaux en mon ventre, yeux clos, ivres, mains jointes, lèvres s'extasiant. Nous deux superbement en notre couche parme, toi mon archange qui prodiguais à mon ange, t'enflammais de sa lumière, aurorale charme, d'un loin de toi réchauffait ma pâleur louange. Et ton bras autour de moi brûlait d'un brasier, mes doigts voluptueux mystiques en ton orchidée, tel trésor précieux en ma bouche conservé, et quand ta voix en moi s'épanouissait, vibrée.
1: Lorsque vous vous relisez, quel sentiment avez-vous, cher Noël, ou quel sentiment as-tu, puisqu'on alterne le vouvoiement et le tutoiement, du moins moi. Oui, quel sentiment as-tu quand tu te relis et quand...
0: Alors, en fait, quand je me relis, qu'il s'agisse des poèmes de jeunesse ou de celui-ci ou d'autres, celui-là n'est pas très ancien, je pense qu'il doit dater, oui, de 2019, en fait, je me remets tout à fait dans la période où je l'ai écrit. Donc je sais pourquoi je l'ai écrit.
1: Et pourquoi l'as-tu écrit alors?
0: En fait, parce que j'étais dans une histoire d'amour qui pour moi était passionnée et que je croyais éternelle. Et voilà.
1: Alors, en fait, la raison même de l'écriture, c'est un aveu, une obligation d'accoucher quelque chose?
0: Non, c'est passionnel.
1: Ah, c'est passionnel. Oui. Et c'est très important, la notion de la passion, parce que, en fait, la poésie, c'est une passion qui ne cesse jamais. Donc, vous êtes tout le temps dans la passion. Tu es toujours dans la passion.
0: Et j'essaye. En tout cas, je pense que je ne pourrais pas vivre sans passion. Et quelquefois, quand le monde dit moderne ou les circonstances désagréables, des choses coutumières ou des circonstances professionnelles deviennent trop importantes, en fait, ça m'ennuie parce que je me dis je ne peux plus être moi-même. Je ne peux plus être cette personne passionnée qui voit ailleurs, qui a des sortes de visions. Et effectivement, oui, j'essaie de demeurer moi-même. Absolument, et dans la passion, parce que je pense que sinon, j'en mourrais sans doute.
1: Il y a justement dans ce livre, « L'amour est-il l'enfance de l'art ?», un poème que j'ai distingué parmi d'autres, et qui me semble faire tout à fait suite à ce qui vient d'être dit. « Folle, devenir folle, folle d'amour, et pleurer dans la nuit sans froissement et sans bruit, si fort que le sang à nos oreilles sourd, frappe, et gifle, sans parole. Pauvre, pauvre, et je lis là, pauvre éole, pauvre école, pardon,
0: oui,
1: que celle de la tristesse. Moi, loin de toi, incomprise, en proie à l'émoi, je persiste toujours à être ta maîtresse, mais dès à présent, livrée à éole. À éole, à ces vents changeants et tristes, aléatoire, sifflant à mes oreilles, un chant auparavant à nul autre pareil, à présent démoralisant et jocrisse, incompréhensible, devenu parabole, mon amour en étole. Pour dormir nu, un drapeau, c'est ainsi que l'on s'enroule, assoiffé de tendresse sous la houle, en mon sommeil à demi-mot, de désespérance, tanguant, tel ivre d'alcool, août 2013. Ce poème-là est un poème de passion ?
0: Oui, bien sûr. Alors, évidemment, je parle de Camille Claudel et son dessin figure à côté. Mais en fait, évidemment, je me mets dans la même position parce que je ressens sans doute les mêmes émotions.
1: Comment la poésie t'a-t-elle ou vous a-t-elle guéri de la folie possible ?
0: Oui, justement, effectivement, je pense que la poésie guérit, puisque déjà, elle représente la beauté, donc on se raccroche toujours à la beauté, et puis on se raccroche à cet amour de l'art, et puis évidemment, cela sert d'exutoire, bien sûr, pour aller vers quelque chose de beau, même quand quelque chose dans notre existence est ou devient laid.
1: J'aimerais que vous nous lisiez Les Trois Grâces, devenues quatre. J'ai beaucoup aimé dans ce livre illustré justement des Trois Grâces en quatre de Châtillon-sur-Seine. J'aimerais que vous lisiez ce poème parce que je pense qu'en entendant Noël Arnoux parler, en écoutant sa voix, eh bien vous avez un sentiment peut-être qui va se raccorder à ce poème, Les Trois Grâces.
0: Les Trois Grâces devenues quatre. Ces grâces sont des statuettes graciles et gracieuses ornant l'ancien musée de Châtillon-sur-Seine, ce qui a donné lieu à ce petit poème. Les trois grâces ne sont plus trois, mais quatre, ce qui a troublé l'ordre naturel. Trinité ou pyramide, tout repose, telle loi, sur ce nombre sacré, un divin, obscur rituel. Égaré, elle nous regarde d'un air inquiet. Observe l'horizon, plutôt importé et expatrié. Manière saugrenue d'ornementer le jardin de paix, elle qui se sent volée, violentée, de peur émotionnée. Comment avons-nous osé à jamais ainsi les enfermer, captives, dénudées, en enclos, prisonnières en oreille, brisant leur évasion hors du burin, rêvée. Figées demeureront-elles, même loin du sculpteur, leurs pygmalions oubliés semblent statuer d'effroi, damnés en blocs de sel, ayant désobéi au Créateur, cendre de Pompéi ou pavé de l'enfer, triste Vénus en croix. Pitoyable harem, à la disposition d'un seigneur inconnu, qu'elles craignent de voir arriver le regard affolé, les sacrifiera en offertoire d'une sinistre cérémonie malvenue, de son œil lubrique et enfiévré, de sa turgescence injustifiée. Pauvre biche aux abois, sursautant, guettant le grassouillet libidineux, elle demeure nue, offerte proie, pour cueillette à l'aveugle du couteau vénéneux. Au jardin, pourtant, siffle mère le moqueur, gai pinson et coloré mésange, ignorant tout du drame des vierges au tendre cœur, tandis que les fourmis innocemment les dérangent.

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1: Nous avons une véritable trinité de livres. Et ces livres nous font passer de la protection du genre animal, si j'ose dire, si tant est qu'il y a un genre, mais il y a un genre humain aussi. Ensuite, de la catégorie art. Et puis maintenant, effectivement, puisque nous avons voyagé, allons vers le voyage et allons dans cette balade autour du monde. Est-ce que tu ou vous avez beaucoup voyagé ?
2: Alors malheureusement non, mais je me
1: suis... Oui, parce que je ne vous vois pas ayant voyagé. J'ai l'impression, puisque vous disiez tout à l'heure que vous venez depuis toujours, toujours, de votre pays de Bourgogne...
2: Et de Paris.
1: Et de Paris aussi, voilà.
2: Bien sûr.
1: Entre Belleville et puis le tout petit village de 20-30 habitants.
2: Oui.
1: Donc, c'est le rêve, c'est toujours le rêve de voyager. Ou comment voyagez-vous ? Par les livres, par la télévision, le cinéma, les arts ? Enfin, quel est votre moyen de voyager ?
2: Pas de télévision, quelle horreur. Je l'ai jeté depuis longtemps aux sorties. Mais en fait, je considère que j'ai un petit peu voyagé, enfin, pas mal quand j'étais à Paris, parce qu'on est à Belleville, qui est quand même un quartier cosmopolite.
1: Oui, tout à fait.
2: De plus, alors, mon ex-mari était chinois. J'ai aussi connu un Vietnamien. Enfin bon, j'ai voyagé par les sentiments, sans doute par un mélange d'odeurs, de senteurs, ces épiceries asiatiques, etc. Mais par contre, concrètement, et je suis allée en Roumanie.
1: On se connaît bien à travers la Roumanie, puisque dites un mot avant de parler du troisième livre, La balade poétique autour du monde, justement de cette entreprise poétique que vous vivez avec la Roumanie.
2: Et voilà. Alors cela s'est fait tout à fait par hasard au départ, parce que j'ai rencontré, pas de manière réelle, mais par relation sur les réseaux, un éditeur qui cherchait une collaboratrice. Donc pour une revue internationale, etc., franco-roumaine mais internationale également, donc ça a commencé comme ça, et qui m'a édité d'ailleurs 4 livres. Et donc, par ce biais, je suis allée effectivement en Roumanie, et j'ai beaucoup aimé parce que nos liens sont très anciens et on n'en parle pas assez de la Roumanie. Les gens souvent confondent Bucarest et Budapest, je trouve ça un petit peu pénible, et encore plus pénible, confondent les Roumains avec les Roms, donc c'est quand même... Donc il faut connaître la Roumanie, il faut y aller, et on a des choses magnifiques là-bas, justement au niveau de l'art, de l'architecture. Évidemment, on a l'influence espagnole, on a des influences allemandes, italiennes, allemandes, surtout du côté de la Transylvanie. Il faut aller à Hermannstadt ou Sibiu, il faut aller à Brașov, par exemple. Enfin voilà, on a vraiment des choses magnifiques au niveau de l'art, de la musique, de la poésie. Bon, bien sûr, on a des philosophes, on a Chevran, etc., d'ailleurs, qui vivaient dans le quartier latin. Et au niveau culturel, c'est hautement important. Et puis, ce sont des gens très traditionnels, traditionalistes, attachés à l'idée de la nation, l'orthodoxie, enfin, etc. C'est quand même quelque chose qui est très proche de nous, puisque ce sont des chrétiens.
1: Tout à fait. Donc aujourd'hui, on pourrait presque dire que vous êtes franco-roumaine.
2: Ah oui, tout à fait. En fait, je me sens, oui, exactement franco-roumaine. C'est ça.
1: Et vous avez appris le roumain ?
2: Alors, en réalité, comme tous ces anciens, ils parlent très bien français, ces érudits, etc., des gens d'un certain âge parlent tous le français, donc on parle français. C'est pas comme les jeunes, évidemment, même les Roumains, les jeunes Roumains ne connaissent que l'anglais en langue internationale. Mais là, on parle français parce qu'elle est reconnue comme langue noble et ils en sont très fiers. On parle de littérature française et ils y sont très attachés, voilà.
1: Et la fréquentation de cette civilisation, parce que c'est une civilisation du Mittelurpa, mais qui est évidemment latine et différente du monde slave.
2: Oui.
1: Est-ce que ça a influencé votre écriture, vos thèmes, puisque c'est finalement entré dans votre vie? Vous êtes passé, en somme, de ce sud-est asiatique, enfin de la Chine, au Mittelurpa. Est-ce que, avez-vous gardé quelque chose de la Chine? Le mélangez-vous avec le Mittelurpa, enfin, comment vous faites dans votre tête et dans votre inspiration?
2: Alors justement, il y a tout ça. Je pense que d'ailleurs, je fais un petit clin d'œil quand j'évoque le fait que je suis du signe astrologique du Sagittaire. Bon, ascendant Cancer, ça c'est plutôt le rêve, l'imaginaire, c'est vrai, etc. La Lune. Mais le Sagittaire qui a toujours son envie de voyage, d'aller voir au loin ce qui se passe. Donc ça convient très bien pour ce côté-là. Et effectivement, oui, j'ai adhéré à la Roumanie. D'ailleurs, j'ai publié un livre qui s'appelle « De Paris à Bucarest en poésie ». Et puis, dans cette section, dans ce livre « Balade poétique autour du monde », bien sûr, j'ai aussi une partie des poèmes qui sont consacrés à la Roumanie. Alors, évidemment, j'ai aussi écrit sur l'Asie. J'avais écrit avant, j'ai rassemblé des poèmes, comme par exemple sur la légende de fondation du Vietnam.
1: Eh bien justement, lisez-nous cette légende de fondation du Vietnam, qui est le dragon en baie.
2: Parce que dans ce livre, je m'inspire également de contes, de mythes, de légendes, concernant les fondations des pays, ça m'intéresse beaucoup.
1: Oui, parce que dans la tradition, chaque Vietnamien est le descendant du dragon.
2: Exactement. Alors, Vietnam, et ça veut, oui, dragon en baie. Jeunesse du Vietnam. L'aube s'élève sur la baie tendre rosée. Un oiseau enchanté lance de pure trille. Le firmament semble en feu, genèse créée. De dragon originel s'éventre la fille. À nouveau scintille l'aurore de son sacre. Mythologie féconde, chue de tendre engeance. Couvade de garçons, fessilfide de nacre. Fils du ciel et des flots, armé, né sans errance. Le fantastique dieu engendre et se trémousse. Danse en l'infini rouge, accouche en jubilant. Deux, enrobés de sang ensemencés, détroussent les robes de verdure, les boréales fuyant. Ciselés de jade, or pur, jouant avec lune, soleil l'éclaire, quand en mer de lumière, bruissant en ses feux, se drape d'étoffe brune de ses 50 enfants joyeux, perles sur mer. Les eaux ouvertes de ce fier engendrement recouvrent et fertilisent le futur Vietnam. L'animal des flots, océan, avènement, vague au goût d'algues, petit poisson, nuoknam. Dieu capricieux, jouant au yin et au yang, son délicieux pouvoir, ses nuées fabuleuses, d'abord dorées, serpents, mues d'écailles exsangues, omnubile la foule de brume pluvieuse. La baie Vin à longue gronde, quand dragon descend, il fait son carnaval, reçoit vert confetti, onction, feuilles de menthe parfumées d'encens, faux odalate, bœuf, soja, ouvre l'appétit.
1: Quand vous écrivez, ça vient d'un coup, c'est une journée, une soirée, quelles sont les conditions d'écriture?
2: Ah non, en général, ça vient d'un coup. Quand je commence, je termine.
1: Et quand vous vous relisez, vous avez l'impression d'un souvenir ou que c'est toujours présent?
2: Je pense qu'il s'agit un petit peu des deux, en fait. C'est toujours présent, effectivement. Je m'y sens partie prenante. Je revis l'histoire, la chose. En fait, j'aime beaucoup écrire des histoires. Je pense que j'écris souvent les poèmes comme des histoires. Donc, en fait, non, rien n'est au passé.
1: Cette allusion au passé, on pourrait la dire quand même plus ou moins exacte, puisque vous appelez un de vos poèmes « Au jardin du souvenir ».
2: Oui.
1: À propos du parc de Sismigiu de Bucarest.
2: Vrai. Il est vrai.
1: Alors, je vais me permettre de le lire.
2: Très bien.
1: Partir en Roumanie. Hardi, barbe fleurie, après 2 ans d'attente et de paix armée, puis vouloir Budapest par la Transylvanie. Voici Berthelot, voici les poils l'été. En 1917, à Oitus, succès. Puis 2 autres à Marasti et Marasesti. Vive les amputés, les tranchés, les Français, héros de la peste, du typhus, sans un cri. Les cœurs valeureux accourus de l'Hexagone pour sauver les Daces et Trajans, frères de sang, à saluer et fleurir de leurs épigones quand Enescu, Grigorescu font ce roman. Un roman d'ardente, rouge veine, français, un romantique hymne, sublime d'Eminescu, et maintenant la guerre pour fléchir la paix, Berthelot, Foch, Végan, descendus en Gadou. Pour relever le flambeau d'un honneur de sœurs jumelles, fillettes et aînées, filles insignes, réunir les tenues bleues horizon, d'ardeur, d'Obruja, Banat, Transylvanie, Bucovine. Romains, Berthelot, tous unis, casque français contre l'Autriche, Hongrie, unis la fleur aux dents. Poèmes en tête, tombés, flétris, en leur raie, embrassant, rouge, rosé, sa promise au vent. En parc souvenir, à Bucarest, Sismigiu, autour rose parfumée du petit Paris, trône l'hommage aux Français tombés. Rendez-vous, penchez-vous à leurs pieds, baisez ses assoupis. Ainsi, en larmes d'albâtre, embrasse son ange, lèvres aimantes, baise en tête du supplicié, roumaine fiancée murmurant ses louanges, veifi vesnik in inima mea, aimé. Tu es dans mon cœur pour l'éternité.
2: Oui, parce que je pense que beaucoup de personnes ne savent pas que des Français sont tombés en Roumanie. Oui, effectivement.
1: Oui, c'est tout à fait vrai. Et il se trouve que je suis un amoureux de Bucarest, où j'ai été commissaire d'exposition pour un de mes amis qui est un très grand peintre. Et que, effectivement, j'ai eu la sensation, j'y ai été après la chute de Ceaușescu, dans le vieux Bucarest, parce que malheureusement il en a détruit une grande partie. C'était une catastrophe, ce petit Paris comme on disait, n'est-ce pas ? Et oui, il faut jamais l'oublier. J'ai eu la sensation d'un véritable conservatoire de la culture européenne.
2: Tout à fait.
1: Et vous avez en même temps, dans ce même livre dédié des poèmes à la Russie, vous avez peu à peu emmagasiné dans votre cœur de voyageuse par les rêves, si ce n'est la Roumanie, tous les pays du monde. Vous aimez, au fond, toute l'humanité.
2: Oui, c'est ça, exactement. C'est ce que je dis dans ma préface, en
1: c'est
2: réalité.
1: C'est ça, peut-être, être poète, n'est-ce pas ?
2: Oui.
1: Et les aimer tous, presque sans distinction.
2: Oui, tout embrasser. Embrasser dans tous les sens du terme. Comme prendre dans ses bras, comme exalter l'âme de chacun.
1: Vous avez, et j'aimerais vous entendre lire, écrit la page 60-61 de votre livre « La balade poétique autour du monde », vous avez dédié un poème à la Jérusalem céleste. Et il me semble qu'en ces temps que nous vivons, prophétiques, peut-être apocalyptiques, la Jérusalem céleste, elle n'est ni d'hier, ni d'aujourd'hui, ni de demain, elle est de maintenant et à jamais. Et cette Jérusalem céleste, en dehors du poème que vous allez lire, elle signifie quoi pour vous ? Est-ce qu'elle signifie la paix, l'espérance, l'eschatologie de l'Évangile ? Quoi ?
2: Oui, tout à fait, ça signifie enfin le règne de Dieu sur terre. Qu'il n'y ait plus de haine, plus de guerre. Voilà, que règne l'amour, que règne... nous avons besoin...
1: C'est par la poésie que vous essayez de diffuser, au fond, votre engagement ?
2: Oui, parce qu'il est vrai que malheureusement, dans ce monde dit moderne, effectivement, on ne peut plus guère parler de tout ça. Et on voudrait que ces choses soient enterrées. Et finalement, cela... Non seulement cela m'offusque, mais cela me gêne, parce que... Ce sont les plus belles choses et la vérité, le sens de l'existence.
1: Je vous laisse le lire avant de terminer avec Voyage, Voyage. Je vous en prie.
2: La Jérusalem céleste. Et je vis de nouveaux cieux, une nouvelle et fertile terre. Le lion dormait avec l'agneau, silencieux, ne régnait plus le goût de la mer. Ségu, absinthe, cyanure, tous avaient jeté manteau de nuit empoisonné, plein de frissons des âmes révoltées. Sombre putréfaction n'apposerait plus infâme signature sur humaine et triste destinée. Cruel et sordide désarroi ne serait plus à notre cou arrimé comme d'anciennes lois. Poète voyant, voyageur de l'inconnu, n'aura plus besoin d'embarquer pour Cythère, pour se satisfaire de parfums sans nom, de sublime déraison, subtile oraison. Ne sera plus vêtu en pitoyable air, mais témoignant de son rayonnement accru, d'une éclatante tunique blanche et turquoise, pourra déclamer d'humeur narquoise. Des ailes de lumineuse gloire jailliront de dégaines étriquées. Visages déjà radieux aux lueurs du soir attendront l'aube, impatients et émerveillés. Jeter à terre la sinistre Babylone au sort aussi tragique qu'Antigone. Palais d'or du roi Salomon, tour de Babel enfin réconcilié, un bastion. Tout ce qui exhale myrrhe et jasmin, aux arômes mille fois séraphins. Senteur d'offrandes et d'encens, odoriférante vision, éclair de vénusienne circonvolution. Utopie enfin réalisée, reine, pour l'éternité de la cité. Enfin pérenne, joue sur les flots de notre imaginaire. Air de violon qui ne sera point éphémère, chèvrefeuille aux ramifications exquises, embaumant, douceur de crème et onguent sous blondeur des rayons du soleil, vivre tableau d'insolites merveilles. Jérusalem céleste, parée comme une mariée, s'avance enfin au bras de son époux, sur une nuée ardente et pure, cheval blanc, fidèle et véritable, porte-parole d'un Dieu jusqu'ici impénétrable. Porte de ville, étincelle, miséricordieuse, ornementée de pierres précieuses, jaspe, saphir, béryl, chrysoprase, améthyste, sardoine, agate, turquoise, onyx, chrysolite, eau-de-vie s'écoule puissamment, fontaine géante, d'un palan de frémissement plus jamais ne sera absente. David, l'étoile scintillante du matin, a révolutionné le monde. La nuit ne règne plus en assassin, c'est l'arbre de vie que l'on sonde. Il nous délivre ses succulents fruits, multitude, pommes des Hespérides, goyaves, kiwis, enchevêtrées, druant tropicales, excroissance, correspondant à ce jour de naissance. Les archanges et les anges, pensant de leur cœur rouge et ardent, de leur pourpre grâce divine, ceux qu'aux grandes réjouissances l'on destine.
1: Merci, cher Noël Arnoux. Merci de nous emporter sur les ailes de la miséricorde, parce que finalement le mot miséricordieux qui vous a fait légèrement buter pendant cette lecture, eh bien peut-être que nous butons sur l'absence de miséricorde.
2: Eh oui.
1: Alors merci à vous.
2: Je
1: et
2: vous
1: voyage, vive la poésie.
2: Merci.

0: Vous venez d'entendre Promenade et Flâneries au domaine de poésie dirigé par Pascal Payen-Penzeller, émission préenregistrée le 20 mars 2026 et diffusée pour la première fois le 5 juin 2026 de 10h à 11h, réalisée par Michael et Claudia. 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

0: Vous venez d'entendre Tchaïkovski, le lac des cygnes. Voici le programme de votre journée en ce dimanche 7 juin. À midi, le libre journal de Lumière de l'Espérance, dirigé par Olivier Figueras. La correspondance de Dom Gérard Calvé, fondateur du Barou, le souvenir et l'âme de la fidélité, avec Paulin Calvé, neveu de Dom Gérard. 13h30, pause musicale, cantique et chant d'église avec Stéphane. 14h, Sorsum Corda de Mathieu Raffray, La Foi. 15h, liturgie et musique sacrée dirigée par Henri Devilliers, Laudation Salvatorem, première partie. 16h, anthologie de la création, dirigée par Daniel Abrecorn, La ténébreuse affaire Epstein. 17h, en toute bonne foi, dirigée par France Andrieux, le totalitarisme bienveillant. 18h, le libre journal des amitiés françaises dirigé par Thierry Delcourt, histoire de la bourgeoisie, histoire du savoir-vivre, le service militaire adapté, une institution citoyenne exemplaire. Le 21h-21h30, le libre journal de la souveraineté dirigé par Michel Leblé, la situation politique de la France entre les élections municipales de 2026 et l'élection présidentielle de 2027. À 23h, musique sacrée proposée par Stéphane. Tout de suite, chant grégorien de Patrick Buncken. 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

La plus ancienne fête est bien sûr celle du Jeudi Saint. Mais l'Église ne pouvait pas, avec la passion toute proche, donner libre cours à sa joie. Il fallut attendre le XIIIe siècle pour que fût choisi le mois de juin, le mois des fleurs, à la suite d'un refroidissement de cette dévotion fondamentale du dogme catholique et l'arrivée d'idées dangereuses qui portaient atteinte à la foi envers l'Eucharistie. La fête a été fixée au jeudi qui suit celle de la Sainte Trinité que nous avons célébrée dimanche dernier, en souvenir bien sûr du Jeudi Saint. Mais en France, depuis le Concordat de 1801, ce jeudi n'est plus jour chômé et la solennité de la fête a été reportée au dimanche suivant. C'était donc hier samedi les premières vêpres, « O quam suavis est », sera chantée par le chœur du séminaire nord-américain Saint Thomas d'Aquin, en 2002, pris sur le vif. Le texte est issu du livre de la sagesse. « Ô combien suave est votre esprit, Seigneur, pour montrer votre tendresse envers vos enfants. Vous leur donnez du ciel un pain délicieux qui comble de bien les affamés, renvoyant les mains vides les riches dédaigneux. » On ne peut trouver texte plus adapté au Magnificat, dont les paroles composées par Saint Luc reprennent la même idée.

Cet office constitue un traité complet et saisissant sur l'Eucharistie. Et c'est un véritable chef-d'œuvre doctrinal et artistique. Les matines commencent par un hommage au Christ-Roi, le divin roi qui, dans l'Eucharistie, règne sur les peuples. Écoutons juste l'invitatoire de ces matines qui nous rappelle qu'il faut adorer le Christ, ce roi, ce souverain des nations. Il s'agit d'un disque jade de référence 198-077-2. Les moines bénédictins espagnols de l'abbaye Santo Domingo de Silos chantent cet invitatoire.

La fête du Très-Saint-Sacrement est une fête extrêmement solennelle de première classe qui détrône le deuxième dimanche après la Pentecôte que nous n'aurons pas l'occasion d'entendre cette année car nous voudrions consacrer entièrement cette émission à cette solennité également connue sous le nom de Fête Dieu. Je vais vous lire un court extrait.

extrait de ce qu'écrivait le courageux abbé Sulmon dans son bulletin paroissial de Doncoeur en 1994. Ce serait dommage de laisser tomber l'expression vigoureuse de « fête Dieu » lorsqu'au mois de juin on honore le Saint-Sacrement du corps et du sang du Christ. C'est en effet Dieu que nous accueillons dans nos rues lors des processions du Saint-Sacrement. Dans les siècles de foi, la fête Dieu était aussi populaire que la fête de Noël, et pour la même raison. Le peuple chrétien qui adore Dieu dans la crèche adore aussi Dieu fait homme quand il passe sur nos chemins. Dans notre siècle de peu de foi, les manifestations braillardes de revendications diverses ont pris la place des processions religieuses. Les processions du Saint-Sacrement devraient être faites dans les villes comme dans les campagnes, pour le bien de ceux qui suivent le Seigneur, mais aussi pour le bien de ceux qui le voient passer du haut de leurs fenêtres, comme autrefois Zachée grimpait sur son sycomore. Fin de citation. Pour l'introïde, saint Thomas d'Aquin a repris celui du lundi de la Pentecôte, qui nous rappelle que dans les premiers siècles, la fête de la Pentecôte était une fête baptismale, comme celle de Pâques. Les chants des messes de la semaine de la Pentecôte, comme ceux de la semaine de Pâques, s'adressent tout particulièrement aux nouveaux baptisés, qui sont aussi des premiers communiants. C'est pourquoi il est question de l'Eucharistie qu'ils ont reçue pour la première fois. Cette nourriture spirituelle est évoquée ici par un verset du psaume 80, invitation à célébrer une grande fête pour remercier le Seigneur de ses bienfaits. Tubavit eos ex adipe frumenti. Il les a nourris de la fleur du froment, et de petra mele saturavit eos. Et il les a rassasiés du miel du rocher. La mélodie est peu développée, tournant simplement autour de quelques notes. Elle est douce et paisible, avec seulement un accent plus marqué sur le mot saturavit, qui évoque le bonheur d'être rassasié. Cette introïde est accompagnée, bien entendu, du premier verset du psaume 80, « Exultate Deo adiutori nostro, jubilate Deo Jacob ». Exultez pour Dieu qui est notre secours, poussez des cris de joie pour le Dieu de Jacob. Je vous propose cette année de nous diriger vers le sud de la France, au pied de la montagne Noire, dans le diocèse d'Albi. Nous sommes à une demi-heure de Toulouse, vers l'est, au bourg de Dourgne, dans le Tarn. Ce 28 mai 1964, c'est la fête Dieu à l'abbaye Saint-Benoît d'Ancalca. C'est le célèbre studio SM qui a capté cette cérémonie. Et c'est de nouveau un enregistrement sur disque noir qui n'a pas connu les faveurs d'une réédition numérique. Le commentaire de la pochette du micro-sillon 33 tours écrit que le Tchibavit chante dans toutes les mémoires. Aujourd'hui, les moines sont en veine. Leur chant est ailé, simple, mais le cœur y est, et les Alléluia sonnent avec une vigueur toute méridionale. Que les puristes me pardonnent, les bénédictins allient leur voix, à la reprise de l'antienne, à celle des enfants de l'alumna, dont je reparlerai. Mais la ferveur de piété populaire qui sied à cette belle fête Dieu n'en est que plus convaincante. Pour mieux vous mettre dans l'ambiance et dans l'esprit de ce disque, écoutez les quelques lignes de présentation relevées sur la pochette du vinyle. La fête Dieu, c'est toujours un souvenir plein de soleil, où chacun retrouve ses premières émotions religieuses, et quelque chose de ce regard émerveillé des enfants qui devra être le nôtre si nous voulons entrer dans le royaume des cieux. À Ancalca, cette année, nous nous sommes mêlés à la foule pour essayer de surprendre cet insaisissable parfum d'éternité sans lequel nos vies s'asphyxient de plus en plus. Et, à la suite de l'ostensoir d'or et des moines revêtus de leurs chasubles, nous avons été, de reposoir en reposoir, parmi les chants d'oiseaux et les fleurs.

Comme l'introïde que nous venons d'entendre, le graduel de la fête du Très-Saint-Sacrement est une pièce ancienne que nous réécouterons au 20e dimanche après la Pentecôte. Il s'agit de deux versets du psaume 144 dans lesquels le psalmiste loue le Seigneur pour les bienfaits dont il nous a comblés. Oculi omnium in te sperant, Domine. Les yeux de tous espèrent en vous, Seigneur, et vous leur donnez la nourriture en temps opportun. Vous ouvrez la main et vous comblez tout être vivant de vos bénédictions. De très bonne heure, dès Saint Jean Chrysostome, on eut l'idée d'appliquer ce passage à l'Eucharistie. Et c'est bien sûr ce que fit Saint Thomas quand il composa cet office. La mélodie est ample et enthousiaste, avec des montées et des descentes bien équilibrées, embrassant toute l'étendue de l'octave. L'abbaye d'Ancalca avait fondé un alumnat, prononcé parfois à l'omna, petit collège d'une trentaine de garçons. Les moines les formaient au chant selon la grande tradition des manicanteries. C'était une pension à la discipline très stricte, loin de la permissivité qui ravagea la morale et l'enseignement en 1968. L'école ne survécut d'ailleurs pas à cette époque troublée et disparut en 1971. Les témoignages d'anciens pensionnaires sont édifiants. Écoutez celui-ci. Le régime de l'abbaye ne convenait pas à tous. On ne sortait que trois fois par an, le lendemain de Noël, le lendemain de Pâques et le 14 juillet. Le dortoir n'était pas chauffé. Nous servions tous la messe tous les jours. Il y avait alors 70 prêtres à l'abbaye. Il était interdit de parler, sauf en récréation. Et en classe, nous correspondions par signes, comme les moines avec lesquels nous prenions nos repas au grand réfectoire, écoutant les lectures. Fin de citation. Autre temps, autre mœurs et autre chant.

Le texte de l'Alléluia de la fête du Saint-Sacrement est tiré de l'évangile de Saint Jean dans le discours sur le pain de vie. Caromea vere est cibus, et sanguis meus vere est potus. Ma chair est vraiment une nourriture, et mon sang est vraiment une boisson. Qui manducat meam carnem, et bibit meum sanguinem, in me manet, et ego in eo. Qui mange ma chair et boit mon sang demeure en moi, et moi en lui. Si ces paroles du Christ scandalisèrent ses auditeurs au point qu'un grand nombre d'entre eux le quittèrent, elles nous sont devenues familières et se passent de commentaires. La mélodie est celle d'un Alléluia existant, l'Alléluia Les Habitur Justus, qui était autrefois utilisé pour un martyr pontife, avait disparu et est revenu dans le graduel de Solemn de 1974 dans le commun des martyrs. Les nouvelles paroles ont été adaptées, mais d'une façon assez heureuse. Il y a un contraste entre la mélodie de l'Alléluia qui se développe plus dans le grave que dans l'aigu et celle du verset qui se tient au contraire dans les hauteurs avec des envolées légères et enthousiastes pour retrouver seulement à la fin la mélodie de l'Alléluia et sa profondeur. Lisons quelques mots de présentation de cette pièce extrait de la pochette du disque noir. À l'Alléluia, sur les graves paroles du Christ, « Ma chair est vraiment une nourriture et mon sang un breuvage », les enfants attaquent irrésistiblement. Contraste entre ce texte et la somptueuse mélodie qui le sert. Contraste aussi entre cette richesse musicale et la limpidité un peu fruste des petites voix qui l'interprètent.

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Continuons à vous présenter cette étonnante école au sein d'un monastère, renouant ainsi avec une tradition médiévale. Les enfants de l'alumna ont grandi et ont très souvent mené des carrières professionnelles brillantes, ainsi que des vies familiales accomplies. Voici quelques mots d'un nouveau témoignage qui ne laisse aucun doute sur la qualité de ce type de formation. 80 anciens pensionnaires se sont retrouvés, après plus de 30 ans, pour évoquer les années 1950-1960. Écoutons-le. Les moines ne faisaient jamais de prosélytisme alors que nous étions à peine adolescents. Le monastère était une vraie famille pour nous. Fin de citation. Parmi les anciens de l'alumna, citons le plus connu dans le milieu liturgique et monastique, dont Gérard Calvet, fondateur de l'abbaye Sainte-Madeleine du Barou. L'Alléluia de la fête du Saint-Sacrement est suivi d'une séquence, comme à Pâques et à la Pentecôte, mais celle d'aujourd'hui est beaucoup plus longue, c'est le célèbre Laudation. Après une invitation à la louange, saint Thomas d'Aquin y procède à un exposé précis et détaillé de la foi catholique concernant la Sainte Eucharistie, avant de terminer par une invocation au Christ qui se donne à nous en nourriture pour qu'il nous conduise au ciel. Le texte de cette séquence, composé de 24 strophes, est l'œuvre de saint Thomas d'Aquin lui-même. Le voici. Sion, loue ton sauveur, ton chef et ton pasteur par des hymnes et des cantiques. Ose autant que tu le peux, car il est supérieur à toute louange, et tu ne peux suffire à le louer. Aujourd'hui est proposé un thème spécial de louange, le pain vivant qui donne la vie. C'est ce pain qui fut donné sans ambiguïté au groupe des 12 frères sur la table de la Sainte Seine. Que ta louange soit pleine, sonore et joyeuse, magnifique jubilation de l'âme. Voici en effet le jour solennel où nous fêtons la première institution de ce banquet. À cette table du nouveau roi, la nouvelle Pâque de la nouvelle loi met fin à l'ancienne pratique. Le nouveau succède à l'ancien, la vérité chasse l'ombre, la lumière dissipe la nuit. Ce que le Christ accomplit à la scène, il ordonna de le faire en mémoire de lui. Instruit par cette institution sacrée, nous consacrons le pain et le vin en hostie pour notre salut. C'est un dogme pour les chrétiens. Le pain est changé en chair et le vin en sang. Ce que tu ne comprends et ne vois pas, une foi vive l'atteste au-delà de l'ordre des choses. Sous des apparences changées, par des signes seulement et non des réalités, se cachent des choses sublimes. La chair est une nourriture et le sang une boisson, mais le Christ demeure entier sous chaque espèce. Il n'est ni brisé, ni rompu, ni divisé par celui qui le prend, mais il est reçu tout entier. Un seul le reçoit, mille le reçoivent, ceci autant que celui-là, et il est absorbé sans être consumé. Les bons le reçoivent, les méchants le reçoivent, mais quel sort différent, la vie ou la mort? La mort pour les méchants, la vie pour les bons, voit les effets opposés d'une même absorption. Si le sacrement est divisé, n'hésite pas, souviens-toi qu'il se cache autant dans une parcelle que dans la totalité. Aucune division de la chose, seul le signe est rompu. Ni la nature, ni la grandeur de ce qui est signifié n'est diminué. Et voici les quatre dernières strophes que l'on chante souvent en dehors de leur contexte au salut du Saint-Sacrement.
Voici le pain des anges devenu la nourriture des voyageurs, vrai pain des fils qui ne doivent pas être jetés aux chiens. Il est désigné en figure lorsque Isaac est immolé, l'agneau pascal sacrifié, la manne donnée à nos pères. Bon pasteur, pain véritable, Jésus, ayez pitié de nous, nourrissez-nous, protégez-nous, faites-nous voir le bien souverain dans la terre des vivants. Vous qui savez et pouvez tout, qui nous nourrissez ici-bas, faites-nous là-haut les commensaux, co-héritiers et compagnons des citoyens du ciel. La mélodie très lyrique et d'une grande amplitude est celle d'une séquence d'Adam de Saint-Victor qui se chantait sans doute à la fête de l'invention de la Sainte-Croix, le 3 mai. Cette séquence compte 24 strophes dont les mélodies se répètent deux par deux, sauf 7 et 8 qui répètent 5 et 6. À partir de la 19e, les strophes ont 4 vers, 3 de 8 et 1 de 7 pieds, et les deux dernières ont 5 vers, 4 de 8 et 1 de 7 pieds. Ces 24 couplets sont éprouvants à chanter après le graduel et l'alléluia qui précèdent. Des chorales l'abrègent en arrêtant à la 12e strophe, par exemple, et en reprenant à la 21e au célèbre Ecce Panis. C'est sans doute pour d'autres raisons, manifestement discographiques, que les moines d'Ancalca ont écourté. Pour avoir la totalité de cette sublime prose, je vais faire appel à l'abbaye de Fongombeau qui nous offre une bien belle interprétation.

Pour l'offertoire, sacerdotes domini, de la fête du Saint-Sacrement, saint Thomas d'Aquin a choisi un passage du Lévitique, livre de l'Ancien Testament dans lequel Dieu donne des lois très précises et très détaillées au peuple d'Israël. Ce passage concerne la sainteté des prêtres. En voici la traduction. « Les prêtres du Seigneur offriront l'encens et les pains à Dieu. C'est pourquoi ils seront saints pour leur Dieu et ne profaneront pas son nom. » Ce texte nous rappelle qu'en instituant l'Eucharistie, le Christ a également institué le sacerdoce et qu'il ne peut y avoir l'Eucharistie sans sacerdoce. La mélodie a été calquée sur celle de l'antienne d'offertoire Confirma hoc du dimanche de la Pentecôte que nous avons entendu dimanche dernier. L'on peut trouver, comme le pensait M. Gire, qu'elle ne convient pas au texte et, dans ce cas, prendre l'offertoire réintroduit dans le graduel de Solem en 1974, Portas Celi, un beau chant du mardi de la Pentecôte, lui-même reprise au mercredi de Pâques. Ou bien, comme Don Ludovic Baron, dans son commentaire liturgique et musical des messes de l'année, considérer que le calque est très réussi, que le caractère recueilli, intime, contemplatif de l'original va bien à ses paroles graves. Voici cet offertoire sacerdotes.

Pour la communion de la fête du Très-Saint-Sacrement, Quatsiescumque, saint Thomas a choisi un passage de l'épître de saint Paul aux Corinthiens qui est lu à la messe. En voici la traduction. « Toutes les fois que vous mangerez de ce pain et boirez à cette coupe, vous annoncerez la mort du Seigneur jusqu'à ce qu'il vienne. C'est pourquoi quiconque mangera de ce pain ou boira à cette coupe sans en être digne sera coupable vis-à-vis du corps et du sang du Seigneur. » Ces paroles constituent une belle méditation de l'Église pour pénétrer dans l'esprit du sacrement. La mélodie est celle de la communion de la Pentecôte, Factus est repente, pleine de mouvements qui traduisaient idéalement l'éruption du Saint-Esprit dans le Cénacle. Ici, sur le texte de saint Paul, en outre beaucoup trop long, elle est inadaptée. De nombreux commentateurs de cette pièce l'ont confirmé. L'on peut donc, comme l'offertoire, la remplacer par l'antienne qu'offre le nouveau graduel, et dont le texte est d'ailleurs tiré de l'évangile de la fête, la communion qui manducat. Nous la retrouverons bientôt au 9e dimanche après la Pentecôte. Écoutons aujourd'hui, au moins par respect pour les auditeurs qui écoutent cette émission pour se préparer à la Sainte Messe selon l'ancien ordo, cette antienne de communion, Quatsiescumque.

Écoutons maintenant, si vous le voulez bien, la célèbre hymne des Vêpres de la Fête Dieu, dont le texte a bien sûr été composé par le grand docteur Angélique. Nous vous en avions donné tout le texte pour la messe vespérale du jeudi saint. Limitons-nous aujourd'hui à la première strophe, Pange lingua gloriosi, sanguinis qui preciosi, fructus ventris generosi, corporis mysterium, quem in mundi precium, rex infundit gentium. Chante, ô ma langue, le mystère du glorieux corps et du sang précieux qu'a répandu pour la rançon du monde le fils de la plus noble mère, le roi des nations. L'hymne se terminera avec les versets, la clochette et le chant des oiseaux.

C'était l'hymne des Vêpres de la fête du Très-Saint-Sacrement. Nous allons maintenant vous proposer d'achever notre émission avec l'antienne du Magnificat « O Sacrum Convivium », au banquet sacré où l'on reçoit le Christ, où se renouvelle la mémoire de sa passion. L'âme y est remplie de grâce, et de la gloire future le gage nous est donné. Les chantres bénédictins chanteront le Magnificat en alternance avec les enfants de l'Alumna.

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En somme, faire entendre la voix du Dieu d'éternité qui, un jour du temps, a épousé la fragilité de ses créatures. 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Si vous avez aimé, par cette modeste émission radiophonique, ce plein chant qu'elle essaie d'honorer au mieux comme Bible chantée, aidez-nous et revenez l'écouter la semaine prochaine. J'assurerai de nouveau, si Dieu le veut, la poursuite des commentaires et le choix des pièces grégoriennes de ce temps liturgique. Merci par avance et bonne semaine.

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1: Voici le programme de votre journée en ce dimanche 7 juin. À midi, retrouvons le libre journal de Lumière de l'Espérance, dirigé par Olivier Figueras, la correspondance de Dom Gérard Calvé, fondateur du Barreau, le souvenir et l'âme de la fidélité avec Paulin Calvé, neveu de Dom Gérard. 13h30, pause musicale quantique et chant d'église avec Stéphane. 14h, Sorsum Corda de Mathieu Raffray, La Foi. 15h, liturgie et musique sacrée dirigée par Henri de Villiers, Laudation Salvatorem, première partie. 16h, anthologie de la création dirigée par Daniel Abracom, La ténébreuse affaire Einstein. 17h, en toute bonne foi, dirigée par France Andrieux, Le totalitarisme bienveillant. 18h, le libre journal des amitiés françaises dirigé par Thierry Delcourt, Histoire de la bourgeoisie, histoire du savoir-vivre, le service militaire adapté, une institution citoyenne exemplaire. À 21h30, le libre journal de la souveraineté dirigé par Michel Leblé. La situation politique de la France entre les élections municipales de 2026 et l'élection présidentielle de 2027. 23h, musique sacrée proposée par Stéphane. Tout de suite, nous écouterons de la musique classique. 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

0: sacramento mirabili passionis tuae memoriam reliquisti, tribue quis homositanos corporis et sanguinis tui sacra mysteria venerabi, ut redemptionis tuae fructum in abis iugiter sensiamus, qui vivis et regnas cum Deo Patri in unitate Spiritus Sancti Deus, per omnia saecula saeculorum. Epistole Beati Pauli Apostoli ad Corinthiens.
1: Lecture de la première épître de Saint Paul aux Corinthiens. Frères, j'ai reçu du Seigneur ce qu'à mon tour je vous ai transmis. Le Seigneur Jésus, la nuit où il fut livré, prit du pain, puis ayant rendu grâce, il le rompit et dit, « Prenez et mangez, ceci est mon corps livré pour vous. Faites cela en mémoire de moi. » De même pour la coupe, après le repas, et il dit, « Cette coupe est la nouvelle alliance dans mon sang. Faites cela chaque fois que vous en boirez en mémoire de moi. Chaque fois, en effet, que vous mangez ce pain et buvez de cette coupe, vous annoncez la mort du Seigneur jusqu'à ce qu'il vienne. Ainsi, quiconque mange le pain ou boit la coupe du Seigneur indignement devra répondre du corps et du sang du Seigneur. Que chacun s'examine et alors qu'il mange de ce pain et boive de cette coupe, car celui qui mange et boit indignement mange et boit son propre jugement, ne discernant pas le corps du Seigneur. »

Cet évangile selon saint Jean. En ce temps-là, Jésus dit à la foule des Juifs : ma chair est vraiment une nourriture et mon sang vraiment une boisson. Qui mange ma chair et boit mon sang demeure en moi et moi en lui. De même que m'a envoyé le Père qui est vivant et que je vis par le Père, ainsi celui qui me mange, celui-là vivra par moi. Tel est le pain descendu du ciel. Ce n'est pas comme vos pères qui ont mangé la manne et ils sont morts. Celui qui mange ce pain-là vivra éternellement. J'ai fini. Nous sommes le dimanche 7 juin, deuxième après la Pentecôte. Nous solennisons la fête de Dieu, la fête de l'Eucharistie. Il y aura donc la première communion tout à l'heure après le serment de M. l'abbé d'Orsanne. À 15h30, les vêpres et à 16h, la procession dans les rues de Paris. Lundi 8 de la Férie. Mardi 9 de la Férie à 19h15, cours de doctrine approfondie. Mercredi 10, Sainte Marguerite, reine d'Écosse et veuve. Jeudi 11, Saint Barnabé, apôtre. À 17h45, première vêpre du Sacré-Cœur de Jésus. Et le soir, jeudi, à 19h30, cours de catéchisme pour adultes. Vendredi 12, c'est la fête du Sacré-Cœur de Jésus, fête de première classe. À 17h45, deuxième vêpre du Sacré-Cœur de Jésus. Et le soir, la messe sera chantée. Samedi 13 juin, Saint Antoine de Padoue, confesseur et docteur de l'Église. À 11h, cours de catéchisme pour adultes. Et enfin, dimanche prochain, 14 juin, troisième dimanche après la Pentecôte, ce sera la solennité du Sacré-Cœur de Jésus, avec la messe et les offices aux horaires habituels. Annonce complémentaire. Nous pensons bien à venir aujourd'hui à la procession à 16h pour honorer Jésus-Christ dans les rues de Paris. On rendez-vous sur le parvis. Et donc, comme chaque année, les enfants, pour honorer le bon Dieu, jetteront des pétales de fleurs donc, pour le passage du Seigneur. Également sur le parvis, après la messe, une bande de gâteaux vous est proposée pour aider à financer le camp d'été des Louveteaux de la paroisse. Merci pour votre générosité. Demain lundi, après la messe du soir, donc vers 19h15, il y aura la réunion mensuelle du Tiers Ordre de la Fraternité Saint-Pédis et des anciens retraitants par M. l'abbé Puga. Vendredi 12 juin à 18h30, toujours en salle des catéchismes, consultation notariale gratuite. Je remercie les notaires et avocats qui, tout au long de l'année, se dévouent donc pour renseigner, informer nos paroissiens. Samedi 13 juin, il y aura une vente du vestiaire, comme hier, donc de 10h30 à 5h30 l'après-midi, sur le parvis, si le beau temps, évidemment, le permet. Toujours samedi, à 16h, à Notre-Dame de Consolation, il y aura un florilège du répertoire théâtral des Ménestrels du Roi, renseignement sur l'affiche à l'entrée de l'église. Samedi également, cette fois-ci à Saint-Nicolas, à 16h30, concert spirituel de l'ensemble vocal de Bailly, qui a changé de nom, qui s'appelle désormais Cœur Ardens, ce qui veut dire en français cœur ardent. Là aussi, l'affiche au front de l'église vous renseigne. Pour les jeunes pros, comme chaque année, il y aura le week-end jeunes pros pour tous les jeunes pros de la France. Ça se passera à la Placelière, près de Nantes, les 12, 13 et 14 juin, dans le week-end prochain. Renseignement sur l'affiche à l'entrée de l'église. Samedi 20 juin après-midi, donc dans à peu près 2 semaines, pèlerinage de l'archiconfrérie Marie-Reine du Clergé. Nous irons sur la montagne Sainte-Geneviève. Ce pèlerinage est ouvert à tous. Le programme détaillé sera communiqué dimanche prochain. Le service d'entrée de la paroisse sera fermé en juillet et en août pour les vacances d'été. Nous recherchons d'urgence des logements pour les étudiants de la paroisse, soit les logements à louer, soit logements contre service rendu. N'hésitez pas donc à signaler des appartements ou des chambres, même des gens que vous connaissez qui pourraient être intéressés pour louer une chambre à des étudiants. Et enfin, ne partez pas, chers fidèles, sans acheter le chardonnay du mois. C'est M. l'abbé d'Orsanne qui est le rédacteur en chef. Et le numéro spécial parle des sacres, évidemment. L'abbé d'Orsanne, un bel article
qui explique comment se passe la messe des sacres, également qui explique ce qu'est un évêque. L'abbé Puga nous parle d'un grand évêque italien, Eusèbe de Verceilles, qui a résisté donc à l'hérésie de l'époque, qui était l'arianisme. L'abbé Glaise nous parle du mandat pontifical. Et l'abbé Bulcoff fait un très bel article sur la communion et la tradition. N'hésitez pas donc à procurer le Chardonnay, à le lire bien sûr, et à le faire lire autour de vous pour faire de l'apostolat. Je laisse la parole à monsieur l'abbé Dorsane.

Au nom du Père et du Fils et du Saint-Esprit, ainsi soit-il. Mes chers frères, nous avons aujourd'hui la grande joie, la grande grâce aussi, d'assister à la première communion de plusieurs enfants. C'est une grande joie, une grande grâce, tout d'abord parce que, à cette occasion, nous pouvons et nous devons nous rappeler l'état de notre âme lorsque nous avons nous-mêmes fait notre première communion, il y a déjà plusieurs années, et essayer de reproduire aujourd'hui, et si possible tous les jours où nous communions, ces sentiments qui étaient les nôtres lorsque nous avons fait notre première communion. Grande grâce aussi parce que l'Église donne aujourd'hui un grand cadeau à tous ceux qui sont ici présents. C'est une indulgence plénière. L'Église donne une indulgence plénière, non seulement aux enfants qui vont faire leur première communion, mais aussi à leurs familles, à tous les assistants, aux conditions habituelles. Alors, j'explique ce que c'est pour les enfants. Une indulgence plénière, ça permet d'effacer non seulement le péché, mais surtout les restes du péché. Ce qui fait qu'une personne qui a cette indulgence ne passe pas par le purgatoire. Donc c'est une grande grâce pour laquelle on doit remercier le bon Dieu. Donc grande grâce, grande joie. Mes chers enfants, vous avez aujourd'hui cette joie de recevoir Jésus pour la première fois dans votre cœur. Vous vous y êtes préparés depuis déjà plusieurs semaines, plusieurs mois, peut-être plusieurs années. En voyant vos grands frères et sœurs, vos parents communier, vous avez demandé « Est-ce que moi aussi je peux aller communier ?» Et on vous a dit « Non, tu es trop petit. » Et puis, il y a quelque temps, on vous a dit « Ah, tu as l'âge de raison, ça commence à venir, tu vas peut-être pouvoir communier. » Alors, vous vous êtes préparé pendant cette année avec le catéchisme, et puis hier, pour que votre cœur soit bien prêt. Et aujourd'hui, votre cœur est bien prêt. Il n'aurait pas été bon que vous fassiez la communion plus tôt, parce qu'il faut savoir quelque chose pour pouvoir communier. Que faut-il savoir? Eh bien, tout à l'heure, le prêtre va monter à l'autel, il va prendre une hostie qui n'est que du pain. Il va mettre dans le calice un peu de vin, qui n'est que du vin. Et puis la messe va continuer. Et au moment de la consécration, le prêtre va redire les paroles que Jésus a dites le jeudi saint, et par ces paroles va s'accomplir un changement. Le pain va devenir le corps de Jésus, le vin va devenir le sang de Jésus, et il n'y aura sur l'autel plus de pain et plus de vin, mais le corps, le sang, l'âme et la divinité de Jésus. Et cela, vous le savez. Avant, vous ne saviez pas. Et il faut le savoir pour pouvoir communier. Il faut aussi avoir une bonne intention, une intention droite. Et c'est pourquoi il n'aurait pas été bon d'attendre trop pour faire votre première communion. Vous n'êtes pas encore des saints. Peut-être qu'on vous l'a dit ce matin. Peut-être que votre maman vous a dit, « Eh bien, dis donc, si tu te tiens aussi mal, est-ce que c'est bien la peine de faire ta première communion ?» Peut-être que vous avez fait encore quelques petites bêtises ou quelques légèretés. Eh bien, justement, il faut communier, et je m'adresse aussi aux parents et aux adultes, il faut communier pour devenir des saints. Et ça n'est pas l'inverse. Il ne faut pas être saint pour pouvoir communier, sinon personne ne communierait. Mais il faut communier dans de bonnes dispositions, bien sûr, pour devenir des saints. Alors, il ne faudra pas simplement communier aujourd'hui, mais il faudra faire aussi attention à la deuxième communion. Et là, je m'adresse aux parents. La première communion est une étape importante. Il faudra bien soigner l'action de grâce après cette première communion, mais il y en aura aussi une deuxième. Et cette deuxième sera suivie, je l'espère, de beaucoup d'autres communions qu'il faut soigner également comme la première. Et donc, les parents devront faire attention aussi à bien éduquer chrétiennement leurs enfants, continuer à leur apprendre à faire l'action de grâce, à bien se rendre à la table de communion et ensuite à faire l'action de grâce. Comment se fait-il que tant de gens ignorent ces choses-là?
Comment se fait-il que même chez les chrétiens, il y en ait qui ne communient pas ou qui communient mal ? Par manque de foi. Peut-être par manque de courage pour se confesser aussi, mais bien souvent par manque de foi. Notre Seigneur nous l'a dit. Si vous ne mangez pas la chair de l'homme, du Fils de l'homme et ne buvez son sang, vous n'aurez pas la vie éternelle. Alors il faut communier, communier souvent. Voici une histoire très édifiante. Après la Deuxième Guerre mondiale, la Hongrie est passée sous influence communiste et le gouvernement a persécuté les catholiques, a persécuté évidemment les prêtres, les faisant mettre en prison pour le seul motif qu'ils croyaient en Dieu, pour le seul motif qu'ils étaient catholiques et qu'ils étaient prêtres. Et un prêtre qui était très dévoué à la jeunesse a été arrêté une nuit. Et pendant 3 jours, on l'a empêché de dormir. On ne lui a pas donné à manger. Pendant 3 jours, on l'a obligé à rester debout jusqu'à ce qu'il avoue d'être un espion au service de la Belgique, ce qu'il n'était pas. Alors il a refusé d'avouer, ça aurait été un mensonge. Et on l'a donc traîné pendant 3 jours debout sans manger. Et puis, voyant qu'on n'arrivait à rien, au bout de 3 jours, ses gardiens lui ont dit « Eh bien, on va te mettre dans une autre pièce, mais on va te donner à manger. » Et on lui a apporté un bol de soupe. Quand on n'a pas mangé depuis 3 jours, c'est un véritable trésor. Eh bien, ce prêtre a commencé par refuser et il a demandé à son gardien « Est-ce que je pourrais quand même assister à la messe ?» Parce que si je peux assister à la messe, je pourrais communier, mais si j'ai mangé, je ne pourrais pas communier, je ne serais pas en état, je n'aurais pas le jeûne eucharistique. Ce prêtre-là avait une grande soif de l'Eucharistie. Alors on ne lui a pas permis, ses gardiens ont ricané, et ils l'ont mis dans une autre pièce. Et il va être mis dans un camp de concentration dont on ne connaît pas exactement l'emplacement, c'était en Hongrie. Et on s'est dit, puisqu'il est assez fort, semble-t-il, on va le mettre au milieu de laïcs, au milieu de personnes qui ne sont pas des prêtres. Et alors il s'est retrouvé dans une grande chambre avec des communistes aussi, parce que ça ne marchait pas très bien, si bien que ça entre eux. Il y avait aussi des bonnes personnes, des athées, des gens qui ne pratiquaient plus. Et ce prêtre s'est dit, donc il n'était pas en soutane, on l'avait mis en habit civil, et ce prêtre s'est dit... Si je veux avoir la paix, il ne faut pas que je dise que je suis prêtre. Mais je suis prêtre. Alors je vais dire que je suis prêtre. Et je veux apporter à tous ces gens Jésus-Christ. Alors il a dit qu'il était prêtre. Évidemment, on l'a regardé de travers. Et puis finalement, comme il était très bon, on a fini par l'écouter. Et ce prêtre a réussi à se procurer du pain et du vin. Il a reçu un jour un petit colis dans lequel il y avait du pain et du vin. Quelle joie pour lui de pouvoir célébrer la messe. Mais il n'était pas dans une église, il n'avait pas d'hôtel. Et comme au début, les gens étaient très méfiants vis-à-vis de lui, il est monté sur son lit. Et pendant que les autres mangeaient, c'était l'heure du repas, il a célébré sa première messe en prison sur son lit. Avec quelle ferveur! On a le droit de le faire parce que ce sont des circonstances exceptionnelles, évidemment. Il a célébré sa première messe en prison, il a communié. Et cette communion qu'il a reçue l'a consolé de tout ce qu'il avait enduré jusque-là. Et il a gardé une petite réserve pour pouvoir continuer à célébrer la messe autant qu'il pourrait. Seul le prêtre peut célébrer la messe. Et Jésus est donc descendu dans cette cellule presque tous les jours. Et puis il a essayé de parler, il y avait autour de lui de braves gens. Et petit à petit, il a pu donner la communion à certains de ceux qui étaient à côté de lui. Il y a même des gens qui se sont convertis, il en a baptisé. Alors voyant qu'il faisait beaucoup de bien, ses gardiens l'ont transféré dans une autre pièce, au milieu de prêtres. Alors là, il était plus à l'aise, évidemment, mais ça n'a pas duré. On l'a remis au milieu d'autres personnes qui n'étaient ni catholiques, ni même qui ne comprenaient pas, donc on ne comprenait pas la langue. Alors, il a continué à faire du bien.
Et il s'est trouvé qu'il a pu donner les sacrements, non pas l'extrême onction, il n'avait pas ce qu'il fallait, à beaucoup de mourants. Il a pu donner les secours de la religion à beaucoup de personnes qui étaient mourantes, ou bien tout simplement qui étaient désespérées. Et cela a duré 4 ans. Pendant 4 ans, il a été transféré d'une pièce à une autre, répandant autour de lui la vérité et Jésus-Christ hostie. Il donnait la communion autant qu'il pouvait. Il conservait parfois sur lui-même le Saint-Sacrement. Et avec cette présence du Christ, l'ambiance de ces cellules a changé. Il est devenu meilleur. Au bout de 4 ans, le camp de concentration a été dissous par le gouvernement et il s'est retrouvé dehors. Il a été le dernier à quitter le lieu parce qu'il était considéré comme le plus catholique de tous. Et la première chose qu'il a cherché à faire, ça a été de célébrer la messe. Et pourtant, il avait faim, il n'avait pas mangé depuis longtemps. Il est arrivé dans une église, il y a trouvé un religieux qui préparait l'autel, qui lui a dit « Mais vous voulez peut-être manger ?» Non, je veux célébrer la messe. J'ai besoin de Jésus. J'ai besoin de Jésus hostie. Et il a avoué que ces 4 années, très difficiles, très dures, au milieu de ce camp de concentration communiste, avaient été pour lui les plus fructueux de tout son ministère sacerdotal. Parce que, non pas par ses propres forces, par sa propre vertu, mais par la vertu de Jésus Eucharistie. Et notre Seigneur n'a pas permis qu'il fût privé trop longtemps de ce qu'il fallait pour célébrer la messe et avoir avec lui Jésus Eucharistie. Quel bel exemple pour nous. Sans doute, nous ne sommes pas dans les mêmes circonstances, mais cela doit nous rappeler à quel point nous avons besoin de notre Seigneur Jésus-Christ, de Jésus hostie. Donc, communion. Et confiez votre vertu, chers enfants, à la Vierge Marie. La Vierge Marie qui est notre maman du ciel. Elle était présente le jeudi saint, elle n'était pas loin. Elle est présente aussi à chaque messe. Elle est là. Et lorsque vous communiez, elle est à côté de vous. Alors, confiez votre âme à la très sainte Vierge Marie, communiez souvent, restez en état de communier souvent pour recevoir notre Seigneur Jésus-Christ avec sa grâce. Au nom du Père et du Fils et du Saint-Esprit, ainsi soit-il.

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C'est l'heure des omnipotents aussi.

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0: Chers amis de Radio Courtoisie, bonjour. Olivier Figueras au micro une nouvelle fois et avec grand plaisir. J'ai à mes côtés Jeanne Smith, comme
1: d'habitude.
0: Souvent.
1: Et oui, plus souvent que vous ne l'imaginez. Chers auditeurs, bonjour, bon dimanche. Nous sommes ravis d'être avec vous.
0: Et nous recevons aujourd'hui Paulin Calvet. Bonjour Paulin.
2: Bonjour Olivier, bonjour Jeanne.
0: Alors, ça n'est pas la première fois que vous venez au micro de Radio Courtoisie, mais vous y venez aujourd'hui pour un sujet différent de ceux que nous avons eu l'occasion de discuter les fois précédentes. Vous y venez pour parler d'un livre, qui est consacré à votre famille d'une certaine façon, et notamment à votre oncle Don Gérard Calvet, le fondateur du Barou, un livre qui est un livre de où vous avez ramassé une partie de la correspondance que Don Gérard a eue avec ses deux frères, donc votre autre oncle et votre père, et avec aussi André Charlier, qui fut leur maître et leur professeur. Alors, ce livre, qui est intitulé « Le souvenir et l'âme de la fidélité », nous y reviendrons. Vous l'avez concocté, j'allais dire, au départ, à la fois un peu par hasard et aussi, dans un premier temps, dans un but plus familial et non pas de diffusion large. Et puis, les choses se sont faites ainsi, on est passé à une diffusion large. Quel a été le cheminement qui vous a conduit à ces différentes étapes?
2: Alors d'abord, je me réjouis de parler de ce livre avec vous, parce que ça me tient beaucoup à cœur. C'est l'histoire d'un homme extraordinaire que beaucoup d'entre vous connaissent, dont Gérard, qui est donc le frère de mon père. C'est pour ça que c'est très proche pour moi. Le livre a été s'est construit naturellement lorsque j'ai récupéré quelques jours après la mort de mon père, qui est donc le dernier des frères Calvet qui nous a quittés en 2021, j'ai retrouvé l'ensemble des archives. Ces archives étaient constituées de lettres de Don Gérard, de lettres de Jean et de quelques lettres d'Hubert. Alors évidemment, les lettres de Jean et d'Hubert, les deux autres frères, elles sont arrivées, je dirais, dans la cellule de mon oncle Don Gérard. On en a très peu. Par contre, on a toutes celles que Don Gérard a envoyées à ses deux frères, et c'est avec ça que j'ai construit ce recueil, tout naturellement.
1: Juste une question, Paulin Calvet, ces lettres donc de Don Gérard, de votre père, de votre oncle, d'André Charlier, celles d'André Charlier étaient conservées chez vous, mais celles de celles familiales adressées à Don Gérard étaient conservées au Barou. Il en avait gardé un certain nombre, et vous avez pu les récupérer.
2: Non, celles qui ont été envoyées au Barou, on en a pas récupéré. Les seules que j'ai pu avoir sont celles que Don Gérard a renvoyées à ses frères.
1: Ah, ça s'est passé comme ça.
2: Voilà.
1: Oui.
2: Et donc c'est comme ça que j'ai pu retrouver des lettres de Jean et d'Hubert qui sont très anciennes, puisqu'elles datent des années 44, 45, 46, 47. Donc vraiment. Au début de leur vie d'âge adulte. Donc celles-ci sont d'ailleurs passionnantes, parce que il y a un élément historique très intéressant. Voilà, donc en fin de compte, j'ai simplement récupéré des cartons dont ma mère ne savait que faire, et c'est en ouvrant tous ces cartons et toutes ces archives en vrac que je me suis rendu compte de la valeur extraordinaire de ces lettres, et c'est comme ça que j'ai eu l'idée de faire ce recueil, tout d'abord pour ma famille. C'est-à-dire que je l'ai adressé à mes cousins, à mes frères, mes sœurs, bien sûr, mes cousins et mes neveux et nièces. Tout d'abord à cette personne, ces personnes-là. C'est pour ça que j'ai entamé ce travail et j'ai décidé, avec mon épouse et mes enfants, de produire 200 exemplaires à titre totalement privé. Et ces 200 exemplaires ont été distribués dans notre cercle étroit familial, nos amis. Tous les gens avec lesquels nous sommes proches, et évidemment aux communautés du Barou, de l'Annonciation, c'est-à-dire les moniales, de Sainte-Marie de la Garde, évidemment. Voilà. Donc, en fin de compte, j'ai commencé comme ça, et c'est petit à petit que, à la lecture de toutes ces lettres, Don dont Louis-Marie m'a suggéré de faire une édition donc qui serait donc aux éditions Sainte-Madeleine du Barreau. Voilà.
1: Donc une édition publique qui tient compte de l'intérêt que le public au sens large peut avoir pour une histoire familiale. Et pour bon, je n'ai pas eu le temps, hélas, de tout lire, mais enfin, de fait, ce sont des leçons de vie qui se déroulent là-dedans.
2: Alors, c'est tout, il y a dans ces lettres, évidemment, des éléments très intimes, très, qui sont liés à des personnes où là, il y a des choses qui n'avaient pas besoin d'être publiées. Donc, j'ai un peu, nettoyé ces lettres, mais tout en essayant de garder la structure générale de la lettre et l'ambiance de la lettre et l'humeur de la lettre. Donc, la lettre, de temps en temps, il y a des choses qui paraissent un petit peu moins importantes que d'autres, mais je les ai gardées pour que la lettre se lise vraiment comme une lettre. Voilà. Mais j'ai sorti les petits éléments d'ordre purement familial, purement privé, qui évidemment ne regardent personne. Et voilà. Mais donc tout ça a été fait en respectant évidemment une certaine intimité familiale. Et c'est à partir de là que j'ai construit tout ça et que j'ai proposé ça aux communautés du Barreau.
0: Alors, pour qu'on soit précis, c'est une sélection de lettres.
2: Oui, il y en a beaucoup plus.
0: Il y en a beaucoup plus.
2: Il y en a plus, mais il a fallu quand même d'abord pas. Je ne voulais pas faire une Bible, je voulais pas faire un document trop lourd. On sait que déjà 170 lettres, c'est beaucoup. Hein. C'est quand même un document qui fait pratiquement 400, plus de 400 pages. Parce que ce que j'ai voulu faire, c'est en fin de compte, je me suis dit qu'à partir de ces lettres, c'était un complément idéal au très beau livre qui a été réalisé par Yves Chiron, donc la biographie de mon oncle, de Don Gérard. Et j'ai pensé que ces lettres venaient comme un complément naturel. Voilà. Et donc, j'en ai profité pour faire une biographie de chacun. Donc, j'ai fait une biographie d'André Charlier parce qu'il intervient. Il y a des lettres de lui qui sont passionnantes. Et évidemment, la biographie des trois frères. Voilà. Donc, ces biographies étant faites. Ensuite, j'ai structuré ça dans le temps et puis j'ai mis quelques petites annexes, dont une qui me tient beaucoup à cœur, qui est un texte que mon oncle, dont Gérard a écrit quelques mois après la mort de sa mère, qui tient une place très très importante dans sa vie et surtout dans sa vocation. Et ce texte de 11 pages est magnifique, il est dans les annexes et il est... D'abord, il est extrêmement bien écrit. Il y a une dimension poétique. Et puis, il y a toute son âme qui ressort. Il y a toute l'origine de sa vocation qui est dans ces 11 pages. Et je dirais même, rien que pour ces 11 pages, ce livre est important.
0: Alors, pour finir sur cette question en pratique, avant d'entrer pleinement dans le sujet, il y a, donc on commence en 44, on finit en 2008 au décès de Don Gérard. Donc il y a plus de 60 ans qui sont couverts, mais il y a des périodes plus creuses que d'autres. Est-ce que ça tient à cette sélection, justement, ou est-ce qu'il y a des raisons qui font que pendant certaines périodes, il n'y a pas eu de correspondance, ou que les lettres ont disparu? Quel est le...
2: Alors, il y a un petit mystère pour moi. En gros, il y a beaucoup de lettres de jeunesse, c'est-à-dire avant l'entrée au monastère de Don Gérard. Il y a beaucoup de lettres du premier monastère dans lequel il se trouve, c'est-à-dire Madiran. Il entre à Madiran, ensuite il entre à Tournai, puisque Tournai est construit parce que Madiran est un petit monastère absolument pas adapté à la vie bénédictine de l'époque, et il fallait absolument construire. Donc ils ont construit Tournai, donc la communauté se déplace à Tournai. Donc là, il y a beaucoup de lettres. Il y a beaucoup de lettres au Brésil. Il y a beaucoup de lettres, voilà. Et il y a pas mal de lettres au début de Bédouin, c'est-à-dire au moment où Don Gérard commence son aventure en sortant de Tournai, c'est-à-dire 68, 69, 70. Mmh. Après, il y a une période assez longue qui jusqu'au Barreau, qui est où il y a très peu de lettres, parce que je pense que c'est pas des lettres perdues. Je pense que Don Gérard n'a plus le temps de prendre sa plume et d'écrire des lettres de 2-3 pages à ses frères, parce qu'il
0: est... Donc la période Bédouin,
2: exactement. Là, dans cette période-là, il va être extrêmement occupé parce que très vite, d'abord, il a beaucoup de charges parce qu'en fin de compte, il est le seul à pouvoir enseigner à ses frères, pratiquement à ses novices.
0: Oui, les seuls moines,
2: donc, les autres sont des novices. Ils arrivent, ils ont tous 20, 25 ans et donc tout ça a besoin d'une formation et c'est lui qui fait tout. Donc, je pense qu'il y a un, il y a ça, et il y a deux, le fait que très vite, il va se mettre à pas mal voyager pour chercher des dons, pour faire parler de son œuvre, du début de son petit prieuré, et pour pouvoir commencer à demander des dons pour pouvoir construire. Voilà, parce que très vite, les moines arrivent, les vocations se multiplient, et il va très vite comprendre qu'il ne pourra pas rester dans le petit prieuré de Bédouin très longtemps. Et c'est pour ça qu'il y a très peu de lettres. Alors, mes parents, mon oncle, toute la famille recevaient des petites cartes, comme beaucoup d'entre vous peut-être ont reçu tout au long de votre vie, des petites missives, des petits messages très courts, mais des vraies lettres telles qu'ils les faisaient dans les années 60-70, plutôt 50-60, là, il n'y en a pratiquement plus. Voilà.
0: Oui, donc on comprend que au moment où le moine devient bâtisseur, si je puis dire, oui. Et il a la plume, il la laisse un peu de côté pour s'occuper du marteau, de la charrue, de ce qu'il faut pour qu'une nouvelle communauté prenne son essor.
2: Exactement.
0: Alors, la première chose, moi, qui m'a frappé...
2: Je m'interromps aussi, il y a une chose importante que j'oublie, c'est que Don Gérard écrit beaucoup, non pas... il écrit beaucoup à beaucoup de personnes qui ont besoin de son soutien moral et spirituel, mais aussi il écrit parce que il y a par exemple l'itinéraire qui lui demande des articles, il y a beaucoup de revues qui lui demandent d'intervenir, et puis il fait des conférences. Donc tout ça demande un travail de préparation, et je pense qu'il est très pris par tout ça. Chose qui n'était pas du tout le cas ni au Brésil ni à Tournai.
0: Oui, bien sûr.
2: Où il était
0: un parmi d'autres.
2: Oui, exactement.
0: Alors je disais, la première chose, moi, qui m'a frappé en lisant cette correspondance, c'est pas la chose peut-être la plus importante, mais c'est la première qui m'a frappé, c'est qu'on est face à un moine, et à ses frères et son maître André Charlier, mais on est face à un moine qui a une vision très immédiate de sa famille. C'est... Il vit aussi, même s'il y a la distance, mais il vit aussi avec sa famille. Ce qui va contre l'idée qu'on a parfois des moines qui sont enfermés complètement dans leur monastère, au point que leur esprit même ne le quitte pas, n'en sort pas. Lui, il a une connaissance de sa famille et il sait ce qu'un tel fait, ce qu'un tel pense et ce dont un tel a besoin. Et c'est très marquant, un peu comme quand on lit des biographies de moines beaucoup plus anciens de d'autres époques qui ont été aussi qui écrivaient aussi beaucoup et qui connaissaient des tas de sujets extérieurs à leur couvent, alors que souvent on se dit le moine, on arrive, il connaît son couvent, il connaît son monastère, et puis c'est tout. Lui, il a une vraie vie familiale d'une certaine façon, même si elle est intellectuelle.
2: Oui. Alors, je crois qu'il y a deux. Pour répondre à ça, il y a peut-être deux raisons fondamentales. La première, c'est que je crois que Don Gérard aime écrire parce qu'il a une facilité.
1: Et facilité d'écriture. Oui, ça se sent dans
2: on
1: tout.
2: Sent que c'est presque une joie pour lui de coucher sur le papier. Ce qu'il apprend déjà, ce qu'il reçoit de sa vie bénédictine, sa vocation. De sa foi qui grandit, qui se nourrit de la liturgie, de sa vie de moine. Donc là, je crois qu'il y a vraiment un besoin de transmettre. Et d'ailleurs, on le retrouve jusqu'à la fin de sa vie, ce besoin de transmettre. Il n'a jamais arrêté de vouloir transmettre, comme on dit, il n'a jamais voulu créer de nouveautés. Il a simplement voulu transmettre et restaurer. C'est ça, en fin de compte, l'œuvre de Don Gérard. C'est une œuvre de restauration, c'est pas autre chose. Milieu de temps difficile. Et donc, je pense qu'il y a ça, il y a ce goût de l'écriture, ce goût de la lettre. D'ailleurs, je l'ai dit dans le début de ce livre, c'est qu'il y a, c'est ça qui est d'ailleurs passionnant pour les jeunes d'aujourd'hui, c'est de voir comment des jeunes de 20 ans ont ce goût de s'écrire, et de s'écrire dans un beau français, dans des phrases construites, avec une pensée limpide, une sens de l'analyse. Et,
1: bon, et une recherche et une vraie recherche du bon mot, du beau terme,
2: voilà, oui. De la phrase bien construite, tout ça c'est quand même assez extraordinaire. Donc là, pour moi, ça c'est un vrai sujet d'étonnement presque pour notre génération. Et puis je pense que dans tout ça, il faut pas oublier que Don Gérard a eu des relations très difficiles avec son père, des relations presque un peu conflictuelles avec lui. C'était deux fortes personnalités qui se sont un peu heurtées. Et donc,
0: mais pas du fait de sa vocation.
2: Non, c'est du fait que mon oncle avait une personnalité très forte.
0: Grand-père.
2: Don Gérard.
0: Ah oui.
2: Don Gérard avait une personnalité très forte, un peu rebelle, complètement, presque un peu ingérable dans sa jeunesse. Et en face, un père qui voulait pas s'en laisser compter. Donc, ça clashait un petit peu. Et là-dessus, on a beaucoup d'exemples qui nous ont été transmis par mes parents, où véritablement, il y avait vraiment un problème. Et donc, Don Gérard a trouvé à travers sa relation très forte qu'il a eue avec sa mère et ses deux frères, une espèce de ciment qui s'est construit autour d'eux, et puis le fait aussi que leur père meurt jeune, hein, il meurt à l'âge de 50 ans, d'une maladie assez brutale, et donc évidemment, y a une famille très resserrée autour de la mère et des deux frères.
0: Mais à ce moment-là, Don Gérard est déjà
2: Il est pratiquement en train d'entrer au monastère au moment où son père meurt.
0: D'accord.
1: C'est quelque chose qui m'a frappé, Paulin Calvet, dans la vie de Don Gérard. Il semble avoir eu beaucoup de mal à avouer sa vocation à sa mère.
2: Alors, oui, parce que sa mère est très sensible. Je crois que ma grand-mère, donc, n'a peut-être pas eu une vie extrêmement heureuse avec son mari. Bon, je pense que c'est sûrement un mariage d'amour, mais ensuite, du fait du caractère très difficile de mon grand-père, qui avait un problème de foi et qui lui posait des problèmes.
1: Là, Paulin joint le geste à la parole.
2: Oui, mais c'est vrai que il avait des problèmes hépatiques. Enfin, je sais pas très bien, je suis pas médecin, mais juste pour dire que mon grand-père avait un vrai problème. Il rentrait dans des colères importantes, etc. Bon, donc ma grand-mère a supporté tout ça. Elle a porté tout son dévolu, toute son affection, toute sa tendresse, toute sa foi aussi auprès de ses trois fils. Et ça s'est cimenté entre la mère et les trois fils. Voilà. Et là, il y a véritablement eu cette espèce de ciment. Et mon oncle, Don Gérard, aussi par tendresse pour sa mère, a gardé ce lien très étroit avec elle et avec ses frères pour justement garder ce lien et pour faire en sorte que cette coupure monastique, puisqu'il y a une vraie clôture monastique, soit la plus douce possible pour sa mère. Voilà. Et je pense que on le ressent bien, et d'ailleurs on le ressent même beaucoup dans le ton qui est donné dans les lettres du Brésil, où quand il écrit à sa mère, on sent vraiment qu'il est là pour la consoler, de la distance. Voilà. Il sent bien que pour sa mère, c'est une souffrance, ce départ. D'ailleurs, le père abbé de Madiran offrira un petit cadeau à ma grand-mère. Il lui dira, écoutez, voilà, pour que la coupure soit moins rude, je lui donnerai le nom de Gérard, qui est donc son nom dans la vie civile. Voilà.
0: Oui, ce qui
2: n'est pas le cas dans l'ordre bénédictin en général.
0: Ce que Don Gérard a reproduit pour mon propre frère au Barou, puisque quand mon frère Raphaël est entré au Barou, mon père n'avait pas recouvré la foi, et pour que la rupture soit moins rude, Don Gérard lui a conservé aussi son prénom de baptême. Voilà, donc c'est une chose qu'il avait reçue et qu'il transmettait aussi. Voilà.
1: Mais là, nous sommes en train de parler de ce qui semble être une correspondance privée, mais justement sur ce point de la réception de la vocation d'un enfant, je pense que c'est un livre qui est plein de leçons et plein de consolations aussi.
2: Oui, absolument.
1: Quand quelqu'un a du mal avec l'idée que son fils, sa fille prennent la tonsure, le voile.
2: Alors, c'est vraiment... Mon grand-père, à la fin de sa vie, n'est pas en opposition avec la vocation bénédictine de Don Gérard. Simplement, il ne la comprend pas très bien. Il ne sait pas très bien de quoi il s'agit. C'est un homme qui allait à la messe tous les dimanches. C'était un homme qui vivait sa foi catholique de façon très très normale. Mais c'est une vocation qui tombe un peu comme ça. Il la comprend pas très bien au départ. C'est en fin de compte leur mère qui a eu cette intuition extraordinaire d'avoir entendu parler d'André Charlier, qui s'installe à Maslac au moment des hostilités en 40, et elle se dit, ben, pour sauver mes trois fils, c'est là que je vais les envoyer. C'est à partir de là que tout se prépare. Voilà. Mais ils sont pensionnaires, donc ils voient très peu leur père, qui a quand même des passions dans la vie qui sont un peu différentes, puisque c'est un passionné de chasse. Il gère très bien ses affaires, et la maison Calvé est très bien gérée par mon grand-père. C'était un homme qui était très astucieux en affaires, et il a bien géré la société, mais il avait des passions dévorantes, c'est-à-dire la chasse et le jeu. Mmh. Voilà, donc c'est quand même compliqué.
0: Et il est peut-être possible aussi que, justement, la maison Calvé, c'était une institution,
2: oui.
0: Il est peut-être possible qu'il ait été contrarié qu'un de ses fils veuille autre chose que la maison Calvet.
2: Oui, il y a ça aussi, absolument. Parce que il y a aussi un élément très important, c'est qu'il y a eu beaucoup de membres de la famille qui sont morts pendant la guerre de 14-18, et en particulier certains d'entre eux, dont en particulier on peut parler de Jean Calvet, qui était donc l'oncle de Don Gérard, et qui était véritablement un des éléments les plus brillants de la famille, et qui est décédé en pleine guerre de 14. Il y en a eu d'autres, il y en a une autre qui s'appelait Gérard, justement, un autre oncle de Jean Dongeur, c'est des noms qui reviennent dans la famille, et ces hommes sont partis, et évidemment, pour une société commerciale, ce sont des éléments importants qui manquent au moment du remplacement des générations.
1: Et vous disiez que le fait d'avoir envoyé les trois fils à Maslac, je crois qu'il faut expliquer ce qu'était Maslac, et la présence d'André Charlier. On croit comprendre qu'André Charlier a joué un rôle fondamental dans la vocation de Gérard, enfin un rôle facilitateur, pour dire les choses ainsi.
2: C'est une véritable rencontre. C'est une rencontre qui est liée à la Providence. Alors, les frères Charlier, beaucoup d'auditeurs les connaissent. Ce sont deux convertis, issus ayant eu un père franc-maçon notoire, enfin vraiment actif, hein, pas un franc-maçon endormi, mais très très très actif. Donc ils viennent de loin, et les deux frères convertis, André plutôt musicien et Henri artiste peintre, sculpteur peintre, dessinateur. Sont deux personnages absolument exceptionnel, hein, chacun dans son genre, dans son génie, et André Charlier va se retrouver à travailler à l'école des Roches en Normandie, et là, à cause de la guerre, l'école est transférée très rapidement dans un petit village qui s'appelle Maslac, qui est à côté de Pau, à côté de Pau, Orthez, voilà, dans cette région-là, donc en zone libre. Et dans cette nouvelle aventure, André Charlier est nommé très rapidement directeur de l'école. Donc là, il prend ses marques, et il n'est plus simplement professeur de français, il est directeur de l'école, et là, il va imprimer à l'école sa marque.
1: Une école qui reçoit comme élèves des enfants des grandes de ce monde, je crois.
2: Oui, alors
1: au moins pour partie.
2: L'école des Roches est connue pour ça. C'est une école pour enfants en général de familles très aisées, bourgeoises, et même des enfants de familles princières, etc. Il y aura même le fils de Bao Dong du Vietnam qui viendra quelques mois à l'école. Enfin, il y a comme ça des enfants qui viennent un peu de la terre entière et qui sont élevés dans un style un peu à l'anglaise. C'est-à-dire le style de l'école des Roches, on travaillait le matin et l'après-midi était réservé à tout ce qui était art, sport, etc. Voilà. Donc tout ça, c'est un système un peu britannique, donc un collège, un internat pour, uniquement pour garçons. Et André Charlier va lui donner une marque très spéciale, parce que lui, il va apporter tout, c'est-à-dire sa spiritualité, sa culture, et surtout ce sens, la formation des esprits, de la sensibilité, du caractère. Et là, pour comprendre André Charlier, bah, il faut lire les lettres au capitaine.
0: Oui, que, et il faut que lire, Gérard avait réédité.
2: Absolument. Et puis, il faut lire ce formidable livre, cette biographie d'André Charlier qui est formidable. Qui, je crois, a été réalisé par son petit-fils, Don Henri, qui est moine au Barou. Voilà.
0: Et alors, on voit, alors c'est pas le plus important du livre, mais on voit l'influence d'André Charlier sur Don Gérard, comme sur d'ailleurs ses frères. Je me suis posé une question en parcourant ces diverses lettres. Je me demandais s'il y avait une sorte d'analogie avec ce qui est arrivé avec Jean Madiran, parce que Jean Madiran, au départ, a été pour Don Gérard un maître.
1: Un professeur.
2: Ils ont 7 ans d'écart, hein. C'est très court.
0: C'est court, mais bon, le fait est que Gérard Calvet était élève et Jean Orfel, Jean Madiran, était professeur. Bon. Et puis, pour les avoir un peu fréquentés tous les deux et les avoir vus ensemble, la chose s'était un peu stabilisée, voire inversée, au moins sur certains plans. C'est Don Gérard qui était un peu parfois le maître spirituel ou conseiller sur certains points, ou qui se permettait, si on peut dire, de faire quelques remarques à Madiran sur telle ou telle chose. Enfin, ça arrivait. Je me demandais si avec André Charlier, il y avait eu aussi un peu ce retour, au moins sur le plan spirituel.
2: Alors, André Charlier, c'est resté le prof, le patron de l'école. Et ça a toujours été considéré comme le professeur vis-à-vis de ses élèves. Et moi, j'entends encore mon père me parler d'André Charlier. C'était quand même quelqu'un qui n'était pas commode. C'était un homme assez grave, assez qui avait un côté un petit peu austère comme
1: et
2: ça.
1: Et très radical dans sa manière radical. De parler.
2: On le voit d'ailleurs dans les lettres d'André Charlier. Il y a quand même une espèce de voilà, on dit les choses clairement et on n'y revient pas. Et c'est vrai que autant il y a une relation de, je dirais, beaucoup plus proche et beaucoup plus simple entre Don Gérard et Madiran, entre Don Gérard et André Charlier, là il y a vraiment le maître et le disciple. Là c'est très marqué, c'est très marqué. À ce sujet, je voudrais rebondir sur votre question en vous lisant deux petites choses très rapides. La première, c'est Don Gérard qui parle d'André Charlier. Je pense que c'est la clé de voûte de sa relation entre André Charlier et lui. Rien ne m'aura empêché d'être ce moine perdu de joie que je n'aurais jamais été sans ce goût d'absolu que Charlier nous a planté dans l'âme et dont il ne faudra pas priver les enfants. Ça, c'est une lettre de Don Gérard à mon père Hubert. Mais voilà. Et mon père Hubert, ben, il a des enfants, et voilà ce qu'il envoie. Mais voilà, ça, c'est ce goût d'absolu, c'est vraiment ça qu'André Charlier leur a planté dans le cœur.
0: Et puis, et que vous avez donc reçu,
2: ben, qu'on a reçu
0: par
2: qu'on a reçu parce que papa nous l'a transmis. Oui. Après, chacun en a fait ce qu'il a voulu.
0: Ah oui, mais c'est autre chose. Voilà. Mais ça a été transmis.
2: Absolument, absolument. Et puis parce que papa, comme mon oncle Jean, on emmenait les enfants régulièrement, d'abord à Bédouin, ensuite au Barou. On a fait comme ça, je ne sais pas combien de fois, la route de Bordeaux au Barou, c'était bien normal. Et à propos de Madiran, je pense qu'on ne peut pas se passer de ce petit paragraphe qui est merveilleux, qui, je trouve, est tout à fait Madiran, et en même temps cette espèce de relation qu'il y a entre Madiran et Charlier qui est assez extraordinaire. Je vous la livre. Donc Madiran parle de Malslac. Voilà ce qu'il dit. Nous y vivions comme dans une fête continuelle de l'esprit et du cœur, au contact des plus grandes œuvres du génie humain, des héros et des saints. Nous y vivions avec l'âme de Peggy, C'est André Charlier qui m'a appris à lire Chesterton, Claudel et Pascal. C'est lui qui m'a appris ce qu'est le grégorien, qui m'a montré la France, qui m'a enseigné le silence. C'est lui qui m'a fait comprendre ce que je savais déjà. Et c'est lui qui m'a disposé à ce que je ne pouvais comprendre que plus tard. Il n'était pas au pouvoir d'André Charlier de nous ôter notre médiocrité, mais il nous l'a rendue insupportable. Il a fait pour nous ce qu'il pouvait, le reste est notre affaire. Bon, ce petit texte, pour moi, résume tout à fait tout ce que André Charlier a légué à ses élèves et aussi à ses professeurs, comme Jean Madiran. Donc Jean Madiran est d'une certaine façon un fils d'André Charlier, il a énormément reçu.
0: Et quand, à quelle époque Madiran écrit-il ces lignes? Vous avez une
2: je
0: idée à peu près?
2: Je ne pourrais pas vous le dire. Je l'ai retrouvé dans Madiran. Exactement à quel moment, je ne sais pas.
0: Pour avoir un peu connu Madiran, l'entendre parler de sa médiocrité et de ce qu'il a reçu de façon aussi
2: c'est pour ça que ce texte est important.
1: Je ne suis pas d'accord en fait parce que j'ai souvenir, je demande, j'ai eu aussi la chance de parler beaucoup avec Jean Madiran et je lui avais demandé un jour comment il écrivait et il disait mais j'ai eu aussi la chance de parler beaucoup avec Jean Madiran et je lui avais demandé un jour comment il écrivait et il disait mais je n'ai pas l'impression

0: Oui. Absolument incroyable dans ce que nous avons aujourd'hui, ce qui nous a été transmis et ce qui nous a été conservé finalement. Je pense que cette équipe-là, pour employer un terme familier, a été fondamentale. Donc une providence dans la rencontre de ces hommes-là à Maslach.
1: Je disais cela, Jeanne, je parlais plutôt de la façon dont Madiran s'exprimait en public.
0: Oui, c'est très très différent.
1: C'était quand même assez différent de ce qu'il pouvait dire parfois en privé.
0: Vous écoutez Lumière de l'Espérance, il faut faire ce rappel, c'est l'émission du dimanche de Radio Courtoisie, dirigée aujourd'hui par Olivier Figueras, et je le seconde, Jeanne Smith, qui suit, pour que vous sachiez, je suis son épouse, dans le civil. Nous recevons avec une grande joie Paulin Calvet, le neveu de Don Gérard, qui a publié aux éditions, qui a contribué plus exactement en recueillant la correspondance de son oncle Don Gérard avec ses frères et puis des lettres d'André Charlier. Tout cela, il a édité, il a préparé, édité, expurgé là où il le fallait pour les détails les plus intimes, familiaux, mais il a publié cette correspondance familiale qui est passionnante pour chacun, avec toutes les leçons de vie qu'elle contient, et qui a été éditée par le Barou, donc avec l'accord et la bénédiction de Don Louis-Marie, aux éditions Sainte-Madeleine.
1: Je ne savais pas que Courtoisie était un sacerdoce, puisque vous dites que dans le civil, nous sommes...
0: Ah, c'est peut-être une armée, savoir.
1: Bon, puisqu'il y a eu coupure, nous allons peut-être en profiter pour écouter le Bobino obligatoire et une toute petite pause qui suivra. Et ensuite, nous reprenons avec Paulin.
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3: Le moine est le témoin d'une vérité qui ne change pas. C'est un pèlerin de l'absolu, de la vérité absolue. Notre Père Saint-Benoît dit que le moine est un chercheur de Dieu. Mais voyez-vous, cette recherche de Dieu se réalise non pas en extension ou en élargissement, mais en profondeur, par l'obéissance et par la prière. Alors, à quoi bon bouger? L'immobilité du moine prouve il a trouvé ce qu'il cherche. Ce n'est pas une immobilité d'inertie, c'est une immobilité d'éblouissement et de plénitude. Je crois que c'est Pascal qui a dit un jour que on ne peut croire que les témoins qui se font égorger. Eh bien, on pourrait ajouter, le monde, aujourd'hui, a besoin de témoins éblouis, de témoins de la lumière qui se laissent éblouir par la lumière. Vous savez que dans une rue, c'est une farce qu'on fait quelquefois, lorsque quelqu'un se met à regarder avec insistance vers le ciel, sur un point du ciel, les gens s'attroupent et regardent aussi. Et ça peut faire un embouteillage. Eh bien, je crois que c'est ce qu'il pourrait faire aujourd'hui. Peut-être que la raison d'être des moines dans nos sociétés, c'est de regarder avec insistance vers le ciel.
1: Voilà. Alors, vous pardonnerez les quelques craquements dans cet enregistrement qui a aujourd'hui 45 ans. En fait, c'est un enregistrement que André Figueras, mon père, avait fait avec Don Gérard en mai 81 à Bédouin, quelques mois avant le départ pour la Noël 81 au Barou. Voilà, c'est. Il me semblait que mettre la voix à côté de la plume, c'était un ensemble qui pouvait se tenir.
4: C'est très émouvant.
1: Alors, Paulin, j'allais dire revenons à Don Gérard. Non, continuons avec Don Gérard. Il y a une autre chose qui m'a beaucoup marqué dans cet échange, cette correspondance, c'est la spiritualité que manifeste Don Gérard, mais notamment avec ses frères, parfois un peu, pas comme un frère, mais comme un père spirituel, et ce très tôt, j'allais dire presque même avant que d'être prêtre ou que d'être moine. Il a tout de suite une...

0: question assez précise. Alors, je n'ai pas suffisamment connu votre oncle et votre père pour faire le parallèle exactement. Vous allez pouvoir nous dire ce qu'il en est.
1: Non, mais alors c'est très amusant parce que quand nous avons commencé à sélectionner les lettres, il a fallu que nous les entrions dans un ordinateur. Et là, j'avais évidemment besoin de la compétence de mes enfants. Cette nouvelle génération se sert de ça beaucoup mieux que moi. Et donc, une de mes filles, à qui j'avais confié une vingtaine de lettres, on en confiait comme ça un peu à chacun, et à un moment donné me dit « Papa, j'en ai marre parce que oncle Gérard fait un peu trop la leçon à grand-père et à oncle Jean, c'est-à-dire à ses deux frères. Et ça m'énerve un peu, quoi. » Et cette réaction de cette jeune fille de 20 ans, elle est assez significative, parce qu'en effet, Don Gérard, vis-à-vis de ses frères, dès qu'il est entré dans sa vie monastique, il veut tout leur donner. Mais avec l'impulsivité et le côté un peu, je sais pas moi, rapide et un peu brut de fonderie qu'il a comme ça au début de sa vie, je pense, et il est un peu insistant et il veut un peu diriger la vie spirituelle de ses frères. Et
2: qu'il le veuille ou non.
1: Oui, il le fait avec une grande liberté parce que le lien entre les deux frères est très fort. Donc, ce sont quand même deux frères qui se sont retrouvés autour de leur mère, très unis. Et cette union des trois frères autour de leur mère fait qu'ils peuvent se dire tout. On se dit tout. Voilà, on se dit tout dans la tendresse, dans la charité, dans la joie, et on partage les peines, mais on est très liés. Et
2: cette espèce de lien... Mais dans une lettre, quand même, mais dans une lettre, il se plaint de ce que, je ne sais plus si c'est Jean ou Hubert, ne lui ouvre pas son âme. Ça, oui. C'est dans un moment précoce, avant son entrée. Oui. C'est, on sent qu'il...
1: Oui, bien sûr. Mais oui, c'est vrai. Mais c'est pour ça que ces lettres sont fortes, c'est que y a beaucoup de choses dedans. Ils disent des choses importantes. Parce que je pense que Don Gérard a vraiment envie que ses deux frères soient embringués dans cette aventure, presque. Dans sa vocation. Voilà. Et ça, ce lien, on le retrouve jusqu'à la dernière lettre. 15 jours avant sa mort, il y a une lettre qu'il envoie à ses deux frères, 15 jours avant, et qui est très émouvante. On sent d'ailleurs qu'il pressent son départ. Et voilà.
0: Une lettre commune.
1: Aux deux, il envoie, je crois, une copie à chacun. Et il dit, mes chers frères, chers Jean, cher Hubert, voilà, on a traversé cette vie ensemble. Voilà, elle est très belle, cette lettre. C'est la dernière que j'ai pu mettre dans le livre. Elle est écrite 15 jours avant sa mort. Et c'est vrai qu'on sent cette espèce de ciment inébranlable qui n'a jamais été entamé. Et c'est pour ça qu'il y a cette liberté de ton.
2: Et à un moment donné, il semble même, avant d'entrer lui-même au monastère, on sent qu'il aimerait y entraîner ses frères, presque.
1: Oui, et puis il faut savoir que mon oncle Jean a eu des doutes sur sa propre vocation. D'ailleurs, c'est pas un secret de Polichinelle, puisqu'il en parle dans une des lettres. Et véritablement, mon oncle... Donc voilà, ils sont très proches. Et puis, ils sont quand même, les trois, des élèves de Charlier. Donc, ils reçoivent la même nourriture. Ils reçoivent les mêmes choses. Ils vont ensemble aux mêmes retraites dans le petit monastère de Madiran. Parce que ce qu'il faut savoir, c'est que Don Gérard va entrer dans le monastère bénédictin de Madiran, mais comme par hasard, ce monastère bénédictin de Madiran était à une quarantaine de kilomètres de Maslac, et André Charlier, pour former spirituellement ses élèves, les emmenait faire des retraites là-bas. Donc voilà, tout ça, le travail du maître d'école, là, il est formidable, hein, il est essentiel.
0: Et alors, vous avez expliqué cela à votre fille ?
1: Oui, bien sûr. Non, mais les enfants, ils voient ça de leur avec leur âge, la distance et tout. Et c'est voilà. Et comme j'ai une fille qui a un caractère aussi un peu trempé comme ça, elle a trouvé que voilà.
2: Je crois qu'il faut dire aux auditeurs de Radio Courtoisie que Jean Madiran a choisi son nom de plume à cause de ce monastère de Madiran où était entré Gérard Calvé. Et pour l'anecdote, Madiran se plaignait de ce que des gens lui disent. Ah, mais vous vous rendez compte, vous avez un nom de vin, je vous ai apporté une bouteille de Madiran qu'il détestait cordialement. Il disait, j'aurais quand même dû m'appeler Pétrus.
1: Alors, ce qu'il faut aussi dire à propos de Maslach, parce qu'on ne peut pas ne pas le dire, c'est que, c'est pour ça que cette génération a été très gâtée, c'est qu'André Charlier a fait venir beaucoup de gens de très haut niveau. Il faisait venir Thibon, et il faisait venir des moines de plusieurs monastères. Il faisait intervenir beaucoup de monde dans son école pour donner une nourriture autant intellectuelle que spirituelle à ses élèves. Il faisait venir Poulenc. Bon, il faisait venir son frère Henri, qui venait donner des cours de dessin, etc. Donc, cette jeunesse, cette génération a été très gâtée, quoi. Ils ont reçu une manne extraordinaire. Donc, certains en ont profité, certains ont beaucoup reçu et ensuite ont transmis, et puis d'autres moins. Mais c'est quand même un moment de grâce, quoi.
2: Et
1: voilà.
2: C'est bien
1: ce que ressent Madiran. Voilà.
0: Alors, il y a donc toute cette partie spirituelle, mais dont Gérard est aussi très attaché à ce qui est la vie de son pays. Alors, on peut évidemment parler de chrétienté, il en a parlé abondamment, mais chrétienté avec une vision de la politique au quotidien qui est assez... précise. Enfin, il n'ignore pas ce qui agite notre société, nos concitoyens, les problèmes législatifs ou autres qui se passent. Et tout ça reste... C'est pas un autre Don Gérard. C'est vraiment une même idée. Enfin, une même vision. La famille, la France, mais tout ça est dans une même perspective.
1: Absolument. Alors, je vais vous répondre sur l'origine de ça. C'est que Don Gérard a toujours été très engagé politiquement. Contrairement à ses deux frères, qui étaient un peu plus en retrait, je dirais. Bon, mon père, c'était normal. Il avait la poliomyélite, donc il a vécu une enfance... d'enfants malades,
0: plus retiré,
1: il a une vie plus compliquée. Mais Don Gérard, on le voyait partir 2-3 jours, on savait pas où il était. Il allait castagner, il partait avec les ligues royalistes. Il allait castagner du communiste dans le coin. Enfin bon, il revenait dans un état épouvantable, ce qui mettait d'ailleurs son père dans un état épouvantable aussi. Mais donc les relations étaient compliquées. Mais Don Gérard aimait la castagne, donc les questions politiques. Les questions, les grandes questions qui agitaient le siècle, la guerre, etc., étaient des questions qui bouillonnaient dans la tête de mon oncle. Ça, c'est sûr. Et pour illustrer aussi ce que vous dites, Olivier, je voudrais lire ce petit passage d'une lettre qu'il écrit à son frère Jean en 1962. Donc, il est dans son monastère depuis plus d'une douzaine d'années. Voilà ce qu'il dit. Et tout ça, évidemment, est dans le recueil. « Il peut paraître étrange que ce soit moi, le fou de Dieu, le transfuge parti au-devant du royaume, qui vient, ayant perdu tous ses droits aux biens de la terre, qui soit le plus sensible aux réalités charnelles de la famille, de la terre, de la race. Mais c'est parce que le surnaturel est lui-même charnel et l'arbre de la grâce est raciné profond. Il faut faire confiance aux sentiments fonciers, le sens de l'honneur, l'amour du sol natal, la fidélité aux legs du passé. » Donc là, ce petit morceau-là montre bien que tout ce que va faire Don Gérard, le grand sermon de Chartres en 85, etc., demain la chrétienté, tout ça est déjà en lui depuis très longtemps, depuis 62, c'est-à-dire, vous voyez, dans les années 60, il a 30 ans, quoi. Voilà, donc tout ça vient de loin. Voilà, c'est vraiment la spécificité de son caractère et de sa personnalité. C'est une évidence.
0: Et alors, sont-ce des choses qui, par exemple, vous, Paulin, quand vous rendiez visite à votre oncle, qui, dont il vous parlait, est-ce que, ou ça restait plus spirituel, si je puis dire?
1: Quand moi j'arrivais à Bédouin, j'avais 10, 11, 12 ans.
0: Oui, 10, 11, 12 ans.
1: Et là, j'entrais dans les premières années de Bédouin. Moi, j'ai des souvenirs extraordinaires où j'étais un petit garçon en culotte courte et j'assistais à des moments de conversation extraordinaires entre mon père, mon oncle, Don Gérard, Madiran, Thibon, etc. Tous ces gens-là qui se retrouvaient, Gérard Prieur, enfin tous ces gens-là qui se retrouvaient autour du feu de la cheminée qui était en fin de compte le parloir et l'entrée du petit prieuré de Bédouin. Et là, j'assistais à des conversations sans fin entre tous. Et c'est vrai que là, on sentait que le feu couvait et on parlait pas que de religion. On parlait aussi, politique. On parlait géopolitique. On parlait de tout ce qui se passait dans le monde. Oui. C'est une des spécificités de mon oncle. Il s'est beaucoup intéressé. Il avait une passion de la France. Il avait une passion de la France. Vous connaissez. D'abord, il a été marqué par Peggy. Peggy l'a énormément marqué. Ça vient de Charlier. Peggy, c'est sûrement un des auteurs qui a le plus imprégné mon oncle. Et donc les poèmes d'Ève, il les récitait régulièrement. Enfin, devant nous comme ça, de temps en temps, à un moment donné, il s'arrêtait puis il vous sortait quelques quatrains d'Ève. Avec une facilité déconcertante, c'est sa nourriture.
0: Et c'est une chose qu'il transmettait seulement à ses frères, ou est-ce que vous étiez aussi des cibles de sa tendresse.
1: Après, c'était à nous à venir faire des retraites à Bédouin, ensuite au Barou. Donc ceux qui ont voulu approcher mon oncle, eh bien ils ont pris leur pactage et ils sont partis comme on l'a tous fait plus ou moins au monastère, parce que mon oncle il était quand même dans son monastère, il n'était pas ailleurs. Après il voyageait pour faire des conférences, mais donc certains ont été attirés, certains y ont été à différentes périodes de leur vie. Voilà, mais chacun a sa liberté et voilà. Et puis aussi, ce qu'on peut aussi dire, c'est que pour certains d'entre nous, le déclic s'est souvent fait plus tard et même après sa mort. C'est-à-dire, les choses sont pas si simples. Mais il y en a pour qui le déclic s'est fait tout de suite. Et moi, je me suis retrouvé jeune étudiant dans les jeunesses d'Amitié française à Paris, où je courais à toutes ces grandes journées d'Amitié française qui étaient organisées par Bernard Anthony, etc., à la mutualité et tout. Mon oncle était invité pour parler, etc. Donc moi, j'étais complètement fan de tout ça. J'ai participé au premier pèlerinage. J'étais jeune étudiant. Je vibrais à tout ça. Mais après, dans ma famille, il y en a qui ont plus ou moins vibré, mais chacun vibre comme il veut. Et puis surtout à son rythme. Voilà.
0: Bien sûr.
1: Voilà.
0: Et alors, moi, il me souvient que à Bédouin, pas trop, parce que mais j'étais vraiment petit,
1: oui.
0: gamin, mais au Barou, même si Don Gérard sortait peu, enfin, peut-être trop à son goût, mais peu en réalité, il venait quand même certains personnages à l'abbaye. Donc il y avait une continuité, si je puis dire, de cet esprit de chrétienté, mais dans l'aspect plus politique. Enfin, il y avait un mouvement autour.
1: Il y a une chose qui est très importante, c'est que, et ça, mon oncle nous l'a souvent dit, il voulait absolument faire en sorte que ces moines comprennent ce qui se passait dans le monde. Ils n'étaient pas du monde, ils avaient leur vocation, ils ont leur vocation bénédictine très spécifique, avec une clôture, une vie communautaire très encadrée, très minutée, on est d'accord là-dessus, mais mon oncle ne voulait pas qu'ils soient totalement absents de tout ce qui pouvait se passer autour d'eux, et c'est pour ça qu'il voulait qu'il y ait des intervenants, souvent, qui ne soient pas exactement formatés, qu'ils ne soient pas exactement dans le format religieux du prérequis. Vous voyez ce que je voulais
3: dire? Oui, oui, voilà. Tout à fait.
1: Voilà. Donc, c'est pour ça qu'il a laissé entrer dans le monastère des gens qui n'étaient pas exactement pile poil raccord avec tous les choix liturgiques ou religieux de mon oncle. Il voulait qu'il y ait cette espèce de souffle de liberté qui permette aux moines de pouvoir exercer leur jugement et réfléchir par eux-mêmes aussi sur des grands sujets, etc. Thibon est un inclassable aussi. Le lien extraordinaire qu'il y a eu entre les communautés du Barou et Thibon est formidable. D'ailleurs, j'en ai mis un petit morceau dans un petit texte à la fin du livre pour montrer cette espèce de lien. Et Thibon était un homme qui apportait une espèce de souffle de liberté dans le monastère. Il parlait avec sa faconde, etc., mais son aisance de philosophe, mais aussi avec cette capacité de dépasser les clivages. Mon oncle me disait toujours, il faut lutter contre un esprit de chapelle, il faut lutter contre un esprit de résistance, il faut résister, mais sans être dans un esprit de résistance permanent, parce qu'il faut savoir être capable, quand on est fort, d'être sur la crête, mais d'accueillir tout ce qui est bon. Tout ce qui est bon est bon. Et va vers le vrai, mais on peut le trouver dans des lieux qui ne sont pas toujours à nos portes. Voilà. Mmh. Et c'est ça qui était intéressant chez lui. Et c'est pour ça qu'il a attiré beaucoup de gens qui n'avaient pas la foi. C'est qu'ils n'étaient pas enfermés dans un carcan. Il avait cette espèce de liberté qui lui permettait de s'adresser à des gens qui n'avaient absolument pas la foi, qui étaient athées, qui étaient complètement matérialistes ou bouddhistes ou je ne sais quoi. Enfin, il avait cette liberté de pouvoir parler de tout avec tout le monde. Voilà. Et ça, c'est ce qui lui a permis d'avoir cette aura et cette espèce de paroisse invisible qui avec laquelle il a communiqué pendant toute sa vie. C'est pour ça que les moines disaient toujours, quand on passait devant en pleine nuit, devant la porte du père abbé, on voyait bien, ou même du père prieur, parce qu'il a été prieur avant d'être père abbé, on voyait la lumière tard dans la nuit, parce qu'il a passé sa vie à écrire à des gens pour leur apporter un soutien spirituel, moral, pour sauver des familles, pour sauver des couples, pour sauver des âmes, voilà.
2: Mais on le voit dans une des lettres, il dit je vous écris rapidement à 3h du matin, mais je ne voudrais pas être en retard pour te souhaiter, je crois que c'est un de ses frères, ton anniversaire. Matine, c'est dans 3h. Ouais. Alors effectivement, on se dit qu'il ne devait pas beaucoup dormir, don Gérard.
1: Voilà, c'est vrai.
0: Oui, il y a un lien, plus qu'un lien, entre la terre charnelle, pour reprendre Peggy, et la spiritualité bénédictine. Une continuité presque.
1: C'est une religion incarnée.
0: Voilà.
1: Et il a quand même. C'est vrai que ce livre, Demain la chrétienté, il faut le lire et le relire. Il est extraordinaire parce qu'il est d'une actualité folle. Il montre bien que, voilà, l'Église sans la chrétienté, c'est comme le corps sans l'âme, enfin je ne sais pas. D'ailleurs, à ce sujet, si vous voulez, je peux vous lire un tout petit texte de lui qui est très court, mais qui résume très très bien le sujet. Don Gérard qui parle. Une chrétienté peut mourir, mais l'Église ne meurt pas. Et cependant, l'Église a besoin de la chrétienté comme l'âme a besoin du corps. L'Église a besoin de la chrétienté comme un champ fertile. La chrétienté a besoin de l'Église comme une lumière. L'Église donne à la chrétienté le trésor des communications divines, le goût de l'éternité et le détachement du temps. La chrétienté communique à l'Église son alliance avec la terre, ses vertus humaines et son inscription dans l'histoire. Voilà. D'abord, c'est une très belle langue, très poétique, très concrète, très charnelle, très forte, et résume tout. Il résume cette espèce d'équilibre extraordinaire.
2: Un équilibre qu'on retrouve, Paulin Calvé, dans l'amour de Don Gérard, qu'on découvre dans ses lettres à ses frères. Amour du théâtre, amour de la littérature, amour des arts, et ce goût qui lui est très personnel, qui a fait que le Barou je trouve plus le mot en français, ce qu'on a sur les doigts. Enfin, peu importe, une horrible verrue dans le paysage de Provence. C'est une abbaye qui incarne la Provence.
1: C'est vrai.
2: Il a redonné vie à un art qu'il a appris avec André Charlier, avec Henri Charlier. Il a des mots sur la Pietà de Michel-Ange qui sont très rigolos. C'est tout un ensemble pour lui. L'aspect artistique, humain, est d'une importance primordiale, on a l'impression.
1: Absolument, on peut pas parler de Don Gérard sans parler de sa dimension artistique. Il y a la dimension poétique, c'est une évidence. D'ailleurs, juste pour le mot, sur la poésie, il y a quand même un tout petit quatrain qu'il envoie à son frère. Il est jeune novice, hein. Je veux quand même vous le lire parce que c'est une petite perle. Au moment de l'Annonciation, il envoie une petite lettre à sa mère et à son frère, et pour demander des caleçons, des pyjamas, enfin bon, on lui demande, parce que le père Linger lui dit, il vous manque ça, ça, ça et ça, demandez à votre famille de vous fournir. Donc il dit ça, il dit, j'ai besoin d'être remonté en trois chaussettes, et puis à la fin, il dit, bon, ben, on va quand même parler de choses importantes, donc il écrit un petit quatrain, comme ça, clac, sur l'Annonciation. C'était un ange. Elle était seule, au ménage tout occupé, ce fut comme à l'accoutumée, il se tenait près de la meule. Bon, hop, il envoie ça à son frère, il ferme l'enveloppe, c'est parti. Bon, c'est un poète, il a cette capacité d'écrire ces quatre vers, c'est déconcertant. Voilà. Donc il y a ça, et puis l'artiste, c'est-à-dire qu'il aimait la peinture, il aimait le dessin. D'ailleurs, il a pas mal dessiné au Brésil, parce que là, on lui a demandé, il a vraiment développé son art du dessin, parce qu'il a été formé par Henri Charlier qui venait, et par Albert Gérard qui était aussi à Maslac, qu'on retrouve après à l'atelier de la Sainte-Espérance, enfin tout ça vous connaissez. Donc Albert Gérard faisait partie de tout ça, il a été formé par Henri Charlier, et là c'est vrai que Gérard a reçu énormément, et comme il avait ce don du dessin, et il a même été professeur de dessin après quand il passe son bac, qu'il loupe d'ailleurs, André Charlier voit que Don Gérard n'est pas en mesure de partir, faire du droit, faire une école, il flotte un peu là. Et là, André Charlier lui dit, viens, reviens à l'école, tu vas m'aider, tu vas gérer les petits, tu vas gérer des choses dans l'école, tu seras à mes côtés pour... Voilà. Donc il va rester 2 ans avant de partir faire son service militaire. C'est pour ça qu'il reste après son bac. Et c'est pendant ces deux ans, il va faire beaucoup de dessins et il va donner des cours de dessin. Voilà, donc vraiment le dessin, donc l'architecture, tout ça, c'est sa vie. Et quand il va construire le barreau, ben voilà,
3: il incarne ce qu'il a en lui.
1: Ah oui, et là, les moines en sont témoins d'ailleurs. Mmh. Les moines nous ont toujours dit qu'il avait, un œil très sûr, quoi. Mmh.
2: Pour nos plus jeunes auditeurs. Le bac que Don Gérard passe quoi dans les années à la fin des années 40
1: ce n'est pas
2: le bac d'aujourd'hui.
1: Non.
2: C'est autre chose. Ne
3: désespérons pas nos jeunes auditeurs, s'il vous plaît.
2: Vous écoutez Lumière de l'Espérance, l'émission du dimanche de Radio Courtoisie, dirigée aujourd'hui par Olivier Figueras, qui reçoit Paulin Calvet, grâce à qui existe un recueil de lettres de Don Gérard à sa famille, Le souvenir et l'âme de la fidélité, correspondance de 1944 à 2008, aux éditions Sainte-Madeleine.
3: Alors on va peut-être écouter encore quelques petits mots de Don Gérard, et puis nous continuons.
4: Et puis il faut comprendre aussi que pendant les heures nocturnes, il y a cette marée de luxure qui s'étend sur le monde. Le moine intercède alors pour ses frères. Pensons aux grands malades dans les hôpitaux, aux chrétiens derrière le rideau de fer. Est-ce que les moines ne doivent pas veiller pour cela, comme des sentinelles invisibles? Oui, nous aimons l'office de nuit. C'est une très grande tradition. D'ailleurs, la liturgie elle-même nous y porte. Les hymnes de l'office de nuit contiennent de très belles idées. C'est en particulier que Dieu est le Seigneur de l'univers cosmique. Et par conséquent, toutes les créatures doivent chanter ses louanges. La nuit ne doit pas se dérober à cet office. Par exemple, dans l'office des matines du mardi, vous avez une strophe qui exprime cela très bien. Elle dit « Noctem canendo rompimus ». Nous rompons la nuit de nos chants. La nuit, pour les anciens, c'était l'image du chaos. Alors, au milieu de la nuit, les matines sont comme une sorte d'explosion de louanges. Cela signifie le mystère pascal, la victoire de Pâques sur la nuit, sur les ténèbres de la nuit. Et puis il y a une idée très biblique que nous aimons aussi beaucoup, c'est que le Seigneur doit être loué sur terre comme dans l'éternité, c'est-à-dire sans interruption. Alors le temps imite, pour ainsi dire, l'éternité, comme les moines imitent la vie des anges dans le ciel. À Cluny, par exemple, les moines avaient inventé ce qu'on a appelé la laus perennis, la louange perpétuelle. C'est-à-dire que les moines se relayaient dans le cœur de l'église abbatiale, et cette église était remplie de chants, jour et nuit, sans interruption.
0: Voilà, alors que ce soit, une fois de plus, par le verbe ou par la plume, on peut dire que Don Gérard avait un certain sens du verbe, justement. C'est, je crois, d'ailleurs, une des choses qui a attiré mon père chez lui, mon père qui, quand il a connu Don Gérard, n'avait pas la foi. C'était l'amour de la patrie, puis le sens du verbe, ça y faisait beaucoup, quand même. Et ce côté de poésie qui... finalement, il avait une telle facilité en poésie que c'était normal d'écrire en poésie. C'est un peu comme le jeune Hugo qui se fait reprendre un jour par un de ses professeurs quand il est à l'école et parce qu'il a fait une rédaction tout en vers. Et alors, on lui dit Victor ou Monsieur Hugo, je ne sais pas comment on disait exactement à l'époque. On avait dit une rédaction et lui répond « Maître, excusez-moi, je n'ai pas eu le temps de faire de la prose. » C'est un peu le même genre. Paulin, il y avait une question que je voulais vous poser plus personnelle à vous. J'allais dire, est-ce qu'il y a quelque chose que vous avez découvert en concoctant ce recueil de correspondances avec... Qu'est-ce que ça a fait surgir quelque chose en vous que vous ne saviez pas ou
1: J'ai découvert beaucoup de choses. En fin de compte, j'ai redécouvert mon oncle. Je croyais le connaître, je croyais l'ayant beaucoup vu, beaucoup entendu, et lu, parce que je pense avoir lu pratiquement tout ce qu'il avait pu écrire. Je le découvre parce que là, il est en liberté. Quand on écrit à ses frères en pleine confiance, quand on écrit à sa mère, quand on écrit comme ça, dans l'intimité familiale, on se découvre encore plus. Et là, il y a vraiment des choses que je... D'abord, dans sa spiritualité, il y a une chose que j'ai bien compris, c'est que c'est d'abord un homme d'adhésion avant un homme d'analyse. C'est-à-dire, on sent chez lui cet homme de désir. Et en fin de compte, très souvent, j'avais lu dans ses textes cette notion du désir, et c'est à travers les lettres que j'ai compris ce qu'il voulait dire. Voilà. C'est en fin de compte cette espèce de... c'est d'abord le cœur de l'homme qui s'ouvre pour la grâce. Et en fin de compte, ce qu'il y a de formidable chez mon oncle, c'est que ce n'est pas une religion d'intellectuel. C'est pour ça que c'est une religion totalement accessible. C'est un catholicisme, c'est une spiritualité extrêmement accessible pour tous. C'est pour ça qu'il a eu du rayonnement, d'ailleurs. S'il a eu tellement de rayonnement, ça vient de là. C'est qu'il est accessible parce qu'il nous rend la vie spirituelle, la vie religieuse, la vie... ce cœur à cœur que nous devons avoir avec Dieu, avec Jésus, avec le Christ, il nous le rend, il fait tomber des barrières, il la rend simple. Voilà. Parce d'abord, il parle avec une âme de poète, donc il a cette espèce de sens du concret qui apparaît tout de suite. Et donc, il rend les autres, plus libre d'entrer dans ce monde-là, qui peut faire peur, qui peut inquiéter.
2: Et voilà. Quelle que soit leur situation dans la vie, d'ailleurs, c'est ce qu'on trouve dans ce livre.
1: Exactement. Il a une, Il y a une espèce, d'abord cette espèce de capacité d'être en empathie permanente avec les autres. Donc ça, je l'ai vu parce que je l'ai vu parler à des êtres complètement fermés à tout, et lui, il arrivait à ouvrir des portes que personne n'ouvrait. Bon, ça, ça vient de sa mère, hein, d'ailleurs. C'est sa mère qui avait c'est mon père qui me l'a toujours dit. Sa mère avait cette capacité d'entrer dans le cœur des autres, et c'est vrai que Don Gérard avait ce don. Donc ça, il l'a reçu de sa mère. Mais voilà, donc ce que j'ai vraiment compris dans ce livre, c'est ça, c'est cette espèce de comment dire, personne n'est parfait. Don Gérard avait une impulsivité, une intuition qu'il ne faisait confiance qu'à son intuition. Quelquefois, ça a pu jouer des petits tours. Ça, c'est des choses qui arrivent. Mais c'était surtout un homme d'adhésion, voilà. Donc ce n'était peut-être pas le plus grand théologien de la planète, c'est peut-être ce qu'on peut dire, mais c'est d'abord, avant tout, un moine poète et mystique, très fort, et je pense que il peut nous aider à entrer dans notre vie spirituelle facilement, parce qu'il nous, il nous donne des outils simples, voilà, il nous dit des outils simples.
3: Une espèce de petite voix.
1: Oui, mais c'est pour ça que Sainte Thérèse de l'Enfant Jésus est très importante pour lui, il en parle très souvent, et sa vie mariale est très simple, voilà, sa vie mariale est très simple, elle est... Et c'est pour ça que là, pour moi, ce livre m'a fait énormément de bien. Enfin, moi, je veux dire, j'en suis le premier bénéficiaire. Quand j'ai lu toutes ces lettres, j'en pleurais d'ailleurs. Mmh. Hein, j'ai passé 2 ans à pleurer d'émotion devant ces lettres parce que j'avais vraiment l'impression que je découvrais un homme que je croyais connaître. Et en fin de compte, j'ai ouvert des pages énormes.
2: On le savait déjà, mais on le voit amoureux de Dieu, en
1: oui.
2: fait. Et ça, c'est ça qu'il communique.
1: Exactement.
2: De manière non jalouse.
1: Oui, oui. Cette espèce de douceur, hein. Cette espèce de douceur. Alors, c'est-à-dire que il y a en même temps un côté très intransigeant sur tout ce qui est en matière de foi, de doctrine, de morale. Là-dessus, il est recta. Mais la façon d'aborder les sujets avec les êtres, là, il y a cette espèce de sens de la miséricorde, de la douceur qui est très particulière chez lui. Et d'ailleurs, il faut le reconnaître, qu'il a aussi beaucoup transmis à ses moines.
2: Mais est-ce
1: car
2: qu'il
1: quand
2: a...
1: on voit la génération de moines qui est aujourd'hui dans les 3 et bientôt 4 monastères qui sont ses enfants, eh bien, on retrouve cette capacité d'entrer en communication avec les autres.
2: Mais est-ce que, comme François de Sales, il a dû travailler là-dessus, parce que vous disiez que lorsqu'il était à Maslach, il était un peu incontrôlable, il était impulsif. Percevez-vous une évolution dans sa manière d'être à travers ses lettres ?
1: Oh, je pense que là, ce qui a aussi beaucoup façonné Don Gérard, c'est le Brésil. Je pense que la coupure du Brésil a été un moment dur. Je pense que ça a été ça a été une épreuve d'abord de l'éloignement, et puis qu'il a vu toute la crise se développer, parce qu'il part au Brésil en 64, je crois, donc c'est la fin du Concile.
2: Et en Amérique latine, c'est vraiment très compliqué,
1: et puis ils ne sont que 4 hein, dans le monastère de Curitiba. Et c'est vrai que là, il passe un moment en même temps extraordinaire, parce qu'il est... Comme il a une âme de bâtisseur et qu'il y a tout à faire dans ce petit moutier de Curitiba, c'est évident qu'il va en faire beaucoup. Mais il va vite apprendre le portugais, il va vite s'acclimater à cette langue, à ce pays extraordinaire. Donc ses lettres sont passionnantes sur le Brésil. D'ailleurs, il faut les lire pour ça. Mais là, quand même, déjà, là, on sent qu'il y a l'épreuve. Il y a l'épreuve qui arrive. D'ailleurs, il a une phrase très belle hein, que je ne peux pas ne pas vous donner, mais qui est magnifique, qui « Tout homme après 40 ans est soumis à l'épreuve et je ne désire pas en être dispensé. » Donc ça, c'est une petite phrase qu'il a dans une de ses lettres au moment où il part de Tournai, où il n'a pas encore trouvé Bédouin, dans une période difficile, il vit une vie d'ermite avec le père de Floris en Haute-Provence. C'est pas évident, il sait pas où il va atterrir, c'est compliqué.
2: Et il part avec la bénédiction de son père abbé.
1: Il part avec la bénédiction de son père abbé, mais enfin il part seul, parce que pendant 25 ans de sa vie, il était dans une communauté avec, très encadré, et là, il est seul, bon, il va, il fait un petit tour à Fontgombault, il fait un petit tour dans différentes abbayes pour voir où est-ce qu'il peut atterrir. Parce que déjà, il y a eu pas mal de moines qui étaient sortis de Tournai et dans d'autres monastères pour aller chercher autre chose au moment de cette période très très compliquée, très très tempétueuse pour l'Église, où il y a eu d'énormes crises pour beaucoup de moines qui n'ont pas accepté certaines réformes brutales dans certains monastères, qui ont cherché des monastères plus conservateurs. Donc beaucoup de moines étaient un peu en grande difficulté. Donc dont Gérard fait partie de cela. Et puis il trouve Bédouin. Et à partir de là, voilà. Mais ce que je veux dire aussi, ça c'est très important, c'est que dans aucune de ces lettres, il y a la moindre trace de désespérance et d'inquiétude sur l'avenir. Il y a une foi en la Providence qui est extraordinaire. Et ça se voit dans les lettres de cette période de 68-69, avant d'arriver à Bédouin en 70, en août 70, pendant ces 2 ans, il dit toujours « ce que j'ai honte d'être si heureux ». Alors qu'il est dans une situation extrêmement inconfortable. Moi, je me souviens, à l'âge de 10 ans, d'avoir servi sa messe dans cette espèce ça ressemblait vaguement à une petite grange. Il y avait des parpaings qui faisaient office d'hôtel, avec le parpaing, une planche, on y avait mis une belle nappe blanche, et j'ai servi ça, je me souviens encore d'ouvrir sa petite valise en carton, où il y avait encore, je me souviens, il y avait encore les, vous savez, autrefois quand on voyageait, on vous mettait des tampons. Voilà. Alors il y avait Brésil, il y avait pas tous les pays dans lesquels il était allé, évidemment, puisqu'il revenait du Brésil. Et donc cette petite valise en carton, il y avait les burettes, etc. Et enfin il y avait tout le linge de messe, etc. Et je me souviens d'aller dans la petite valise pour servir sa messe. Donc c'était dans un dénuement épouvantable. Hein. C'était vraiment. C'était ambiance Saint-François, là. J'exagère, mais je veux dire, ça n'avait rien d'une ambiance et d'une vie de communauté organisée. Hein.
0: Oui, c'était voilà. Pas la riche abbaye bénédictine.
1: Ah, rien à voir, là. Et donc, et là, ce qui est extraordinaire, c'est que les lettres de cette époque-là montrent un optimisme et une foi inébranlable dans son étoile. Il se dit, mais le bon Dieu pourvoira à ce dont j'ai besoin et ce que je dois faire.
2: Et ça dans un contexte de crise épouvantable dans l'Église.
1: Absolument.
3: Moi, je me souviens qu'il répétait cet aphorisme de Lacordaire, « Ce que je sais de la journée de demain, c'est que la Providence se lèvera avant le soleil. » Et c'était très marquant parce que c'est... Bon, ben... Moi, effectivement, j'ai connu aussi Don Gérard, j'étais tout minot. Quand on grandit un peu, on commence à se poser des questions, etc. Et on avait l'impression que lui, pas de questions, ça ira bien. Alors, c'est bon.
1: Pour donner quelques belles phrases de mon oncle Don Gérard à nos auditeurs, sur ce sujet de cette période difficile, puisqu'en fait, quand il vit 40 ans de vie cachée, et puis à partir de la quarantaine, il va rentrer dans une vie publique, au moment où il y a Bédouin, etc. Et ce qui est très intéressant, c'est ces deux phrases qui, à mon avis, sont intéressantes. La première, tout ça, c'est dans les lettres, évidemment. Il dit, juste un an avant Bédouin, « C'est parce que je reste de toutes mes forces fidèle au passé de ma jeunesse monastique que je partirai peut-être un jour tout seul pour reprendre l'œuvre abandonnée de nos fondateurs. » Voilà. Donc, dans sa tête, les choses sont claires. C'est un an ou deux avant Bédouin. Voilà. Donc, il dit ça. Et puis, en août 70, à propos de cette révolution, qui embrase beaucoup de monastères, hein, qui en souffrent, hein. Il y a quand même une déperdition un départ de moines et moniales et religieux dans le monde très important à cette période-là. C'est aujourd'hui, les chiffres sont accablants. Il dit cette phrase qui est quand même un résumé de la situation. Il dit « Le fond du problème, c'est quand on est en révolution, Et en révolution, on ne fait pas de réforme. On tient les positions.
3: Oui.
1: Voilà. Cette idée que finalement, on est en révolution, pendant cette période-là, faut tenir. Faut tenir, on n'est pas là pour faire des expérimentations diverses et variées. Voilà. Et en fin de compte, elle est là, la clé de sa position. Voilà. Et là, c'est là où je dis, depuis le début, c'est pas un homme d'innovation, c'est un homme de restauration.
3: Deviens ce que tu es, disait Marcel Decorte.
1: Voilà donc cette période très très très impressionnante de ces deux ans de où il est pas fixé quoi, il est pas posé là où il faut et il va laisser la providence agir pour lui.
3: Mais quand il arrive à Bédouin, il n'est pas encore tout à fait fixé parce qu'il arrive seul.
1: Oui.
3: Et même si très vite il n'est plus seul, au départ il s'attend pas à fonder totalement. Il l'espère sans doute, mais c'est pas aussi évident. Enfin, il a rien pour organiser ça.
1: Oui, c'est une ferme, c'est une petite ferme attachée à ce petit prieuré, à cette petite église du 12e, magnifique. Tout ça est petit, tout ça est minuscule, rien n'est fait. Il n'y a pas de cellule de construite, il n'y a rien. Il y a une ou deux chambres, une vague cuisine, un vague salon, enfin une vague entrée avec une cheminée. C'est le délabrement total. Et puis petit à petit, il va tout construire. Il va se faire beaucoup aider d'ailleurs par les légionnaires. Parce qu'il va devenir l'aumônier des légionnaires de je crois que c'est Orange. Et il a cette phrase, parce qu'il a toujours le sens de la formule. Il dit, vous êtes les moines de l'église et nous sommes les légionnaires de, non, nous, vous êtes les moines de l'armée et nous sommes les légionnaires de l'église. Voilà. Bon. Parce qu'en fin de compte, il n'y avait aucun prêtre dans la région qui acceptait d'être l'aumônier des légionnaires. C'était pas trop à la mode.
3: Oui,
1: à l'époque.
3: L'époque était pas au...
1: bon. Les prêtres refusaient. Et puis un jour, on a dit au commandant de la Légion d'Orange, on lui a dit, mais vous savez, il y a un moine là-bas qui pourrait peut-être faire le job. Et quand on lui a proposé, Don Gérard a dit tout de suite, et il est resté. Il a assisté à toutes les fêtes de Cameroun. Enfin, j'y étais aussi. Il était là, heureux. D'ailleurs, faut reconnaître que les militaires à Bédouin et au Barou avaient un peu leur ronde serviette régulièrement, entre le colonel de Blinière, Élie de Saint-Marc, enfin il y a eu beaucoup de monde, le colonel Argou, etc. C'est vrai qu'il aimait bien. Il faut pas oublier que Don Gérard est quand même un petit-fils de militaire. Il y a toute une génération, plusieurs générations de militaires derrière lui par sa mère.
3: Et puis il y avait peut-être certaine similitude entre leur aventure et la sienne.
1: Complètement. Voilà. Complètement, absolument. Non, puis voilà, il aime ça. Puis vous connaissez cette phrase de Peggy dont Gérard ressort tout le temps. J'ai pas beaucoup de mémoire, donc il faut que je la retrouve, mais celui qui défend une place assiégée est toujours un petit cousin de Jeanne d'Arc. Là, donc on est vraiment dans. Voilà, là on est dans le cœur de ce qu'aimait mon oncle. Voilà. Oui. Voilà. Donc cette idée de. Voilà. On est sur la crête.
3: Voilà. Dans le cœur et sur la crête, tout à la fois. C'est un équilibre tout à fait Don Gérardien.
1: C'est vrai. Et un outil et un grand souci d'unité. C'est pour ça qu'il a jusqu'à la fin de ses jours prié son chapelet pour l'unité de la grande famille de la tradition. Dont Louis-Marie et dont Marc me le redisait encore il y a quelques jours, dont Marc est le père abbé de Sainte-Marie de la Garde, me disait, mais jusqu'à la fin de ses jours, il priait sans cesse et il disait son chapelet aux intentions du retour de la régularisation de la fraternité Saint-Pédis. Pour lui, c'était une cicatrice qu'il fallait. C'était un grand sujet pour lui.
2: Et d'ailleurs, le rosaire, le chapelet est présent dans ses premières lettres. Il part en service militaire au Maroc et il envoie des lettres et Il dit qu'il trouve des petits moments dans la journée pour dire quand même une dizaine par-ci par-là. Et il parle de la puissance du rosaire face à ces événements. Et je dirais peut-être que sa plus grande leçon pour aujourd'hui, en tout cas, c'est cette confiance en la Providence pour sauver ce qui doit être sauvé, faire ce qu'il faut faire à sa place et puis avoir assez de foi et d'espérance pour croire que tout ira bien.
0: Parce qu'il faut faire à sa place, c'est souvent difficile. On est toujours très doué pour savoir ce que les autres devraient faire à leur place. Faire ce qu'on doit faire soi. Oui.
2: Et il écrit aussi à un moment donné que, alors je n'ai pas la citation exacte, ce sont les moines font plus en priant pour ce qui nous arrive au jour le jour que n'importe quel homme politique.
1: Et oui, parce que, alors, ça aussi, merci de dire ça, Jeanne, parce que ça veut dire quoi? D'ailleurs, on retrouve tout à fait ça dans les extraits que nous avons entendus tout à l'heure. C'est que, pour Don Gérard, notre religion est avant tout une religion contemplative. Voilà. Et ça, c'est aussi une des parts très importantes de son message. C'est que nous devons d'abord commencer par la contemplation. Nous sommes des contemplatifs. Alors, il y a tout le reste qui vient avec, il y a les œuvres, il y a tout, mais voilà, nous sommes là d'abord pour louer Dieu, et c'est la contemplation, c'est la prière, c'est c'est le cœur de sa mystique, hein. C'est le cœur de ce que l'on retrouve aussi beaucoup dans ce recueil, c'est vrai. Nous sommes une église qui ne serait plus une contemplative ne serait plus l'église. Enfin, il a des phrases très fortes là-dessus, très très très très très dures. Oui, c'est très important.
0: Alors, il nous reste 3 minutes. Jeanne, est-ce que vous pouvez donner les références du livre pour les gens qui seraient intéressés? Enfin, seraient, ça me paraît très choquant que personne ne le soit.
2: Les gens seront intéressés s'ils lisent ce livre. Le souvenir est l'âme de la fidélité, tel en est le titre, correspondance de 1944 à 2008, Brigitte Calvet, André Charlier, Jean Calvet, Don Gérard, Hubert Calvet, donc Don Gérard, fondateur du Barou, et ses frères, et son maître et professeur André Charlier, Brigitte Calvet, nous n'en avons pas parlé, mais ce livre, vous pouvez le trouver très facilement dans les librairies, vous pouvez le demander, vous pouvez aussi le commander sur barou.org ou encore chez livresenfamille.fr. Et vraiment, c'est d'une lecture extrêmement agréable grâce à la langue de Don Gérard en particulier.
0: Alors, il nous reste 2 minutes. Il faut conclure, Paulin, même si on pourrait dire encore bien des choses, malheureusement, le temps nous est compté. Il faut conclure. Pourquoi le souvenir est-il l'âme de la fidélité?
1: Alors, c'est pas moi qui l'ai inventé, évidemment. C'est une petite phrase que je trouve dans ce texte qu'il écrit à sa mère. Et il est dans ce texte-là. Et il reprend, donc c'est une phrase qu'il a souvent utilisée dans sa vie. Il écrit ça aussi dans un de ses sermons pour le repos de l'âme d'André Charlier. Car dans les annexes de ce recueil, il y a un sermon de Don Gérard pour le repos de l'âme d'André Charlier qui est absolument magnifique. Et puis il y a ce recueil, ces 11 pages sur sa mère qui sont très belles aussi. Et il emploie ce terme que je trouve, très parlant. Il est le souvenir et l'âme de la fidélité, parce que d'abord l'œuvre de Don Gérard, c'est une œuvre de fidélité, voilà, et que nous devons nous souvenir de ce qui a été fait, de ce qui a été réalisé, parce que nous en sommes les bénéficiaires, nous en sommes les héritiers, et qu'on doit continuer. Et que aujourd'hui, si la tradition continue et perdure, il y a aussi ces hommes-là qui se sont battus à leur temps, à leur moment, pour faire perdurer certaines choses.
0: Voilà, nous sommes arrivés au terme de cette émission. Merci, chers amis auditeurs, de nous avoir écoutés ou de nous écouter plus tard, suivant votre programme à vous. Merci, Jeanne, de m'avoir accompagné. Merci Paulin, on aurait pu continuer très très longtemps. Merci Jocelyn pour la réalisation de cette émission et merci à Don Gérard.

0: 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Dans quelques instants, votre pause musicale, chanson cantique et chant d'église. Et notez qu'à 14h, nous rediffuserons sur Soundcorda de Mathieu Raffray l'émission du 2 janvier dernier consacrée à la foi.
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0: Il est 13h29, voici votre pause musicale du dimanche cantique et chant d'église avec au programme aujourd'hui dans un instant les petits chanteurs de Lyon à la maîtrise de la primatielle Saint-Jean dans Fais paraître ton jour, suivi du chœur liturgique Saint-Ambroise avec l'heureux les invités au festin de l'agneau, l'ensemble Inventio dans Maître de la moisson, puis la maîtrise d'Angers avec Jour du vivant, les chœurs d'enfants de Saint-Christophe de Javel dans Marie Mère de Jésus-Christ, l'ensemble Via Lucis avec les noces d'agneau, les petits chanteurs de Lyon dans La parole en silence, et enfin l'ensemble vocal d'Alliance avec Laissez-vous mener par l'Esprit Saint. Et pour commencer cette demi-heure, voici la maîtrise de Dijon que nous écoutons dans Gloire à Dieu. Je vous souhaite un très bon

0: À l'instant, nous venons d'écouter l'ensemble vocal d'Alliance avec Laissez-vous mener par l'Esprit Saint. Et précédemment, pendant cette pause musicale cantique et chant d'église, nous avons écouté les petits chanteurs de Lyon avec La parole en silence, l'ensemble Via Lucis avec Les noces d'agneau, les chœurs d'enfants de Saint-Christophe de Javel dans Marie, Mère de Jésus-Christ, la maîtrise d'Angers avec Jour du vivant, l'ensemble Inventio que nous écoutions dans Maître de la moisson, précédé du chœur liturgique Saint-Ambroise avec Heureux les invités au festin de l'agneau, les petits chanteurs de Lyon accompagnés de la maîtrise de la primatiale Saint-Jean avec Fais paraître ton jour, et pour commencer la maîtrise de Dijon que nous écoutions interpréter Gloire à Dieu. Dimanche prochain, vous retrouverez Aline pour une nouvelle pause musicale cantique et chant d'église. Et à suivre dans un instant après le programme de la journée à 14h, la rediffusion de Sursum Corda de Mathieu Raffray, émission consacrée à la foi.
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0: Et voici le programme de la journée. Nous sommes aujourd'hui dimanche 7 juin, tout à l'heure à 15h, liturgie musique sacrée proposée par Henri de Villiers, Lauda Sion Salvatorem, première partie. À 16h, anthologie de la création, rediffusion de l'émission de Daniel Abrecorn, La ténébreuse affaire Epstein, coup de projecteur avec Alain Escada. À 17h, en toute bonne foi de France Andrieux, le totalitarisme bienveillant, une dystopie douce. À 18h, en direct, le libre journal des amitiés françaises avec Thierry Delcourt. Il vous propose, dans la première partie, une histoire de la bourgeoisie, histoire du savoir-vivre avec Jean-Pierre Chaline et Frédéric Rouvillois. Puis à partir de 19h30, le service militaire adapté, une institution citoyenne exemplaire. À 21h30, rediffusion du libre journal de la souveraineté dirigé par Michel Leblay. 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Enfin à 23h, les dimanches sacrés proposés par Stéphane au programme le Requiem et la messe basse de Gabriel Fauré. Voici Sursum Corda de Mathieu Raffray, émission consacrée à la foi. 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Il est 14h.
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3: 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Épisode 5, la foi. Nous nous étions quittés la semaine dernière en parlant de la révélation de Dieu à l'homme. Nous avons vu que Dieu s'adresse aux hommes de différentes façons, Dieu s'est adressé aux hommes de différentes façons dans l'histoire, depuis Abraham, Moïse, les prophètes et évidemment, finalement, en Jésus-Christ. Et nous avons vu que cette révélation de Dieu à l'homme nous est accessible à nous aujourd'hui, hommes sur tous les continents, de tous les temps et de tous les lieux, par ce qu'on appelle la tradition apostolique, c'est-à-dire la tradition de l'Église, cette coutume de transmettre fidèlement la foi de génération en génération, et la Bible, c'est-à-dire le récit écrit qui vient comme confirmer cet enseignement de l'Église, cet enseignement de la tradition de l'Église. Et nous avons vu que le moyen d'accéder à cet enseignement, cette révélation, eh bien, c'est à travers l'Église catholique. Alors, une fois que cette révélation est donnée, quelle est la réponse de l'homme à Dieu? Eh bien, cette réponse de l'homme à Dieu, c'est ce qu'on appelle précisément la foi. Je vous lis le numéro 25 de cet abrégé du catéchisme de l'Église catholique par le pape Benoît XVI. Quelle est la réponse de l'homme à Dieu qui se révèle ? Soutenu par la grâce divine, l'homme répond à Dieu par l'obéissance de la foi, qui consiste à se confier pleinement à Dieu et à accueillir sa vérité en tant qu'elle est garantie par Dieu, qui est la vérité même. Cette réponse me fait penser à une courte prière que je vous recommande vivement de connaître et de réciter chaque jour éventuellement, qu'on appelle l'acte de foi, et qui se dit ainsi « Mon Dieu, je crois fermement en toutes les vérités que vous nous avez révélées et que vous nous enseignez par votre Église, parce que vous êtes la vérité même et que vous ne pouvez ni vous tromper, ni nous tromper. » Alors, la réponse que je viens de lire, de même que cet acte de foi que je viens de réciter, eh bien, m'amène à plusieurs réflexions. Premièrement, cet acte de foi, donc la réponse de l'homme à Dieu qui se révèle, est d'abord une question de confiance. Vous voyez, dans la vie, nous faisons sans arrêt confiance à un tas de gens. Si j'appelle ma mère qui me dit qu'il est en train de pleuvoir en Bretagne, eh bien, j'ai de bonnes raisons de la croire. Si je croise un ami qui me parle de réalité scientifique qu'il a étudiée, qui me récite un théorème de mathématiques, j'ai de bonnes raisons de le croire. Si j'allume la radio et que j'entends un reportage sur les kangourous en Australie, j'ai de bonnes raisons de croire qu'il y a bien des kangourous en Australie. Vous voyez, donc on peut appeler à chaque fois cela des actes de foi naturelle évidemment, c'est-à-dire qu'on fait confiance à quelqu'un qui s'adresse à nous. Pourquoi est-ce que je fais confiance à ma mère, à cette amie et même au journaliste qui parle à la radio ? Eh bien, parce que finalement, j'ai de bonnes raisons de les croire, parce qu'ils n'ont pas de raison de me tromper. Donc vous voyez que l'acte de foi est toujours dépendant de la qualité ou des qualités de la personne qui témoigne, de la personne qui révèle quelque chose, qui me révèle quelque chose, qui me donne à connaître quelque chose que je ne connaissais pas. Et si on réfléchit, finalement, la majorité des choses en lesquelles nous croyons, en lesquelles nous adhérons, eh bien, sont l'œuvre de cette foi naturelle, d'une confiance naturelle. Voilà, j'ai expérimenté finalement peu de choses dans ma vie, et la majorité des choses auxquelles j'adhère, auxquelles je crois fermement, eh bien, ne me sont transmises que par le témoignage de quelqu'un d'autre. Alors, tout ça, c'est bien sûr de la foi naturelle, puisque les réalités sur lesquelles quelqu'un a témoigné sont des réalités d'ordre naturel. Eh bien, il en va de même par analogie avec les vérités surnaturelles, à savoir les vérités qui concernent Dieu et l'action de Dieu dans le monde. Qui nous témoigne ? Qui vient révéler ces vérités sur Dieu ? Eh bien, c'est là tout le mystère de la foi. C'est Dieu lui-même qui se révèle lui-même. Et donc, vous voyez que dans ce cas, la qualité du témoin est bien plus grande que n'importe quelle autre personne. Ma mère pourrait se tromper ou elle pourrait vouloir me tromper pour me faire plaisir, pour me dire qu'il fait beau, pour je sais pas quelle raison. Le journaliste pourrait essayer de monter un complot politico-australien au sujet des kangourous. Mais Dieu, il est la vérité même. Dieu n'a aucune raison de tromper les hommes, puisqu'il est l'auteur de tout l'univers, puisqu'il est l'auteur de mon intelligence, et parce que s'il se révèle, et ce qu'il me révèle, c'est parce qu'il veut que je l'utilise et que je le sache. Donc, le motif de la foi, c'est la confiance que nous avons en Dieu, parce que Dieu garantit, Dieu se porte garant de ce qu'il nous révèle. Voilà, parce que Dieu est la vérité même. Il y a un autre élément que je souligne dès maintenant, qui me semble fondamental dans la question de la foi, et j'y reviendrai un peu plus tard, c'est la question de la nature de cet acte de foi. Vous voyez qu'il n'est nulle part question ici, il n'a été nulle part question de sentiment ou de ressenti. Je me souviens d'une brave fille, une jeune fille, une étudiante, quand j'étais étudiant à Paris, une conférence, qui avait crié comme ça pour la conférence, mais la foi, c'est quand on vibre. Eh bien non. ça s'appelle éventuellement le sentiment ou l'amour, et c'est très beau, sûrement. Mais la foi est du domaine de l'intelligence et de la volonté. La foi, c'est l'adhésion volontaire de mon intelligence à ce que Dieu nous a révélé. C'est un acte qui Bien sûr, s'il est accompagné de sentiments et même de ressentis personnels, de vibrations, tant mieux pour vous, et tant mieux pour celui qui les ressent. Mais ce n'est pas le motif formel de la foi. La foi, c'est d'abord un mouvement de l'intellect. C'est d'abord un mouvement volontaire. Je sais, Dieu me dit cela. J'ai confiance en Dieu parce qu'il est la vérité même. Et donc, je veux croire ce qu'il me dit. Même si, puisque ce sont des vérités surnaturelles, ces vérités dépassent mon intelligence, elles me semblent parfois difficiles à croire, mais je fais confiance à Dieu comme je fais confiance à beaucoup d'autres gens. Alors, pourquoi j'insiste sur ce point ? Parce que il me semble qu'il y a une erreur qui est très répandue de nos jours, dans tous les milieux, et j'ai beaucoup de croyants, qui est celle de vouloir réduire inconsciemment la foi à une adhésion du sentiment. Voilà, combien de fois j'ai entendu cette remarque, je n'ai plus la foi, je ne ressens plus rien. Eh bien, c'est lorsqu'on ne ressent plus rien, précisément, qu'on est dans la foi. Et qu'on n'est plus dans le sentiment ou dans la recherche d'une consolation. Ces consolations sont des dons de Dieu, des grâces dont il faut profiter, évidemment, mais c'est comme les cadeaux que la personne que l'on aime nous offre. Les cadeaux sont beaux, mais l'amour ne consiste pas à aimer les cadeaux. L'amour consiste à aimer la personne qui nous offre les cadeaux. Je reviendrai là-dessus un peu plus tard. Alors continuons notre lecture avec le numéro 26. Dans la Sainte Écriture, quels sont les principaux témoins de l'obéissance de la foi ? Il y a de nombreux témoins, et particulièrement deux. D'abord, Abraham, qui, mis à l'épreuve, eut foi en Dieu, dit l'Épître aux Romains, chapitre 4, verset 3, et qui a toujours obéi à son appel. C'est la raison pour laquelle, dit encore l'Épître aux Romains, il est devenu le père de tous ceux qui croyaient. Le père de tous ceux qui croiraient. Voilà, Abraham est appelé le père des croyants. Il est le modèle, l'image de celui qui croit, de ceux qui croient, parce que malgré les épreuves, toutes les épreuves qu'il a traversées, eh bien, il a toujours eu confiance en Dieu face aux promesses et à la toute-puissance de Dieu. C'est peut-être là, Abraham est une figure peut-être un peu difficile à suivre. Abraham, vous savez, c'est celui qui est appelé par Dieu, qui quitte son pays de d'Our en Chaldée, et que à qui Dieu promet d'avoir une descendance, une multitude aussi nombreuse que les grains de sable sur la plage et aussi nombreuse que les étoiles qui brillent dans le ciel. Abraham est donc le père des croyants. Et parce qu'il a été éprouvé dans sa foi. Vous vous souvenez évidemment du sacrifice d'Isaac, de son fils. Dieu demande à Abraham de sacrifier son fils Isaac. Évidemment, au dernier moment, l'ange de Dieu intervient et empêche ce sacrifice. Mais c'est la foi d'Abraham qui a été testée jusqu'au dernier moment. Es-tu prêt à sacrifier jusqu'à ton propre fils pour l'amour de Dieu ? Alors, on pourrait faire toute une discussion. Il y a tout un tas de discussions chez les théologiens. Est-ce que ça aurait été moral ? Est-ce que Dieu peut demander à quelqu'un de faire quelque chose d'aussi immoral que de tuer son fils ? Alors, il faut répondre à cette objection. Il me semble que c'est un cas absolument particulier. C'est-à-dire que Abraham avait la certitude que c'est Dieu qui lui demandait d'aller dans cette voie, et il savait. Que Dieu ne pouvait pas lui demander quelque chose d'absurde, et donc il ne savait pas comment Dieu allait faire, mais il savait que Dieu allait intervenir. Et c'est le contenu de sa foi, justement. Et de même, je veux dire, oui, j'avais commencé en disant, Abraham est peut-être une figure un peu difficile à connaître et à suivre, mais finalement, est-ce que nous ne sommes pas un peu tous, comme Abraham, le père des croyants, parfois Dieu nous demande de sacrifier un certain nombre de choses, de demander de renoncer à un certain nombre de choses, lorsqu'il nous demande de renoncer à notre santé si on tombe malade, de renoncer à telle ou telle personne que l'on aime qui décède par exemple de vieillesse, on perd sa grand-mère ou dans un accident ou par maladie, ce qui peut être encore plus rude évidemment. Eh bien, à chaque fois, ce sont des épreuves. Nous sommes éprouvés, oui, et nous sommes éprouvés, mais la foi, comme celle d'Abraham, doit nous aider, nous permettre de garder confiance en Dieu. Parce que Dieu est bon, Dieu sait ce qu'il fait, et même ce qui nous semble une épreuve, une difficulté, quelque chose de dramatique, eh bien, gardons confiance toujours en Dieu. Dieu sait ce qu'il fait, il veut notre bien, et tout ce qu'il permet, y compris le mal, est toujours pour un plus grand bien, qu'on ne voit pas toujours, mais dont la foi nous garantit l'existence. C'est le mystère du mal, évidemment, on pourrait parler de beaucoup de choses ici, mais je n'insiste pas, j'y reviendrai plus tard, évidemment, quant à la question du mal. Alors, revenons à notre texte. Le catéchisme dit ici qu'il y a deux témoins principaux de la foi, Abraham, et deuxièmement, la Vierge Marie. La Vierge Marie qui, pendant toute sa vie, a réalisé de la façon la plus parfaite l'obéissance de la foi. Et on peut citer ici, évidemment, cette phrase de l'Évangile selon saint Luc, « Fiat mihi secundum verbum tuum »« Qu'il me soit fait selon ta parole ». C'est le fameux « Fiat » de la Sainte Vierge, « Qu'il en soit ainsi ». J'ajoute d'ailleurs que c'est ce que l'on répète chaque jour dans l'Angélus, dans la prière de l'Angélus, encore une prière que je vous conseille de réciter trois fois par jour, traditionnellement le matin, le midi et le soir, qui répète cette révélation de la venue de Dieu dans le monde, l'acceptation de la Sainte Vierge au nom de toute l'humanité finalement, et puis la réalisation du mystère de l'incarnation. Et, alors pourquoi est-ce que cette parole est tout à fait importante pour nous croyants? Pourquoi est-ce que par cette acceptation, par ce fiat, la Sainte Vierge devient modèle des croyants? Eh bien précisément parce que elle s'abandonne à Dieu. L'ange Gabriel vient lui annoncer qu'elle serait la mère de l'enfant Jésus, du Messie, tant attendu, et elle accepte totalement. J'ajoute d'ailleurs que cette acceptation n'est pas une acceptation irrationnelle, parce que, si vous vous souvenez de ce récit, elle pose une question à l'ange. Elle lui dit « Comment cela se fera-t-il, vu que je ne connais point d'homme ?» Puisqu'elle était mariée avec saint Joseph, mais ils avaient fait l'un et l'autre vœu de chasteté. Alors, c'est très intéressant parce que notre foi, même si elle est un abandon total à Dieu, elle n'est pourtant pas un abandon irrationnel. Il faut bien qu'il y ait des motifs de notre foi. Et c'est notre rôle, comme on va le dire bientôt, c'est notre rôle, le rôle de notre intelligence humaine, de comprendre pourquoi cet acte de foi est rationnel, est raisonnable. Évidemment, il porte sur des objets qui dépassent notre intelligence. Je ne peux pas comprendre la Trinité. Je ne peux pas comprendre que Dieu se fasse homme. Je le sais parce que Dieu me l'a dit. Je ne l'aurais pas découvert par ma propre intelligence. Personne n'aurait pu le faire. Mais ce que Dieu me révèle n'est pas absurde. Et pour le savoir, je dois, comme la Sainte Vierge pose une question à l'archange Gabriel, je dois moi-même interroger ma foi. En me formant, en lisant le catéchisme, en étudiant la foi, en essayant de comprendre le lien entre les mystères, en voyant, en comprenant, et ça mon intelligence peut le faire, que ces mystères sont intimement cohérents et qu'ils sont profondément intelligents. Vous voyez, la foi n'est pas une adhésion à l'absurde. La foi est une adhésion, au contraire, à quelque chose qui dépasse mon intelligence, mais dont je vois que c'est quelque chose de profondément intelligent, de profondément raisonnable. Même si encore, évidemment, ça dépasse mon intelligence. Je fais une distinction entre l'objet qui dépasse mon intelligence et par contre le fait que mon intelligence puisse voir que ce n'est pas absurde. Donc, la Sainte Vierge interroge l'archange Gabriel, elle fait une confiance totale à Dieu, elle s'abandonne à lui, alors qu'elle est une petite jeune fille de Palestine qui, évidemment, n'a a priori aucun rôle à jouer dans le mystère du salut, eh bien, Dieu l'a choisi. Eh bien, de la même façon, c'est ainsi que la Sainte Vierge est modèle de notre foi, puisque nous aussi, de la même façon, nous sommes des individus, autant que nous sommes, chacun d'entre nous, nous sommes des individus anonymes, et Dieu nous a pourtant choisis, chacun d'entre nous, pour réaliser notre part dans l'œuvre de la rédemption. Auprès, par exemple, celui qui est père ou mère de famille, eh bien, Dieu l'a choisi pour transmettre la foi à ses enfants, pour apporter le salut, la nouvelle en tout cas, de Jésus-Christ aux enfants que Dieu vous donnera. Ou bien, pour une foule d'autres événements, une rencontre fortuite chaque jour, ou même des choses bien plus importantes, par exemple dans la vie politique, dans la vie de la cité, ou encore plus évidemment dans la vocation religieuse ou sacerdotale. Mais donc, quelle que soit la volonté de Dieu sur nous, nous devons, comme la Sainte Vierge, eh bien répondre « Que votre volonté soit faite, qu'il me soit fait selon ta parole. » Fiat mihi secundum verbum tuum. Dans le numéro suivant, il est question de plus en détail de cet acte de foi. Que signifie concrètement pour l'homme de croire en Dieu? Alors cela signifie adhérer à Dieu lui-même en se confiant en lui et en donnant son assentiment à toutes les vérités qu'il a révélées parce que Dieu est la vérité. Cela signifie croire en un seul Dieu en trois personnes, le Père, le Fils et l'Esprit Saint. Donc, vous voyez ce développement qui confirme ce que je disais plus haut, ce qu'on a déjà vu plus haut, à savoir, concrètement, croire signifie adhérer à Dieu lui-même en se confiant en lui et en donnant son assentiment à toutes les vérités qu'il a révélées. C'est un peu l'étape suivante. Je crois en Dieu, mais je crois en Dieu et donc je crois aussi à tout ce que Dieu m'enseigne. Donc je crois aux vérités de la foi que nous étudierons la semaine prochaine dans le credo. Et nous verrons cet exposé général des vérités de la foi. Et puis nous les étudierons, bien sûr, l'une après l'autre. Quelles sont les caractéristiques de la foi? La foi, don gratuit de Dieu, et accessible à ceux qui la demandent avec humilité, est la vertu surnaturelle nécessaire pour être sauvé. Donc vous voyez, premier aspect de la foi est un don gratuit, une vertu surnaturelle, c'est-à-dire donnée par Dieu. L'acte de foi est un acte humain, c'est-à-dire un acte de l'intelligence de l'homme qui, sous la motion de la volonté mue par Dieu, donne librement son adhésion à la vérité divine. Alors là, il y a beaucoup de choses. Je dirais premièrement, il y a confirmation de ce que nous disions plus haut, c'est-à-dire que la foi est un acte de l'intelligence humaine sous la motion de la volonté. Je veux croire. Premièrement, néanmoins, ici, le fait de préciser que l'acte de foi est un acte humain, c'est très important, parce que on a dit tout à l'heure que c'est une grâce surnaturelle, ce qu'on appelle la vertu surnaturelle de foi, qui, d'une certaine façon, est donnée à certains et pas à d'autres. Mais la vertu surnaturelle de foi est donnée à certains en fonction de ceux qui posent l'acte humain de croire. Vous voyez, je me souviens d'un ami, quand j'étais étudiant, avant d'entrer au séminaire, nous étions partis en stop en Roumanie, tous les deux en été, comme ça, pour se baigner dans la mer Noire, puis on est rentrés en France. Je me souviens dans les longues discussions que nous avions sur la religion, il m'avait dit « J'aimerais croire, mais je n'y arrive pas. » Et j'avais beaucoup réfléchi sur cette phrase, savoir ce qu'elle pouvait signifier. Et un jour, j'étais venu vers lui, je lui ai dit « Tu te souviens ce que tu m'as dit ?»« Eh bien, en fait, je crois que tu as la foi. » Celui qui veut croire, eh bien, en fait, il croit déjà. Puisque la foi, vu ce qu'on vient de dire, est un acte de la volonté, de l'intelligence qui est mue par la volonté. Donc, celui qui veut croire, eh bien, c'est ça, adhérer à Dieu. Il ne faut pas attendre de ressentir quelque chose, comme je disais tout à l'heure. Il ne faut pas attendre que ma vie ou ma vision des choses soit totalement modifiée parce que j'ai décidé de croire. Non. Croire, c'est, d'accord, je fais confiance à Dieu. Et donc, et c'est peut-être là où cet ami manquait d'acte humain, d'acte de foi, et bien je dois par mon intelligence étudier, connaître, chercher à connaître l'objet de cette foi. Mais si j'ai confiance en Dieu, alors ce qu'il me dit est vrai. Donc, vous voyez, beaucoup me disent aujourd'hui encore, je n'ai pas la foi, mais j'aimerais l'avoir. J'aimerais bien avoir la foi comme vous. Eh bien, faites-le, tout simplement. C'est un acte intérieur de la volonté, je veux croire. Et eh bien ensuite, j'écoute l'enseignement de Dieu et j'y adhère parce que, par principe, j'ai mis ma confiance en Dieu qui se révèle. Il y a un autre élément ici rapidement que je souligne puisque le catéchisme ajoute l'acte de foi. Donc c'est un acte humain qui donne librement son adhésion à la vérité divine. Ça c'est un autre élément très important. La foi ne contraint pas la liberté. C'est-à-dire que je ne suis pas moins libre parce que j'ai décidé de croire en Dieu et de devenir chrétien. Alors, beaucoup me diraient, comme sur les réseaux sociaux, on me dit toujours, oui, il faut mieux profiter de la vie, faire ce qu'on veut, etc. Mais est-ce que faire ce qu'on veut, c'est bien la liberté? Vous voyez, c'est pas parce que, au contraire, plus je connais quelque chose, plus je suis libre. Celui qui s'engage sur un chemin dans lequel il y a des dangers, où il y a des trous, dans lequel il risque sa vie, eh bien, il sera plus libre si on l'a prévenu des dangers, plutôt que s'il s'engage sur le chemin en étant ignorant des dangers qu'il va courir au cours du chemin. Puisque ben, s'il tombe dans le premier trou venu, ou il se fait manger par la première bête sauvage venue, eh bien, sa liberté n'aura aucun sens. Cette liberté, l'ignorance, ce qu'il aura appelé sa liberté, n'étant rien d'autre que l'ignorance, eh bien, elle aura duré assez peu de temps. Donc, vous voyez, c'est une question philosophique très complexe, mais la vérité, l'enseignement, la vérité est ce qui nous rend libres, justement. La vérité, c'est ce qui me permet d'exercer la liberté. L'ignorance n'est jamais une liberté. C'est ce que dit saint Paul. La vérité vous rendra libre. Donc lorsque je crois, lorsque j'adhère à l'enseignement de Dieu, eh bien, je suis libre. Ce sont ceux qui n'ont pas la foi qui sont esclaves. Qui sont esclaves de leur ignorance. Parce qu'ils ne connaissent pas, ils ne savent pas la direction. Vous voyez, c'est comme si on disait, le train perd sa liberté lorsqu'il suit les rails. Évidemment, il ne peut pas aller à droite et à gauche. Il doit suivre absolument les rails. Mais s'il n'y avait pas de rails, eh bien, il n'irait nulle part. Bien. Je continue continue cette question. En outre, la foi est certaine, car elle est fondée sur la parole de Dieu. Elle est agissante par la charité. Elle grandit en permanence, grâce en particulier à l'écoute de la parole de Dieu et à la prière. Dès à présent, elle donne l'avant-goût de la joie du ciel. Voilà, lorsque l'on rentre dans la foi, eh bien, on n'a jamais fini d'avancer vers cette perfection de l'infinité de Dieu, et on découvre sans arrêt un monde qui est d'une profondeur, d'une dimension incroyable, comme dit saint Paul, la longueur, la largeur, la profondeur, la hauteur de l'amour de Dieu. Enfin, dernière question, pourquoi n'y a-t-il pas contradiction entre la foi et la science? Question fondamentale qui est très chère à Benoît XVI, évidemment, pendant tout son pontificat, il a beaucoup insisté là-dessus. Même si la foi est au-dessus de la raison, puisque son objet est plus élevé, évidemment, il ne pourra jamais y avoir contradiction entre la foi et la science. Pourquoi? Parce que l'une et l'autre ont Dieu pour origine. C'est Dieu lui-même qui donne à l'homme la lumière de la raison et la foi. Ça, c'est... comme je disais, Benoît XVI a beaucoup insisté là-dessus, mais on trouve ça en particulier chez saint Thomas d'Aquin. Il ne peut pas y avoir de contradiction entre la foi et la science. Parce que l'auteur de la nature, celui qui nous a donné, notre créateur, qui nous a donné une intelligence capable de comprendre le monde et l'univers, est le même que celui qui se révèle en Jésus-Christ et dans la foi. Donc il ne peut pas y avoir de contradiction. Et si je semble voir une contradiction, c'est que soit je suis un mauvais croyant, soit je suis un mauvais scientifique. Voilà, on reviendra sur cette question évidemment à plusieurs reprises, mais il me semble fondamental, et c'est une chose qui a été oubliée malheureusement ces derniers temps. On a l'impression que beaucoup pensent que ceux qui croient, c'est parce qu'ils sont ignorants. C'est exactement le contraire. C'est exactement le contraire. D'ailleurs, il y a des grands scientifiques qui sont aujourd'hui et qui ont été de grands croyants. Même l'auteur que je préfère, c'est évidemment celui qui a inventé la théorie du Big Bang. J'espère que, enfin, il faudrait mieux le connaître. Georges Lemaître, et le scientifique qui a inventé la théorie du Big Bang, était un prêtre, un chanoine belge, très pieux, un très bon prêtre. Et évidemment, il ne voyait aucune contradiction entre ce que la science lui disait et ce que la foi lui enseignait. Comme toujours, prions le Saint-Esprit de nous éclairer pour mieux comprendre, mieux intégrer dans notre vie cet enseignement de l'Église. Venez, Esprit Saint, remplissez les cœurs de vos fidèles et allumez en eux le feu de votre amour. Envoyez votre Esprit, Seigneur, il se fera une création nouvelle et vous renouvellerez la face de la terre. Prions. Ô Dieu qui avez instruit les cœurs de vos fidèles par la lumière du Saint-Esprit, donnez-nous par ce même Esprit de comprendre et d'aimer ce qui est bien, afin de jouir sans cesse de ces divines consolations, par Jésus-Christ notre Seigneur. Ainsi soit-il. Merci à tous pour votre fidélité, pour votre écoute attentive de cet épisode. Il nous reste à faire rayonner autour de nous ces belles vérités de la foi catholique. Et surtout, n'oublions pas de prier les uns pour les autres. Priez pour moi, je prie pour vous. Et que Dieu vous bénisse. C'était l'abbé Mathieu Raffray. Je vous donne rendez-vous la semaine prochaine pour un nouvel épisode de Sursum Corda.
0: Bien sûr, si vous le souhaitez, vous pouvez retrouver cette émission sur notre site internet rc.fr. Tout à l'heure à 15h, liturgie musique sacrée, proposée par Henri de Villiers, au programme Lauda Sion Salvatorem, première partie. Mais avant cela, nous marquons une pause musicale avec la gamme en forme de petit opéra, pièce signée Mara Marais, c'est interprétée par la formation London Baroque, dirigée par Charles Medlam. Il s'agit d'un enregistrement extrait d'un disque compact Harmonia Mundi. Je vous souhaite un très bon après-midi, une très bonne écoute.
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0: Nous venons d'écouter la gamme en forme de petit opéra signé Marin Marais, ici interprété par le London Baroque, dirigé par Charles Bedlam. Cette œuvre est éditée sur disque compact Harmonia Mundi, en ce qui concerne cette version, bien sûr. Dans un instant, à 15h, liturgie musique sacrée proposée par Henri de Villiers, Lauda Sion Salvatorem, première partie.
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0: 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À 17h, en toute bonne foi de France Andrieux, Le totalitarisme bienveillant, une dystopie douce. 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Je vous propose tout d'abord une histoire de la bourgeoisie, histoire du savoir-vivre, avec Jean-Pierre Chaline et Frédéric Rouvillois. Puis le service militaire adapté, une institution citoyenne exemplaire. 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Enfin, 23h, le dimanche sacré, Stéphane vous propose le Requiem et la messe basse de Gabriel Fauré. Voici maintenant Liturgie musique sacrée proposée par Henri de Villiers, Lauda Sion Salvatorem, première partie. Je vous souhaite un très bon après-midi. Merci d'écouter Radio Courtoisie. Il est 15h.
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3: Bonjour chers auditeurs, Henri de Villiers, oui, bienvenue dans cette émission consacrée comme chaque semaine à la liturgie et à la musique sacrée. Nous sommes dans le dimanche de la solennité de la fête Dieu, fête du Saint-Sacrement, fête du corps du Christ, Corpus Christi en latin. Et j'ai choisi pour illustrer cette fête la célèbre séquence Lauda Sion Salvatorem composée par saint Thomas d'Aquin lorsque le pape lui demanda de revoir les textes de la fête Dieu, de la fête du corps du Christ au XIIIe siècle. Alors en fait, la fête Dieu fut instituée d'abord à Liège suite à des visions de sainte Julienne de Montcornillon et lorsqu'un archidiacre de Liège devint pape, il choisit d'étendre cette célébration à Rome dans un premier temps, puis à l'Église universelle ensuite, assez rapidement. Le pape et saint Thomas d'Aquin furent tous les deux témoins d'un miracle eucharistique, le miracle eucharistique de Bolzano, et c'est aussi un élément qui a dû déclencher le développement de cette fête du Saint-Sacrement. La séquence de la messe, Lauda Sion, qui est chantée à la suite de l'Alléluia et avant l'Évangile, est en fait une reprise par saint Thomas d'Aquin d'une séquence beaucoup plus ancienne composée par Adam de Saint-Victor, Laudes Crucis Atolamus, et qui avait été faite par ce célèbre chantre de Notre-Dame de Paris pour la fête de la croix, pour la fête de l'invention de la Sainte Croix le 3 mai, et qui reproduit en fait les motifs du plein chant grégorien de l'Alléluia de cette messe. Voilà, donc saint Thomas d'Aquin n'a pas composé la musique, il a simplement fait un traité de théologie parfait sur le mystère du corps du Seigneur, puisque ce texte, qui n'est pas exempt d'un beau lyrisme, va être suivi surtout très précis sur la théologie catholique, sur le corps du Christ, en fait, sur la transsubstantiation, le changement de l'espèce du pain en la réalité du corps du Seigneur. On va bien sûr écouter cette séquence aujourd'hui, mais surtout je vais vous convier à une vaste saga musicale sur à peu près 1000 ans de musique, puisque nous allons commencer au Moyen-Âge pour finir par des compositeurs contemporains. Et il y a évidemment une profusion d'exemples musicaux de mise en musique du Laudation au cours des âges. Et j'ai choisi de ne d'essayer de vous fournir un vaste échantillon. Donc cette émission ne tiendra pas en une seule fois en ce dimanche, mais elle va s'étendre sur les quatre dimanches du mois de juin. Donc nous aurons en quelque sorte une méditation eucharistique d'un mois de juin eucharistique autour de la séquence Laudation Salvatorem. Alors on va écouter bien sûr, pour commencer, le plein chant, c'est-à-dire le chant d'Adam de Saint-Victor en fait, puisque c'est lui qui avait initialement composé cette musique. Saint Thomas n'a fait que reprendre le même maître poétique et a composé son texte, mais en se fondant dans la musique d'Adam de Saint-Victor et dans la rime et le rythme bien sûr oratoire d'Adam de Saint-Victor. Alors, on va écouter donc la séquence Laudation Salvatorem de la fête du corps du Christ, du Saint-Sacrement, chantée en plein chant avec une proposition de reconstitution rythmique assez plausible. On sait effectivement que les séquences étaient rythmées. Voilà, et le rythme d'Adam de Saint-Victor n'est pas toujours facile à comprendre, mais en voici une tentative due à l'ensemble Capella Antiqua de Munich sous la direction de Konrad Ruhland.

Nous venons d'entendre donc la séquence de la fête Dieu, Laudation Salvatorem, en plein chant, avec une proposition de reconstitution du rythme médiéval d'Adam de Saint-Victor, par l'ensemble Capella Antiqua de Munich, sous la direction de Konrad Ruland. On va passer aux premiers exemples de mise en polyphonie, et ces exemples vont, à la toute fin du Moyen-Âge, début de la Renaissance, vont s'attacher à mettre en musique toute la séquence, qui est longue évidemment, d'Adam de Saint-Victor et de Saint Thomas d'Aquin. Commençons par Antoine Brubel, un des représentants de la fière école franco-flamande qui apporta ses inventions polyphoniques, son contrepoint à toute l'Europe, avec Antoine Brubel. Donc, c'est un enregistrement un peu ancien de l'ensemble Chanticleer qui date de 1991, et Antoine Brubel a choisi de faire une alternance entre le plein chant et la polyphonie. C'est la polyphonie qui commence. Cette alternance est bien sûr consubstantielle à la séquence elle-même. Comme toute séquence, c'est une alternance entre deux chœurs qui dialoguent. Et le plus souvent, un chœur chante la mélodie, l'autre chœur reprend cette même mélodie. Et une fois qu'on a passé ce couple de strophes, on reprend une deuxième mélodie différente pour les deux strophes suivantes. Donc voici Laudation d'Antoine Brubel, chanté par l'ensemble Chanticleer.

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1: Laudation salvatorem, lauda ducem et pastorem, in hymnis et canticis, loue Sion ton sauveur, loue ton chef et ton pasteur par des hymnes et des cantiques. Quantum potes tantum aude, quia maior omni laude, nec laudare sufficis. Ose autant que tu peux, il est au-dessus de toute louange, tu ne peux le louer assez. Nous venons d'écouter donc la belle mise en polyphonie en alternance avec le plein chant dû au talent d'Antoine Brumel qui meurt aux alentours de 1513, chanté par l'ensemble Chanticleer. Alors cette composition d'Antoine Brumel était à quatre voix, Superius, ténor, ténor et bassus, et elle a été publiée du vivant de Brumel chez Petrucci en 1503, dans un recueil de motets de la Passion, de la Croix, du Saint-Sacrement et de la Vierge Marie. Nous allons maintenant écouter une autre version complète de la séquence Laudation, qui est due à Roland de Lassus, autre grand maître de l'école franco-flamande qui fut surtout actif à Munich. Roland de Lassus, qui naît en 1532 et meurt en 1594, a laissé un Laudation Salvatorem entièrement polyphonique à six voix, Superius, Superius, Altus, Ténor, Ténor et Bassus. Cette publication... cette composition est en plusieurs parties. Alors c'est assez classique chez les compositeurs franco-flamands de la Renaissance de faire une prima pars, segunda pars. Là, en raison de la longueur du texte, en fait, on a aussi une tertia pars et une quarta pars, donc quatre sections, quatre parties. La tertia pars, la troisième section, est réduite en petit chœur à Superius, Altus, Ténor, Bassus, à quatre voix. Et l'ensemble fut publié à Paris du vivant de Roland de Lassus en 1577 chez Le Roy et Ballard, le grand éditeur de la musique, qui par la suite aura le monopole de l'édition de la musique en France. C'est aussi un beau témoignage du succès international qu'avait Roland de Lassus à l'époque, puisque lui-même était hors de France à cette période-là. Donc c'est un recueil publié chez Le Roy et Ballard de motets à quatre voix, cinq voix, six voix, sept voix, huit voix et neuf voix, tous de Roland de Lassus, publiés en 1577. Nous allons écouter l'ensemble Procansione Antiqua de Londres nous interpréter ce beau motet à six voix de Roland de Lassus sur le texte de la séquence de la Fête-Dieu.

0: Laudis tema specialis, panis vivus et vitalis, odie proponitur. Le motif spécial de louange qui t'est proposé aujourd'hui, c'est le pain vivant et vivifiant. Quem in sacre mensa cene, turbe fratrum duodene, datum non ambigitur. Qui, au banquet sacré de la Seine, au groupe des 12 frères, fut donné sans ambiguïté. Sit laus plena sit sonora, sit jucunda sit decora, mentis jubilatio, que ta louange soit pleine et sonore, qu'elle soit belle et délicieuse, une jubilation pour nos âmes. Dies enim solemnis agitur, in qua mense prima recolitur, huius institutio. Voici en effet le jour solennel en lequel on fait mémoire de l'institution du premier banquet. Voici parmi les premières strophes de la longue séquence Laudation Salvatorem de la Fête Dieu. Vous avez remarqué la structure ternaire des petites strophes courtes de trois vers. Les deux premiers ont la même rime. Et en fait, chaque paire de strophes va rimer intérieurement par le troisième vers. Par exemple, si je reprends les deux premières strophes, Laudation Salvatorem, Laudat Ducem et Pastorem, donc on a une rime en M, et ensuite le troisième vers, In Hymnis et Cantices, et puis la strophe qui lui fait pendant, qui est attribuée au deuxième chœur dans l'exécution liturgique, quantum potestantum aude, quia maior omni laude, donc rime en E cette fois-ci, en D même, et nec laudare sufficis, qui fait écho à canticis de la première strophe. La structure des premières strophes va être celle-ci. Vers la fin, pour suivre la poésie d'Adam de Saint-Victor, eh bien, on aura des strophes à quatre vers. On en parlera peut-être au cours de nos prochaines émissions. Et puis, les deux dernières strophes sont à cinq vers. Donc, l'hymnographie, la poésie d'Adam de Saint-Victor que reproduit dans son texte Saint Thomas d'Aquin se complexifie progressivement jusqu'à la mène finale. Nous avons terminé cette première audition de la séquence Laudation consacrée donc aux premiers exemples, bien sûr au plein chant, et puis à deux exemples de la Renaissance. Nous poursuivrons avec d'autres auteurs de la Renaissance et du début du baroque la semaine prochaine. Donc je vous donne rendez-vous, chers auditeurs, à la semaine prochaine. Restez à l'écoute de Radio Courtoisie.
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0: Le programme de l'après-midi et de la soirée de ce dimanche 7 juin, tout à l'heure à 17h, en toute bonne foi de France Andrieux, le totalitarisme bienveillant, une dystopie douce. À 18h, le libre journal des amitiés françaises dirigé par Thierry Delcourt, avec tout d'abord en première partie Histoire de la bourgeoisie, histoire du savoir-vivre, avec Jean-Pierre Chaline et Frédéric Rouvillois. Puis à 19h30, le service militaire adapté, une institution citoyenne exemplaire. À 21h30, rediffusion du libre journal de la souveraineté de Michel Leblay et la situation politique de la France entre les élections municipales de 2026 et l'élection présidentielle de 2027 avec Étienne Lahire, politologue. Enfin, à 23h, les dimanches sacrés proposés par Stéphane, avec au programme le Requiem et la messe basse de Gabriel Fauré. Voici la rediffusion d'Anthologie de la création de Daniel Abrecorn. Je vous souhaite une excellente après-midi à l'écoute de Radio Courtoisie. Il est 16h.
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Eh bien, bonjour à tous. Je reçois aujourd'hui, j'ai le grand plaisir de recevoir Alain Escada, qui va nous parler, qui va jeter un éclairage, un coup de projecteur sur la ténébreuse affaire Epstein. Voilà le programme. Et comme d'habitude, alors je vais lire en avant une page de ma poésie française, anthologie, non pas anthologie, mais florilège critique et passionné de notre poésie des origines à nos jours. Alors nous avons fini avec Dubellay, avec Ronsard, les deux poètes les plus connus de la fameuse Pléiade, et nous attaquons des gens beaucoup moins connus. Par exemple, Jacques Pelletier-Dumont, né en 1517 et mort en 1582. Il fut mathématicien, grammairien et médecin. Il se lia à l'école de Lyon et publia en 1555 « L'art poétique et l'amour des amours ». Sa recherche des contraintes et des rimes riches le rapproche des vieux rhétoriqueurs et lui vaudra l'hommage contemporain des oulipiens. Hélas, la plupart du temps, il arrive, comme tant d'autres, avec plus ou moins d'astuce et d'élégance, à ne dire absolument rien. Mais nous allons pourtant, nous citerons intégralement son justement célèbre poème intitulé « L'Alouette » et qui n'est pas sans savante et sonore beauté. Voilà donc « L'Alouette ». Alors que la vermeille aurore le bord de notre ciel colore, l'alouette, en ce même point, de sa gentille voix honore, la faible lumière qui point. Tant plus ce blanc matin éclaire, plus d'elle la voix se fait claire, et semble bien qu'en s'efforçant, d'un bruit vif elle veule plaire au soleil qui se vient au sang. Elle, guidée de zéphyr, sublime en l'air, vire et revire, et déclic un joli cri qui rit, guérit et tire l'ire, c'est-à-dire qui éloigne la colère. Des esprits mieux que je n'écris, soit que Junon son air essuie, ou bien qu'elle le charge de pluie, en haut pourtant elle se tient. Et de guingoter, c'est-à-dire de gazouiller, ne s'ennuie, fort quand le neigeux hiver vient. Même n'a point la gorge close pour avoir sa niche éclose, et en ses chants si fort se plaît, que vous diriez que l'autre chose, ses alouetteaux, elle ne paie, du verbe paître. En plein midi, parmi le vide, fait défaillir l'œil qui la guide, c'est-à-dire fait défaillir l'œil qui la suit, puis, tantôt, comme un peloton, subit en terre se dévide, et pour autant, plus l'on ne la voit.

0: Eh bien, Alain Escada, bonjour. Vous êtes.
1: Bonjour, Daniel, à Bocorne.
0: Vous êtes à Bruxelles, je crois.
1: Je suis à Bruxelles aujourd'hui, mais je vous remercie pour cette charmante invitation à me permettre, d'une fois de plus, d'essayer de poser un regard éclairé sur l'affaire Epstein.
0: Voilà. Et d'ailleurs, vous êtes en passe de devenir le spécialiste de l'affaire Epstein, il semble. Parce que vous multipliez les conférences, les interventions, etc. C'est formidable. Comment vous est venu c'est pas votre fonds de commerce, comme on dit, d'habitude.
1: Disons qu'en tant que responsable de Civitas International, c'est vrai que ce n'est pas naturellement le sujet sur lequel j'étais amené à travailler, mais il m'a semblé, et ça s'est révélé vrai au bout de quelques recherches, que l'affaire Epstein pouvait être la clé de compréhension pour bien mesurer qui nous gouverne et comment nous sommes gouvernés.
0: Oui.
1: C'est-à-dire voir comment à l'échelle planétaire, tout peut s'expliquer d'une certaine façon par l'étude de l'affaire Epstein, parce que trop souvent, les gens qui ne se sont pas vraiment intéressés au sujet peuvent songer qu'il s'agit d'une simple affaire de mœurs ou de balai rose ou de ou d'abus de jeunes femmes
0: limité dans le temps et l'espace. Alors
1: voilà.
0: Ce n'est pas du tout le cas. Ouais.
1: Et c'est loin d'être le cas. Bien sûr, il y a une partie de l'affaire Epstein qui est une affaire de mœurs. Mais au-delà, c'est surtout une affaire de chantage à destination géopolitique. Et quand on mesure cela, c'est impressionnant de voir comme l'affaire Epstein est à multifacettes. Elle s'étend sur tous les continents. Elle touche aussi bien l'Europe que l'Amérique, que l'Afrique. Avec aussi bien la partie subsaharienne que le Moyen-Orient. Elle touche l'Asie très largement. Elle est vraiment à dimension internationale. Elle affecte les têtes couronnées, les prix Nobel, le corps diplomatique, les scientifiques, les avocats, les architectes, les magistrats,
0: oui.
1: Les hommes d'affaires, les banquiers, les journalistes.
0: Effectivement.
1: Donc, c'est impressionnant de constater le monde militaire, de constater en fait comment rien n'échappe en termes de domaine de société, rien n'échappe à l'affaire Epstein. On y parle de clonage, on y parle de réduction de population, on y parle de crypto-monnaie, on y parle
0: guerre,
1: de transformation,
0: ouais.
1: De l'attitude des partis nationalistes, identitaires, on y parle de bioéthique, on y parle d'euthanasie, on y parle de bébés prouvettes, on y parle de dîner à l'Élysée, on y parle de politique de répression concernant l'Iran, on y parle de culture, on y parle de visites privées au 10 Downing Street ou à Buckingham Palace. Vraiment, rien n'échappe. On y parle du Dalai Lama, de bouddhisme, de
0: ouais.
1: Vraiment, c'est impressionnant.
0: En effet, c'est
1: et c'est la raison pour laquelle je prépare un livre sur le sujet
0: voilà.
1: Sortir en septembre.
0: Ben, nous attendons ça avec impatience.
1: Et
0: je vous réinviterai à cette occasion, d'ailleurs.
1: Avec grand plaisir.
0: Ouais. Et donc, alors, l'affaire Epstein, ça commence, ça se révèle quand, comment, ce type a été condamné une première fois, il est sorti de prison assez facilement, il a fait très peu de mois de prison et dans des conditions, disons, scandaleuses.
1: Absolument. Disons que le grand public découvre une première fois Epstein en 2008.
0: C'est ça.
1: L'année de sa première condamnation. Il faut repréciser le contexte. Initialement, une maman découvre des sommes assez importantes de dollars dans les poches de sa fille qui a 13 ans.
0: Ah oui.
1: Et à partir de là, elle cherche à comprendre, elle interroge sa fille.
0: Ça, c'est aux États-Unis, c'est où ?
1: C'est aux États-Unis.
0: D'accord.
1: La toute première découverte de prostitution pédophile, c'est aux États-Unis.
0: Ouais.
1: Cette maman apprend que sa fille de 13 ans est fréquemment payée 200 à 300 dollars pour des massages faits chez Jeffrey Epstein.
0: Ouais.
1: Et donc, elle apprend en interrogeant sa fille, et puis les enquêteurs en interrogeant sa fille, que plusieurs jeunes filles, et se passe le mot que il y a un homme très riche qui paye pour
0: des massages
1: par des écolières.
0: Mm.
1: Ça va donner lieu à un procès. Et donc, c'est le procès de Jeffrey Epstein qui est déjà très connu aux États-Unis. Il ne l'est pas encore vraiment par le grand public en Europe,
0: ouais.
1: Mais Jeffrey Epstein était très connu déjà aux États-Unis à partir des années 2000. On y reviendra, mais c'était une ascension fulgurante dans le monde
0: de la banque,
1: des milliardaires. Ouais. À partir des années 2000, il s'est imposé comme un conseiller financier de beaucoup de milliardaires. On expliquera, je reviendrai chronologiquement sur le phénomène. Comment s'est-il imposé comme ce conseiller financier de milliardaires? Mais c'est quelque chose de très symptomatique. Il avait précisé à l'époque, dès les années 2000, qu'il ne s'occuperait de portefeuille qu'à partir du moment où la personne avait au moins $1 milliard en liquidité.
0: Oui.
1: Il ne traitait pas les conseils financiers pour des personnes ayant moins d'1 milliard de liquidité. Ça vous place un peu le champ d'action. Et donc, en 2008, il y a ce procès, et ce procès, très, très curieusement, pourrait-on
0: dire... C'est à New York, ça, ou c'est à...
1: Le procès est à New York, oui.
0: D'accord.
1: Parce que à l'époque, sa résidence principale est à Manhattan.
0: D'accord.
1: Et donc, le procès va être mené par le procureur fédéral Alex Acosta. Et donc, le jugement va être étonnamment très clément. Donc, il va avoir une peine strictement symbolique avec un internement à domicile. C'est assez pratique.
0: Oui.
1: Donc,
0: c'est l'équivalent du bracelet chez nous, quoi.
1: C'est l'équivalent du bracelet, en sachant que toutes les propriétés d'Epstein sont vastes, oui. Luxueuses, et que donc être assigné à résidence dans une propriété luxueuse à Manhattan, il y a pire comme condamnation.
0: Effectivement.
1: La condamnation est assortie d'une inscription du nom d'Epstein au registre des pédocriminels,
0: oui,
1: mais
0: tout de même. Ouais.
1: Et d'une indemnisation des victimes identifiées. Mais ça ne va pas plus loin. Or, il est intéressant d'écouter les explications ultérieures du procureur fédéral Alex Acosta pour comprendre pourquoi la condamnation n'avait pas été plus lourde. Le procureur fédéral Alex Acosta a déclaré ultérieurement « On m'a dit qu'Epstein était un agent des services de renseignement et qu'il valait mieux ne pas s'en mêler. » Voilà.
0: Bon.
1: Ça, ça permet de comprendre le fil conducteur de cette affaire. Ensuite, Epstein donc reprend ses affaires classiques, étend son réseau à des sympathies et des connexions dans le monde entier, et l'on commence à nouveau à s'inquiéter dans les médias de qui est Epstein et de quels sont les dossiers pédocriminels qui y sont connexes à partir des années 2015-2016. Mais c'est en 2019 qu'il va être arrêté et il est arrêté en juillet, si ma mémoire est bonne, et au mois d'août, il est retrouvé suicidé, entre guillemets, ouais, dans sa cellule. Et donc, l'affaire Epstein prend, à partir de ce moment-là, une dimension nouvelle, parce que elle est suivie d'un enjeu de campagne présidentielle. Donald Trump promet que s'il est élu à la présidence des États-Unis, il fera toute la lumière sur l'affaire Epstein. Il ouvrira le dossier. Et puis, la campagne est effectivement menée tambour battant avec ce sujet parmi d'autres, mais qui le rendent populaire, le présentent comme un chevalier blanc qui va faire la lumière sur quantité de dossiers dissimulés, cachés. Il est élu, et là, plus rien. Dans un premier temps, Donald Trump ne fait absolument rien pour rendre public le dossier Epstein. Mais le mouvement MAGA n'est pas du tout content que Donald Trump ne tienne pas sa parole. Et des parlementaires américains, républicains, vont commencer à faire du lobbying, notamment un parlementaire du Kentucky, Thomas Massey, qui va, avec à la fois d'autres députés républicains et des démocrates, faire voter une loi obligeant à rendre public l'entièreté du dossier Epstein. Bravo. À partir de ce moment-là, Donald Trump est bien forcé d'avancer. Il nomme Pamela Bondi comme procureur chargé de l'enquête. Et dans un premier temps, Pamela Bondi fait des déclarations en conférence de presse pour dire qu'elle a pris connaissance de dossiers extrêmement volumineux, de milliers de vidéos montrant Epstein et ses malversations, entourées de personnalités et de clients, qu'elle a à sa disposition une liste impressionnante de clients très importants, et que donc elle s'attelle à poursuivre les coupables et préparer le fait de rendre public les pièces du dossier. Mais Trump ne l'entend pas de cette oreille. Et alors que Pamela Bondi a déclaré avoir autant de documents sous la main, lui, par contre, dans d'autres interventions publiques, déclare que le dossier est vide. Et aussitôt, Pamela Bondi revient sur ses paroles et dit « En vérité, le dossier est vide ». Contradiction évidemment ridicule, flagrante, et donc qui crée un remous interne au sein du Parti républicain, du mouvement MAGA et au sein du Congrès des États-Unis.
0: Alors, et excusez-moi, là, à ce moment-là, il n'y avait pas d'enquête de la FBI, par exemple, où il n'y avait pas d'enquête officielle, ou très peu.
1: L'enquête avait existé
0: D'accord.
1: Pour préparer l'arrestation d'Epstein, oui. Mais en fait, l'enquête semblait être arrêtée.
0: C'est
1: plus
0: ça.
1: Rien ne suivait l'annonce du décès d'Epstein dans sa cellule. Et donc, face à la pression au sein du Congrès et au sein du Parti républicain, finalement contraint et forcé par le vote d'une loi sur le sujet. Trump donne le feu vert et le ministère de la Justice des États-Unis publie sur son site un premier lot de 3,5 millions de documents, qui sont à ce moment-là des documents qu'on appelle caviardés, c'est-à-dire que dans un premier temps, vous voyez une multitude d'échanges de mails, de SMS avec entre Epstein et différentes personnalités, mais systématiquement le nom des personnes avec lesquelles traite Epstein est rendu invisible.
0: Caviardé.
1: De la même façon, vous avez quantité de photographies et des dizaines d'heures de vidéos qui sont proposées sur le site du ministère de la Justice à cette époque, mais là encore, les photos ne montrent finalement quasiment jamais les visages des personnes et encore moins les faits qui se dérouleraient, qui seraient des faits de mœurs, bien entendu. Donc, le Congrès remonte au créneau, les députés, les parlementaires qui ont voulu que la vérité soit faite, que la transparence soit obtenue, montent au créneau, et à ce moment-là, le ministère de la Justice remodifie les documents pour en rendre plus visible le nom des personnes qui échangeaient des messages avec Epstein, et on découvre d'un seul coup l'ampleur phénoménale du réseau d'Epstein à travers le monde. Il y a une poursuite au sein du Congrès des exigences, parce que on a bien conscience que ces 3,5 millions de documents publiés ne sont qu'une goutte d'eau, en vérité, parmi la multitude de pièces saisies dans les innombrables propriétés d'Epstein. Et donc, il y a un second lot de 3 millions de documents qui est publié, mais l'annonce de cette seconde publication de documents est assortie d'une discrète annonce d'un retrait de 65 000 documents préalablement publiés dans le premier lot. Alors, on retire 65 000 pièces.
0: Oui, d'accord.
1: Et donc, ensuite, on s'attend à ce que, enfin, Pamela Bondi puisse donc travailler à entamer des poursuites de gens cités dans le dossier, mais Pamela Bondi se voit retirer l'affaire. Elle est démise de ses fonctions par Donald Trump, qui nomme un nouveau procureur qui lui s'empresse de dire que l'affaire est close et qu'il n'y aura plus aucun autre élément à publier, ni aucune poursuite.
0: Carrément.
1: Et depuis lors, eh bien, les remous ont suivi. Il y a des auditions régulières organisées par des membres du Congrès,
0: oui.
1: Dont oui, une toute récente audition de la procureure Pamela Bondi, qui était très significative, parce que le ministère de la Justice a obligé la présence d'un de ses hauts conseillers durant l'entretien de Pamela Bondi devant la commission des membres du Congrès. Commission des membres du Congrès n'a pas pu véritablement librement questionner Pamela Bondi. Contrairement aux auditions préalables, cette audition n'a pas été filmée. Pamela Bondi a simplement lu une déposition et ensuite elle n'a quasiment répondu à aucune question et précisément elle n'a absolument pas répondu aux questions des membres du Congrès sur les pressions qu'elle aurait pu avoir de la part de Donald Trump ou sur la présence de Donald Trump dans les dossiers qu'elle avait pu consulter dans l'affaire Epstein. Et donc, la presse a ensuite simplement publié un petit résumé de cette audition de Pamela Bondi, mais il n'y a pas de publication de l'intégralité de la déposition de Pamela Bondi. Et ça vous donne une idée de la façon dont, aux États-Unis, malgré la publication de millions de documents, on n'est toujours pas dans une possibilité d'espérer des poursuites des criminels qui ont été des complices de Jeffrey Epstein. Et c'est en fait, c'est aux États-Unis, mais c'est bien sûr ailleurs dans le monde, c'est évidemment encore plus le cas en France, où depuis 2019, rien n'a plus bougé en ce qui concerne l'affaire Epstein. Il faut rappeler que Epstein avait une propriété, un appartement de 800 mètres carrés à Paris. Villefauche. Ouais. 800 mètres carrés, c'est tout de même pas rien. Ouais. Et que donc, en septembre 2019, les enquêteurs ont perquisitionné cet appartement de l'avenue Foch, ont emporté quantité de documents, mais que la justice française n'a jamais fait savoir par voie de presse ce qu'elle avait pu découvrir dans cet appartement de l'avenue Foch. Et il a fallu attendre 2026 pour qu'on apprenne qu'Epstein avait d'autres propriétés en France.
0: Ouais.
1: Donc, l'affaire Epstein en France est encore plus muselée qu'elle ne l'est aux États-Unis. Et donc, quant à l'ensemble du monde, finalement, on observe que il y a eu, depuis la publication par le ministère de la Justice des États-Unis de millions de documents, il y a eu des remous à travers le monde, quantité de démissions de la part de personnalités importantes, on pourra y revenir, quantité aussi de mises à la retraite anticipées, mais il n'y a quasiment aucune inculpation, et les seules inculpations de par le monde qui existent sont des inculpations pour enrichissement illégal ou pour corruption aggravée, mais jamais pour crime sexuel.
0: Oui.
1: Donc ça vous permet déjà de mesurer comment, malgré l'ampleur de ce réseau, avec des connexions dans tous les domaines, eh bien, la chape de plomb est parfaitement maîtrisée. Rien, véritablement, ne permet d'avancer comme il se doit pour à la fois établir les responsabilités de personnalités importantes de par le monde et pour ensuite les traîner devant les tribunaux.
0: Alors, pourtant, j'ai cru comprendre que, par exemple, le Congrès aux États-Unis avait tout de même interrogé pas mal de victimes officiellement.
1: Oui.
0: Interrogé,
1: oui,
0: et publiquement. Hein, publiquement.
1: En effet, donc ça c'est la partie intéressante. Le Congrès a mené, commission du Congrès a mené une série d'auditions qui, dans un premier temps, étaient filmées, et donc on a pu suivre le détail de ces auditions. Alors à la fois des victimes ont été auditionnées, mais aussi le comptable d'Epstein, Richard Kahn, aussi des avocats d'Epstein et également des personnalités politiques, par exemple Bill Clinton ou son épouse Hillary Clinton. D'accord. Ont été auditionnés par le Congrès, ce qui a donné lieu d'ailleurs à des moments rocambolesques où lorsque on montre des photos du dossier Epstein à Bill Clinton, il y a un moment de flottement, il ne dit plus rien, il regarde les photos, il a un sourire qui est frappant, Il a l'air de se remémorer, d'agréables souvenirs. Et puis, ensuite, il nie tout. Il nie toute responsabilité et toute connaissance de quoi que ce soit qui aurait été de nature illégale sous ses yeux lorsqu'il était avec Epstein, soit dans son avion, soit dans ses propriétés. Mais donc, malgré ces auditions, rien n'a pu, en ce moment, amener à des poursuites. Des milliardaires ont été également auditionnés publiquement. Par exemple, le milliardaire Leslie Wexner, ainsi que le milliardaire Léon Black. Ce sont des milliardaires considérés comme ceux qui ont été les principaux à permettre l'enrichissement fulgurant d'Epstein au cours des années 2000. Lors d'une audition du comptable Richard Kahn, le comptable d'Epstein, par les membres du Congrès, par la commission du Congrès, les membres du Congrès lui demandent de nommer ceux qui ont contribué à l'enrichissement d'Epstein, et il cite donc Richard Kahn cite Leslie Wexner, qui est en fait le milliardaire qui est notamment était à la tête du groupe de lingerie Victoria's Secret. Il cite le milliardaire Léon Black, il cite le milliardaire Glenn Dubin, la famille Rothschild dans son ensemble, et l'ancien premier ministre israélien Ehud Barak.
0: Très bien. On va passer un petit bobino de publicité interne.
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0: Alors donc, tout de même, le Congrès a fait un petit effort, ça n'a pas abouti à grand-chose, mais enfin, en France, c'est carrément, c'est le rien du rien. Il n'y a même pas un député qui a bougé pour demander une enquête, comme une enquête de l'Assemblée nationale, par exemple, ou du Sénat, enfin voilà.
1: Qu'en pensez-vous ? Alors effectivement, en France, c'est effarant. Il y a eu une seule demande de créer une commission d'enquête sur l'affaire Epstein, et cette demande émane du groupe LFI. Oui. C'est quand même assez attristant de voir que même du côté du Rassemblement national, il n'y a eu aucun intérêt pour l'affaire Epstein, aucune demande de faire la lumière, la transparence sur ce que la justice a saisi dans l'appartement de l'avenue Foch.
0: Oui. Alors, est-ce à cause de la proximité nouvelle du Rassemblement national avec Israël, par exemple ?
1: Alors, on se pose la question. On peut comprendre que le Rassemblement national n'ait peut-être pas envie de faire toute la lumière sur l'affaire Epstein. Quand on commence à consulter les dossiers mis en ligne par la justice américaine et que l'on s'aperçoit que, par exemple, Epstein avait organisé, orchestré la visite de Steve Bannon en Europe, sa tournée en 2017, parmi les partis populistes européens, et que c'est donc sous la supervision de Jeffrey Epstein que Steve Bannon a rencontré Jordan Bardella, Marine Le Pen et a participé à des meetings du Rassemblement national. En fait, c'est l'un des aspects troublants du Rassemblement national. En fait, c'est l'un des aspects troublants politiques de

0: n'était en fait qu'une manœuvre sous la direction de Jeffrey Epstein pour obtenir que tous ces partis populistes, identitaires, de droite nationale, donnent leur engagement de désormais suivre une ligne sioniste. Et on a vu qu'effectivement, à chaque fois que Bannon obtenait de la part des dirigeants de ces partis un engagement ferme en faveur du sionisme et du soutien à Israël, Bannon écrivait en direct à Epstein, ça y est, c'est fait, c'est acquis, ils sont de notre côté.
1: Ouais, c'était effarant, effarant.
0: Et on a vu effectivement ensuite la transformation des partis politiques, la ligne de plus en plus affirmée d'un soutien à Israël et à Benjamin Netanyahou, avec la participation du Rassemblement national, Bardella et Marine Le Pen en tête à la marche contre l'antisémitisme à Paris, sous la protection de la Ligue de défense juive. Je rappelle que c'est la seule manifestation de rue à laquelle a participé officiellement le Rassemblement national sur toute la dernière décennie. Je rappelle qu'ensuite, on a vu Meir Habib devenir un proche de Jordan Bardella,
1: Oui,
0: lui faire la bise,
1: le baiser de Judas,
0: l'accompagner
1: comme on dit.
0: en Israël.
1: Oui.
0: Hey,
1: Oui.
0: on a vu ensuite Jordan Bardella être invité à prendre la parole en Israël à la Knesset devant de nombreux membres du gouvernement israélien et Benjamin Netanyahou lui-même. Donc voilà, il y a eu effectivement, à la suite de la mission de Bannon en Europe, il y a eu une transformation complète de l'attitude géopolitique de beaucoup de partis populistes, identitaires, du camp
1: Ouais.
0: national en Europe.
1: Et le
0: Puis,
1: vote, par exemple, le
0: faut aussi
1: vote.
0: rappeler que du côté de Jordan Bardella, il y a peu annoncé son idylle avec une princesse Bourbon des Deux Siciles, et que dans le dossier Epstein mis en ligne par la justice américaine, on peut découvrir que les parents de cette princesse, eux-mêmes prince et princesse Bourbon des Deux Siciles, avaient organisé en 2012 en France un dîner en l'honneur de Woody Allen avec comme participants Jack Lang et Jeffrey Epstein.
1: Ouais.
0: Donc voilà, c'est
1: Fameux
0: on
1: trio,
0: comprend
1: ouais.
0: évidemment que la direction du Rassemblement national n'a peut-être pas envie que tout cela soit remué dans le cadre d'une commission d'enquête sur les ramifications de l'affaire Epstein en France.
1: Ouais. Non, c'est effarant.
0: Quant à la
1: C'est
0: France insoumise qui est le seul parti à avoir demandé une commission d'enquête sur l'affaire Epstein, il faut néanmoins faire remarquer que dans le dossier Epstein apparaît abondamment le nom de Noam Chomsky et
1: Oui,
0: que
1: c'est qui?
0: Noam Chomsky a notamment été membre du comité de soutien international de la candidature de Mélenchon à la présidentielle.
1: Oui. Donc, il nous reste pas grand-chose.
0: Voilà, il n'y a pas beaucoup
1: Et...
0: de parlementaires libres amenés à réclamer avec un peu d'insistance la vérité sur l'affaire Epstein, et c'est ça qui est complètement regrettable. Voilà, aux États-Unis, il y a quand même des membres du Congrès qui ont joué un rôle essentiel,
1: Oui.
0: aussi bien d'ailleurs des républicains que des démocrates. Et malheureusement, en France, eh bien, c'est un sujet qui semble clos. On n'a pas d'insistance de la part de parlementaires d'aucun parti, à part donc cette demande
1: Ouais.

0: de la France insoumise, mais il n'y a pas d'insistance même de la part de la France insoumise qui a demandé cette commission. Il n'y a pas de retour régulier sur le sujet. Et donc, on n'a pas l'équivalent d'un Thomas Massy en France pour être le porte-drapeau au sein de l'Assemblée nationale d'exigence de transparence
1: Une
0: sur ce
1: enquête,
0: dossier.
1: ouais. Et justement, par exemple, justement, vous parliez des propriétés de Epstein en France. On ne connaît que celle de l'avenue Foch pour l'instant. Alors, il semblerait qu'il ait eu de nombreuses propriétés, justement par l'intermédiaire de Maxwell, de sa compagne et complice, qui elle est française d'ailleurs, enfin, parmi d'autres passeports, a les passeports français.
0: Parmi une multitude
1: Voilà.
0: de passeports, oui.
1: Voilà.
0: Ben, effectivement, donc on a appris seulement en 2026, par la voix de quelques entrefilets dans la presse, qu'Epstein avait d'autres propriétés en France et notamment dans le sud de la France. Mais donc, on ne sait pas ce qu'il est advenu de ces propriétés. Rien n'est rendu public sur les perquisitions éventuelles ou avérées qui ont été faites dans ces propriétés-là. C'est l'impasse complète. Il n'y a pas de communication de la part du ministère de la Justice en France sur l'affaire Epstein. Aucune communication. Or, on sait que sont passés dans l'appartement de l'avenue Foch à Paris quantité de personnalités internationales et nationales, des personnalités politiques comme Jack Lang, comme sa fille Caroline Lang, mais aussi des gens du monde du showbiz, du monde de la télévision, du monde des médias, du monde des affaires français. Voilà, on sait que aussi l'ancien premier ministre israélien Ehud Barak, lorsqu'il venait en France, séjournait dans l'appartement d'Epstein, avenue Foch. On sait que des officiers du renseignement israélien importants, lorsqu'ils étaient de passage en France, logeaient également dans cet appartement. On sait que toutes sortes de personnalités, anciens ministres de différents pays impliqués dans l'affaire Epstein, logeaient dans cet appartement lorsqu'ils séjournaient en France. Donc voilà, c'est récurrent. On sait aussi que Epstein a bénéficié d'une visite privée du château de Versailles.
1: Avec
0: Sous
1: Jack
0: la
1: Lang, non?
0: direction de l'actuel ministre de la Culture, hein. Rien que cela. Comment est-il possible qu'il n'y ait pas un parlementaire français qui interpelle l'actuel ministre de la Culture sur le fait que le dossier publié par la justice américaine montre une photo de l'actuel ministre de la Culture avec Jeffrey Epstein, Caroline Lang, Woody Allen, au château de Versailles pour cette visite privée. Et comment est-il possible que la presse du système, la presse dominante, se contente d'une réponse évasive de l'actuel ministre de la Culture disant qu'elle n'a aucun souvenir de cette visite privée? En tant qu'actuel ministre de la Culture, je suppose qu'elle sait au moins qui est Woody Allen et
1: Oui,
0: que
1: j'imagine.
0: on ne rencontre pas tous les jours Woody Allen. Donc, il me semble qu'il serait naturel, à moins qu'elle ait une Alzheimer ou une autre maladie affectant la mémoire, qu'il serait quand même surprenant qu'elle n'ait aucun souvenir d'avoir fait visiter le château de Versailles, dont elle avait à l'époque l'administration, avec Woody Allen et Jeffrey Epstein et Caroline Lang.
1: Oui, bah, c'est une mémoire intermittente, hein, on appelle ça.
0: Exactement. Tout comme Jack Lang et Caroline Lang ont
1: Et
0: également
1: sélective, intermittente
0: des
1: et
0: mémoires
1: sélective.
0: sélectives. Il faut rappeler que Caroline Lang, la fille de Jack Lang, et faisait partie des héritiers testamentaires de Jeffrey Epstein.
1: Ouais, ouais.
0: Imagine quand même
1: pour
0: que
1: quelques
0: si
1: millions, je
0: Jeffrey
1: crois,
0: Epstein lui a l'avait placé sur son testament pour la petite somme de 2 millions de dollars, ce n'est pas simplement parce que elle lui avait serré les mains, la main à Paris, hein. Bon, voilà. Il faut avoir en tête que dans le dossier publié par la justice américaine, on peut par exemple trouver un courriel de Caroline Long adressé à Jeffrey Epstein, lui proposant de venir à un concert donné à l'Institut du monde arabe, présidé à l'époque par
1: Jack Lang.
0: Jack Lang. Caroline Lang signale à Epstein l'opportunité d'y rencontrer deux personnalités, à savoir celui qui donne le concert à l'époque, concert de piano par Jacques Attali. Donc Caroline Lang lui dit, c'est l'occasion de rencontrer à la fois Jacques Attali et Dominique Strauss-Kahn.
1: Ouais.
0: Voilà. Donc, en fait, les simples pièces apparentes dans le dossier publié par la justice américaine montrent déjà une multitude d'implication de personnalités politiques françaises dans l'affaire Epstein. Et donc, c'est absolument incroyable que ni les médias dominants ni la justice française n'avancent dans ce dossier. Je rappelle que dans les pièces mises en ligne par la justice américaine, on trouve les échanges de courriels entre Epstein et l'Élysée. Tant sous la présidence de Nicolas Sarkozy que sous la présidence d'Emmanuel Macron.
1: Ouais.
0: On trouve les liens entre Epstein et différents membres du corps diplomatique français. On trouve les liens entre Epstein et Bruno Le Maire. Je rappelle que Bruno Le Maire a été reçu dans l'appartement d'Epstein à New York. Je rappelle que Olivier Collomb, qui a été à la fois membre du corps diplomatique français, conseiller international de Nicolas Sarkozy, ensuite membre du conseil d'administration du groupe Edmond de Rothschild, et il n'y a pas si longtemps conseiller Afrique de Marine Le Pen, a échangé des mails avec Epstein pour lui proposer une rencontre avec Bruno Le Maire dans l'hypothèse où Bruno Le Maire se présenterait à la présidentielle, et afin de savoir si Epstein accepterait de soutenir financièrement une telle candidature de Bruno Le Maire. Je rappelle qu'il y a dans les pièces mises en ligne par la justice américaine un échange où Epstein annonce qu'il est à l'Élysée avec le ministre Bruno Le Maire.
1: Oui, ça fait beaucoup. Ce n'est que la pointe de l'iceberg, en plus, probablement.
0: Tout à fait. D'ailleurs, je pourrais parler de cela pendant un long moment, mais voilà, vous avez des échanges qui montrent que la cellule diplomatique de l'Élysée sous la présidence de Nicolas Sarkozy avait reçu Epstein à l'Élysée pour traiter de ce que la présidence française prendrait comme position tant à des réunions du G20 qu'à des réunions au sein du Forum économique mondial. Je rappelle que ensuite, sous Emmanuel Macron, il y a des échanges entre une cellule de l'Élysée et Epstein pour traiter d'autres demandes de conseils. Je rappelle qu'il y a un moment, un échange entre Steve Bannon et Epstein, Bannon demandant par texto à Epstein s'il peut l'appeler, et Epstein répondant à Bannon « Appelle-moi plus tard, je suis en ce moment à l'Élysée. »
1: Oui, d'accord.
0: À l'Élysée avec Emmanuel Macron.
1: Oui.
0: Et puis ensuite, Epstein renvoie un message à Bannon pour lui dire « Là, je suis en ce moment avec les membres du gouvernement français aux pyramides, parce que c'était la cérémonie pour le 30e anniversaire de la pyramide du Louvre. »
1: Oui. Et oui, ça fait beaucoup, c'est lourd.
0: Mais, ça fait beaucoup, ouais. Ça fait beaucoup.
1: Et ce n'est que ce qu'on est sûr, ce dont on est sûr et qu'on a constaté. Et ce n'est que toute petite partie des révélations.
0: Ce n'est que la partie émergée grâce au ministère de la Justice américaine.
1: Du gros iceberg.
0: Sans rien savoir de ce que la justice française a saisi dans l'appartement de l'avenue Foch, ou peut-être également dans d'autres propriétés d'Epstein en France.
1: D'ailleurs, il paraît qu'il y a eu préventivement à la police, il y a eu un nettoyage, il y a eu des gens plus ou moins complices qui sont passés dans ces lieux et qui ont procédé à un nettoyage.
0: En fait, il faut savoir que à l'annonce du décès de Jeffrey Epstein, un trust qu'il avait mis préalablement en place a immédiatement commandé le nettoyage de toutes les propriétés d'Epstein, aussi bien aux États-Unis, son île privée,
1: mondialement,
0: qu'en France.
1: Et en France.
0: Donc, au mois d'août, directement après l'annonce du décès d'Epstein, la propriété a été visitée.
1: Oui, c'est ça.
0: Avant la police.
1: Donc, c'est encore pire.
0: Oui, bien sûr.
1: L'iceberg est encore plus caché qu'on le croit, et évidemment c'est un iceberg qui n'est pas en glace et absolument pas transparent. C'est plutôt un iceberg en charbon.
0: Complètement.
1: Voilà.
0: Il faut avoir en tête les implications sont de longue durée, et vraiment toutes les personnalités impliquées dans l'affaire Epstein ont été protégées. En France, faut avoir en tête que en France, vous avez trois inculpations à peine. Non, que dis-je? Non, pas trois inculpations. Vous avez trois enquêtes en cours.
1: Oui.
0: Trois enquêtes. L'une vise l'ancien diplomate français Fabrice Edan, et les deux autres visent Jack Lang et Caroline Lang. Ce sont des enquêtes, rien de plus.
1: Oui, rien
0: pas
1: de plus.
0: D'inculpation.
1: Pas d'inculpation.
0: Et dans le cadre de Jack Lang et de Caroline Lang, ce sont des enquêtes pour suspicion de corruption et d'enrichissement illégal.
1: Oui.
0: Donc, oui, on est vraiment dans un dossier très réduit.
1: Un dossier balai rose.
0: Alors que dans le cadre de Fabrice Edan, de nouveau, c'est un ancien diplomate français. Il a été notamment en poste à l'ONU. Les pièces mises en ligne par la justice américaine révèlent que ce diplomate français, au moment où il était à l'ONU, représentant français à l'ONU, a été identifié comme utilisant les ordinateurs sur place pour consulter des sites pédopornographiques. Ça a valu un signalement au secrétaire général de l'ONU et un signalement au Quai d'Orsay. Et dans un premier temps, il n'y a pas eu de réaction. C'est le FBI qui s'est ensuite saisi de l'affaire et qui a contacté le Quai d'Orsay à nouveau, et le Quai d'Orsay a rappelé à ce moment-là son diplomate à Paris.
1: Très bien.
0: Mais il ne l'a pas sanctionné.
1: Oui.
0: Il ne l'a pas évincé.
1: Non, non.
0: Il l'a simplement déplacé.
1: Voilà, et il continue sa petite carrière, comme on dit.
0: Oui.
1: Eh bien, écoutez, l'émission est pas loin de se terminer, malheureusement. J'ai deux annonces à faire. D'abord, le marché de la poésie, qui se tient à Place Saint-Sulpice, est en fonction en ce moment, fonctionne, et donc jusqu'à dimanche inclus. Et puis j'ai une triste nouvelle que j'ai appris hier, c'est la mort de Christine Coton, C-O-T-O-N, qui est biostatisticienne et lanceur d'alerte, et que j'avais reçue en novembre 2023, qui malheureusement s'est donné la mort au début de ce mois. Et c'est une lanceuse d'alerte qui a pris beaucoup de risques et qui était très intéressante. Donc je l'ai reçue en novembre 23. J'espère qu'on va rediffuser bientôt cette émission en hommage à Christine Coton. Je rappelle qu'elle avait publié « Tous vaccinés, tous protégés » avec un point d'interrogation, précisons-le, paru chez Guy Trédaniel. Hommage à elle, donc, et que Dieu l'accueille. Voilà. Eh bien, je pense qu'on a encore une minute ou deux. Oui, deux minutes. Vous aurez le mot de la fin, donc voilà.
0: surtout, j'insiste que le public qui nous écoute ne considère pas qu'il faut se désintéresser de l'affaire Epstein. Au contraire, je pense qu'il est absolument impérieux qu'un grand nombre de Français continuent à s'intéresser au sujet et réclame justice. Vraiment, il faut réclamer justice. Si nous considérons que la page est tournée, nous allons passer à côté d'une opportunité exceptionnelle
1: de faire un nettoyage,
0: démonter le système mondialiste.
1: Voilà, et de faire un nettoyage général, ce qui serait très très bénéfique et souhaitable. C'est le moins qu'on puisse dire. Voilà. Eh bien, écoutez, je vous dis grand merci, Alain Scada, en attendant la parution de votre livre. C'est paru chez qui? Vous avez l'éditeur, non? Pas encore?
0: Alors, ça paraîtra chez Book Edition, donc voilà, désormais...
1: C'est un éditeur belge?
0: Non, c'est un éditeur français qui s'appelle The Book Edition, en fait, c'est qui permet en fait aux auteurs de s'éditer assez facilement.
1: Ah, ben comme ça, vous n'aurez pas de censure.
0: Voilà, exactement.
1: Très bien. Et ben, il me reste à vous remercier grandement. Et puis,
0: c'est
1: la prochaine.
0: C'est moi qui vous remercie.
1: Je vous en prie.
0: Il n'est pas si facile d'avoir accès à des médias, fussent-ils de notre camp,
1: effectivement,
0: pour parler librement de cette affaire.
1: Et de tous ces aspects multiples.
0: Oui, absolument.
1: Bonne journée, à très bientôt.
0: À vous aussi.
1: Merci, chers auditeurs, et à très bientôt.

0: venez d'entendre Anthologie de la création dirigée par Daniel Abrecorn, diffusée en direct sur Radio Courtoisie jeudi 4 juin 2026 de 10h à 11h et réalisée par Benoît. 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
1: 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Et au programme de la matinale ligne droite demain matin à partir de 7h10, des deux boulets français, pardon, dissolution de Patricia Albigès quand l'État s'acharne sur les patriotes. 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Je vous souhaite une très bonne fin d'après-midi. 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

0: Bonjour chers auditeurs de Radio Courtoisie, bienvenue à En toute bonne foi. Voici le temps béni de l'année où nous réfléchissons aux livres que nous emporterons avec nous cet été pour profiter de ces moments plus ou moins calmes qui nous permettent de prendre un bon bouquin. Cette semaine, je vous propose un remarquable ouvrage dont le titre résonne déjà dans notre esprit, car nous savons ici vers quel monde certains veulent nous mener. Distinguer et préparer le combat, telle est notre vocation. Toute lutte ne se fait pas uniquement ou forcément par les armes, il faut voir clair pour agir juste. Nous parlerons donc du dernier livre de Jean-Frédéric Poisson, La dictature du bien aux éditions du Verbe Haut. Une petite demi-heure pour évoquer une dérive où l'appareil d'État et l'ordre juridique redéfinissent nos libertés sans le consentement des peuples qu'ils sont censés servir. Bonjour monsieur le député, bonjour Jean-Frédéric. Merci infiniment de votre présence parmi nous. Vous avez été maire de Rambouillet de 2004 à 2007 et député de la 10e circonscription des Yvelines. Depuis 2013, vous êtes élu président du Parti chrétien démocrate fondé par Christine Boutin. Et à ce titre, vous vous étiez présenté à la primaire de la droite de 2016. C'est là que le grand public vous découvre, même si à mon avis, votre plus belle prestation fut votre discours à l'Assemblée nationale le 29 janvier 2013. Je ne sais pas si vous avez mesuré combien votre intervention a marqué les esprits. Cela avait été un souffle pour nous qui étions au front. Se sentir ainsi défendu, accompagné au sein des institutions avait été un support important, même si nous connaissions l'issue du vote en faveur du mariage pour tous. Alors je me permets de dire ici, puisque tous mes invités sont pétris par leur foi, que vous vous êtes converti au catholicisme en plein cours de philosophie. Vous dites ce jour-là, ni apparition, ni illumination, j'ai juste eu la conviction d'être aimé de Dieu, j'ai éprouvé une grande sérénité. C'est donc cette foi qui vous habite et qui vous mène toujours à vouloir changer les choses. Je vous en remercie au nom de tous ceux qui savent qu'il nous faut des héros à huter. Parlons donc à présent de votre livre, La dictature du bien. Alors, dès le premier chapitre, vous évoquez la démocrature, néologisme cher à Max Niedinger-Gumaz. Alors, afin d'asseoir la suite de notre échange, il me semble important que nous nous appuyions sur sa définition. Pouvez-vous, s'il vous plaît, nous présenter ce type de régime ?
1: Bonjour, chère France, et bonjour à tous nos auditeurs. Merci de votre accueil. Démocrature, c'est un mot pratique parce qu'il suffit d'entendre pour comprendre, entrevoir en tout cas ce que c'est. Oui. C'est-à-dire un mélange de démocratie, c'est le début du mot, et de dictature, c'en est la fin. Qu'est-ce que c'est la démocrature ? C'est une notion qui a été, comme vous l'avez signalé, élaboré par un sociologue suisse dont vous avez cité le nom, Max Niedinger-Gumaz, dans les années 80. Et c'était un grand spécialiste, ce monsieur, des régimes africains,
0: oui.
1: Et en particulier de l'Afrique équatoriale. Et donc il a regardé fonctionner ces régimes politiques, et puis en fait il s'est rendu compte qu'ils avaient un certain nombre de points communs qui pouvaient contribuer à dire ce qu'est une démocrature. Qu'est-ce que c'est ? C'est l'apparence de la démocratie, c'est-à-dire un fonctionnement institutionnel habituel, des élections, un parlement, un conseil constitutionnel ou son équivalent, la séparation des pouvoirs, la liberté d'expression, tout ce que vous voulez, enfin toutes les choses auxquelles nous sommes habitués, dans lesquelles nous avons été élevés, mais tout ça sous la forme simplement d'une forme de théâtre d'ombre, d'une forme d'apparence, puisque la réalité du pouvoir se joue ailleurs. Ce pouvoir est la plupart du temps confisqué par une petite oligarchie qui s'en sert à ses propres fins et pour ses propres intérêts, et qui laisse subsister l'apparence de la vie institutionnelle pour en fait ne faire que renforcer sa propre position. Donc la démocrature, c'est l'apparence de la démocratie dans un régime qui est en fait autoritaire, plus ou moins violent selon les cas à l'égard du peuple, mais qui ne vise qu'à préserver les intérêts d'un petit nombre qui gouverne.
0: Alors vous évoquez aussi la normalisation de l'illégalité et de l'arbitraire. Je pense au 29 mai 2005, le fameux traité établissant une constitution pour l'Europe. Ce fameux référendum pour lequel les Français ont été appelés aux urnes et où le vote fut sans appel, un non massif. Je rappelle la question, approuvez-vous le projet de loi qui autorise la ratification du traité établissant une constitution pour l'Europe ? Donc non massif avec 54,67% des voix et pourtant.
1: Mais oui, ça a été probablement un des tournants les plus marquants de notre histoire politique récente, ce référendum. Même si par ailleurs, on peut expliquer les raisons pour lesquelles Trois ans plus tard, le président Sarkozy a sollicité le Congrès pour obtenir une décision un peu différente. Il y a des raisons à cela, je ne les partage pas, mais enfin, les responsables politiques s'en expliquent, et notamment l'argument consiste à dire que les Français avaient désigné comme les trois candidats arrivés premiers, les trois premiers au premier tour de l'élection présidentielle de 2007, c'est-à-dire dans l'ordre Nicolas Sarkozy, Ségolène Royal et François Bayrou, qui représentaient à eux trois quelque chose comme près de 70% de l'électorat.
0: Oui.
1: C'était tous les trois engagés à faire ratifier le traité de Lisbonne s'ils étaient élus chef d'État. Donc, il y a une espèce de malentendu terrible, un irrespect total de la volonté populaire, effectivement, qui a, je crois, cassé le lien de confiance qui devrait exister entre un peuple et ses dirigeants. Et effectivement, cet affront, ce mépris de la souveraineté populaire de principe que nous avons vécu en 2008 après la ratification du traité européen, s'accompagne maintenant de choses qui sont beaucoup plus prosaïques, mais non moins spectaculaires. Par exemple, c'est ce qui me vient en tête, le secrétaire général de l'Élysée qui est convoqué par une commission d'enquête de l'Assemblée nationale et qui ne défère pas la convocation, il ne lui arrive rien.
0: Oui.
1: Alors que les textes sont très précis, dans ces cas-là, il y a 7 500 € d'amende avec une peine éventuellement de prison. Le président peut aller le faire chercher par la police, il n'en fait rien. Ou alors, comment passer sous silence les, je crois, 17, 18, 20, 22, 23, je ne sais plus combien, ministres ou anciens ministres d'Emmanuel Macron qui ont été inquiétés pour des raisons de fausses déclarations de patrimoine, conflits d'intérêts, collusion avec je ne sais pas quoi, etc. Donc petit à petit, dans nos pays s'installe cette idée qu'il y a une caste qui est à l'abri de tout, qui, elle, peut se permettre d'agir dans l'illégalité, alors que, malheur pour vous, si vous dépassez la vitesse limitée de 3 km/h devant un radar, parce que là, pour le coup, on ne manquera pas de vous rattraper, de vous payer la note.
0: C'est quand même étonnant de voir que personne ne s'insurge. En fait, nous, dans notre coin, on s'en rend bien compte, mais on a l'impression que nous sommes finalement très peu nombreux.
1: Il y a des tas de gens qui s'insurgent, qui se mettent en colère une fois qu'ils sont rentrés chez eux, dans la salle de bain, dans les informations, ou en se couchant le soir, mais le problème, c'est que cette colère ne se transforme pas en acte électoral.
0: Oui.
1: C'est-à-dire que les conséquences sur le plan du choix politique des dirigeants ne sont pas tirées. Par exemple, le fait que Mme von der Leyen soit convaincue, alors elle n'a pas encore été condamnée, mais enfin l'affaire de la corruption des vaccins Pfizer est quand même maintenant établie de manière connue, qu'un certain nombre de responsables politiques français aient fait savoir, avant même d'être élus, qu'ils la soutiendraient pour être réélus à la présidence de la Commission, aurait dû conduire les Français à ne pas voter pour ces candidats aux élections européennes. En toute cohérence, enfin, si effectivement ils étaient effrayés, comme ils le disent, spontanément par cette perspective, eh bien ils devraient en tirer des conséquences sur le plan électoral, et ils ne le font pas.
0: Oui.
1: Voilà, donc une des questions qui nous est posée à nous, responsables politiques,
0: oui,
1: du silence.
0: Oui, oui. C'est un petit peu comme les médias, on sait parfaitement leur puissance, on en a conscience. Mais enfin, comment expliquez-vous que tant et tant de personnes s'y réfèrent toujours? Alors, est-ce que c'est générationnel? Est-ce de l'apathie, sans jeu de mots, politique? Ou alors, est-ce que c'est une anesthésie sociale?
1: Je pense que... Je suis très partagé sur cette question parce que, à la fois, il est clair que les médias dits mainstream, je n'aime pas cette expression parce que on ne sait pas très bien ce que ça veut dire.
0: Oui, enfin, mais enfin, on voit ce que.
1: Il y a beaucoup de posts sur le réseau X qui sont infiniment plus vus que n'importe quel article d'un grand journal de la presse écrite. Hein, on a un peu renversé les quantités pour le coup. Mais je pense que nous sommes dans un pays, malgré tout, où. Si vous voulez être informé, il faut écouter les humoristes, et si vous voulez rire, il faut écouter les informations. c'est ça le schéma maintenant.
0: Oui.
1: On sait bien que si vous voulez être informé en vérité, il y a des choses qu'il ne faut pas perdre votre temps à lire ou à regarder, parce que c'est pas là que vous trouverez. Donc, je pense que les gens le savent.
0: Quel succès des médias alternatifs.
1: Oui, c'est pour exactement. Grâce à vous, Radio Courtoisie et d'autres, rassemblent des centaines et des centaines et des millions de personnes toutes les semaines qui vont chercher une information. Donc, ils pensent pouvoir la trouver. Et ça fait partie de cette séparation, en réalité, de cette fracturation de la société qui met d'un côté le peuple qui essaie de vivre comme il peut, qui pense, de moins en moins d'ailleurs, ou de moins en moins fermement, qu'il vit toujours dans un système dans lequel sa voix a du poids, sa souveraineté existe pour de vrai, qu'il peut l'exprimer par le biais des élections, d'un côté, puis d'un autre côté. Une caste dirigeante qui le tient à bout de gaffe le plus loin possible et longtemps possible.
0: Nous allons faire une petite pause et nous nous retrouvons juste après.
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0: Alors, vous nous présentez la façon dont en Chine a été mis en place le crédit social en vous référant au confucianisme. Est-ce que cela veut dire que cela marche mieux en Chine parce que justement les Chinois puisent leur philosophie dans le confucianisme, ce qui voudrait dire que nous, Gaulois, avons des chances de rester rebelles à ça?
1: J'aimerais que ça soit vrai. Mais le crédit social chinois, c'est une sorte de permis de conduire politique à point.
0: Oui.
1: C'est-à-dire que chacun des citoyens chinois, là où c'est mis en place, ça n'est pas partout sur le territoire chinois, mais là où c'est mis en place, les gens disposent d'un crédit. Quand ils font des bonnes actions, ils perdent des points, et quand ils font des bonnes, ils en gagnent. C'est une sorte de crédit revolving, comme quand vous adressez à votre banque pour le permis de conduire. C'est typiquement le même schéma que le permis de conduire en France. Et donc, ce schéma est en fait fondé sur l'idée que l'individu doit se fondre dans une masse. Ça, c'est le propre des philosophies asiatiques. Enfin, c'est quelque chose qui est un peu commun au bouddhisme, au taoïsme et au shintoïsme, enfin, toutes les grandes religions de cette partie-là de l'Asie, en tout cas, où la personne humaine comme individu n'a finalement pas tant d'importance que ça, pour ne pas dire qu'elle n'a pas d'importance du tout, qu'elle n'a vocation que de s'inscrire dans une espèce de grand tout de manière harmonieuse et, le Parti communiste chinois en Chine a réalisé cette harmonie politique, du moins le croit-il, et pour la renforcer, il a voulu s'assurer d'avoir en face de lui des citoyens dits de confiance à qui il pourrait conférer des droits en fonction de leur comportement. Alors nous vivons sous un régime de droit inconditionnel, c'est-à-dire que nous naissons libres et égaux en droit, dit le premier article de la Déclaration des droits de l'homme et du citoyen, ce qui veut dire qu'à notre naissance est attachée, ou à nous est attachée du fait de notre naissance, un certain nombre de droits et de libertés que personne ne peut remettre en cause, qui sont garantis par les textes, par un tas de choses. Le crédit social chinois, c'est un régime de liberté conditionnelle, c'est-à-dire que rien ne vous est acquis et vous devez sans cesse faire la preuve de suffisamment de vertu pour avoir le droit d'exercer pleinement les libertés qui vous sont accordées. C'est donc un autre monde qui n'est rendu possible que parce que la surveillance technologique a produit des choses absolument merveilleuses, mais aussi absolument terribles, un peu comme la langue d'Ésope, hein, la meilleure et la pire des choses. Et donc, vous êtes surveillé, accompagné, observé au microscope dans tous les actes de votre vie quotidienne, depuis vos choix alimentaires jusqu'aux livres que vous achetez dans les librairies, les lieux dans lesquels vous rendez, les gens à qui vous rendez visite, ce que vous dites sur les réseaux, etc. Tout ça est scruté. Et vous donne une appréciation et le pouvoir décide si vous êtes digne de confiance ou non. Et en fonction de ça, eh bien, vous pouvez trouver un emploi dans la fonction publique ou pas, vous déplacer à l'étranger, obtenir un visa ou non, réserver une chambre dans un bel hôtel pour partir en week-end ou pas, accéder à un certain nombre de lieux de loisirs ou non, etc. Enfin, tout ça est complètement conditionné, quantifié. Et un système dans lequel la technologie domine tout.
0: Oui.
1: Alors, pour que le marché fonctionne correctement.
0: Oui, c'est ça. Donc les Chinois y consentent. Nous, Gaulois, est-ce que nous serions prêts à accepter ça?
1: Les Chinois y consentent, je ne sais pas. Les reportages sur lesquels j'ai travaillé, textes que j'ai lus, disent que, ils sont conscients du fait que ce n'est pas terrible, mais enfin, ils s'en contentent. Est-ce qu'ils y consentent? J'irai peut-être juste là.
0: Oui.
1: Pour résister, il faudrait que nous retrouvions nos racines philosophiques anciennes. Quel est le remède à ça? Évidemment, l'exercice plein et entier de la liberté individuelle, mais comment cet exercice est-il possible? Il ne l'est que si les corps intermédiaires sont reconstitués, c'est-à-dire si, en face de nous, de chacun de nous, individuellement pris, nous n'avons pas l'État tout-puissant, parce que si nous sommes en face de l'État tout-puissant, nous ne pouvons rien. Et c'est la raison pour laquelle la pensée sociale chrétienne a inventé ou à élaborer petit à petit, pour être plus précis. C'était déjà dans la philosophie grecque d'Aristote, par ailleurs, mais enfin, le christianisme l'a considérablement développé, cette notion de corps intermédiaire, des groupes humains dans lesquels, à la fois, l'individu peut trouver son épanouissement parce qu'ils sont collectifs et donc pas seulement individuels, et d'une taille suffisamment importante pour qu'à la fois, on y puisse mener une œuvre à caractère collectif, mais pas suffisamment grand, pas trop grand, pour éviter qu'on s'y perde. Donc ces groupes à taille humaine que sont les associations, les familles, les entreprises, les territoires, Tout ça mérite de l'oxygène, de la liberté, des moyens. Et c'est exactement ces corps intermédiaires qui ont été étouffés par le macronisme depuis maintenant 10 ans. Alors, ils avaient déjà pris des coups.
0: Oui, c'est ce que j'allais dire, ça ne date pas de Macron.
1: Voilà, mais M. Macron en a fait un axe de campagne prioritaire d'une certaine manière. D'ailleurs, c'est, comment dire, ses porte-plumes l'ont écrit de manière formelle dès le début de son premier quinquennat.
0: Alors, les premiers lanceurs d'alerte ou visionnaires, on l'oublie souvent, nous avaient prévenu il y a bien longtemps, non par des tweets ou des podcasts, mais dans leurs écrits. Je laisserai nos auditeurs se replonger dans Tocqueville, fort intéressant bien sûr. Mais une remarque néanmoins, vous soulignez combien il redoutait la tyrannie de la majorité. Alors, je ne suis pas d'accord avec lui, si vous le permettez, parce que actuellement, nous subissons davantage la tyrannie de la minorité. En cela, vous penserez comme moi ou vous mourrez d'actualité.
1: Oui, vous avez raison. Si, je pense que Tocqueville pourrait vous répondre que la tyrannie de la minorité est possible d'abord grâce à la complicité d'un certain nombre de démocrates, c'est une citation d'ailleurs que je produis dans mon livre, et deuxièmement parce que la majorité laisse faire. Parce qu'en réalité, on se rend compte que partout nous avons des ennuis avec les wokistes, les fascistes, j'entends les vrais fascistes, c'est-à-dire l'extrême gauche.
0: Oui.
1: Et un certain nombre de gens comme ça, c'est parce que on n'est pas capable, quand vous avez deux ou trois, pardonnez-moi chers France, deux ou trois emmerdeurs dans une rame de métro, si 30 personnes se levaient d'un coup pour les mettre dehors, on ne serait plus ennuyé du tout. C'est aussi simple que ça. Donc en fait, tout ça s'installe parce que cette majorité qui devrait manifester son autorité, pourquoi pas de manière de temps en temps un peu énergique, en fait, ne le fait pas. Donc la logique majoritaire, quand elle est à l'œuvre, elle devient tyrannique. Quelle soit la majorité exprimée par une minorité de manière, peut-être illégitime, ou en tout cas un peu paradoxale, ou par une majorité qui a pour elle la force du nombre. C'est la même logique, si vous voulez. C'est un discours qui s'impose et qui rend impossible les autres discours, ceux qui ne sont pas dans la même ligne, ceux qui ne sont pas inspirés par les mêmes principes ou qui ne vont pas vers les mêmes objectifs. C'est ça que décrit Tocqueville. Que ce soit la minorité ou la majorité, même si je pense que vous avez raison aujourd'hui, au fond, la logique est la même. C'est celle de du fait d'imposer à un groupe humain, de manière autoritaire, des convictions qu'il n'a pas envie de partager.
0: C'est ça. Alors, la fabrication du consentement. Lippmann a créé le nom, Bernays en a créé le mode d'emploi, le marketing, on pourrait dire, hein, et Chomsky a créé le réveil. On rajoute Ellul, qui a étudié tout ça. Passionnant, cette partie de votre livre. Pouvez-vous expliquer à nos auditeurs cette fabrication du consentement? Avec une anecdote qui m'a amusée avec Bernays et les cigarettiers et les œufs au bacon.
1: Ah oui, ça, c'est
0: incroyable.
1: C'est enseigné dans toutes les écoles de communication désormais.
0: Oui.
1: Et il en a fait d'autres. Hein. Je pourrais aussi parler de la manière dont il a promu une marque de savonnette en invitant les femmes au foyer à faire des sculptures sur savon et organiser des expositions pour donner des prix. Enfin,
0: ah oui.
1: C'est un vrai, enfin, un vrai talent pour le coup.
0: Alors, juste pour les cigarettiers et pour expliquer à nos auditeurs,
1: pour les cigarettiers,
0: et les œufs au bacon.
1: Publicitaire, c'est l'inventeur des relations publiques. Et il a participé à la très vaste opération de propagande menée par le gouvernement américain au cœur de la Première Guerre mondiale pour faire en sorte que le peuple américain accepte l'idée qu'il fallait entrer en guerre, même si le président Wilson avait été réélu un an avant en disant qu'il n'entrerait pas en guerre.
0: Bon, tiens, on connaît ça.
1: Ce sont des choses qui arrivent. Et donc, le président américain monte une commission, je passe les détails, vous trouverez tout ça dans mon petit bouquin. Et dans cette commission, il y a Bernays, qui est donc une commission de propagande qui est chargée d'informer le monde dans le monde entier. 9 agences à l'étranger, je ne sais pas combien de centaines de milliers de pages, de lignes, de films, d'émissions de radio, etc. Et ce Bernays en question, après la guerre, est recruté par des cigarettiers, il me semble que c'était Philip Morris déjà à l'époque, pour faire en sorte qu'on accroisse le marché des fumeurs. Et à l'époque, seuls les hommes fument.
0: Oui.
1: Donc la meilleure manière d'accroître le marché du nombre de fumeurs, bah, c'est de faire en sorte que les femmes se mettent à fumer. Et donc M. Bernays va inviter les dames à le jour des manifestations, par exemple dans les défilés, dans les fêtes d'école, etc. Il va en mettre en scène, il va les mettre en tête des cortèges avec des cigarettes à la main, parce que la cigarette, c'est le signe de l'émancipation, le signe de la liberté, le signe de tout ça. C'est l'époque des suffragettes, hein, l'entre-deux-guerres. Donc l'époque du début de l'émancipation sociale, et politique des femmes, et donc il va se servir de ça pour faire en sorte de vendre davantage de cigarettes.
0: Quant aux agriculteurs,
1: les producteurs de viande porcine qui sont confrontés à une énorme surproduction, comme beaucoup d'ailleurs de marchés américains après la Première Guerre mondiale, enfin dans les années 20, vont l'appeler et pour vendre du porc, il va faire courir, avec l'appui de je ne sais pas combien de centaines de médecins dans tout le pays, cette idée que c'est excellent pour la santé de manger de la viande de porc au matin, et donc le matin au petit déjeuner, et donc est née ainsi la tradition des œufs au bacon comme le déjeuner phare américain. Donc il en a fait comme ça des dizaines et des dizaines. Oui. C'est un personnage très peu connu, consacré par le Time Magazine, qui est le grand magazine hebdomadaire américain démocrate, comme une des personnes les plus influentes, une des 100 personnes les plus influentes du XXe siècle aux États-Unis. Donc c'est quand même pas...
0: Je pense qu'il est peut-être même dans le top 10, parce que finalement, il apprend aux gens à ne plus penser, à se laisser berner, à consentir d'écouter ce qui nous est dit. Et puis, finalement, il a changé quand même la face de la démocratie.
1: Ah oui, ça, c'est très juste. De deux manières. D'abord, il a, comme vous dites, inventé la publicité de masse et la manipulation de masse de l'opinion. Et deuxièmement, il a théorisé l'idée que, de toute façon, non seulement on ne pouvait pas faire sans, mais que cette manipulation qu'il a expérimentée, mise en place en temps de guerre, en temps de guerre, on sait bien, la première victime, c'est la vérité, ça ne fait pas l'ombre d'un doute, il a été le premier à dire, dans le cœur des années 20, qu'il fallait étendre cette capacité d'orienter le comportement et les opinions des foules, étendre au temps de paix, parce que les gouvernants en avaient besoin, et de toute façon, il ne fallait pas s'illusionner sur le fait que, finalement, comme le peuple fait grosso modo ce qu'on lui suggère de faire, il ne fallait pas hésiter à s'en servir. Donc à la fois, sur l'invention de l'outil et sa propagation, son extension dans la vie normale des sociétés, c'est une forme de mauvais précurseur. Alors qu'auparavant, la propagande, envisagée comme le fait de mentir sciemment au peuple, était plutôt organisée, plutôt dit, simplement en temps de guerre, elle avait été inventée pour ça, trouvée pour ça. Et là, cette extension... En temps de paix, le fait que ça devienne un outil habituel, quotidien, normal des gouvernements, même en temps de paix, est une vraie nouveauté intellectuelle, en tout cas, oui. Qui survit après la Première Guerre mondiale, sous la plume de Bernays et de Lippmann, que vous avez rapidement cité tout à l'heure.
0: Alors, nous allons conclure à présent sur cette dictature du bien. Alors, nous avons abordé quelques points. Le temps passe très vite, mais cela permettra à nos auditeurs de découvrir le reste, hein, qui est si passionnant. Nous n'avons pas défloré ces sujets comme le néolibéralisme. Alors, cette dictature du bien s'appuie sur le mensonge, les sentiments. Je finis par détester ce mot magnifique de bienveillance, dégoulinant d'hypocrisie. Donc, pour terminer, puisque vous êtes philosophe, Jean-Frédéric, nous allons nous appuyer sur Rousseau. Alors, quiconque refuse d'obéir à la volonté générale, il sera contraint par tout le corps, ce qui ne signifie autre chose sinon qu'on le forcera d'être libre. Alors, est-ce qu'il existe une forme idéale de société ?
1: Non.
0: Alors, vous avez un peu plus de temps quand même.
1: C'est bien ça la difficulté, c'est que s'engager dans la vie politique, c'est accepter l'idée que le monde est imparfait, qu'il le restera. S'il y avait une cité idéale, ma foi, il suffirait de comprendre comment elle fonctionne et puis de la mettre en place. Et on sait très bien que ça ne peut pas fonctionner comme ça. D'ailleurs, c'est le propre des utopies ou des idéologies de considérer qu'il y aurait quelque chose qui serait un schéma parfait, qui suffirait d'appliquer.
0: C'est pourtant ce qu'espère celui qui vote en écoutant les hommes politiques.
1: Oui, alors il est un peu imprudent s'il espère ça, parce que le plus raisonnable qu'il puisse espérer, c'est que la manière dont les affaires seront conduites corresponde le mieux possible à ses aspirations et à ses intentions.
0: Bien sûr.
1: Mais d'ailleurs, vous ne trouvez pas dans l'Évangile, à aucun moment, ni dans la pensée sociale chrétienne, de programme politique, et pour cause. C'est parce qu'on sait bien que le but de la politique, c'est de faire en sorte que, c'est le bien commun, c'est de faire en sorte de trouver les circonstances dans lesquelles on peut facilement devenir heureux. Mais ces circonstances changent en fonction du temps, des lieux, des besoins des peuples, de leur état, de ce qu'ils sont prêts à supporter, de ce qu'ils veulent. Tout ça est très contingent, comme dans une famille ou dans n'importe quel groupe humain. Donc non, il n'y a pas de société idéale. En tout cas, ce qui est sûr, c'est que la société qui repose sur le mensonge, la manipulation, la coercition et le fait d'imposer une doctrine que les peuples ne veulent pas sans leur dire, ça ne peut pas rendre les peuples heureux.
0: Oui. Merci beaucoup pour nos échanges. Je rappelle votre livre, La dictature du bien, aux éditions du Verbe Haut. À très bientôt, Jean-Frédéric, et merci beaucoup.
1: Merci beaucoup. Bonsoir à tous.
0: Bonne semaine, chers auditeurs, et à dimanche prochain à 17h sur Radio Courtoisie.

Pardon pour ce blanc indépendant de notre volonté. Vous retrouverez cette en toute bonne foi de France Andrieux, l'émission que vous venez d'entendre sur notre site internet rc.fr. À suivre dans un instant une demi-heure musicale et à 18h en direct un libre journal des amitiés françaises dirigé par Thierry Delcourt. Il vous propose en première partie Histoire de la bourgeoisie, histoire du savoir-vivre avec Jean-Pierre Chaline et Frédéric Rouvillois.

Et nous écoutons, avant de retrouver Thierry Delcourt en direct, la musique de Joseph Gabriel Reinberger avec son concerto numéro 1 pour orgue et orchestre en fa majeur, interprété par Georges Lartigot, et le Forum Sinfonietta dirigé par Jérôme Devaux, disque compact et édité par les éditions Trobar. Je vous souhaite une très bonne fin d'après-midi à l'écoute de Radio Courtoisie. Il est 17h29.

0: écoutions depuis 17h30 les concertos pour orchestre de Joseph Gabriel Reinberger ou Reinberger, interprétés par Georges Lartigot à l'orgue, et la formation Forum Sinfonietta dirigée par Jérôme Devaux, enregistrement édité sur disque compact Trobar. À suivre dans un instant, dans une minute en direct, le Libre Journal des Amitiés Françaises dirigé par Thierry Delcourt. Première partie, histoire de la bourgeoisie, histoire du savoir-vivre avec Jean-Pierre Chaline et Frédéric Rouvillois.
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0: Vos prochains rendez-vous tout à l'heure à 21h30 en diffusion du Libre Journal de la Souveraineté dirigé par Michel Leblay, la situation politique de la France entre les élections municipales et l'élection présidentielle avec Étienne Lahire, politologue. Voici en direct le Libre Journal des Amitiés Françaises dirigé par Thierry Delcourt. Vous pouvez intervenir par téléphone au 01 46 51 00 85. Par courrier électronique à courtoisie@rc.fr. Je vous souhaite une excellente soirée à l'écoute de Radio Courtoisie, il est 18h.
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0: Chers auditeurs de Radio Courtoisie, bonsoir. Très heureux de vous retrouver en ce dimanche soir pour 3 heures d'émission en direct, comme à l'habitude, deux parties, mais 3 invités qui vont se succéder. Tout d'abord, à 18h, nous recevons successivement Jean-Pierre Chaline, qui est historien, professeur émérite d'université, et puis Frédéric Rouvillois, essayiste, professeur d'université lui aussi, à l'occasion de leur contribution dans ce superbe ouvrage d'histoire, La Nouvelle Histoire de France, aux éditions Passé Composé. Nous allons parler avec l'un de l'histoire de la bourgeoisie et avec l'autre de l'histoire du savoir-vivre. Et puis à 19h30, nous recevons le général Bellon, qui est en activité, qui commande le service militaire adapté. Le service militaire adapté, nous le verrons avec lui, c'est une superbe institution citoyenne, vraiment à ériger en modèle et en exemple. Je rappelle que vous pouvez poser vos questions, vous donner vos messages que nous proposerons à nous inviter. Vous pouvez le faire par courrier électronique à l'adresse suivante, courtoisie@rc.fr, courtoisie@rc.fr. Je crains que nous n'ayons pas de standard téléphonique ce soir, donc vos questions, vos remarques, eh bien, ça sera donc par courrier électronique. Nous abordons maintenant donc cette émission, et comme je vous le disais, nous recevons régulièrement les contributeurs, parmi la centaine d'entre eux qui ont participé à cette passionnante et très complète nouvelle histoire de France, dirigée par Éric Anceau et éditée aux éditions Passé Composé. Cet ouvrage imposant aborde tout d'abord l'histoire chronologique, puis de manière originale, une histoire par thème. Ainsi, la deuxième partie est consacrée au thème qui concerne la politique et les spiritualités. La troisième partie, l'espace et les sociétés. C'est ainsi que nous avions reçu Yves-Marie Bercier, par exemple, pour la société des temps modernes, du XVIe à la fin du XVIIe siècle, et plus particulièrement sur l'évolution des hiérarchies sociales à cette époque, au XVIIe siècle donc. Et dans les hiérarchies sociales, eh bien, il y a une classe sociale à l'histoire très ancienne qui aura un rôle déterminant, notamment dans la Révolution française. Il s'agit de la bourgeoisie. Et c'est ce premier thème que je vous propose ce soir d'aborder en compagnie de l'auteur, justement, de ce chapitre, de cette nouvelle histoire de France qui est consacrée à la bourgeoisie. Il s'agit de Jean-Pierre Chaline. Il évoquera la naissance et l'affirmation de cette classe sociale, puis sa contestation, en s'attachant naturellement, et tel qu'il le fait d'ailleurs dans ce livre, à en dégager les traits communs et leur évolution. Et puis la quatrième partie de cette nouvelle histoire de France, eh bien, est consacrée au patrimoine et aux identités. Dans cette partie, nous évoquerons ce soir ce qui fut. Alors, est-ce que c'est encore le cas? On posera bien sûr la question à notre invité, ce qui fut une spécificité de l'identité française qui appartenait, appartient-elle encore à nos gènes, à notre patrimoine en tout cas immatériel? Il s'agit du savoir-vivre, et là encore, eh bien, nous aborderons cette histoire du savoir-vivre français avec la césure de la Révolution. Il y a un savoir-vivre avant la Révolution, il y a un savoir-vivre après la Révolution. C'est ce que nous verrons en compagnie de notre invité, que vous connaissez bien, car il est un habitué de Radio Courtoisie. Il s'agit de Frédéric Rouvillois. Alors, je vous propose, chers auditeurs, de commencer donc par la première partie de cette discussion avec Jean-Pierre Chaline pour ce chapitre consacré à la bourgeoisie et à son histoire. Je crois que nous avons Jean-Pierre Chaline par téléphone. Monsieur Chaline, bonsoir.
1: Bonsoir, Thierry Delcourt.
0: Eh bien, écoutez, on vous entend bien. Merci beaucoup d'être avec nous en direct pour évoquer ce soir l'histoire de la bourgeoisie. Alors, je ne sais pas si c'est la première fois que vous venez à Radio Courtoisie.
1: Oui, c'est la première fois.
0: Bon, eh bien, écoutez, bienvenue. Alors, on est très heureux de vous recevoir. Je vous présente aux auditeurs donc de Radio Courtoisie. Vous êtes historien, vous êtes professeur émérite à l'Université de Paris 4, ce qui est l'Université de Paris-Sorbonne. Vous êtes un spécialiste de l'histoire sociale et culturelle des 19e et des 20e siècles. Vous avez à côté de cela, de ces activités d'enseignant dans ces matières, et vous avez de nombreuses activités, parce que vous êtes aussi un spécialiste de l'histoire normande, plus particulièrement celle de Rouen, puisque vous êtes président de la Société de l'Histoire de Normandie et de la Société des Amis des Monuments Rouennais. Parmi d'autres activités, vous avez écrit de nombreux ouvrages, pour lesquels d'ailleurs vous avez eu de nombreux prix, notamment de l'Académie française, hein, le prix Alfred Ney, le prix René Petiet, le prix Biguet, pour donc ces différents ouvrages. Je cite quelques livres que vous avez écrits, parce que ceux que je cite nous ramènent bien sûr au thème de la bourgeoisie ce soir, et puis à ces thèmes normands. Alors vous avez écrit, c'était votre thèse d'ailleurs, je crois, « Les bourgeois de Rouen, une élite urbaine oui. au XIXe siècle ». Et puis vous avez écrit aussi sur les dynasties normandes. Ça c'est chez Perrin, vous avez publié chez Perrin. Alors ces dynasties normandes, je ne sais pas si ça fait référence à l'aristocratie ou si ce sont des dynasties bourgeoises.
1: Des dynasties d'affaires, essentiellement.
0: Dynasties d'affaires, donc de la bourgeoisie.
1: Oui, des dynasties industrielles, principalement.
0: D'accord. Qu'est-ce qu'il y a eu comme grande dynastie normande au point de vue industriel, sur le plan industriel ?
1: C'était la première ville textile pour le coton au XIXe siècle. Et on a eu comme ça des familles qui ont duré assez longtemps. Une famille illustre, c'était celle de Pouillet-Cartier, qui devint ministre des Finances après la défaite de 1870. Mais il y en avait beaucoup d'autres. Mais tout ça a disparu aujourd'hui.
0: Avec l'industrie, j'imagine. Hein, à Rouen, malheureusement, comme ailleurs. Et puis alors, vous avez aussi écrit un autre livre qui m'a vraiment intrigué, La Grande Guerre des Assiettes. Ça, c'est en 2016, c'est récent, aux presses de l'Université Paris-Sorbonne. La Grande Guerre des Assiettes.
1: Ça fait partie des diverses approches que l'on peut avoir en histoire aujourd'hui. Les assiettes illustrées que l'on trouvait dans tous les ménages pratiquement, qui racontaient des histoires ou qui évoquaient des phénomènes politiques du moment, ont eu un très grand succès et ça méritait une étude, car pendant la guerre de 14, aussi bien en France qu'en Allemagne, on a fabriqué ainsi des assiettes patriotiques qui étaient extrêmement intéressantes à analyser et à opposer.
0: Mmh. Et c'est ce que vous faites dans ce livre, des assiettes qui étaient fabriquées à Rouen ou
1: non, pas forcément, non, hein. C'était des assiettes qui étaient fabriquées par exemple à Creil,
0: oui.
1: Ou bien à Montargis, ou à divers endroits comme ça. C'était un objet plutôt populaire, si vous voulez, qui ne coûtait pas très cher et qui était extrêmement diffusé et qui permettait aussi de diffuser tout un message politique.
0: Alors, ce qui est frappant aussi dans votre riche parcours, c'est qu'il ressort, entre autres, hein, pardonnez-moi si je simplifie, mais deux grands centres d'intérêt. D'une part, effectivement, l'histoire sociale à travers l'histoire de la bourgeoisie, et puis la Normandie et Rouen. Je voulais savoir d'où venaient ces deux grands centres d'intérêt qui semblent, en effet, vous caractériser.
1: Que Rouen, objet de ma thèse, a été la façon pour moi de découvrir une bourgeoisie de province et de l'étudier par rapport à l'ensemble de la population de cette ville, c'est-à-dire à peu près 100 000 habitants pendant tout un siècle. Et c'est là que j'ai expertisé une méthode d'approche et découvert des quantités de choses.
0: Alors je vous propose justement que nous abordions ce soir avec vous pendant à peu près une petite trentaine de minutes. Ce thème, ce chapitre que vous avez consacré à la bourgeoisie dans cette nouvelle histoire de France, pourquoi a consacré un chapitre dans la partie espace et société justement à la bourgeoisie et à son histoire?
1: Éric Anceau a jugé qu'il fallait faire une place à la société, même si elle n'est qu'en troisième partie. Le concept de bourgeoisie reste aujourd'hui quand même extrêmement utilisé, sans qu'on le définisse jamais très bien d'ailleurs. Et c'est une constante dans la notion de bourgeoisie de parler de quelque chose qui n'a pas de définition précise, qui permet de jongler avec les termes et de faire beaucoup d'éléments de surprise du point de vue des résultats politiques, par exemple.
0: Vous écrivez au début de ce chapitre que le mot bourgeoisie, c'est un mot usé et sujet à de perpétuelles déviations de sens.
1: C'est une expression que j'aime bien de Marc Bloch dans son livre L'étrange défaite, de dire que ce sont des mots usés par le temps et sujets à de perpétuelles déviations de sens.
0: Oui.
1: Et c'est vraiment très bien dit, c'est exactement ça, et c'est dans cet esprit-là que j'ai perçu ces quelques 8 pages, bien courtes, mais dans lesquelles il fallait synthétiser un peu l'histoire de la bourgeoisie.
0: Et ça doit bien correspondre à quelque chose, justement, avec une certaine pérennité, puisque ce terme traverse les âges. Et commence tôt. Vous allez bien sûr évoquer la naissance de la bourgeoisie, mais c'est un terme qui, comme vous l'avez souligné, continue à être utilisé.
1: On continue à utiliser un terme d'origine médiévale. Les bourgeois, c'était les habitants du bourg par opposition aux paysans. Et le bourg représentant un espace de liberté que n'avaient pas les serfs, bien sûr, dans leur village. Et c'est quelque chose qui va marquer cette catégorie sociale tout au cours des siècles, mais pendant tout le Moyen-Âge et l'Ancien Régime, la bourgeoisie a son importance, mais n'a pas le pouvoir politique et n'a pas non plus la reconnaissance sociale de ce qu'elle est devenue petit à petit du point de vue intellectuel, économique, etc. Et ça sera une des raisons de la révolution de 89.
0: Alors nous allons parler, mais pour bien comprendre le point de départ, le bourgeois, c'est l'habitant des bourgs. Pourtant, tous ceux qui habitent des bourgs ne sont pas des bourgeois. Il y a une double question, en fait. Qu'est-ce qui désigne...
1: À l'intérieur des villes, une petite élite essentiellement économique prend de l'importance... Et obtient des autorités locales, épiscopales, féodales, etc., des chartes définissant une certaine liberté, un certain nombre de droits. Et comme ça, la bourgeoisie prend place, mais bien entendu, la bourgeoisie n'est pas toute la population des villes. Il y a à côté des classes très populaires qui sont à l'extérieur de cette bourgeoisie.
0: Peut-on dire que déjà, dès le Moyen-Âge, un bourgeois, certes, c'est l'habitant des bourgs qui a su effectivement conquérir un certain nombre de droits et de libertés par rapport aux serfs, mais que déjà, c'est le niveau de fortune. C'est le rang de la fortune qui va le désigner comme bourgeois.
1: Écoutez, vous avez déjà pensé à Jacques Coeur, à Bourges, qui est un banquier fortuné, qui peut prêter de l'argent au roi. Et c'est voilà un exemple de ces bourgeois, mais il y en a partout comme ça, peut-être moins célèbres, qui prennent de l'importance, mais dont le seul élément de promotion serait de s'anoblir. Et ils vont essayer par divers moyens d'accéder à cette catégorie supérieure qui est le deuxième ordre, c'est-à-dire la noblesse. Et un moyen qui leur sera facilité, ce sera au XVIIe siècle, la paulette, cette taxe qui permettait d'acheter des charges judiciaires, des charges anoblissantes, quand on les avait exercées un certain temps ou un certain nombre de générations successives. Et par là, toute une élite bourgeoise va pouvoir devenir noble. Une noblesse, évidemment, qui n'est pas la noblesse d'âme, qui est une noblesse de fonction, mais qui est une partie de la noblesse. Mais la bourgeoisie en tant que telle restait inférieure. Le travail économique était jugé dérogeant pour un noble. Donc, il y avait quelque chose qui n'était pas satisfaisant. Et puis, alors, vous arrivez, déjà à l'époque de Louis XIV, un certain nombre des personnes qui entourent Louis XIV et de ses principaux collaborateurs sont des bourgeois, qui, comme Colbert, qui vont être anoblis. Donc, c'est un chemin qui a son importance, mais qui restera quand même limité et qui fera que la bourgeoisie essaiera d'obtenir des droits, une reconnaissance par d'autres moyens.
0: C'est un anoblissement, vous évoquez Colbert, il y en a certainement bien d'autres, c'est toujours via la Paulette ou alors ils ont été anoblis pour service rendu. Est-ce que ça c'est possible ?
1: Alors bien sûr, cette accession de la bourgeoisie à la noblesse n'est pas appréciée de tout le monde. Saint-Simon parlera de la vile bourgeoisie. Donc il restera un sentiment de dédain vis-à-vis de ce qui n'est pas noble. Et cela est très mal perçu, bien sûr, par ces bourgeois.
0: Oui, parce que vous, cette première partie de l'histoire de la bourgeoisie, consacrée donc à la naissance, hein, vous avez expliqué le Moyen-Âge, les bourgs, etc. Mais vous savez, vous soulignez quand même que cette classe sociale est capable d'héroïsme. En effet, elle fait des affaires, elle s'enrichit par les affaires. Mais elle est capable d'héroïsme. Et cet héroïsme se manifeste par exemple, vous le rappelez, par les bourgeois de Calais et puis aussi ceux d'Orléans, face aux Anglais. Parce que à Calais et Orléans, ce sont eux qui avaient le pouvoir, en quelque sorte.
1: Ce sont eux qui organisent la défense de la ville assiégée, et qui finissent à Calais par se rendre, mais en même temps être les otages, finalement, qui échapperont de justesse à la mort.
0: Oui.
1: Donc c'est quelque chose d'un peu exceptionnel peut-être, mais qui montre la place de ces bourgeois dans la ville.
0: Mais la place de ces bourgeois dans la ville, encore une question, puis nous allons passer en effet à une évolution radicale, capitale, qui est celle de la Révolution. Comment est organisé leur pouvoir ? Est-ce qu'ils ont... Y a-t-il des élections ? Comment ça se passe ? Quel est le pouvoir de la bourgeoisie dans les bourgs ?
1: Alors, il y a des modes divers qui peuvent être de type effectivement électoral. C'est en rapport souvent avec les corporations dominantes dans la ville qui sont les éléments les plus fortunés, les plus influents et qui s'arrangent pour obtenir les fonctions de maire de la ville ou de qu'on appellera autrement ailleurs, mais qui leur donne un certain pouvoir et une certaine reconnaissance, mais qui reste quand même inférieure à ce que peut être la noblesse quand elle est présente dans la même ville.
0: Alors, nous en arrivons, si vous voulez bien, à la Révolution. Est-ce que le tiers-État, justement, c'est le moyen qu'a choisi la noblesse pour... faire cette révolution? On dit que la révolution de 1789 est d'abord une révolution bourgeoise. Est-ce que c'est exact?
1: Alors, elle est certainement d'origine bourgeoise, à la mesure. On peut citer le fameux Sieyès qui dira que veut le tiers-État être quelque chose. Mais le tiers-État, bien sûr, la bourgeoisie n'est jamais que l'élite, la petite couche supérieure de ce tiers-État. C'est-à-dire les gens qui sont instruits, les gens qui ont quelques moyens. Et c'est cette petite couche bourgeoise qui va finalement enclencher la révolution, mais avec l'appui, faut le dire, d'une partie de la noblesse, pensez par exemple à Lafayette, avec une partie du clergé, pensez par exemple au futur Talleyrand. Tous ces gens-là ne sont pas des bourgeois et ils appuient le mouvement révolutionnaire avec parfois une certaine naïveté, parfois avec un sentiment très net de leurs intérêts, en abolissant les ordres privilégiés, qui étaient le clergé et la noblesse. La bourgeoisie devient en fait l'élite nouvelle de la société, une élite qui va être fondée avant tout sur des moyens économiques, sur la fortune, et en même temps sur une certaine, un certain niveau intellectuel. C'est ce qu'on appellera volontiers les capacités, c'est-à-dire les gens qui sont capables par leur niveau intellectuel et leur situation, capable de gouverner, capable de voter. C'est ce que l'on appellera sous la monarchie restaurée les électeurs censitaires. Les seuls qui avaient le droit de voter étant ceux qui avaient un certain niveau de fortune marqué par le paiement de l'impôt. Donc c'est une nouvelle hiérarchie qui s'esquisse dans laquelle la bourgeoisie prend sa place. Pas forcément tout de suite la place principale. Je pense qu'il faut avoir recours à un historien et en même temps un penseur comme François Guizot, qui est un peu l'expression de cette bourgeoisie montante, bourgeoisie qu'il n'appelle pas comme ça. Pour lui, c'est la classe moyenne. La classe moyenne, alors avec un sens tout à fait différent de celui d'aujourd'hui qui est nettement en dessous, la classe moyenne entre l'aristocratie qui continue d'exister, mais de l'autre côté, le peuple, la masse du peuple. Cette classe moyenne qui, aux yeux de Guizot, est celle qui, depuis le Moyen-Âge, essaie de monter, affirme ses qualités et mérite donc d'accéder au pouvoir, ce qui lui paraît acquis, avec la révolution de 1830.
0: Et vous écrivez d'ailleurs à ce sujet que c'est à cette époque, et notamment à l'époque napoléonienne, que se concrétise la notion de notable. Le notable, c'est le bourgeois,
1: les
0: en quelque
1: notables,
0: sorte.
1: Les notables qui sont en même temps les censitaires, enfin une couche sociale supérieure, dans une société qui se prétend égalitaire, mais qui ne l'est pas, dans la réalité, du point de vue des énormes différences de fortune, d'instruction, de qualités diverses qui permettent d'accéder et de garder le pouvoir.
0: Et c'est à cette époque que naît justement, avec le cours de Guizot, son cours d'histoire de 1828, c'est ce que vous écrivez, la notion de classe sociale, parallèlement d'ailleurs à ce que écrit Marx.
1: Oui, c'est amusant à rappeler, c'est le théoricien bourgeois par excellence François Guizot qui va aller chercher dans l'histoire romaine ce terme de classe sociale qui, à Rome, dans l'Empire romain, les citoyens étaient distingués par classe selon leurs moyens financiers, leurs moyens fiscaux, et la dernière catégorie, celle qui ne possédait rien sinon sa famille, ses enfants, ce qu'on appelait proles en latin, eh bien on les appelait les prolétaires. Et c'est ce terme de prolétaire que reprendra Marx, mais en oubliant que dans la société romaine, après les citoyens, il y avait toute la masse des esclaves qui changeaient tout et qui, eux, faisaient vraiment le travail. Autrement dit, il y avait une ambiguïté maintenue dans ces termes qui sont utilisés. Mais enfin, c'est amusant de voir que Marx reprendra des termes utilisés par le bourgeois François Guizot.
0: Alors Jean-Pierre Chaline, je rappelle aux auditeurs de Radio Courtoisie qui nous écoutent que vous avez écrit ce chapitre consacré à la bourgeoisie, donc dans cette nouvelle histoire de France qui est publiée aux éditions Passé Composé. Vous avez un développement important justement dans ce chapitre concernant la bourgeoisie du 19e jusqu'au 20e siècle. Vous écrivez qu'elle n'a pas une bonne image. Vous citez par exemple le portrait charge du dictionnaire Larousse. Hein. Les bourgeois sont des individus mesquins.
1: Oui, si vous voulez, ce qui m'a toujours paru extraordinairement absurde,
0: oui.
1: C'est que d'une part, vous avez une dénonciation de la bourgeoisie comme d'une classe opprimant les autres par son pouvoir, ayant tous les pouvoirs. Marx, dans ses œuvres, présentera souvent cette puissance extraordinaire de la bourgeoisie. Et en même temps, quand on essaie de définir le bourgeois, eh bien, on n'a qu'un personnage totalement ridicule, un personnage mesquin, stupide, que l'on va dans toute la littérature, que ce soit les pièces de théâtre, les romans, qu'on va ridiculiser sans cesse. Alors comment se fait-il qu'une bourgeoisie toute puissante puisse être formée de bourgeois si stupides ? C'est sur cette absurdité que j'ai essayé de travailler dans ma thèse pour montrer que les bourgeois, c'était quelque chose de différent, qu'il fallait définir autrement, et que ce n'était pas seulement défini par la richesse. Bien sûr, pour être bourgeois, il faut avoir un certain avoir, une certaine aisance, mais ça peut être extrêmement variable. Depuis le petit bourgeois qui arrive tout juste, jusqu'au millionnaire, au banquier, etc. Donc, l'avoir, ça compte beaucoup, mais ce n'est pas suffisant. Et à côté de l'argent, il y a la façon de s'en servir. Comment vivre en bourgeois ? Et c'est là l'élément intéressant que l'on avait un peu oublié dans les études faites jusque-là sous la direction d'historiens comme Ernest Labrousse, par exemple, qui était quand même très imbu de la conception marxiste, pour qui l'économie décidait du social et le social décidait du politique. Donc il y avait que l'économie qui comptait. En fait, bien sûr, l'économie compte, l'argent compte, mais vivre en bourgeois, c'est extrêmement important aussi. L'usage qu'on en fait, et c'est là qu'il y a intérêt, au moins pour le 19e siècle, à chercher ce qui caractérise ces bourgeois. Et c'est en particulier le fait d'avoir à leur service un personnel ancillaire. La domesticité est très bon marché au 19e siècle, et on peut considérer que tout bourgeois a au moins une bonne ou au moins un élément de service de ce genre. En même temps, cet argent, il va s'en servir d'une façon démonstrative. Alors j'aime beaucoup une formule que m'avait donnée un de ces bourgeois de Rouen dont vous parliez tout à l'heure, et il me disait, le bourgeois, c'est celui qui a un piano dans son salon. Alors,
0: justement, Jean-Pierre Chaline.
1: Je pense que dans cette formule, tout est dit.
0: Je voulais.
1: À la fois le salon qui suppose un certain logement, d'un certain standing, le piano qui implique une éducation, le salon qui en même temps suppose une vie de réception, tout est là-dedans, c'est une façon de vivre. Que tout le monde, bien sûr, ne peut pas faire, mais que la bourgeoisie arrive à obtenir.
0: Jean-Pierre Chaline,
1: je calculais à partir de mon exemple rouennais, ça représentait à peu près 10% de la population d'une ville qu'on pouvait qualifier de bourgeois.
0: Jean-Pierre Chaline, je voulais relever justement cette phrase de votre chapitre consacré à la bourgeoisie dans la Nouvelle Histoire de France. Le bourgeois, c'est celui qui a un piano dans son salon, et ça m'a fait penser à une émission que nous avons réalisée il y a quelques mois, consacrée à un compositeur français, une femme d'ailleurs, compositrice, du début, fin 19e, début 20e siècle, qui est Mel Bonis. Et Mel Bonis, ses parents étaient issus d'un milieu ouvrier, mais de l'aristocratie ouvrière en quelque sorte de l'époque. Et vraiment, son père a travaillé d'arrache-pied pour s'élever justement dans l'échelle sociale et devenir un bourgeois. Et dans le salon, il y avait un piano. Non pas que ses parents étaient mélomanes, loin de là, bien au contraire, mais parce que le piano, c'était l'attribut aussi de la bourgeoisie. Et la vocation musicale de compositrice alors de Melbonis, elle est née comme ça, par hasard, parce qu'il y avait un piano, ça lui donnait l'idée, elle, de jouer du piano, mais le piano, au départ, n'était là que pour le décor. C'est incroyable, hein ?
1: Oui, oui, mais ce genre d'élément un peu mythique, c'est tout à fait fondamental.
0: Oui.
1: Et puis alors, en même temps, être bourgeois, c'est à s'habiller d'une certaine façon. Pendant tout le 19e siècle, le haut de forme, le costume extrêmement strict et sombre pour les hommes, une certaine façon de s'habiller pour les femmes, tout ceci fait partie d'un modèle. Et puis en même temps, on pourrait évoquer ici, mais vous allez en parler tout à l'heure avec oui. Frédéric Rouvillois, tout un savoir-vivre que l'on apprend éventuellement avec des manuels comme celui de la fameuse baronne Staff,
0: oui.
1: qui expliquait comment vivre finalement en bourgeois, mais sur un modèle plus ou moins inspiré de celui de l'aristocratie.
0: Oui. Mais merci.
1: Donc toujours essayant d'imiter ce qui est un peu plus haut.
0: Merci d'introduire la partie suivante.
1: Derrière cette petite élite bourgeoise, je vous dis à peu près 10%, vous avez à peu près 20% de classe moyenne au sens moderne du terme, c'est-à-dire des petits employés, des catégories comme ça, qui n'ont pas tout à fait l'aisance, qui n'ont pas tout à fait l'instruction ni les moyens, mais qui s'efforcent d'imiter la bourgeoisie en imitant le costume, en essayant d'avoir aussi un logement un peu plus orné. Et puis alors, parmi ces caractéristiques de la bourgeoisie, il y a aussi un comportement dans la vie, dans les mentalités que vous allez retrouver à travers, par exemple, la recherche d'un logement dans un certain quartier. On peut parler de quartier bourgeois, de maison bourgeoise. Et puis en même temps, d'autres choses aussi, les choix matrimoniaux. On ne se marie pas avec n'importe qui. La recherche d'éléments du même niveau social, ou même d'un petit peu plus, avec tout le problème des dots. Enfin, toutes ces choses-là contribuent à caractériser une classe sociale qui, au XIXe siècle, arrive à dominer très bien en France.
0: Jean-Pierre Chaline, nous arrivons malheureusement au terme de cette émission, mais j'aimerais lire un message d'auditeur et puis vous poser encore une question pour conclure donc de cette émission, mais j'aimerais lire un message d'auditeur et puis vous poser encore une question pour conclure donc votre intervention.

0: parlais de Colbert, mais il y en a beaucoup d'autres. Et si vous regardez un peu les célébrités de cette époque, Racine, Corneille, ce sont des bourgeois. Molière, c'est un bourgeois. Mais alors Molière, c'est typiquement le bourgeois qui va se moquer des bourgeois. Mmh. Inventer Monsieur Jourdain, il fallait le faire. Or, Molière, finalement, à travers Monsieur Jourdain, on pourrait dire qu'il se moque de ses propres ancêtres, qui étaient des marchands. Donc, il y a toute une ambiguïté entre le recours à la bourgeoisie, à qui l'on permettra de s'anoblir dans les meilleurs cas, et puis la dérision dans laquelle on va la garder, de façon continue pendant tout l'Ancien Régime, à travers donc les pièces de théâtre comme Le Bourgeois Gentilhomme, mais ça va continuer pendant tout le XIXe siècle, alors que la bourgeoisie arrive au pouvoir, on va continuer de se moquer du bourgeois à travers des œuvres comme les œuvres comme le Gendre de Monsieur Poirier, qui est une pièce de théâtre d'un grand succès de l'époque, et chez des auteurs comme Flaubert, qui est le bourgeois même par ses moyens financiers, par son genre de vie, etc., et qui ne cessera de dire du mal des bourgeois.
1: Et d'ailleurs, vous soulignez que dans son dictionnaire des idées reçues, il manque curieusement un article bourgeois. Jean-Pierre Chaline, nous arrivons malheureusement au terme de l'émission. J'ai une dernière question à vous poser. Y a-t-il encore, au XXIe siècle, en France, une bourgeoisie ?
0: Alors, bien entendu, ce sont souvent ceux qui sont le plus qui essaient de l'être le moins. Je voudrais quand même évoquer un petit peu mai 68. Qui a fait mai 68 ? Les étudiants, à l'époque, c'était à 90% des fils de bourgeois. Et on découvre là un mécanisme que l'on aurait pu observer aussi au XIXe siècle, à savoir que la bourgeoisie, en se critiquant elle-même, arrive à se replacer dans les meilleures positions de pouvoir. Que sont devenus les 68ards aujourd'hui ? Ils sont au pouvoir, leurs idées sont passées également à la une. Autrement dit, la bourgeoisie a une espèce de génie pour s'auto-critiquer et se renouveler sans arrêt dans cette position supérieure. Et c'est quelque chose que l'on ne regarde pas assez. Mais si vous, sans vouloir faire de politique, si vous regardiez certains partis aujourd'hui, vous y reconnaîtriez l'existence même de cette classe bourgeoise.
1: C'est une classe bourgeoise qui pratique la marche, c'est ça que vous voulez dire, Jean-Pierre Chaline ?
0: Une classe bourgeoise qui, bien entendu, dit le plus grand mal de ceux qu'elle considère comme des bourgeois, c'est-à-dire ceux qui n'ont pas fait cette espèce de pirouette qui leur permet de retomber sur leurs pieds.
1: Très bien, Jean-Pierre Chaline, merci beaucoup d'être venu ce soir en direct, donc évoquer cette histoire de la bourgeoisie telle que vous le faites dans ce chapitre bourgeoisie justement de ce superbe recueil La Nouvelle Histoire de France publié aux éditions Passé Composé. Merci beaucoup à vous, Monsieur Chaline. À très bientôt, je l'espère, à ce micro. Bonne soirée à vous, au revoir. Alors, chers auditeurs, nous faisons une petite pause rapide, le bobino de la radio, le message. Et puis nous recevons notre invité suivant. Jean-Pierre Chaline a fait quasiment l'introduction puisque nous allons parler du savoir-vivre et de son histoire.
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1: Eh bien, chers auditeurs de Radio Courtoisie, nous avons introduit en effet le thème de cette deuxième partie qui est consacrée à l'histoire du savoir-vivre, au savoir-vivre tel que

0: Notre invité, Frédéric Rouvillois, raconte cette histoire du savoir-vivre dans cet ouvrage, La Nouvelle Histoire de France, aux éditions Passé Composé. Ce savoir-vivre se trouve dans la quatrième partie de ce livre, ce recueil passionnant et très complet. C'est la partie patrimoine et identité. Et Frédéric Rouvillois va nous expliquer, va nous raconter bien sûr l'histoire du savoir-vivre français, mais en quoi surtout c'est vraiment un élément qui compose, qui appartient à notre identité. Nous demanderons naturellement aussi ce qu'il en reste au XXIe siècle. En France, est-ce qu'il y a toujours un savoir-vivre particulièrement français ou celui-ci est-il en voie de disparition? Frédéric Rouvillois, bonsoir.
1: Bonsoir.
0: Eh bien, merci beaucoup d'être avec nous ce soir en direct pour évoquer, en effet, l'histoire du savoir-vivre. Alors, les auditeurs de Radio Courtoisie vous connaissent très bien. Vous venez souvent, en effet, à cette antenne, mais je vais quand même vous présenter rapidement. Vous êtes essayiste, romancier, juriste, vous êtes professeur d'université, vous êtes aussi un spécialiste du droit constitutionnel et de l'histoire des mœurs des représentations politiques. Outre vos nombreuses responsabilités, vous êtes aussi le directeur éditorial des éditions de Flore, ce qui nous avait valu le plaisir de vous recevoir il y a quelques mois pour le livre de posthume hein, de Maxime Tandonnet, que vous avez publié en effet aux éditions de Flore. Vous pouvez nous rappeler le titre d'ailleurs de ce livre?
1: Et donc, ça s'appelle le ministère de l'ordre moral, hein, donc c'est une sorte de dystopie, hein, uchronie et dystopie, donc c'est quelque chose qui a lieu dans un avenir relativement proche, mais un avenir absolument effrayant, et d'autant plus effrayant qu'il est extrêmement plausible. Et donc Maxime Tandonnet, qui vous savez avait été un très proche, notamment de Nicolas Sarkozy lorsqu'il était président de la République, connaissant donc très très bien finalement les milieux supérieurs de l'État, décrit la manière dont ça se passe, et le résultat est, je trouve, à la fois bluffant, effrayant et absolument passionnant. Et donc j'engage les auditeurs de Radio Courtoisie effectivement à aller sur le site des éditions de Flore pour acheter ce roman, donc de Maxime Tandonnet, Le mystère de l'ordre moral, qui était vraiment un grand bouquin.
0: Et Frédéric Rouvillois, ce qui est un peu inquiétant, c'est que ce livre est effrayant, mais vous précisez qu'il est plausible. Hein.
1: C'est c'est vraiment
0: effrayant.
1: Oui, mais s'il n'était pas plausible, il ne serait pas effrayant. Enfin, on n'est pas dans la farce, dans la blague, dans la blague. On est dans quelque chose qu'on touche vraiment du doigt, et on est un petit peu en permanence entre le rire et les larmes dans ce... Il y a un côté un peu expérien, si vous voulez, dans ce bouquin, toutes choses égales par ailleurs. Voilà. On sent qu'on est à deux pas que ce genre de choses-là puisse arriver.
0: Alors pour achever votre présentation, je précise que vous êtes aussi chroniqueur dans le mensuel Causeur, et puis membre du comité éditorial du magazine L'Incorrect. Vous avez écrit de très nombreux livres, d'ailleurs plus d'une cinquantaine de livres, avec deux sur différents sujets, mais on retrouve vraiment deux sujets qui sont certainement parmi vos grands sujets et qui nous ramènent à la présentation de votre chapitre ce soir. Vous avez écrit effectivement sur l'histoire des mœurs, sur la politesse, le savoir-vivre. Je citerai par exemple l'histoire de la politesse de la Révolution à nos jours. Ça, c'est chez Flammarion. En plus, c'était traduit en espagnol, en portugais et en chinois. En chinois aussi.
1: Oui, mais
0: ça, c'est incroyable.
1: C'est incroyable sans l'aide, parce que les Chinois sont... vous savez que c'est l'autre grand pays de la politesse. Autrefois, c'était la Chine. Et ça l'a été jusqu'à, grosso modo, jusqu'à la révolution successive du XXe siècle, et surtout jusqu'à la révolution. La prise de pouvoir des communistes en 49, et ensuite, bien sûr, l'épouvantable révolution culturelle qui a été une véritable mise à mort de la politesse chinoise, et qui est très intéressante aussi pour nous par rapport à l'histoire de France, parce que il y a quand même une ressemblance aussi avec ce qui se passe en France sur la politesse classique, la politesse d'ancien régime. Lors de notre révolution à nous, et surtout lors du moment le plus dur, le plus aigu de cette révolution, donc grosso modo entre 1792 et 1794 et les années suivantes, si vous voulez. Mais voilà, et dans les deux cas, effectivement, si vous voulez, la politesse qui est en fait qui structurait la société et qui la pacifiait, hein, et lui donnait sa beauté, sa poésie, etc. Tout ça va être écrabouillé au nom de, au nom du progrès, au nom de l'égalité, au nom de des idéaux terrifiants qui sont au fond assez proches en 1792 en France et en 1968 ou 1969 en Chine.
0: Oui, ça ressort de votre livre, vous nous expliquez et vous l'illustrez que les révolutionnaires n'aiment pas la politesse. Hein. Et ça nous rapproche un peu des débats à l'Assemblée nationale actuellement. Hein.
1: Oui, oui, il y a un peu ça. C'est-à-dire que si vous voulez, les révolutionnaires de notre révolution à nous, notre grande révolution, comme certains disaient, axés autour des thématiques de liberté, égalité, fraternité, si vous voulez, ils ont le sentiment d'une espèce d'incompatibilité absolue entre ce qu'implique la politesse, par exemple par rapport à la liberté. La politesse, c'est un ensemble de contraintes, hein, d'obligations, donc de limitations à une liberté totale, d'égalité, puisque la politesse suppose de prendre en compte les différences entre les personnes. On ne se comporte pas de la même manière avec un adolescent et avec un vieux monsieur ou une vieille dame. Donc voilà. Troisième point, la fraternité, puisque dans leur idée, effectivement, dans un peuple de frères, il n'y a plus de différence, et donc il n'y a plus besoin d'une politesse finalement. Hein. Et donc, si vous voulez, c'est sur la base de cette trilogie soi-disant sacrée que les révolutionnaires de 92, hein, Saint-Just qui explique que la grossièreté est républicaine, hein, les révolutionnaires de 92 vont éliminer les principes de la politesse, notamment en criminalisant, en pénalisant un certain nombre de comportements. Par exemple, vous savez, j'ai pas mal écrit là-dessus dans l'histoire de la politesse, hein, et c'est toujours un petit peu... Les gens ne se rendent pas compte, mais c'est quand même absolument fascinant. Le fait que le vouvoiement, ou que l'emploi de mots comme « monsieur » et « madame », le vouvoiement est interdit. À l'époque, quand on interdit quelque chose et qu'on le fait quand même, vous savez que ça rigole pas. Hein, c'est... on risque assez fort d'être mis en prison, d'être considéré comme suspect. Et une fois qu'on est considéré comme suspect, on a d'assez fortes chances d'être jugé
0: et d'être guillotiné.
1: Et éventuellement guillotiné. Donc vous voyez, tout ça, effectivement, les révolutionnaires français de 92-93, d'époque de la terreur, hein, de Robespierre, non seulement ils sont hostiles à la politesse, mais ils prennent les moyens de l'éradiquer, de la supprimer et de faire comprendre aux gens qui l'utilisent quand même qu'ils sont des contre-révolutionnaires, donc des ennemis de la révolution, donc des ennemis tout court.
0: Alors vous avez un intérêt particulier pour le savoir-vivre et la politesse. Alors ce que vous allez nous préciser, ce que c'est que le savoir-vivre, bien sûr, et la part de la politesse dans le savoir-vivre, est-ce que ça désigne la même chose ou pas? Mais vous avez donc écrit aussi de nombreux autres livres, hein, un dictionnaire nostalgique de la politesse, Marion récemment, Politesse et politique, encore plus récemment, aux éditions du Cerf, puis bien d'autres, même une histoire du snobisme. Donc vous avez beaucoup pris sur ce sujet-là. D'où vient ce centre d'intérêt?
1: Écoutez, je dirais, si je fais une espèce d'autocritique, hein, un petit peu à la maoïste, hein, le centre d'intérêt, il vient du fait que, comme le disait admirablement et de façon passionnante, comme toujours Jean-Pierre Chaline tout à l'heure, je suis un bourgeois, si vous voulez... Il a un petit peu sous-entendu, mais il nous disait que le bourgeois, c'est celui qui a un piano dans son salon. Le bourgeois au XIXe siècle, c'est aussi celui qui a, comme il le disait, hein, un manuel ou plusieurs manuels de savoir-vivre dans sa bibliothèque. Si vous voulez, c'est quelque chose qui est forcément, quand on est un bourgeois et que par ailleurs on est un intellectuel, on va dire, qui sont mes deux défauts principaux, enfin, il y en a d'autres, mais on s'y intéresse forcément comme un objet, c'est quelque chose de tout à fait passionnant, surtout lorsqu'on vit dans une société qui dans laquelle l'incivilité est évidemment de plus en plus conçue comme non seulement acceptable mais souhaitable. Hein. Moi, je suis né en 64, donc 4 ans avant mes 68. Bah voilà, si vous voulez, je nais dans une société où à l'époque, vous savez, j'ai regardé ça d'un peu près. Dans les années, à la fin des années 60, début des années 70, quand on fait des sondages sur la politesse, justement, la plupart des gens qui répondent aux sondages, à l'époque, considèrent que c'est une vieillerie bourgeoise, que ça n'a plus aucun intérêt, que voilà, c'est du passé et que de nos jours, dans une société éclairée, juste, fraternelle, égalitaire, etc., elle a plus sa place et qu'il faut l'éliminer. Donc, toutes ces raisons font que je m'y suis intéressé. Et puis, l'autre raison, c'est que, j'ai un troisième défaut qui est d'être professeur de droit et donc juriste, et donc de m'intéresser aux normes. La politesse, qu'est-ce que c'est? C'est tout simplement un ensemble de normes. C'est-à-dire des règles qui vont être élaborées d'une certaine manière. Une des questions, c'est de savoir comment, par qui, etc., qui vont être élaborées d'une certaine manière, qui vont être imposées finalement aux membres du groupe social dans lequel ces normes apparaissent, et qui vont éventuellement être assorties de, comme n'importe quelle règle de droit, ou de grammaire d'ailleurs, qui vont être assorties de sanctions, c'est-à-dire que ceux qui ne respectent pas les règles vont, comme pour des règles de droit, vont être sanctionnés d'une certaine manière, les sanctions pouvant aller depuis le ridicule jusqu'à l'exclusion du groupe, ou même éventuellement, j'en parle d'ailleurs dans le livre, dirigé par Eric Anceau, hein, jusqu'au duel, qui en fait, lorsqu'on y réfléchit, je me rappelle, la première fois que j'ai compris ça, j'ai l'impression d'être une sorte d'illumination. Le duel, c'est en réalité la sanction ultime des règles de politesse, c'est-à-dire celui qui effectivement commet une très grave impolitesse, hein, jusque finalement assez récemment, hein, puisque on continue de se battre en duel jusqu'à que dans les années 60, hein, pratiquement, celui qui commet une grave impolitesse, eh bien, il est susceptible d'être provoqué en duel par quelqu'un d'autre qui va éventuellement le blesser ou pourquoi pas le tuer.
0: Oui, vous écrivez, jusqu'à la fin de la Première Guerre mondiale, le duel est conçu comme la sanction ultime de ses usages. C'est le savoir-vivre qui encadre le duel. Il y a, par exemple, vous citez ce livre, L'art du duel de Tavernier, qui a été écrit en 1885, qui codifie vraiment toute la pratique du duel.
1: C'est l'un des éléments. Alors, les manuels de politesse n'en parlent pas tous. Certains en parlent, mais à l'époque, hein, mais pas tous. Mais il est clair que c'est tout à fait lié à cette civilisation de l'époque où effectivement, lorsque on commet une très grave impolitesse, eh bien, éventuellement, on est susceptible d'être provoqué en duel. Alors, on peut aussi refuser le duel, hein. C'est pas. Mais à ce moment-là, on se ridiculise et on s'exclut soi-même du groupe. Voilà. Donc, et puis par ailleurs, effectivement, si vous voulez, la guerre de 14 va mettre un peu fin, un petit peu à ce duel qui ordinaire, on va dire. À partir de la guerre de 14, il y en a plus beaucoup, mais il y en a encore un petit peu, hein, entre deux guerres, il y en a encore, et ça va jusque dans les années 60, c'est Gaston Defferre se bat en duel, Jean-Marie Le Pen aussi, enfin, il y a des... Voilà, c'est quelque chose qui ne disparaît pas complètement en 1918, hein, avec l'armistice.
0: Ce sont de vrais duels, ces duels que vous mentionnez du XXe siècle, parce que ce manuel du duel que vous venez de situer, hein, que vous mentionnez dans ce chapitre consacré au savoir-vivre dans la nouvelle histoire de France, aux éditions passées composées, ce manuel de duel, l'art du duel de Tavernier, précise bien que le duel, il ne s'agit pas de se piquer, quoi. On cherche vraiment à blesser ou voire à tuer son adversaire. Donc ces duels du XXe siècle, c'est un peu des duels pour la galerie ou ce sont des duels dans cet état d'esprit? Vous parlez de Defferre, de Jean-Marie Le Pen.
1: Non, non, ça peut être ce sont de vrais duels. Alors, c'est
0: Oui.
1: pas. On a en tête un peu, si vous voulez, des duels tragiques, notamment au XIXe siècle, en particulier
0: Oui.
1: le duel de Pouchkine, vous savez, où il est touché, il va agoniser pendant 3 jours, enfin, les trucs atroces. En principe, au XXe siècle, c'est quand même plutôt des duels à l'épée. Et donc, généralement, c'est quand même moins mortel, mais enfin, ça peut arriver encore, hein. Je veux dire, il y a encore, vous vous souvenez peut-être, notamment chez Maupassant, il y a beaucoup de textes encore sur le duel, hein, sur le duel au pistolet ou à l'épée, hein. Donc, on est à la fin du 19e siècle. Il y a beaucoup de cas de figure. Bernanos parle notamment d'un duel très célèbre. Qui met aux prises notamment Arthur Meyer, qui était le patron d'un journal royaliste un peu mondain qui s'appelle Le Gaulois. Enfin voilà, c'est les choses qui sont encore à l'époque où Bernanos écrit ce texte, c'est La Grande Peur des Bien-Pensants, c'est en 31. Voilà, le duel reste encore quelque chose de tout à fait commun. Hein. Alors de nos jours, ça a à peu près disparu, mais. En tout cas, ça a disparu sous sa forme polie, en quelque sorte, hein, civilisée. Je pense que, à beaucoup d'égards, si vous voulez, les règlements de compte entre narcotrafiquants ou autres, c'est des sortes de duels, des duels barbares, hein, des duels qui effectivement conduisent à la mort, mais
0: Enfin, ce n'est pas très codifié quand
1: pas très codifié. Non,
0: C'est...
1: c'est semblant, hein, effectivement.
0: Oui, c'est... Tout est permis. Hein. Donc, or que dans le duel, justement, par rapport au manuel tenu savoir-vivre,
1: Oui,
0: tout n'est pas
1: justement,
0: permis et tout est
1: là encore,
0: codifié.
1: on revient à ce que je vous disais à l'instant, c'est-à-dire qu'au fond, c'est un ensemble de règles, un ensemble de normes, voilà, qu'il faut respecter. Si on ne respecte pas ces normes, eh bien, on est discrédité, on est ridiculisé, c'est justement ce qui se passe d'ailleurs avec le fameux duel d'Arthur Meyer, hein, parce que on prétend que Arthur Meyer, à un moment donné, saisit l'épée de son. C'est avec Drummond, hein, je crois, l'adversaire, Édouard Drummond. Il saisit l'épée de Drummond et il en profite pour le piquer. Voilà, évidemment, c'est pas autorisé. Et la question, c'est de savoir, est-ce qu'il a vraiment fait? Et en sachant que s'il a vraiment fait, ben, il va être complètement, voilà, il va être complètement marginalisé. Enfin, c'est la fin de sa carrière, de sa réputation mondaine, de sa, voilà.
0: Alors, Frédéric, vous voulez, je voudrais revenir à ce qu'a dit Jean-Pierre Chaline tout à l'heure. Donc, il citait la baronne Staff que vous citez au début de ce chapitre. Hein. Je lis ce que vous écrivez. La baronne Staff est assez patriote pour rappeler à ses lecteurs de la fin du 19e siècle le rapport singulier existant entre la politesse et l'identité française. Alors, vous avez en effet écrit ce chapitre consacré au savoir-vivre dans cette partie patrimoine et identité. En quoi le savoir-vivre est un composant important de l'identité française? À la fin de cet entretien, on vous demandera si c'est toujours le cas, hein, avec l'évolution au XXIe siècle, à notre époque du savoir-vivre et de la politesse. Vous alternez souvent entre savoir-vivre et politesse. Est-ce que ce sont les deux termes? Comment vous définiriez le savoir-vivre et la politesse d'ailleurs? Voilà, double question. Identité et définition.
1: Alors, tout d'abord, voilà, je pense que les termes comme politesse, courtoisie, savoir-vivre, etc., sont grosso modo, voilà, on peut toujours s'amuser effectivement à imaginer des distinctions subtiles, des différences, mais voilà, pour moi, c'est à peu près équivalent, et d'ailleurs, au XIXe siècle, qui est un peu la grande époque, hein, de la politesse bourgeoise, comme Jean-Pierre Chaline nous l'a dit aussi, hein, on utilise le mot, enfin, les manuels qu'on retrouve dans la bibliothèque des bourgeois peuvent s'appeler manuels de civilité, manuels de politesse, manuels de savoir-vivre. Ce sont des termes à peu près équivalents, et je pense qu'il n'y a pas de raison plausible de le distinguer,
0: D'accord.
1: dans la mesure où, dans tous les cas, on revient à la même chose et à une définition que j'adore, et que je trouve vraiment absolument extrêmement éclairante sur tous les plans. C'est la définition que donne La Bruyère, donc à la fin du XVIIe siècle, voilà, le grand siècle français, qui définit donc la politesse comme, je cite, une certaine attention à faire que par nos paroles et par nos manières, les autres soient contents de nous et d'eux-mêmes. Voilà, pour moi, voilà, un peu tout est dit dans cette phrase, c'est l'attention à faire que par nos paroles et par nos manières, les autres soient contents de nous et d'eux-mêmes. Voilà, l'idée c'est ça, c'est de que les autres soient contents de nous et d'eux-mêmes, c'est-à-dire l'idée c'est de reconnaître aux autres leurs qualités, leurs valeurs, etc. Reconnaître ce qu'ils sont, justement, dans leur identité. Hein, en sachant que, ce faisant, on se montre respectueux à leur égard. Ils vont être contents qu'on les reconnaisse pour ce qu'ils sont, pour leurs qualités. Ils vont être contents d'eux-mêmes. Ils vont être contents de nous parce qu'on a fait l'effort de le faire. Un effort que La Bruyère appelle une certaine attention il précise que cette politesse va se manifester de deux manières, par nos paroles, hein, la parole a évidemment une très grande importance, hein, dans cette thématique de la politesse, et par nos manières, donc les gestes, la façon d'être avec eux, la façon de se comporter, la façon de leur montrer que voilà, on les tient pour des gens qui ont une certaine valeur, une certaine qualité, etc., qui correspond à leur statut, à leur âge, à leur voilà. Donc la politesse définie par La Bruyère, donc à cette époque fabuleuse du siècle de Louis XIV, c'est ça. Et à ce propos, donc l'une des questions qui pourrait se poser à propos de cette notion de patrimoine et identité, hein, c'est voilà, qu'est-ce que c'est que la politesse pour la France? Et la réponse, c'est que ça a été depuis longtemps, et je dirais presque depuis toujours, quelque chose de vraiment important.
0: Voilà. Frédéric Foulet, je vous interromps, pardonnez-moi, mais je voudrais vous citer, parce que c'est une histoire longue, l'histoire des politesses en France. Hein. Vous écrivez vous-même, établir une histoire des politesses en France constituerait une entreprise aussi exaltante que démesurée. Vous faites, quand vous racontez l'histoire de la politesse en France, pour montrer ce qu'il y a de particulier, justement, vous faites commencer l'histoire quand même à 1298, mais vous écrivez que c'est depuis la Renaissance que la politesse est perçue à l'intérieur et à l'extérieur des frontières comme l'un des caractères marquants de l'identité française. Alors pourquoi ? Comment on est arrivé à ça ? Et puis qu'est-ce qu'elle a de particulier, cette politesse française ? Comment a-t-elle traversé d'ailleurs le temps ? Vous avez parlé de l'œuvre destructrice de la Révolution, notamment.
1: Comme je disais, donc c'est effectivement au moment de la Renaissance, hein, à l'époque notamment de François Ier, vous voyez, voilà, les châteaux de Loire, etc., que cette idée que la France a peut-être pris le relais, si vous voulez, de l'Italie, comme étant un peu le fer de lance ou le lieu fondamental de la politesse, notamment par rapport aux autres grandes puissances qui existent à l'époque, hein, en particulier germaniques ou anglaises. On considère en particulier à l'époque déjà que voilà le monde germanique au fond se moque de cette politesse, c'est pas son truc, notamment parce que voilà, le monde germanique est perçu en France à l'époque comme un monde qui est à la fois, on va dire, à la fois grossier et sérieux, alors que la politesse française notamment, c'est exactement le contraire, c'est-à-dire la politesse française est conçue comme, j'ai essayé effectivement de trouver les éléments, les constantes de cette politesse française. Il y a trois éléments, hein. Il y a l'idée de distance, donc une sorte d'ironie, y compris sur la politesse et sur soi-même. Et donc, voilà, on n'est pas dans le sérieux, on n'est pas dans le rigide. Il y a l'autre élément, une certaine souplesse, qui est évoquée par exemple par Montaigne, hein, Montaigne qui explique dans les essais que, disons rapidement, trop de politesse tue la politesse. Il explique, j'ai vu souvent des hommes inciviles par trop de civilité. Et importun de courtoisie. Vous voyez, c'est sur courtoisie, c'était le moment de citer ce mot. Voilà. Donc, il faut savoir être souple dans justement ce maniement des règles de politesse. Voilà, on n'est pas dans quelque chose de. Il s'agit effectivement de normes, mais il s'agit de ce qu'on appellerait au XXe siècle, au XXIe siècle, un droit souple, une sorte de soft law, en quelque sorte, et c'est comme ça qu'il faut la concevoir. Et enfin, cette politesse française est une politesse qui est effectivement raffinée, et non pas rugueuse ou sommaire. Et je cite effectivement dans mon petit papier de cette nouvelle histoire de France, la controverse entre Rousseau et Voltaire. Hein, Rousseau qui a effectivement le côté suisse, le côté bon sauvage, etc., qui explique que au fond la politesse c'est quelque chose de tout à fait secondaire et même finalement dangereux, anti-républicain, etc. Et en face Voltaire qui lui répond avec une ironie absolument fabuleuse et qui lui prend la défense de cette politesse française. Vous savez que Voltaire a écrit un ouvrage qui s'appelle Le siècle de Louis XIV, dans lequel il explique assez longuement justement comment finalement au XVIIe siècle, bon, il y a le XVIe effectivement où ça commence, mais le XVIIe c'est vraiment le siècle français, hein, et le siècle où la politesse française s'impose comme étant une sorte de modèle finalement on va dire au reste du monde, hein, reste de l'Europe, oui. Et donc au reste du monde.
0: Frédéric Rouveleur, est-ce pour cela qu'on parle de cette politesse est constitutive de notre identité, où vous insistez beaucoup dans cette histoire de la politesse et du savoir-vivre que vous faites dans ce chapitre? Vous avez cité La Bruyère, vous venez de parler de Voltaire, et notamment qui insiste sur le rôle modèle en la matière de Louis XIV, et vous citez aussi Taine, la monarchie a produit la cour qui a produit la société polie. Pourquoi ça s'est arrivé en France? Pourquoi en France? Ce sont les personnes, c'est Louis XIV, c'est François Ier.
1: C'est quelque chose que j'ai sur lequel j'ai beaucoup réfléchi dans un autre livre plus sérieux, même si la couverture est.
0: Le chapitre est sérieux. Hein.
1: Oui, mais plus développé. Si
0: plus développé, vous reviendrez peut-être.
1: Mon bouquin qui s'appelle « Politesse et politique », dans lequel justement, qui est paru aux éditions du Cerf, c'est en 2024, où j'essaie justement de montrer que la politesse est nécessaire à un État au sens classique du terme, un État souverain, nécessaire parce que, justement, la politesse a pour fonction, notamment, d'éviter les frictions au sein de la société, donc d'éviter les conflits, d'éviter les guerres civiles, les guerres intestines, qui pourraient sinon se multiplier. Donc voilà, je pense que la politesse est importante pour dans un État dans lequel il n'y a pas du tout de politesse, un État dans lequel on est dans l'incivilité permanente, et vous voyez ce que je veux dire, c'est un État qui a du mal à maintenir les choses, à maintenir l'ordre public, à se tenir debout, à faire en sorte que la société puisse continuer. J'évite le terme de vivre ensemble, mais c'est quand même un petit peu l'idée. Et réciproquement, si vous voulez, dans ce livre, je fais une sorte, ce que j'appelle une brève histoire de politique de la politesse, et j'essaie de montrer que, au fond, historiquement, lorsqu'il n'y a pas d'État, lorsque l'État est trop faible, eh bien, la politesse s'effondre. Et on peut suivre, si vous voulez, chronologiquement, non seulement en Occident, mais également ailleurs, l'espèce de conjonction entre le fait qu'il y a une politesse réellement consistante et qui joue son rôle pacificateur, de fluidification des rapports sociaux, et l'existence d'un pouvoir souverain véritable. Voilà, j'ai essayé de le démontrer point par point et de manière assez détaillée. Et voilà, c'est la réponse à votre question. C'est l'un des éléments de la réponse à votre question. Là, je pense que l'une des raisons pour lesquelles, effectivement, l'une des raisons pour lesquelles la politesse va se développer en France de manière très significative et va devenir l'un des éléments constitutifs de notre identité, de notre patrimoine culturel, c'est justement le fait que, à partir du XVIe siècle, on a un État français, un État souverain, l'État royal, qui, au fond, joue ce rôle, d'une part, de favoriser la mise en place et le développement de cette politesse, qui a intérêt. Et voilà, c'est, je crois que le miracle de la politesse française, c'est finalement. Autre, on appelle le miracle capétien, à partir, au moins, si vous voulez, du début du XVIe siècle.
0: Frédéric Ouvillas, peut-on dire ainsi, la France est polie parce que le roi est poli, et que le roi est fort et respecté.
1: Pas forcément que le roi est poli, mais enfin, de fait, il l'est.
0: Louis XIV l'est, à l'évidence.
1: Oui, Louis XIV l'est à l'évidence, mais voilà, il y a d'autres, voilà, je cite...
0: Où les élites sont polies.
1: Dans mon livre sur politesse et politique, par exemple, j'ai toute une réflexion sur, par exemple, la question du couteau. Vous savez, le couteau et la question du maniement du couteau à table. Est-ce que à table, on doit avoir des instruments qui peuvent éventuellement être utilisés pour blesser les autres? Et ça, c'est vraiment quelque chose de tout à fait passionnant, notamment lorsqu'on comprend que dans le monde chinois, par exemple, si on mange avec des baguettes, c'est parce que pendant très longtemps, il y a eu un empire chinois assez puissant pour interdire l'usage du couteau à table. Et en France, c'est à l'époque de Louis XIV que Louis XIV va prendre un édit qui interdit d'avoir des couteaux pointus à table. Si on a des couteaux à bourron, il n'y a pas de problème. Hein. On ne risque pas beaucoup de tuer son voisin. Si on a des couteaux pointus, c'est plus dangereux. Et il y a toute une série d'histoires autour de ça, notamment sur le fait que à la cour de Louis XIV et surtout à la cour de Louis XIII, il y avait un certain nombre de personnages très haut placés, hein, notamment le chancelier Séguier, qui était réputé pour son intelligence et aussi pour sa saleté repoussante et pour ça, voilà, qui avait l'habitude de se curer les dents à table en présence du roi avec son couteau à bout pointu. On raconte que c'est l'une des raisons pour lesquelles ensuite, Richelieu d'abord et ensuite surtout Louis XIV ont décidé d'interdire à table les couteaux à bout pointu. Mais donc voilà, c'est pas simplement parce que le roi est poli, c'est parce qu'il y a effectivement un État structuré, un État royal qui est structuré, un État qui comprend que, pour reprendre les termes de Norbert Elias, notamment, voilà, la civilisation, c'est à la fois la conséquence et aussi la condition d'un État puissant et d'une autorité respectée.
0: Il ne reste malheureusement qu'un peu plus de 12 minutes à passer en votre compagnie, Frédéric Rouvillois. Je vous évoquais dans l'histoire de la politesse, donc cette césure avec la Révolution, vous évoquez le rôle important de Madame de Genlis, d'ailleurs, hein, qui a acquis en partie, effectivement, il y a une renaissance du savoir-vivre et de la politesse sous le consulat. Et pourriez-vous nous résumer l'histoire de ce savoir-vivre, de cette politesse jusqu'à nos jours, avec il y a une césure aussi qui est la Grande Guerre, mais voilà. Et puis, bien sûr, moi, j'aimerais bien vous poser cette question, que reste-t-il de la politesse en France au XXIe siècle? Y a-t-il toujours une politesse caractéristique de l'identité française, hein? Qu'en reste-t-il? Voilà. Donc, je vous laisse faire
1: le déroulé, en quelque sorte, hein, il est assez simple, hein, c'est comme on l'a vu. Donc, la politesse française, elle se forme vraiment, elle acquiert toute sa consistance entre le 16e et le 18e siècle, donc la Révolution française. Et à la fin du 18e siècle, on a effectivement une politesse française qui est qui correspond vraiment, si vous voulez, aux différents éléments que j'évoquais, la distance, la souplesse, le raffinement. Voilà, on est vraiment à un sommet de la civilisation à l'époque de, à l'époque de Louis XV ou Louis XVI. Les révolutionnaires arrivent et ils vont casser tout ça, comme je vous le disais, hein, éventuellement en interdisant un certain nombre de comportements, de gestes, de mots. Et le résultat, un peu comme en Chine après la révolution culturelle, le résultat, c'est que après le bulldozer révolutionnaire, il n'y a plus rien. Et l'époque du Directoire, par exemple, donc après la chute de Robespierre, c'est une époque où on se comporte n'importe comment. On se comporte n'importe comment, sur tous les plans. Vous savez, c'est une époque notamment où les femmes d'une certaine haute société se promènent dans Paris avec des robes tellement transparente qu'on voit absolument tout. Le résultat, c'est que on a une situation qui est quand même très très troublée sur beaucoup de plans. Et Bonaparte, arrivant au pouvoir après donc le coup d'État du 18 Brumaire, Bonaparte donc va reconstituer, grâce à Madame de Genlis, une sorte de politesse, mais une politesse qui n'est plus celle de l'Ancien Régime. Hein. Celle de l'Ancien Régime était effectivement beaucoup plus fluide, beaucoup plus particulariste, etc. Bonaparte va imaginer une politesse qui ressemble un petit peu à ce qu'il fait pour le droit civil, avec le code civil, donc une politesse qui est beaucoup plus codifiée, beaucoup plus régulée, etc. etc. Et c'est finalement sur cette base-là que va fonctionner la société française pendant ce que j'ai appelé l'âge d'or de la politesse bourgeoise, la société française jusqu'à la guerre de 14. Donc une politesse qui est très très codifiée avec des règles, avec des sanctions, avec des qu'on peut effectivement mettre dans des manuels de savoir-vivre pour que les gens l'apprennent. Avec la guerre de 14, on a une rupture très profonde. Notamment, on a un espèce de changement de mentalité, un changement de civilisation qui fait que certaines elles sont vraiment très fragilisées. On a l'impression que, au fond, c'est plus tellement important après la boucherie qu'on a vécue pendant 4 ans, si vous voulez. On se demande à quoi ça sert. Et par ailleurs, on a effectivement d'autres éléments qui entrent en jeu, et notamment une accélération des choses, la fameuse accélération de l'histoire dont parle notamment Daniel Halévy, ou dont parle Paul Morand dans son célèbre roman qui s'appelle L'homme pressé. L'homme pressé qui est un peu l'homme de l'époque, si vous voulez. Or, la politesse, justement, c'est donner du temps aux autres. Lorsqu'on est pressé, on n'a plus le temps d'être vraiment poli, d'être sérieusement poli. Et donc, si vous voulez, les choses vont se déliter progressivement pendant l'entre-deux-guerres, puis avec la Seconde Guerre mondiale, puis, si vous voulez, en fait, mon hypothèse, c'est que mai 68, c'est un petit peu l'aboutissement de toute une évolution qui commence 50 ans plus tôt, en 1918. Et voilà, mai 68, c'est le moment où on n'y croit plus du tout, et dans lequel, au fond, être grossier, être impoli, non seulement c'est pas un problème, mais c'est même plutôt bien, c'est plutôt recherché, puisque les gens polis sont finalement des petits bourgeois frileux et minables, comme ceux que nous décrivait dans l'imaginaire du 19e siècle, comme ceux que nous décrivons le professeur Chaline tout à l'heure. C'est la situation, je dirais, dans les années 70. Sauf qu'à ce moment-là, on va s'apercevoir de quelque chose de très important. Cette chose, c'est que, en fait, la politesse, elle est spécialement importante, spécialement vitale, si j'ose dire, pour les petites gens, pour les gens modestes, pour les gens à qui, finalement, avec lesquels on va être poli, même s'ils n'ont pas d'argent, même s'ils ne sont pas puissants, même s'ils ne sont pas des... Voilà. Alors que, de toute façon, les puissants, les riches, etc., savent très bien qu'avec eux, on va être poli. Hein, je veux dire, ils n'ont pas à être polis parce qu'ils s'en fichent. De toute façon, on sera poli avec eux. On sera serviable, on sera... Voilà. Et donc, je pense qu'il y a cette espèce de prise de conscience populaire à la fin des années 70 et dans les années 80, qui coïncide finalement à peu près avec le retour au pouvoir de la droite en 86. On le voit avec les sondages, hein, la politesse qui était considérée comme complètement ringarde et grotesque jusqu'au milieu des années 70 commence à réapparaître comme une valeur importante, une valeur refuge, comme dirait l'autre, une valeur que les parents veulent absolument transmettre à leurs enfants. Parce qu'ils comprennent que c'est, voilà, que les valeurs républicaines, ça n'a pas beaucoup de sens, mais par contre, les valeurs sociales, comme celle-ci, ça en a beaucoup. La situation, finalement, actuelle est une solution, cette situation, à mon sens, extrêmement paradoxale. Je réponds un petit peu à votre dernière question.
0: Oui.
1: Une situation paradoxale. C'est-à-dire que, d'une part, effectivement, les gens comprennent que la civilité, c'est absolument indispensable. Et d'autre part, ils vivent dans un monde dans lequel les incivilités sont de plus en plus visibles, de plus en plus perçues comme dangereuses, comme stressantes. Hein, là aussi, il y a plein de sondages autour de ça, hein, sur le fait qu'en région parisienne, l'incivilité est vécue comme une cause majeure de stress par les habitants, notamment par les femmes. Voilà. Et donc, la situation actuelle, c'est un peu ça, si vous voulez. C'est-à-dire... Au fond, la politesse demeure effectivement quelque chose qui est perçu comme, qui est à nouveau perçu comme quelque chose d'important, sinon d'essentiel, quelque chose qui effectivement est l'un des éléments de cette identité française et de ce patrimoine français. Mais en même temps, eh bien, voilà, là aussi, il y a une sorte de grand remplacement et qui se traduit par les incivilités et qui fait que on est à la fois dans une prise de conscience de cette importance et une prise de conscience également de ce que celle-ci est de plus en plus menacée. Elle est menacée, je dirais, en interne par la montée des incivilités. Elle est menacée de façon plus globale par, on va dire, la perte de culture, hein, le recul culturel, la mondialisation, et pourquoi pas d'ici peu par le rôle de plus en plus important des réseaux sociaux, d'Internet, et pourquoi pas de l'intelligence artificielle.
0: Mais Frédéric Rouillard, que vous soulignez la spécificité, la particularité de la politesse en tant que constitutive de l'identité française. Vous parliez de la distance, de la souplesse et du raffinement. Le raffinement a complètement disparu, vous le soulignez vous-même, hein, vous dites que les marques de considération et de respect... Pardonnez-moi, je vous lis justement, hein, les marques de considération et de respect sont beaucoup plus sommaires qu'auparavant. Le raffinement, là, en matière, a totalement disparu. Et vous citez l'horrible bise imposée et servie à tous, et le tristement célèbre et comminatoire « bonjour
1: ». Oui, ça c'est vraiment...
0: Peut-on dire que justement ce qui faisait que cette politesse était constitutive de notre identité a disparu? Le raffinement a disparu. Que reste-t-il de français dans notre politesse?
1: Non, mais le fait qu'effectivement, malheureusement, cette politesse soit de moins en moins respectée par certaines personnes ou mal comprise, hein. Le bonjour, c'est une... à mon sens, un signe très très intéressant, c'est-à-dire que la politesse qui est là pour polir les rapports entre les personnes, dans certains cas, est peut-être utilisée, est peut-être comprise complètement à rebours, en quelque sorte, et le bonjour combinatoire, les gens qui refusent, moi je me rappelle, c'est un souvenir vraiment cuisant, il y a longtemps, j'ai donné des cours à l'ICES, donc
0: En Vendée.
1: Voilà. Et ensuite, je prenais le train et j'allais chercher un journal chez le marchand de journaux de la gare. Je lui disais, pardon monsieur, auriez-vous l'obligeance de me donner tel ou journal, etc. Et le type en question me regardait et me disait bonjour. Et il était scandalisé que je lui
0: fasse. Vous ne répondiez pas bonjour.
1: Comme si c'était une sorte de droit de l'homme, en quelque sorte. Alors j'avais été parfaitement poli avec lui, etc. etc. Oui. Et au bout de deux expériences de ce type-là, j'ai cessé d'aller dans ce kiosque à journaux pour lui acheter des trucs parce que j'avais absolument pas l'intention, effectivement, de me plier à cette vision absurde et fausse de la politesse. Et donc, ça n'a pas cessé d'être un élément de notre patrimoine ni notre identité, pas plus que la langue française ou la culture ou les. Mais effectivement, c'est un élément de notre patrimoine et notre identité qui sont menacés, comme malheureusement beaucoup d'autres, hein, comme nous le savons bien, et comme vous le répétez souvent sur Radio Courtoisie.
0: Eh bien, merci beaucoup Frédéric Rouvillois d'être venu ce soir évoquer ce chapitre consacré à l'histoire du savoir-vivre et de la politesse que vous écrivez dans La Nouvelle Histoire de France aux éditions Passé Composé. On apprend quelque chose de très triste, c'est que là, en lisant votre chapitre, c'est que la baronne Staff n'était pas baronne. Elle qui mettait en avant le bourdon, elle n'était pas baronne. C'est affreux. Enfin, en tout cas, merci beaucoup à vous Frédéric Rouvillois. J'espère que vous reviendrez à ce micro pour évoquer justement l'histoire de la politesse. À très bientôt. Très bonne soirée à vous. Merci beaucoup.
1: À très bientôt. Merci infiniment. Au revoir.
2: Seconde partie de ce Libre Journal des Amitiés Françaises en direct dans quelques instants. 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

0: 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Je vous souhaite une très belle soirée à l'écoute de Radio Courtoisie, il est 19h30.
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Eh bien, chers auditeurs de Radio Courtoisie, nous souhaitons tout d'abord la bienvenue aux auditeurs qui nous rejoignent en ce libre journal des amitiés françaises. Nous n'avons pas de standard, vous ne pouvez pas téléphoner pour vos messages, mais néanmoins, vous pouvez les envoyer par courrier électronique courtoisie@rc.fr. courtoisie@rc.fr, nous serons très heureux de les proposer à notre invité. Il y a encore une originalité française. Durant la première partie de cette émission, nous avons évoqué le savoir-faire et la politesse constitutive de l'identité française. Malheureusement, notre invité nous a expliqué que c'était en voie de disparition. Eh bien, il y a encore une originalité française qui est héritée de l'histoire. Ce sont nos territoires ultramarins. Ce qui font que la France est une puissance maritime et le deuxième pays au monde pour l'importance de ses côtes. Nous fêtons cette année le 65e anniversaire d'une très belle institution qui est justement spécifique à ces territoires ultramarins. Cette institution contribue à la belle œuvre de la France en ces régions lointaines, ces régions qui font partie de notre pays et contribuent justement à sa beauté. Cette institution vise à faire grandir les jeunes en difficulté de ces territoires pour en faire des citoyens armés. Mais des citoyens armés pour affronter la vie, justement, pas armés avec une arme, affronter la vie et construire leur avenir en toute responsabilité et autonomie. Cette institution dont nous allons parler ce soir, le service militaire adapté, est portée par des militaires. Pas n'importe quel militaire, car il s'agit de ce qu'on appelle la coloniale, les marsouins, des troupes de marine. Très nombreux sont les jeunes de Nouvelle-Calédonie. Juste un chiffre, un jeune adulte de Nouvelle-Calédonie sur trois passe justement par cette institution, le service militaire adapté. Ça concerne aussi l'Océanie, dont Tahiti, la Réunion, la Martinique, tous ces territoires ultramarins. Eh bien, ces jeunes rejoignent le service militaire adapté pour y retrouver force, dignité, fierté et aussi nous en voir un avenir professionnel. Certains témoignages, certaines histoires sont à cet égard particulièrement émouvantes. Cette superbe institution est un exemple de dévouement. Il pourrait d'ailleurs servir de modèle à la métropole. C'est aussi une belle œuvre française, un motif d'espoir et de fierté en ces temps de doute et de questionnement. Et nous avons le plaisir de recevoir justement le chef de ce service militaire adapté, le général Bellon, qui est dans le studio. Et général Bellon est en activité et il est là ce soir en direct. Général Bellon, merci beaucoup, bonsoir à vous. Merci d'être dans le studio en ce dimanche soir. Vous êtes très, très occupé, vous avez de lourdes responsabilités parce que votre zone de commandement est quand même très vaste. Hein, nous allons voir tous les territoires. Vous êtes très, très occupé, vous avez de lourdes responsabilités parce que votre zone de commandement est quand même très vaste. Hein, nous allons voir tous les territoires ultramarins sur lesquels nous

0: cette la première fois. Alors, vous êtes Saint-Cyrien. Vous avez choisi à la sortie de Saint-Cyr les troupes de marine avec une spécialité qui sont les transmissions. Vous avez servi dans de nombreux endroits du monde, ce qui est logique, vu votre arme, les troupes de marine. Vous avez servi en ex-Yougoslavie, vous avez servi en Côte d'Ivoire, en Albanie, au Kosovo, vous êtes allé aussi en Afghanistan, où vous avez d'ailleurs contribué à la création de l'école de guerre afghane. Et puis vous avez commandé le régiment, justement, du service militaire adapté de Nouvelle-Calédonie, exactement, de 2012 à 2014. Donc déjà il y a un tropisme en quelque sorte,
1: exactement, oui,
0: qui vous a certainement donc amené à ce poste de commande, parce que vous allez nous expliquer comment c'est organisé. Il y a des régiments dans tous ces territoires ultramarins, et vous en êtes en effet le chef, puisque vous avez pris le commandement du service militaire adapté le 1er août 2024. C'est 2 ans.
1: Exactement. 2 ans. Deux ans bien remplis.
0: Vous allez quitter bientôt. On parlera bien sûr du bilan, entre guillemets. Naturellement, j'imagine que vous le quitterez avec une certaine émotion.
1: Une certaine émotion.
0: Parce que ce sont effectivement des postes, des responsabilités qui sont particulièrement attachantes. Alors, je voudrais vous poser quelques questions, si vous voulez, sur votre parcours. Qu'est-ce qui vous a amené à rejoindre l'armée? On utilise le terme de vocation, c'est vraiment une vocation.
1: Alors, je salue vos éditeurs tout d'abord, et effectivement, ça a été pour moi dès le départ une vocation. Je suis issu d'une famille militaire par mon grand-père, mon père, qui ont tous les deux servi dans les troupes de marine, coloniales, puis les troupes de marine, au RICM, oui, tous les deux, régiment d'infanterie, char de marine, colonial du Maroc à l'époque, oui, pour mon grand-père. Voilà, donc il y avait cette filiation, mais au-delà de ça, le sens du service, ça aussi m'a toujours motivé, le sens du don de soi, de l'effort porté vers les autres, se dépasser soi-même, l'esprit d'équipe. J'ai fait pratiquer le rugby longtemps, donc on retrouve toutes ces valeurs dans le milieu militaire, et surtout servir son pays en fait, servir les autres, servir la France, la défendre. C'était ma vocation très très très tôt, puisque j'ai fait une partie de ma scolarité en lycée militaire à Aix-en-Provence, beau lycée, au pied de la Sainte-Victoire. J'ai eu la chance d'avoir été sélectionné pour partir en classe préparatoire pour préparer Saint-Cyr, que j'ai pu réussir au sein de la promotion Général Guillaume. Donc tout ça, c'est un parcours qui s'est construit progressivement, avec beaucoup de travail bien sûr, mais aussi une envie d'aller au-delà de moi-même, de me rendre fier. Mais mon père, qui était sous-officier dans les troupes de marine, et montrer que on pouvait réussir par le travail à accéder à de belles responsabilités. Voilà, donc c'était un parcours de vie que je partage avec ma famille, avec mon épouse et les enfants, qui ont suivi ce parcours aussi tout au long de notre carrière par de multiples déménagements. Voilà, donc on voit souvent les contraintes dans le milieu militaire de la mobilité, effectivement du sacrifice fait par nos conjoints, épouses, de devoir mettre en parenthèse une partie de leur carrière pour nous suivre. Nos enfants aussi, ma fille aînée, elle a quasiment fait tous nos déménagements. Donc voilà, ça c'est très personnel, mais au-delà de ça, je pense que il y a cette envie de servir, du service qui nous tire vers le haut, ce sentiment aussi de pouvoir, par l'esprit de discipline, être capable de pouvoir aller dans des situations les plus délicates, là où c'est difficile, là on engage les armées, là où c'est difficile, et cette volonté de se dire qu'on peut y participer quelque part en toute humilité, c'est quelque chose qui m'a toujours motivé. Les drapeaux, les trois couleurs, bleu, blanc, rouge, c'est quelque chose qui a toujours eu beaucoup d'importance pour moi, dans ma famille, aussi autour de moi. Savoir partager aussi avec ceux qu'on a l'honneur de commander, ceux qu'on a l'honneur d'avoir sous nos ordres pendant du temps de lieutenant jusqu'au grade de colonel puis de général aujourd'hui. Ça a été toujours une source d'épanouissement. Une de mes devises, c'est va et soli, malheur à l'homme seul, vous voyez. Et donc, on ne fait rien sans les autres, sans ce lien concret avec nos subordonnés, avec ce qu'on sert, avec nos chefs également, au profit de missions qui peuvent être parfois, et d'ailleurs complètement assez différentes qu'on soit dans les transmissions, qu'on soit en opération, qu'on soit en exercice, ou qu'on soit aujourd'hui dans le cadre du service militaire adapté. Vous voyez, on se construit aussi par ça, par la diversité de nos missions.

0: Et ça, c'est la chance que peut offrir notre institution militaire, que de pouvoir avoir des parcours de vie. C'est l'escalier social dont on parle souvent. C'est bien un escalier, on monte par l'effort. Et ça, ce sont des valeurs qui me sont chères, que j'aime bien partager avec les plus jeunes. Cette exemplarité aussi. Vous savez, je pouvais commander dans un régiment de transmission et j'ai choisi de commander dans un régiment du service militaire adapté par envie aussi de transmettre aux jeunes des Outre-mer cette fibre qui m'a toujours motivé de pouvoir avoir pose perspective la grandeur de notre pays, sa protection, la défense des intérêts de la nation, de nos concitoyens, tout ça, ça se transmet par l'exemple, l'exemple que je pouvais à ma modeste place faire valoir auprès de ces jeunes. C'est ce qui m'a longtemps motivé aussi dans tout ce parcours qui m'a amené jusqu'au commandement du service militaire adapté.
1: Je m'enrichir par le travail, c'est le terme que vous avez utilisé, l'ascenseur social par le travail, ça pourrait être aussi une devise du service militaire adapté. Nous allons en effet en parler. Alors, votre parcours est très riche. J'aimerais vous poser une dernière question sur cette vie militaire vraiment caractérisée par des missions à l'étranger, que ce soit en ex-Yougoslavie, que ce soit en Côte d'Ivoire, en Afghanistan, et puis après ce régiment du service militaire adapté que vous avez commandé en Nouvelle-Calédonie. Y a-t-il une expérience particulière qui vous a le plus touché, le plus frappé, que vous voudriez évoquer pour les auditeurs de Radio Courtoisie?
0: Alors, cette expérience a été mon premier temps de commandement, en fait, en opération, à Sarajevo. Jeune lieutenant, sortant de Saint-Cyr, un an auparavant, je m'en trouve projeté sur un territoire à 2h30 de Paris, ravagé par la guerre, où traverser Sarajevo, les immeubles étaient détruits, il y avait encore Sniper Alley, oui. Ces jeunes, ces personnes qui étaient assassinées par des tireurs d'élite, des deux côtés d'ailleurs, souvent. Et ça a été une expérience extraordinaire pour moi, puisque dans la section de transmission, j'avais deux adjoints, un adjoint, deux sous-officiers supérieurs, deux adjoints chefs, un adjoint et un responsable d'un centre de transmission d'infrastructure, qui lui aussi était un officier supérieur. Moi, jeune lieutenant, sans guère d'expérience, d'une part des situations de crise, de cette guerre qui se déroulait sous nos yeux. D'ailleurs, en atterrissant à Sarajevo, on met notre casque, on enfile son gilet pare-balles et on entend tirer autour de soi. Enfin, ça faisait un an que j'étais sorti de Saint-Cyr et ça met bien les choses en perspective. Et donc il a fallu amener cette section d'une quarantaine de jeunes qui avait le centre tactique, mais aussi des unités mobiles qui fournissaient des aimants moyens radio pour commander les unités sur le terrain dans la zone commandée par le général. Il fallait aussi s'imposer naturellement auprès de l'ensemble de ses subordonnés qui venaient de sections différentes. On a fait un détachement. Donc ça m'a permis d'apprendre sur moi beaucoup, capacité de certes de prendre en compte en humilité, toute humilité, les conseils, les orientations comme dans mes sous-officiers, mais aussi de pouvoir décider quand c'était nécessaire, mais aussi de montrer l'exemple quand un jeune caporal-chef Bastien Tavigny est tué sur la piste de Boutmir en montant vers le mont Guiman, montrer l'exemple le lendemain en se mettant chef de bord et montant sur le mont Guiman pour montrer l'exemple à tous mes cadres que la mission continuait et qu'il fallait aller de l'avant malgré la peine, la douleur que tout cela nous procurer. Donc ça a été un moment fort pour nous, dramatique bien sûr, fort, mais aussi de cohésion qui nous a permis d'aller de l'avant sur une mission qui a duré pendant 4 mois et 2 semaines. Lorsqu'on a quitté Sarajevo, on était sur le mont Iman et on voyait les A-10 américains qui plongeaient en changeait de situation. Après le pont de Verbania, l'OTAN décidait d'intervenir et la force de réaction rapide prenait le relais, la force de protection des Nations Unies, la FORPRONU. C'était vraiment comme un signal que cette mission avait vraiment basculé. Vous voyez, ça a été quelque chose d'assez fort de voir sur un théâtre de guerre, il fallait aussi parfois voir toutes ces ruptures, ces changements de positionnement du jour au lendemain où nous, lorsqu'on faisait nos convois montant sur le mont Guiman, on avait peu de moyens de pouvoir agir avec nos armes. Et quelques semaines après, au moment de notre départ, c'est l'OTAN ripostait et imposait, s'imposait. Et voilà, ça a été une expérience forte pour moi, qui m'a bien permis de déjà prendre de l'assise dans mon commandement. Et ça, c'était essentiel. Cette attention portée à chacun de nos soldats, surtout lorsque le drame arrive au sein de la section, remobiliser tout le monde, être attentif à ceux qui étaient dans la peine et n'étaient plus vraiment en mesure de remplir leur mission pendant un temps, aidé par mes sous-officiers, cette confiance qu'on crée en allant voir de nuit le car à la radio continuer d'assurer la permanence du commandement. Voilà, ça c'était des moments forts qui m'ont construit tout au long et qui a créé aussi une certaine forme de solidarité entre nous. Voilà, c'est l'expérience que je peux partager avec vous, une expérience assez énorme qui m'a effectivement permis d'apprendre encore plus sur mon métier de chef. Qu'on soit dans les transmissions, dans les armes de mêlée, à un moment il faut décider, il faut prendre l'avant, il faut se montrer exemplaire, combatif et attentif à ses subordonnés. Et ça c'est la richesse de notre métier. Et on se construit par ce biais-là.
1: Merci, mon général, pour ce beau témoignage. Je vous propose d'évoquer maintenant votre commandement, le service militaire adapté. Dans les documents de présentation, vous soulignez le rôle majeur du service militaire adapté dans la cohésion nationale et la solidarité dans les territoires outre-mer, par la proximité notamment avec les populations locales. Alors, double question, qu'est-ce que c'est que le CMA et pourquoi devons-nous, souhaitez-vous que nous y intéressions?
0: Alors effectivement, le service militaire adapté, c'est un dispositif d'insertion socio-professionnelle qui a pour mission de former, de qualifier, d'insérer dans la vie professionnelle des jeunes hommes et femmes d'âge de 18 à 25 ans. Certains d'entre eux sont, le trois quarts, sont issus du système scolaire et sont sortis du système scolaire sans qualification. D'autres diplômés sont éloignés de l'emploi, au chômage depuis plusieurs années, on les remobilise vers l'emploi. Ça fait 65 ans que le service militaire adapté intervient outre-mer, comme vous le rappeliez dans l'introduction. C'est un dispositif qui est très connu outre-mer, qui est plébiscité outre-mer. On demande plus des services militaires adaptés outre-mer. Et en fait, l'idée aujourd'hui, c'était vraiment au travers de cette interview, au travers de toutes ces activités que nous avons menées la semaine précédente pour célébrer les 65 ans du SMA, c'est de mieux faire connaître ce dispositif dans l'Hexagone, montrer que ce dispositif qui agit pour mission aux confins de la République porte les mêmes valeurs sur les trois océans, voilà. Et permet effectivement une jeunesse à qui on n'a pas forcément donné ou qui n'a pas pris la peine d'avoir toutes les chances au départ, de les remobiliser, de reprendre confiance en eux et de les aider à s'insérer dans une vie socio-professionnelle épanouie, consciente de leur rôle de citoyen, des citoyens engagés, des citoyens capables de pouvoir participer à la vie sociale. Alors, nos dispositifs, en fait, accueillent 5800 jeunes par an. Voilà. Sur ces 5800 jeunes, on trouve, comme je disais tout à l'heure, trois quarts de volontaires stagiaires, donc ceux qui sont sans diplôme, et un quart de volontaires techniciens qui sont diplômés. Nos résultats sont assez probants en termes d'insertion socio-professionnelle, puisque 80% d'entre eux sont insérés dans la vie socio-professionnelle. 63% trouvent des contrats à durée indéterminée ou des CDD de plus de 6 mois. Il y a peu de départs. Disons qu'on a un taux d'attrition d'une dizaine de pourcents, ce qui n'est pas très élevé. Et effectivement, derrière, on voit bien qu'on relance des vies, des parcours de vie. Et ça, c'est vraiment ce qu'apporte le service militaire adapté. Et on souhaitait, à travers ces 65 ans, le démontrer. Démontrer qu'ici, ces efforts faits par la République au profit de nos Outre-mer portent leurs fruits. Portent leurs fruits sur des territoires qui, effectivement, souffrent de crises régulières, sociales, économiques, climatiques. Et cet intérêt pour ces Outre-mer se manifeste au travers de ces jeunesses qui portent l'avenir de ces territoires. Et ce souci de cette jeunesse des territoires, ce souci de faire en sorte qu'ils trouvent un travail, mais restent sur le territoire, participent au développement du territoire. Ça fait partie des missions essentielles du service militaire adapté depuis le début, depuis sa création.
1: Alors vous expliquez effectivement que ce service militaire adapté est très connu outre-mer, il est même très demandé. En revanche, il est peu connu en métropole. C'est assez étonnant vu les résultats que vous obtenez. Vous formez 5800 jeunes par an. Vous allez bien sûr nous parler de la formation. On va rentrer dans le détail naturellement de cette formation. 5800 jeunes par an, tous entre 18 et 25 ans, Oui, c'est ça.
0: Et nous avons aussi une formule qui compte à peu près 200 jeunes cadets. Ils ont 16 ans. À partir de 16 ans, l'idée c'est vraiment de traiter avec le rectorat chacun de nos outre-mer des jeunes qui commencent à être en décrochage scolaire. Et donc ils viennent pour des périodes d'une trentaine de jours dans nos régiments et au travers d'exercices, de sorties sur le terrain, d'activités sportives et au travers des activités proprement parler militaires entre guillemets, sans jamais à ce qui se fasse du combat. C'est pas l'objectif. L'idée c'est vraiment leur montrer par l'esprit d'équipe, ils arrivent à se mobiliser, prendre confiance là aussi en eux. Et les résultats sont assez probants. Hein. Enfin, ces jeunes là qui sont en début de décrochage scolaire reprennent. Alors c'est pas nous qui le disons d'ailleurs, c'est l'Éducation nationale et les rectorats avec lesquels on traite qui nous demandent chaque année de reconduire le dispositif. Donc il est utile aussi pour ces jeunes. Donc disons qu'ils sont peu nombreux par rapport au volume de jeunes que l'on accueille sur l'ensemble du SMA, mais c'est aussi une mission qui a commencé en 2021, en fait.
1: Donc, il y a deux types de formations. Il y a une formation longue, on va en parler.
0: Oui.
1: Et une formation plus courte, qui est en quelque sorte de recevoir pendant un mois ces jeunes en décrochage ou en menace de décrochage scolaire, c'est ça?
0: Exactement. Mais c'est.
1: Donc, c'est double, il y a une double action.
0: Hein, une double action, oui. Mais l'essentiel de notre action porte sur la formation des volontaires stagiaires et techniciens, qui sont, eux, âgés de 18 à 25 ans.
1: Mmh. Bon, on a évoqué, effectivement, cette double formation. Alors, je vous propose de détailler dans un premier temps les missions de ce service militaire adapté, parce que elles sont multiples. Il y a un aspect professionnel, là, encourager l'insertion professionnelle, une formation professionnelle, acquérir un métier.
0: Oui.
1: Et vous venez d'en préciser des résultats très très probants, puisqu'environ 70% d'entre eux trouve un travail. Donc
0: 80%
1: et 69% en CDI. Et ouais, c'est une performance. Hein, oui. Tout le monde court après les CDI. Oui. Contrat à durée déterminée. 69%
0: c'est une vraie réussite. Hein,
1: trouve,
0: hein.
1: Donc c'est assez extraordinaire parce que et puis il y a toute la formation en quelque sorte morale. Physique et morale. Vous nous avez expliqué en quoi ça consiste et quelles sont la pédagogie. Quelle est la durée. Donc, je vous propose donc de détailler effectivement les différentes missions et la pédagogie que vous employez pour réussir dans ces missions.
0: Alors, je dirais d'abord que c'est une mission qui est exaltante et passionnante et surtout très exigeante. Les missions du service militaire adapté, elles consistent en trois volets. Le premier volet, c'est l'insertion socio-professionnelle dont je parlais.
1: Oui.
0: Le deuxième volet qui est complémentaire, c'est de participer au développement du territoire. J'y reviendrai par la suite. Oui. Et le troisième volet, c'est d'être capable de pouvoir réagir en tout cas de crise climatique, en secours ou en soutien de population, mais pas que. Donc, les incendies grande ampleur, par exemple, en Nouvelle-Calédonie, nous amènent à intervenir sous commandement du général commandant la zone. Donc c'est le volet plus opérationnel, allons dire, qui a trait à la protection, au secours des populations. Donc ça, c'est le troisième volet, et c'est une mission importante. Et vous voyez que la première et la dernière mission participent au développement du territoire. Et c'est central. Et il est vrai que donc dans la première mission, qui est l'insertion socio-professionnelle, nous travaillons en fait sur 12 familles professionnelles à peu près, 91 métiers. Disons que chaque territoire a des besoins spécifiques, ce qui participe au développement. Et on va pas recopier des formations, il y a des troncs communs, mais il y a des formations qui sont aussi plus adaptées à un territoire qu'à un autre. Ce qu'on peut réaliser, c'est que pendant 10 mois, en moyenne, les jeunes viennent chez nous. Ils ont d'abord une première partie de 2 mois de formation militaire, les classes, comme on aimait bien les appeler. C'est que là, ça permet effectivement la formation militaire initiale de créer l'esprit de corps d'abord, l'esprit du groupe, l'esprit d'équipe, et d'apprendre les éléments essentiels de ce qu'on peut attendre et qui va suivre ce jeune tout au long de sa formation. Ce que je vais jamais appeler le fond de sac. Ce fond de sac qui est commun à tous nos militaires. C'est-à-dire être capable de pouvoir se respecter les uns les autres, respecter les hiérarchies, les ordres donnés, travailler en sécurité, être à l'heure, se respecter soi-même, j'ai oublié de le dire ça c'est important, se dire qu'en soi on a des qualités, des capacités, des talents que l'on peut faire fructifier au travers de l'effort et par la formation qui est donnée par les cadres militaires qui suivent tout au long de leur formation ces jeunes et les spécialistes techniques qui vont les amener à un métier derrière. Donc on a toujours ce volet de savoir-être militaire qui irrigue toute la formation de nos jeunes. Et à côté de ça, ils ont des formations plus spécifiques en fonction des spécificités qu'ils ont choisies ou pas, d'ailleurs, en arrivant au SMA. J'ai dit ou pas, parce que des fois les filières sont saturées, donc on oriente le jeune vers une autre filière qui peut plus correspondre à ses capacités. D'ailleurs, nous avons des tests pour essayer de déterminer quelle formation serait les plus adaptées pour ces jeunes, pour qu'ils enfin puissent s'épanouir pendant le temps qu'ils restent chez nous. Donc vous avez des formations qui durent de 8 à 8 mois à 12 mois. Des formations plus courtes aussi de 6 mois qu'on réalise au profit de jeunes qui veulent passer des concours, notamment la fonction publique territoriale ou la fonction publique tout court. Je me souviens qu'en Martinique récemment, j'ai croisé un jeune première classe, volontaire technicien, donc ces jeunes diplômés dont je parlais tout à l'heure, qui, au moment de ma visite de commandement, me dit « Mon général, demain j'ai les résultats du concours des douanes ». Et le lendemain, effectivement, il se précipite vers moi au moment où j'ai rentré dans le bureau du chef de corps. Il me dit « En général, j'ai réussi le concours des douanes, un concours difficile, vous voyez ?» Volontaire technicien, qui était diplômé au chômage pendant plusieurs années, qui se remobilise vers l'emploi et qui réussit un concours aussi difficile. Et donc ça, c'est un exemple parmi d'autres. Mais dans ces formations courtes, on a la chance de pouvoir remiser des jeunes, souvent des jeunes diplômés, vers des métiers qu'ils n'auraient pas envisagé pouvoir faire avant de rentrer chez nous. Le volet de la formation au savoir-être, c'est quelque chose d'indispensable, qui permettra d'avoir aussi des repères dans la vie lorsqu'ils quitteront le service militaire adapté. Nous avons un troisième volet dans la formation de ces jeunes, ce qu'on appelait le savoir devenir. Chaque jeune chez nous peut être accompagné en fonction de ses difficultés par un dispositif qui a été créé par un de mes prédécesseurs, le général d'armée Laval, à l'époque général de brigade, qui a créé ce dispositif qui permet d'accompagner les jeunes les plus en difficulté. Ça s'appelle l'accompagnement médico, psychologique et social. C'est-à-dire que dans chaque régiment, nous avons une structure qui permet d'avoir un regard pluridisciplinaire sur le jeune en difficulté. Il s'agit d'un psychologue, donc chaque régiment, un psychologue qui, dont la mission spécifique est de travailler au profit des volontaires, de les aider à vaincre leurs difficultés. Donc un psychologue, un médecin, un professeur des écoles, une assistante sociale et le commandement en tant que tel. Et donc un regard, chaque trimestre, ils se réunissent pour apporter ce regard pluridisciplinaire et aider ceux qui sont le plus en difficulté. Et c'est une des spécificités du SMA, et dans le commandement du SMA, on ne peut réussir que si on est attentif à chacun des subordonnés que l'on a. Et ça rappelle ce qu'on vit dans les unités opérationnelles, dans les forces, cette attention portée à chacun individu pour qu'il participe au collectif. La mission ne pourrait pas être menée si le collectif n'est pas soudé, confiant les uns dans les autres. Et bien au SMA, par ce biais-là, on arrive à prendre en compte les cas les plus difficiles et à les remobiliser, la plupart du temps. Bien sûr, on a certains d'entre eux qui nous quittent prématurément ou qui ne finissent pas totalement leur formation, ou qui partent, ou qui, bon, c'est les 20% qu'on n'insère pas, en fait, hein, mais qui après vont rebondir, parce qu'on a donné des clés de lecture, des repères. Et ça fait partie vraiment de ce qu'on attend du service militaire adapté, ce qu'attendent ces jeunes, ce qu'attendent les familles de ces jeunes lorsqu'ils nous les envoient. On a vraiment des trajectoires de vie assez extraordinaires. Moi, je me souviens d'une volontaire stagiaire que j'avais au sein du régiment du service militaire adapté de Nouvelle-Calédonie, qui était dans la filière aide à la personne. Cette volontaire stagiaire est devenue par la suite, après nous avoir quittés, elle est devenue formatrice dans le domaine d'aide à la personne. Aujourd'hui, elle fait passer des examens à nos volontaires stagiaires dans ce domaine-là. Ça fait 10 ans qu'elle fait ça au RSMA de Nouvelle-Calédonie. C'est une jeune femme extraordinaire qui était partie sans garde de diplôme et qui s'est formée par elle-même par la suite. Après avoir été insérée, elle avait fait une poursuite de formation, parce qu'on a soit une insertion professionnelle, soit une insertion directe en entreprise ou de l'alternance, soit des poursuites de formation en CFA. Donc elle avait repris pied, elle s'est formée et maintenant elle est formatrice au sein du service militaire adapté en tant que consultante. Et ça, c'est extraordinaire, des parcours de vie comme ça, sur des territoires où effectivement derrière, l'emploi des femmes n'est pas forcément des plus développés. Et là, on voit bien des jeunes femmes qui se prennent en main. Vous voyez, en Nouvelle-Calédonie, 42% d'effectifs de ces volontaires est composé de jeunes femmes. Donc c'est un dispositif qui permet aussi de sortir de certains carcans et aussi de s'épanouir, de donner un avenir à des jeunes femmes qui souvent sont mères célibataires et qui retrouvent par là un moyen de rebondir, s'occuper de sa propre famille derrière.
1: Alors, en général, vous avez expliqué les missions principales du service militaire adapté, donc permettre de rebondir sur le plan professionnel, de s'insérer, d'apporter au territoire dans lequel il se trouve. Il y a différents volets à cette formation, avez-vous précisé? Il y a une formation d'au moins classe, une formation militaire, une formation savoir-être, et puis une formation donc venir et une formation naturellement technique au métier qu'ils ont choisi. J'aimerais beaucoup que vous nous parliez en détail de cette partie sur la formation militaire et le savoir-être, parce que les jeunes qui vous rejoignent, alors je ne sais pas s'ils sont volontaires tous, vous avez parlé que les familles aussi les envoyaient, le rectorat vous les envoyait, je pense que si vous pourriez détailler, expliquer quel est le profil type, mais il semblerait que le SMA soit plutôt une formation pour mauvais élèves et pour jeunes en difficulté, qui ont de mal à trouver leur place, qui sont en échec scolaire, parfois même un peu plus grave, peut-être un peu délinquant, un peu aussi victime des différentes crises à répétition qu'il y a sur ces territoires ultramarins. Donc, pourriez-vous faire un peu un profil type des jeunes qui vous rejoignent, pourquoi ils vous le rejoignent, et après, vous nous expliquez, pour moi, ce qui semble être la partie la plus originale, la plus importante, c'est tout ce qui touche à la formation au comportement, en quelque sorte. Ouais. Voilà. Donc, ce profil type, hein, ces jeunes.
0: Je vous insiste cette question. Bon, je dirais qu'il n'y a pas forcément de profil type, d'une part. Oui. Ce ne sont pas des mauvais élèves. Ce sont des élèves qui n'ont pas pu mesurer les capacités qu'ils avaient en eux. Et c'est ça qu'on va réussir à faire valoir au travers de toutes les formations, tout aussi diverses soient-elles. Parce qu'il y a toujours ce fond de sac. De se dire, moi, j'ai des talents en moi que je peux valoriser et mettre en avant.
1: Vous allez leur faire découvrir leurs propres talents?
0: Ça fait partie
1: En prendre conscience?
0: En prendre conscience. Ça fait partie aussi de ce qu'on doit réussir à faire, de ces jeunes, faire en sorte qu'ils considèrent bien qu'ils ont en eux des talents cachés.
1: Alors comment vous faites, pardonnez-moi, je peux revenir sur le profil type, mais là c'est intriguant. Comment vous faites justement pour donner cette confiance en soi? Ils ont un potentiel, qu'ils ont des talents qui jusqu'ici n'ont pas du tout réalisé. Alors, comment faites-vous?
0: Ça passe déjà.
1: Ce sont des jeunes qui sont plutôt en situation d'échec, pardonnez-moi.
0: Oui, ils sont en situation d'échec bien souvent. Hein, ouais. Et c'est bien pour ça que d'ailleurs qu'on a confié cette mission à des militaires.
1: Alors justement, on ne voit pas forcément le lien. Hein.
0: Alors, on ne voit pas forcément le lien. C'est le lien, il est essentiellement dû à ce fond de sac dont je vous parlais tout à l'heure, hein, du savoir-être qui est dispensé tout au long de la formation. Et c'est bien par là qu'on réussit à faire comprendre à un jeune que le sens du collectif, qui se traduit dès le départ, lorsqu'ils arrivent, surtout dans une chambre de 6 ou 8 jeunes, alors qu'il n'a pas forcément l'habitude de vivre en collectivité. Je prends juste un exemple, à la Martinique, la psychologue que j'ai dans la même visite de commandement qui me dit, en général, les premiers qui viennent me voir, ce sont ceux qui n'ont jamais été habitués à vivre avec quelqu'un d'autre dans sa chambre. Et c'est les premiers qui viennent nous voir parce qu'ils sont mal à l'aise avec ça. Vous voyez, des travailleurs qui ont eux-mêmes qui vont se déconstruire au fur et à mesure. Donc ça, c'est cette vie en collectivité. L'autre volet, c'est la conscience qu'on peut se dépasser soi-même par l'effort, tiré par le collectif toujours, encadré par des formateurs qui sont là pour justement faire comprendre qu'un objectif est atteint parce qu'il y a plusieurs pas à franchir, plusieurs étapes qui leur permettent d'arriver sur un objectif qu'ils doivent tenir jusqu'au bout. Et ce fait de tenir l'objectif qui est en fait pour nous l'insertion dans la vie socio-professionnelle, l'objectif premier, mais ça passe par des actions du quotidien.
1: Par exemple,
0: c'est l'activité sportive du matin, lorsque après les couleurs, le lundi matin, la compagnie part derrière le capitaine ensemble, que ces jeunes vont faire un parcours de 6, 8, 10 kilomètres en fonction de la durée que ça peut prendre, vont à travers ce goût d'effort, cette attention portée au dernier, là, celui qui arrive pas à courir, qui a du mal, on va l'aider, on va le motiver. Vous voyez, et ça vient tout de suite dès les deux premiers mois de formation. Vous avez des jeunes qui sont vraiment transformés. Vous voyez, en Nouvelle-Calédonie, les jeunes qui arrivaient chez nous étaient souvent dans des situations où, chez eux, ils n'ont pas forcément l'autorisation de s'exprimer. Ils vous regardent, ils arrivent avec les cheveux en bataille, volumineux.
2: On imagine, oui.
0: Volumineux, dire oui, ils lèvent les sourcils, et s'ils ne lèvent pas les sourcils, c'est qu'ils disent non. Ils n'ont pas l'habitude de parler devant un adulte, de s'exprimer devant un adulte. Deux mois après, au moment de la présentation au drapeau, ces jeunes, ils sont transformés. Les parents ne les reconnaissent pas. Ils vous regardent droit dans les yeux. Ils sont capables de s'exprimer. Ils sont capables de ne parler d'autre chose que d'eux-mêmes. Vous voyez? Et ça fait partie des vertus du dispositif.
1: En deux mois.
0: Deux mois.
1: Alors, je peux nous expliquer plus concrètement comment en deux mois vous obtenez ce résultat? Parce que le problème que vous soulignez avec une jeunesse un peu en difficulté, en perdition en Nouvelle-Calédonie, c'est un constat qu'on pourrait aussi appliquer à la France, et à la métropole, je veux dire, hein, pas à la France, à la métropole, pardon. Et en deux mois, comment faites-vous pour obtenir ce résultat avec des jeunes qui n'ont pas été habitués à la discipline, aux règles de vie en commun, on parle de la politesse du savoir-vivre, qu'ils n'ont souvent pas notion. Comment faites-vous pour obtenir ce résultat en deux mois?
0: Alors, en deux mois, en fait, le chef de section, hein, qui en va les aider à appréhender le plus aisément possible cet environnement militaire, vraiment travailler autour de l'esprit de groupe, d'équipe. Vous savez, dans cette formation militaire initiale, nos volontaires n'ont pas vocation à devenir des militaires. Donc, il n'y a pas de combat, il n'y a pas de tir. L'essentiel de ce qu'on fait a trait à des activités un peu techniques parfois, la topographie, l'utilisation de la radio, des choses très simples, mais qui nécessitent de comprendre l'environnement, les équipements, les procédures. Tout ça, c'est un peu technique. Mais ce qui va faire le fondement, le creuset du groupe, c'est la vie ensemble. Cette vie sur le terrain, on va faire des marches, on va faire la marche au béret, où on va aller... alors c'est très progressif tout ça, on n'oblige pas à marcher tout de suite 10 kilomètres. Hein. On y va progressivement, 5 kilomètres. Et cette progressivité, cette attention portée au soldat pour qu'il devienne meilleur à la fin, dans deux mois, qu'il atteigne l'objectif d'être capable de faire une marche de 15 kilomètres avec son sac... C'est ça qui va en fait le construire, et ça se fait dans le groupe. Et vous voyez, les marches au béret par exemple,
1: oui.
0: Vous voyez souvent dans certains reportages, les jeunes se prennent le sac de l'un ou de l'autre, celui qui va ralentir, celui qui va être en difficulté. Les jeunes femmes qui parfois n'ont pas forcément l'habitude de marcher, ben, elles vont s'entraider, ils vont être aidés par les autres. Et ça effectivement, c'est par le biais du collectif, par le biais de ce qu'on peut leur apprendre de notions qu'ils n'auraient jamais acquises par eux-mêmes, la topographie, pouvoir se orienter sur un axe, pouvoir ne pas se perdre et ne pas perdre ses moyens si on est perdu. Voilà, c'est ce qu'on apprend, être sur le terrain, faire du sport, respecter sa tenue, l'uniforme, l'uniforme. Chacun
1: comment
0: étant...
1: on leur a prévenu, parce que l'uniforme n'est pas forcément respecté de prime abord par ces jeunes, comment leur a prévenez-vous justement le respect de l'uniforme, le respect du drapeau? Et comment faites-vous?
0: Alors, effectivement, enfin, pour la plupart, ils viennent quand même d'eux-mêmes. Ils sont volontaires.
1: Ils sont volontaires. Qu'est-ce qu'ils ont décidé à rejoindre
0: Ce qu'ils ont décidé à rejoindre, certes, on a nos campagnes de communication, qui sont très bien faites d'ailleurs, en langue créole souvent, ou en langue du territoire, qui parlent avec un langage précis, qui s'adresse à cette jeunesse-là en particulier. On utilise souvent le biais d'influenceurs aussi, qui nous aident dans ces démarches-là.
1: En disant quoi? Quel message?
0: Alors, le message, c'est vraiment de dire que tu peux trouver un avenir, rebondir. Que par le SMA, tu peux avoir un tremplin qui te permet de reprendre pied et construire ton propre chemin. Ça, c'est l'essentiel de ce qu'on dit. Et dans nos dispositifs, on a des structures qui partent du chef de section lui-même, de ses adjoints, des chefs de groupe. Et vous voyez, l'individu, il n'est jamais livré à lui-même. Il n'est jamais tout seul face à ses difficultés. Et le fait de pouvoir voir que par l'exemple des camarades, la confiance donnée par le chef qui va lui dire « mais tu peux y arriver à cet objectif, tu peux aller plus loin, tu peux dépasser tes propres faiblesses », ça construit, ça donne de la confiance en soi et ça permet d'aller plus loin. Et je pense que si le chef de section, lui, n'est pas attentif à chacun des petits signaux dans sa section, si le chef de groupe, une dizaine de personnes, n'est pas attentif à chacun de ceux qui composent son groupe, il y a, comme on dit souvent, échec mission. C'est-à-dire que le jeune n'ira pas au bout. Soit quittera, parce que ça ne correspondra pas à ses attentes, soit, en fait, va se retrouver dans ses propres faiblesses et ne sera pas capable de pouvoir aller de l'avant. Et l'idée, c'est vraiment d'emmener ce groupe le plus loin possible. Et l'élément fédérateur, c'est cette présentation au drapeau. Lui rappeler le sens de ce que représente le drapeau.
1: Au bout de deux mois.
0: Hein.
1: C'est ça, avec la marge des 15
0: voilà.
1: kilomètres.
0: Et en général, on fait ces présentations au drapeau, non pas au sein des régiments, mais à l'extérieur. Voilà, pour rayonner, pour montrer les vertus du service militaire adapté. Exactement, devant les familles qui viennent souvent très nombreuses. En Nouvelle-Calédonie, c'est incroyable de voir les familles font des kilomètres, des centaines de kilomètres pour venir voir leurs jeunes à la présentation au drapeau. La veille au soir, on fait la veillée au drapeau, comme dans toutes nos unités des forces armées, la veillée au drapeau. Ce moment de recueillement pendant une heure, à côté de son binôme.
1: Ils adhèrent. Comment comprendre cela, hein? Vous arrivez à un tel résultat. Quand on voit, on voit bien ce qui se passe dans certains de ces territoires ultramarins où le drapeau français n'est pas ce qui semble être forcément le plus respecté. Comment, auprès de ces jeunes qui sont déjà en difficulté, qui sont issus de milieux qui ne sont pas forcément aussi respectueux de la France, etc. Comment vous arrivez à obtenir ça? C'est ça qui est incroyable.
0: C'est moins incroyable que, en fait, derrière, on se fonde sur des valeurs qui sont partagées. Dans la culture kanak, la culture du sol, de l'ancien, de l'ancêtre, ce lien avec le ciel, c'est des vertus qu'on retrouve au travers de notre propre langage. C'est-à-dire la culture de nos propres, de notre terre, la patrie, la culture de ceux qui sont morts au combat, en opération, qui ont défendu le pays. Et ça, ils y sont très attachés. Ça leur parle complètement. D'ailleurs, vous allez dans les tribus, en Nouvelle-Calédonie, vous avez des cases coutumières avec cette flèche fêtière qui montre le lien entre la terre et le ciel. Et on joue beaucoup là-dessus. Typiquement, en Nouvelle-Calédonie, quand je suis arrivé, le régiment n'avait pas de case, n'avait pas de lien avec les traditions kanak, en fait. Et on a créé des cases coutumières dans chacune des compagnies. À l'époque, il y avait une compagnie à Kumak, dans le nord de Nouméa, 450 kilomètres, de Nouvelle-Calédonie à 450 kilomètres de Nouméa et à Koné. Donc, on a créé des cases coutumières dans chacune de ces compagnies. Et les jeunes, avant de passer, d'arriver à la présentation d'un drapeau, le soir, faisaient la veillée du drapeau sous la case coutumière. Vous voyez? La symbolique, la force que cela peut représenter.
1: Qu'est-ce que c'est une case coutumière?
0: Alors, une case coutumière, c'est vraiment, c'est dans la culture kanak. C'est là où, en fait, on se rassemblait, c'est là où on palabre, c'est là où on prend les décisions. C'est là où on se renoue avec la terre et avec cette symbolique d'élévation vers le haut. D'ailleurs, ça fait vraiment une forme cette case d'une espèce de pyramide avec cette flèche fêtière. Et vous voyez, ça c'est symbolique, elles sont fortes, ça parle aux jeunes. Ça parle aux jeunes à mesure où, en plus, on fait attention à Dans les armées, on aime bien chanter aussi. C'est fédérateur, le chant. Le chant de la section qui, le matin, pour aller au petit déjeuner, au dîner, lorsqu'ils se déplacent en chantant. Et en Nouvelle-Calédonie, donc, nous avons décidé que chaque contingent devait préparer par eux-mêmes un chant en langue kanak. Et chanter en langue kanak. Souvent, quand je suis arrivé de là, les chants qui étaient chantés étaient souvent des chants polynésiens. Et je trouvais que la résonance qu'eux-mêmes puissent élaborer leur propre chant pendant la période de 2 mois là, pour arriver jusqu'à la présentation de drapeau et à la présentation de drapeau, lorsqu'ils défilent, ils défilent avec leur propre chant en langue kanak. Enfin, il y a 26 langues vernaculaires en Nouvelle-Calédonie. Voilà. Donc l'idée, c'est de trouver quelque chose qui soit assez fédérateur. Voilà. mais ils arrivent à faire de belles choses. Et ils sont fiers de pouvoir chanter, de pouvoir être ensemble. Et alors on fait de temps en temps, on ferme les yeux sur le rite avec lequel ils avancent en défilant, puisqu'ils ont souvent un pas encore plus long que celui de la Légion.
1: Ah oui.
0: Voilà, ils sont au travers de cet exemple-là, on voit bien qu'on crée une dynamique, qu'on crée un esprit de groupe et une certaine fierté. Vous voyez, il suffit de voir juste la réaction des parents derrière. Au moment du petit cocktail qu'on organise toujours après la présentation de drapeau. C'est vraiment un moment de fierté. Où chacun se prend en photo, veut prendre la photo avec l'adjudant, chef de section, avec le caporal-chef, chef de groupe. Vous voyez, on voit bien cette effervescence. Donc tout ça, ça se fait en 2 mois. Ça se fait en 2 mois parce que les gens ont appris à vivre ensemble, à se respecter et à pouvoir atteindre leurs objectifs au travers du rôle du chef de section et de ses subordonnés. Et ça, c'est essentiel. Et donc, ils sont cadrés. Bien sûr, tout ça, c'est bien... l'instruction qui est dispensée est très cadrée, normée.
1: Voilà. Ça, ce sont 2 mois donc, de formation commune, militaire, standard, oui, entre guillemets, et qui leur permettent justement d'accueillir cette fierté, hein, cette dignité, en quelque sorte, de la retrouver pour leur donner confiance en eux et passer ainsi à l'étape suivante de la formation. Alors, en général, je vous propose de faire une petite pause. Nous reviendrons sur cette formation, si vous voulez bien. J'aimerais bien que vous nous précisiez c'est quoi une journée type.
0: Oui.
1: À quelle heure il se lève? Parce que quand on voit les films, on voit des chambres, effectivement. Vous avez expliqué toute la difficulté pour des jeunes qui ne sont pas habitués à vivre en collectivité, d'accepter la chambrée. Les chambrées sont parfaitement rangées. Alors, à quelle heure il se lève? Ça commence par quoi? Que font-ils de cette journée? Et j'aimerais bien que vous nous détailliez ça. Et puis j'aurais plein d'autres questions aussi à vous poser sur les autres acquis que vous voulez leur transmettre. Notamment, vous incitez beaucoup sur les valeurs. Donc j'aimerais bien que vous nous parliez des valeurs. Nous parlerons bien sûr des formations professionnelles. J'aimerais bien savoir s'il y a des problèmes de discipline. S'il y a des problèmes de drogue, de genre de choses qui sont un peu le trait de notre époque, comment vous traitez ça? Et puis parler aussi de l'avenir de ces jeunes. Est-ce que certains vous rejoignent? Quel est l'intérêt pour, au-delà de servir à l'intérêt général, quel est l'intérêt pour le monde militaire? Est-ce que certains vous rejoignent, poursuivent, etc.? Enfin, plein d'autres questions
0: à vous
1: poser en général. Après cette première pause, alors, je ne sais pas quelle pause musicale vous les choisissez. Je vais dire la première, soit l'hymne des 60 ans du service militaire adapté. Il faudra qu'on parle un petit peu aussi de l'histoire. Et puis, ou alors deux, le chant Nouvelle-Calédonie.
0: On vient de Nouvelle-Calédonie, donc prenons le deuxième.
1: On prend le chant kanak. Alors, ça, c'est un chant qui a été composé.
0: Oui, par les jeunes au moment pour leur représentation de drapeau.
1: Pour leur présenter, c'est récent cette...
0: Alors, celle-ci doit être assez récente, oui. Oui, effectivement.
1: Donc, c'est...
0: Vous voyez, on a des contingents tous les 2 mois. Donc,
1: d'accord. Kuatuka. Kuatuka. Je ne sais pas ce que ça veut dire en kanak.
0: Je vous avouerai que je ne sais pas non plus.
1: Donc, nous écoutons cela en pause musicale et puis, bien sûr, nous poursuivons notre discussion.
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0: Eh bien, chers auditeurs de Radio Courtoisie, après avoir écouté ce chant, Kouatoka, qui est un chant kanak, composé par les jeunes kanaks du service militaire adapté en Nouvelle-Calédonie, à l'occasion donc de leur présentation au drapeau au bout de 2 mois. Oui. Ça fait partie effectivement de leur formation au savoir-être. Composer un chant qui rend en quelque sorte un chant de promotion, dont ils seront fiers et qu'ils chanteront effectivement devant leur famille, notamment leurs amis. Et c'est tous les 2 mois, c'est ça.
1: Tous les mois, les cohortes se succèdent régulièrement et vous voyez l'énergie qu'il faut avoir, l'attention qu'il faut avoir pour être dans ce type de commandement lorsque les formations militaires initiales s'égrènent tous les 2 mois. Donc ça nécessite beaucoup d'engagement de la part de nos cadres.
0: Nous allons parler, mon général, effectivement, de l'encadrement. Je rappelle aux auditeurs de Radio Courtoisie qui pourraient prendre cette émission en cours de route que nous avons le plaisir de recevoir le général Bellon qui commande le service militaire adapté. Dans un premier temps, le général Bellon nous a expliqué ce qu'était que ce service militaire adapté. Cette année, son 65e anniversaire, c'est donc une forme de service militaire qui est adapté aux territoires ultramarins, hein, en Nouvelle-Calédonie. On vient d'entendre un des chants de ces jeunes marsouins. Ce sont des marsouins.
1: Oui, ils sont marsouins.
0: Au bout de 2 mois, après la présentation au drapeau, ils ont le béret.
1: Alors, ils n'ont pas tous le calot, parce qu'en fait, le calot, ils ont tous le béret.
0: Le béret, avec c'est
1: l'encre de marine.
0: C'est différent. Voilà.
1: C'est important parce qu'en fait, derrière, il y a cette communauté. En fait, on est tous et d'ailleurs, tous nos régiments, on compte 62% de cadres ici, des troupes de marine. Donc, ils sont quand même composés de personnes militaires qui viennent d'horizons différents. Et c'est au travers de l'encre de marine qu'on fédère tout le monde. Typiquement, au 31 août, nous faisons Bazeille, cette fête du grand rassemblement des troupes de marine. C'est un moment fédérateur qui permet aussi de créer la cohésion du groupe. Et donc nos jeunes aussi portent le béret en général, l'encre de marine, et sont des marsouins parce qu'ils sont sous statut militaire pendant toute leur formation.
0: C'est ça. Et donc, au bout de 2 mois, après la présentation au drapeau, on les considère comme des membres de ce corps d'élite qui est les troupes de marine, c'est ça?
1: Exactement. Enfin, ils font partie du corps, du régiment à part entière.
0: Ils font partie du régiment à part entière. Pour eux, c'est une grande fierté, je pense.
1: On parle d'esprit de corps, on parle de chef de corps.
0: C'est ça.
1: Voilà, c'est bien ça. Et cette fierté, d'ailleurs, quand vous rencontrez des anciens volontaires, ça c'est extraordinaire. Mmh. Des anciens volontaires qui reviennent au régiment pour voir leur frère, leur cousin ou leur enfant. On rejoindront au moment de la présentation de drapeau, vous les voyez porter le calot, quand certains ont pu l'avoir, quand ils ont poursuivi leur formation.
0: On va parler finalement de ceux qui poursuivent. Donc, ce service militaire adapté qui forme 5800 jeunes par an, j'ai été très impressionné par le chiffre annoncé pour la Nouvelle-Calédonie, un jeune sur trois, un jeune kanak sur trois, c'est ça.
1: Exactement.
0: Qui passe par le service militaire adapté, c'est extrêmement important. Oui. Est-ce qu'on a les mêmes ratios sur les autres territoires? Alors, il y a Mayotte, il y a la Réunion, il y a la Guadeloupe. Et la Martinique?
1: Oui. Nous irriguons tous les territoires d'outre-mer, des Antilles jusqu'à la Polynésie. Et donc, sur les trois océans, le SMA œuvre au profit de cette jeunesse. Et donc, l'essentiel, en Nouvelle-Calédonie, la structuration de la société est telle qu'on différencie, qu'on peut prendre en compte le fait que ça touche plus de Kanaks que de jeunes d'origine européenne derrière. Parce que c'est aussi, l'héritage de ce régiment lorsqu'en 86 il s'installe là-haut dans le nord à Comac, c'est bien pour participer au rééquilibrage du territoire, prendre en compte une jeunesse dans ces territoires qu'il fallait remobiliser pour participer eux-mêmes au développement du territoire. Donc ces jeunes, pour la plupart, étaient d'origine kanak. Aujourd'hui, on commence à avoir des jeunes qui viennent notamment dans la compagnie que nous avons à Bouraille. Donc c'est au nord de la province sud. Vous savez qu'en Nouvelle-Calédonie, il y a trois provinces, province sud, province nord et les îles Loyauté. Et donc on commence à voir des jeunes qui viennent, qui sont pas forcément d'origine kanak, mais les choses se passent bien et cette population qui était la plus en difficulté, la plus éloignée de l'emploi. Certains avaient quitté l'éducation nationale au moment du collège, sans même aller jusqu'au bout du collège, sans même avoir le brevet des collèges. Et donc, du coup, on se retrouve pendant toute une période de vie, entre cet âge-là, 15 ans, jusqu'à 18 ans, Ils sont, voilà, ils sont livrés à eux-mêmes, ils sont. Et l'idée, c'est vraiment de les remobiliser.
0: Et ça qui est impressionnant, c'est qu'en 2 mois, vous les remobilisez.
1: Oui.
0: Entre plusieurs années, ils sont livrés à eux-mêmes, avec toutes les crises qui se produisent, j'imagine, et les tentations, etc. Et en 2 mois, vous les remobilisez. C'est assez impressionnant. La question que j'aimerais vous poser, quand même, est-ce que durant ces 2 mois, vous avez des problèmes de discipline, des problèmes de drogue, des problèmes de violence, que sais-je encore?
1: Alors, effectivement,
0: et comment vous faites face à ça?
1: C'est vrai que dans chaque, on est confronté aux mêmes difficultés qu'on peut retrouver dans la société de manière générale, avec effectivement des jeunes qui parfois, d'une part refusent la hiérarchie, donc c'est tout un travail derrière de persuasion.
0: Comment vous faites, un exemple, les refus de la hiérarchie, ça se manifeste comment et comment?
1: Alors souvent des refus d'obéissance, tout simplement, ou des paroles mal à propos, des invectives qui peuvent arriver, mais c'est vraiment, je vous assure, c'est très rare, c'est rare.
0: C'est rare.
1: Et quand ça arrive, quand ça arrive, l'ensemble de la chaîne de commandement se mobilise. Et d'ailleurs, les premiers qui réagissent par rapport à ce genre de comportement, ce sont souvent les ce qu'on appelle les petits gradés, les caporaux. Les caporaux qui sont, une partie de cette hiérarchie. Ouais. Dans une section, vous avez un chef de section, un adjudant, un sergent-chef, des adjoints qui sont sergents ou caporaux-chefs, quand j'ai volontaire, et en dessous des caporaux. Les caporaux sont souvent des volontaires techniciens, ceux qui sont justement diplômés, qu'on remobilise vers l'emploi, par des contrats successifs d'un an jusqu'à 5 ans. Et ce sont souvent eux qui détectent les comportements des uns et des autres qui d'une part, le traître à leur niveau en rétablissant. Et c'est là où on voit bien que cet aspect très, ça a percolé. Ça percole jusqu'au caporal qui va reprendre ce jeune. Et après, effectivement, derrière, c'est toute la chaîne de commandement qui va être solidaire. Donc, en général, lorsque on passe d'abord par de l'éducation, on communique, on fait de la communication avec eux. Mais après, quand ils dépassent,
0: comment dire concrètement, vous le recevez seul en tête à tête?
1: Oui,
0: vous
1: ils sont reçus par le chef de section, ils sont reçus par le chef de section qui traite avec eux le problème. Et lorsqu'ils rompent la discipline, lorsqu'ils font des fautes, ils sont sanctionnés.
0: Ils sont les mêmes sanctions que dans l'armée, c'est
1: ah
0: quoi?
1: Ah oui, c'est les mêmes sanctions. Et ils sont sous statut militaire, donc ils sont sanctionnés de la même manière.
0: Ah oui.
1: Donc voilà.
0: Ouais. Et donc ça règle le problème en général?
1: Ça règle le problème bien souvent, heureusement. Mais quand ça règle pas, effectivement, c'est des jeunes, ça fait partie des 20% de jeunes qui nous quittent sans avoir tiré le bénéfice de la chance qu'ils avaient pu avoir de venir chez nous. Voilà, donc on applique les mêmes règles que dans les autres unités militaires. Ils sont sous statut militaire. Voilà. Concernant les addictions dont vous parliez, effectivement, les addictions, c'est incompatible du statut militaire. Pourquoi? Parce qu'on engage sa propre sécurité, la sécurité des autres, la sécurité des matériels, ça nuit à la mission, et donc ça, c'est incompatible. Donc, on est très strict là-dessus, donc nous sommes très attentifs à ça, et ça, c'est aussi valable pour l'ensemble de l'armée de terre, d'où je reviens. C'est aussi valable pour toutes les armées. L'instruction récente de décembre 2025 sur... justement pour la lutte contre les substances psychoactives, rappelle toutes les règles qui sont connues depuis longtemps, enfin qui sont adaptées depuis longtemps dans nos unités pour justement traiter de manière sans aucune volonté ferme d'aboutir les cas les plus déviants. Et typiquement un jeune qui a des addictions aux stupéfiants, à l'alcool, bien, typiquement, ils ne pourront pas passer leur permis. Un des moyens, levier de recrutement du SMA, c'est de permettre à ces jeunes de venir au SMA et d'avoir 100% d'entre eux ont le permis. Ouais. Et donc, on ne les présente pas au permis. Donc, ils ratent une chance de pouvoir eux-mêmes, après, construire leur propre liberté. Vous voyez? Donc, ça, on est très ferme là-dessus. Nous n'avons aucun état d'âme à sanctionner les jeunes qui sont en difficulté. Mais ça passe aussi par tout un travail d'approche où on fait comprendre à ce jeune à quel point il se nuit à lui-même, il nuit à ses camarades, il peut mettre en danger ses camarades. Donc, dans la très grande majorité, ça fonctionne. Quand ça fonctionne pas, c'est que...
0: Et quand ça fonctionne pas, vous séparez de la personne?
1: Oui, on sépare de la personne, oui. En fait, déjà, dès le départ, il y avait 6 mois de période probatoire. 3 mois, 3 fois 3 mois, 2 fois 3 mois. Donc, lorsque d'un commun accord, le jeune peut nous quitter comme nous pouvons lui dire de nous quitter. Donc ça. Après, lorsqu'on a passé ces périodes-là, derrière, on l'incite à aller jusqu'au bout, mais ça c'est certain. Mais il va accumuler les sanctions et derrière il pourra pas être présenté au permis et derrière on fera pas vraiment plus d'efforts pour lui à et encore c'est pas vrai puisque les chefs de section prennent même dans les cas les plus difficiles s'intéressent à leur insertion parce que c'est la mission première.
0: Quel est le pourcentage de ceux qui ne vont pas au bout justement pour ces raisons-là?
1: Alors pour
0: soit qu'ils jettent l'éponge,
1: oui,
0: soit vous leur dites non, ça va pas.
1: Alors qu'ils ne vont pas au bout, enfin il y a 10% d'attrition dans nos régiments à peu près, globalement sur
0: 10%.
1: Ce n'est pas énorme.
0: Non, ce n'est pas scandaleux.
1: C'est énorme. Et sur l'ensemble de ceux qui restent, il y a 80% des jeunes qui sont insérés. Donc les 20 autres pourcents nous quittent, mais souvent lorsqu'ils nous quittent, ils reviennent quelques années après là. Et ils sont aidés par un dispositif qui est en place depuis 2021, ça s'appelle la fondation du SMA, qui a une action complémentaire à la nôtre, et dont le but c'est justement d'aider des jeunes qui veulent se lancer dans l'entrepreneuriat, qui n'auraient pas, après un passage chez nous, réussi un permis, réussi une formation, et bien certains jeunes reviennent vers nous.
0: Pour une autre formation professionnelle.
1: Exactement, et ça fonctionne. Ouais. Nous avons 150 dossiers par an à peu près dans l'ensemble des Outre-mer. Voilà, et vous voyez, ça, c'est un dispositif qui a trouvé sa place. Mmh. Bon, après, il y a des jeunes qui seront incurables et qu'on ne pourra pas malheureusement faire plus pour eux.
0: La formation militaire, 2 mois, c'est ça? Enfin, militaire,
1: oui.
0: Et tout au long du
1: processus.
0: Et en parallèle, tout au long des formations professionnelles qui commencent 2 mois après, c'est ça? Les formations professionnelles commencent 2 mois après.
1: Complètement.
0: Donc pour 8 mois, mais tout au long, il y a quand même des formations.
1: Voilà, il y a ce savoir-être, il y a les sorties terrain, il y a les sorties, les activités sportives.
0: Jusqu'à la fin.
1: Et il y a aussi dès le matin. On se lève à 4h30.
0: Alors, oui, juste avant, une journée type, c'est intéressant, parce que 4h30 du matin, on fait frémir.
1: On va commencer par la semaine type, on commence dès le lundi, c'est les couleurs, voilà. Et pour papa, les couleurs.
0: 4h30 du matin.
1: 4h30, ils se lèvent, après ils font leur chambrée.
0: Tous les matins.
1: Oui, leur chambrée, ils nettoient, TIG, travaux d'intérêt généraux, là, tous ensemble. Ils vont prendre leur petit déjeuner. Rassemblement de la compagnie,
0: rassemblement.
1: Alors, en général, c'est entre 6 heures, vous voyez, le temps de faire, voilà. C'est entre 6 heures, c'est 6 heures. C'est tôt le matin. Outre-mer, on se lève tôt, en fait.
0: Oui, c'est vrai que.
1: Oui, outre-mer, le soleil se lève tôt.
0: Il fait très chaud après.
1: Il fait nuit tard, il finit tôt aussi, pardon. Et donc, on commence, et surtout, il peut faire très chaud. Et donc, pour faire, en général, toutes nos sections font sport le matin, quasiment tous les matins. Oui, donc ça, c'est le tronc commun qu'on maintient tout le long.
0: Le tronc commun, donc, réveil, travaux d'intérêt généraux, on nettoie.
1: On nettoie, on s'achambre les toilettes, les communs. Voilà, c'est important. Ça participe aussi à la prise de conscience que l'effort que fait la République en mettant en place des logements, des hébergements de qualité en plus, à la prise de conscience que l'effort que fait la République en mettant en place des logements, des hébergements de qualité en plus, où

0: Ça, c'est des choses qu'on apprend et qui restent tout le temps, tout au long de sa vie. Prendre 2 minutes sa douche et pas plus. Parce qu'on économise de l'eau et que derrière, il y a du monde qui attend. Tout ça, c'est partie des petites choses qui se passent dès le matin, très tôt. Et le petit déjeuner en chantant, dès le matin, pour bien se réveiller. Voilà. Et à l'issue, la séance de sport, en général, avant de commencer la journée. Donc les journées sont assez longues, les matinées sont très longues. Donc il y a des pauses vers 10h, là. En général, les petits casse-croûtes, parce que ils sont levés tôt. Le midi, le déjeuner en commun, on arrive là encore en chantant à l'ordinaire pour aller partager le repas en section. Donc ils sont tout le temps ensemble. Voilà, vous voyez, tout au long de... Et ça dure 8 mois, 8, 10, 12 mois. Ils sont tout le temps ensemble. Ils apprennent à vivre tout le temps ensemble, quelles que soient leurs difficultés, leurs problèmes entre eux.
1: Et pendant tout ce temps-là, ils sont pas de gymnastique, en chantant...
0: Bon, en général, pas forcément pas de gymnastique, non. Mais en chantant pour se déplacer à l'ordinaire.
1: Mois, même en formation professionnelle...
0: Non, c'est au début, en fait, justement, oui, pour que tout ça se maintienne, ça soit entretenu. Ouais. Et après, ils partent après la séance de sport, ils rejoignent leur filière de formation. Et là, ils ont un cadre qui a été recruté pour ses compétences techniques. Ce sont des engagés volontaires, qu'on dénomme engagés volontaires du service militaire adapté. Ce sont des jeunes qui viennent de tout horizon, qui viennent de l'Hexagone ou des Outre-mer, qu'on recrute pour leurs compétences techniques. Et c'est eux qui vont délivrer le savoir-faire. Donc vous avez des jeunes qui sont souvent, en général, ils ont un BTS ou une licence pro. Voilà, c'est le niveau auquel. Parfois, moi, j'ai eu quelques-uns qui avaient des niveaux supérieurs. Ils ont vraiment la maîtrise technique. Donc, ces jeunes, on les recrute. Ils font 3 mois de formation militaire initiale à Angoulême. C'est en la 9e brigade de marine. Je salue au passage ma brigade de cœur. 3 mois à Périgueux, où ils font de la formation de formateur. Une fois ces 6 mois réalisés, ils partent dans les régiments pour pouvoir devenir des formateurs à part entière. Ils restent chez nous jusqu'à 11 ans de service. Vous voyez? Et donc, la plupart restent à peu près jusqu'à 8 ans en moyenne. Mmh. Mais certains vont jusqu'au bout des 11 ans. Et donc, ces formateurs, le but, c'est aussi d'entretenir chez eux les qualités militaires qui font les leurs et qui font que c'est de la pédagogie qui sera déployée par le chef de section, qui va intégrer ce formateur. Aussi soit cohérente. Il faut que le chef de session et le formateur parlent le même langage en termes de formation militaire, pour que effectivement ce savoir-être qui fait le fond de sac de ce qu'on fait au profit de ces jeunes soit maintenu et soit cohérent.
1: Et alors ces spécialistes techniques donc qui ont le fond de sac commun, l'esprit militaire, le sort, l'esprit de corps, etc. Quelles sont les spécialités techniques sur lesquelles ils forment ?
0: Alors nous avons 91 métiers différents. Donc, vous voyez, ce qui fait que les formateurs ont des formations très variées. Vous avez aussi bien des personnes qui viennent du monde agricole, qui vont aller vers les filières agricoles, du monde du bâtiment, du monde de l'électricité, du numérique, du monde du STAPS, de la partie sportive, hein, parce qu'on avons des filières qui sont assez demandées dans l'agent de prévention de sécurité, par exemple, vous voyez. C'est une filière qui est souvent demandée par les jeunes, notamment les jeunes garçons. Ils ont tous des diplômes entre le BTS, en général licence pro. Donc ils délivrent ce savoir-faire. Et l'idée, c'est vraiment que ces formateurs, ils conservent l'esprit militaire tout au long aussi de leur parcours chez nous. Donc régulièrement eux-mêmes vont sur le terrain, on les extrait de leur section, on les fait participer à la formation militaire initiale pour qu'ils reviennent aux fondamentaux militaires, pour que tout ça soit pas perdu de vue, qu'ils ne soient pas concentrés que sur le côté technique de leur métier. Mais leur but, c'est vraiment de faire acquérir à ces jeunes les fondamentaux du savoir-faire qui vont être leurs pendant la formation qu'ils ont.
1: C'est ça qui va permettre aux jeunes de trouver justement pas 80% d'entre eux, c'est un chiffre impressionnant, du travail, et la majorité d'entre eux, c'est quand même un révélateur, c'est en CDI. C'est à la fois donc ses compétences techniques et comportementales, ses qualités générales comportementales. Ça rend vraiment hommage à l'efficacité de votre formation, parce que en effet, l'excellence professionnelle, c'est à la fois de la maîtrise technique et du comportement. Oui. Et c'est ce qu'on comprend. Alors, grâce à vous, Général Bellon, tout l'objet est la réussite de ce service militaire adapté. J'ai encore beaucoup de questions à vous poser. Malheureusement, il nous reste un quart d'heure.
0: On parlait des heures.
1: À passer à votre compagnie. Si vous voulez, je propose pour ce dernier quart d'heure, à moins que vous, bien entendu, souhaitiez préciser d'autres thèmes que ce que je vous propose.

0: Il n'y a aucun problème là-dessus. Je voudrais que vous évoquiez, ça c'est quelque chose auquel vous attachez beaucoup d'importance, c'est les valeurs. Les valeurs, quelles valeurs vous avez? Alors, on a commencé bien sûr à l'aborder un petit peu à travers l'exposé de ces deux premiers mois de formation. Quelles valeurs vous voulez leur transmettre? Comment vous les transmettez? Et il y a quelque chose qui m'impressionne beaucoup, c'est le serment.
1: Oui.
0: Le fameux serment. Qu'est-ce qu'il y a dans ce serment que prononce chaque jeune, hein? Ça, c'est la première chose que je voudrais aborder. La deuxième chose que j'aimerais bien aborder avec vous, c'est l'encadrement. Qu'est-ce
1: Oui.
0: qui est, parce qu'il faut quand même y avoir une vocation particulière pour transmettre hein, tout ça, le technique et le comportement à ces jeunes qui sont des jeunes en difficulté lorsqu'ils arrivent chez vous, hein, qui ont perdu confiance en eux, en l'avenir, etc. Vous leur rendez tout ça. Donc, qu'est-ce qu'il y a un encadrement particulier? Est-ce que cet encadrement a des qualités particulières? Qui est cet encadrement? Voilà, j'aimerais bien que vous en parliez. Parler aussi un peu de l'organisation, hein,
1: Oui.
0: avec les effectifs, etc. Quoi. Il y a beaucoup de régiments, ce sont des régiments
1: Sept
0: hein, à
1: régiments.
0: travers ces territoires. L'organisation, puis moi j'aimerais bien terminer aussi, si vous le voulez bien, à moins que vous ayez encore d'autres sujets à aborder, c'est qu'on est, moi je suis impressionné par l'efficacité et les résultats que vous obtenez. Est-ce que ça, ce n'est pas applicable à la France? Ou peut-être sous une autre, mais à la métropole, pardon, je devrais pas dire la France, pardon, parce que tous ces pays, c'est la
1: Exactement.
0: France, hein. Mais pardon, pardon, mais
1: Aux
0: non,
1: fins de la République, exactement.
0: est-ce que ce n'est pas applicable à la métropole, peut-être sous un autre nom, peut-être que ça existe et que nous l'ignorons. Et puis, une question que je vous pose tout de suite d'ailleurs, c'est que on a évoqué que 80% d'entre eux trouvaient donc, un emploi, 69% un CDI, mais il n'y a pas qui vous rejoignent, il n'y a pas qui finalement sont attirés par cette vie militaire que vous leur présentez.
1: Oui,
0: Est-ce
1: exactement.
0: qu'ils vous rejoignent? Quelle est la part d'entre eux? Ou peut-être simplement ils rejoignent une forme de réserve, je ne sais pas.
1: Alors, l'idée, c'est vraiment que le service militaire adapté n'a pas pour vocation de faire des militaires, d'une part. D'autre part, vous avez quand même des jeunes qui viennent pour nous, chez nous, pour comme un tremplin vers les armées. Donc, 14% d'entre eux rejoignent les forces armées de manière générale. La plupart d'entre eux vers l'armée de terre, mais pas seulement. Vous avez de plus en plus de jeunes qui viennent vers l'armée de l'air et l'espace, ou la marine. Voilà, donc, sans compter ceux qui partent dans la gendarmerie, ou la police, pour sortir du milieu militaire. Donc, vous voyez, on a un volume, certains d'entre eux, qui rejoignent les forces armées, qui sont d'ailleurs, avaient vocation déjà au départ à le faire et voulaient repréciser leur projet professionnel. Lorsqu'on détecte qu'un jeune, effectivement, a le bon profil, on va pas empêcher d'aller vers les armées, au contraire. C'est justement ce jeune qu'on sait qui va aller de l'avant, ce métier est fait pour lui, qui est capable de, qui a la notion de sacrifice, la notion de donner de soi. Voilà, pendant plusieurs années, en profit du pays, et bien ancré, ou s'ancre progressivement là, dans ces mois de formation, et bien on va effectivement l'aider à rejoindre les forces armées grâce au partenariat que nous avons avec les centres d'information et de recrutement des forces armées. Donc on travaille en lien direct avec eux. Hein, mais la vocation première, c'est vraiment de faire en sorte que nos jeunes restent sur le territoire en général et participent au développement du territoire au travers des différentes filières que nous leur faisons acquérir. Voilà, donc mais 14%, c'est bien, déjà.
0: Oui, c'est un bon chiffre.
1: C'est un bon
0: C'est quand même
1: chiffre.
0: 600, 700, même plus,
1: Voilà.
0: hein, 700 à 800 jeunes par an de ces territoires ultramarins qui rejoignent l'armée. C'est effectivement un beau résultat. Alors les valeurs,
1: Les valeurs,
0: parlons des
1: tout
0: valeurs et
1: d'abord.
0: le serment. Je suis très
1: Voilà.
0: intrigué par ce
1: Là, les valeurs
0: serment.
1: de discipline,
0: Parce
1: déjà.
0: qu'en 2026, des jeunes dans les territoires ultramarins qui font encore des serments.
1: Oui, alors c'est le code du volontaire.
0: Ah
1: Ce code du volontaire est récité par les jeunes à chaque fin de au moment de la présentation de drapeau.
0: Donc au bout de 2 mois, hein,
1: Au bout de 2 mois.
0: au bout de
1: Donc
0: 2 mois.
1: nous avons une cérémonie en général qui a lieu à l'extérieur de nos régiments. Quand ça a lieu à l'intérieur du régiment, c'est des raisons conjoncturelles. Mais l'idée, c'est vraiment d'aller au contact des populations, au contact des autres, pour montrer ce que le SMA apporte, est capable de la manière dont il est capable de rayonner. Et donc ce code du volontaire, il est récité en général par le major de promo qui se met du contingent, qui se met devant toute la troupe. Alors, vous avez quand même tout le régiment réuni, hein, des familles des volontaires qui sont là présentes, et il lance le ton, il lance ce code du volontaire dans lequel on dit
0: Et tout le monde
1: s'engage
0: reprend.
1: Ah oui, tout le monde reprend derrière. Et c'est poignant, c'est extraordinaire.
0: Qu'est-ce que dit-il? Qu'est-ce que contient ce...
1: Il récite l'engagement qui est le sien, de respecter ses camarades, de respecter la discipline, d'aller au bout de son engagement, d'aller au bout de sa formation, de valoriser l'image du service militaire adapté, que ce soit pendant sa formation et au-delà de sa formation, d'aller au bout de ses objectifs. Et c'est ce qu'on retrouve dans l'ensemble de ce code du volontaire. Et toutes ces valeurs là, elles se trouvent dans ce code. C'est un peu comme le code du soldat en fait. C'est tiré d'ailleurs du code du soldat, mais c'est adapté à ce qu'on nous faisons au sein du service militaire adapté. Et moi, lorsque je suis présent dans une présentation au drapeau, je rappelle systématiquement que cet engagement qu'ils prennent là devant nous là, devant le drapeau. Et ça, c'est symbolique, elle est forte. Voilà, devant le drapeau, devant leur cadre, devant leur famille, ça les engage. Ils ne peuvent pas revenir en arrière. Je prends juste l'exemple de la Nouvelle-Calédonie. Une parole donnée, c'est une parole donnée. Voilà. En ce moment, parfois, bon, le contraire.
0: Ça, c'est dans le code qu'ils prononcent ?
1: Oui. Et c'est ce qu'on leur rappelle. Et donc, c'est important, ça. Qu'ils sachent que ce code qu'ils ont récité ensemble, devant tout le monde, est quelque chose qui est profondément un moyen de se valoriser eux-mêmes, mais aussi de se lancer dans la vie, en fait, par le respect de ce code. À l'extérieur du régiment, comme à l'intérieur du régiment, ils doivent être exemplaires. C'est ce qu'ils disent aussi dans ce code. Et donc, on le rappelle, hein, moi je le rappelle systématiquement, donc, que cet engagement les tient pour le reste de leur vie. Voilà. Et c'est ça, en fait, les repères qu'ils conservent par la suite. Derrière, je prends juste un exemple. J'étais en Polynésie française. Et donc, j'ai eu la chance, après, au moment de la passation de commandement du chef de corps, de pouvoir aller visiter vite, très rapidement la vague de Taupo, là où se trouve, on faisait la vague des Jeux Olympiques. Et il s'avère que le capitaine du bateau qui nous emmenait auprès de la vague, qui était très méticuleux, très carré, respectueux de la sécurité, qui me dit, là, mon général, enfin non, est-ce que tu savais pas que j'étais un monsieur, vous pouvez vous baigner. Là, à cet endroit, je vous assure, vous êtes en sécurité. Ici, les requins sont végétariens. Mais il nous ramène sur la côte. Et j'ai dit, vous savez comment j'ai eu votre adresse, monsieur? J'ai eu votre adresse grâce au service militaire adapté. C'est eux qui m'ont dit, allez voir le capitaine Intel, hein, enfin, capitaine de ce bateau. Et vous serez en sécurité, vous verrez, il va vous emmener au bon endroit et vous verrez des choses extraordinaires. Et il me dit, oui, mais moi, j'ai commencé au SMA il y a 18 ans. J'étais le premier là qui a créé la compagnie dans un îlot des Australes, à Toubouai. J'étais les premiers de cette compagnie-là. Et ça m'a toujours construit, ça m'a aidé tout le temps. Et vous voyez, aujourd'hui, ce métier que je fais, je le dois parce que j'étais au SMA. Alors, lorsque j'ai dit que j'étais le général qui commandait le SMA, je peux vous dire que c'était une fête extraordinaire. Vous ne pouvez plus partir. Donc, ouais, vous voyez, cet exemple, il montre bien qu'au-delà du code du volontaire, qu'ils récitent à ce moment-là, la présentation de drapeau, ils le maintiennent, ils le conservent, et ça peut créer des parcours de vie. Ça permet des gens de s'en sortir, de leur donner des repères, et des repères qu'ils garderont tout au long de leur vie. Et c'est ce qu'on souhaite et ce que veulent la majorité d'entre eux, en fait. C'est, en fait, sortir de leurs difficultés, trouver un moyen de rebondir et de se créer un nouvel avenir. Alors, c'est pas que des mots, c'est très concret. Vous voyez, ce capitaine. Et on a plein d'exemples comme ça de sous-officiers, par exemple, pas forcément des taux de marine, de l'armée de terre qui ont commencé volontaires stagiaires. Typiquement, dans mon état-major, j'ai deux sous-officiers, là, qui ont commencé comme volontaires stagiaires. Mon chancelier, qui est responsable des notations, discipline, décoration.
0: Ils ont commencé comme volontaire stagiaire.
1: Elle a commencé comme, une femme qui a commencé comme volontaire stagiaire à La Réunion. Maintenant, elle est adjoint chef. Et elle brigue. Je pense qu'elle a toutes les qualités de devenir officier dans notre domaine. Vous voyez, donc tous ces parcours de vie, c'est par le SMA que aussi ça se construit. Donc ça, c'est valable pour ceux qui décident d'embarquer dans la carrière militaire, mais c'est aussi valable pour ceux qui ont décidé d'autre voie. Moi, j'ai demandé si l'état-major réfléchisse à essayer de faire un référencement de ceux que sont devenus nos volontaires par la suite. Alors, ce qu'on voit, c'est qu'en fait, on peut mesurer le succès du SMA parce qu'on a fait une étude récemment avec le CNRS qui démontre que 3 ans après être sorti du SMA, sur 7000 jeunes interrogés, ils gagnent 27% d'employabilité par rapport à des camarades qui ne seraient pas passés par le SMA. voyez. Donc c'est au-delà de, parce qu'ils font pas forcément le métier qu'ils ont choisi en, qu'ils avaient choisi en venant au service militaire adapté. Souvent ils font vraiment tout autre chose. Mais ils gagnent 27% de taux d'employabilité. Ça démontre que derrière, au-delà des 80% que j'évoquais tout à l'heure, c'est quelque chose qui s'inscrit dans la durée. Et donc, voilà, c'est des exemples qui démontrent à quel point ces valeurs qu'ils ont récitées un jour là sur une place d'armes en plein soleil à Comac ou à Bémao en Guadeloupe ou à Saint-Pierre à La Réunion, eh bien c'est quelque chose qui va les aider à construire.
0: En général, malheureusement, il ne reste que 4 minutes seulement. Vite, hein. Je vous propose de traiter de points assez, ça est un peu court, bien sûr, par rapport à aux deux questions. Le premier point, c'est l'encadrement.
1: Oui.
0: Qui est-il ? Est-ce qu'il a une vocation particulière ? Et puis, le deuxième point, c'est ce SMA qui est donc appliqué dans les territoires ultramarins. Et pourrait-il s'appliquer à la métropole ?
1: Alors, sur le premier point, notre encadrement, en fait, nos régiments sont tous autonomes. Donc, chaque régiment bénéficie de tout le chef de corps dans sa main, tous ses services. La DRH, direction des ressources humaines, affaires financières, techniques d'infrastructure, le service médical de l'unité et la direction de maintenance et logistique. Et à côté de ça, vous avez la partie encadrement qui va s'occuper des jeunes, qui va former les jeunes derrière. Donc, les jeunes, cet encadrement provient en général des forces, soit des unités de mêlée, mais aussi des unités d'appui ou de soutien.
0: Les troupes de marine tous, j'imagine.
1: Pas forcément. 63% d'entre eux viennent des troupes de marine. Mais vous voyez, la vocation d'encadrement, elle vaut aussi bien dans les sections de formation professionnelle que dans les services. Parce que les volontaires techniciens dont j'évoquais tout à l'heure, qui avaient un diplôme qu'on remobilisait à l'emploi, ils sont employés comme secrétaires, comme mécaniciens, comme dessinateurs. Et du coup, le rôle du chef de bureau, du chef de cellule, du chef de département, c'est bien de les aider à s'élever en acquérant des nouvelles compétences. Et dans les formations professionnelles, vous avez ce chef de section qui est là présent dès le matin jusqu'au soir, qui vient dans la semaine, le soir, pour voir comment ça se passe dans la chambrée, si la discipline est respectée, si les comportements sont adaptés, qui passe, y compris le week-end, au retour d'un séjour en famille en Nouvelle-Calédonie, ils allaient faire un coup de pêche au large de Comac, mais ils passent de temps en temps au soir voir si les jeunes sont tous bien revenus, ont bien tous pris le quart pour être là le soir. Vous voyez, c'est cette présence permanente, régulière, ils sont pas tout le temps derrière leur dos, mais ils peuvent venir de manière impromptue voir comment ça se passe dans les sections. Donc ça crée aussi le fait que le chef à tout moment il peut être là quoi. Et c'est important de savoir qu'on leur demande d'être attentif à chacun de leurs subordonnés comme la prunelle de leurs yeux. Et ça c'est partagé. Ceux qui ne font pas ça, ils sont en échec. Et en général, ça se voit directement dans les résultats d'insertion. Voilà. Quand je dis qu'il y a 80%, des fois il y a des filières qui fonctionnent pas bien. C'est souvent le fait que les jeunes sont pas mis dans la formation, mais aussi parce que le cadre n'a pas peut-être adopté la meilleure des manières le suivi de ce jeune. Donc tous nos chefs de section, leurs adjoints sont objectivés. Il y a régulièrement des commissions qui peuvent voir où ils en sont dans le niveau d'insertion qui va être leur. Il y a des audits qui sont là, menés par mon état-major, mais aussi par le régiment, pour voir comment se passent ces formations, comment les résultats sont acquis. Vous voyez. Et pour votre la question.
0: La dernière question, en effet, le service militaire adapté, c'est magnifique ce que vous avez décrit en général de ce service militaire adapté et de ses résultats extrêmement concrets. Est-ce que c'est adaptable à la métropole ?
1: Alors, vous avez une petite sœur c'est un cousin maintenant du service militaire adapté, ça s'appelle le service militaire volontaire. L'année dernière, ils ont fêté leurs 10 ans depuis leur création. Ils forment 1500 jeunes par an. Dans 103 régiments.
0: C'est tout petit par rapport à ce que vous faites. Hein, vous
1: oui, mais c'est déjà un bel effort. C'est déjà un bel effort.
0: D'accord.
1: Et gageons que le service national aussi sera un moyen complémentaire de travailler au profit de cette jeunesse.
0: Très bien. Général Bellon, commandant le service militaire adapté, merci beaucoup d'être venu ce soir en direct nous expliquer, nous raconter ce qu'est cette superbe organisation au service des territoires ultramarins et de la France, tout naturellement. Merci à Stéphane, à la technique qui a réalisé cette émission. Merci à vous tous, chers auditeurs de Radio Courtoisie, pour votre fidélité. Très bon dimanche soir. Et n'oubliez pas que Radio Courtoisie a besoin de votre soutien. Très bon dimanche soir à vous tous.

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0: 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Voici donc pour le programme de Radio Courtoisie. Je vous souhaite une excellente soirée en notre compagnie. Il est 21h.
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0: Et tout de suite, nous faisons une pause musicale à l'écoute des concertos pour flûte opus 10 d'Antonio Vivaldi. Nous les entendrons interprétés ici par Jean-Louis Beaumadi à la flûte, accompagné de l'ensemble instrumental La Folia, placé sous la direction de Christophe Poiget. Il s'agit d'un enregistrement paru sur disque compact aux éditions Calliope. Voici donc ces concertos pour flûte opus 10, numéro 3 à 6 de Vivaldi.

0: sur Radio Courtoisie. Nous venons de consacrer notre pause musicale au concerto pour flûte opus 10 numéro 3 à 6 d'Antonio Vivaldi. Nous les écoutions interprétés ici par Jean-Louis Beaumadi à la flûte, accompagné de l'ensemble instrumental La Folia, placé sous la direction de Christophe Poiget. Il s'agissait d'un enregistrement paru sur disque compact aux éditions Calliope. Et tout de suite, voici la rediffusion du Libre Journal de la Souveraineté, dirigé jeudi dernier par Michel Leblay, consacré à la situation politique de la France entre les élections municipales 2026 et l'élection présidentielle de 2027. Je vous souhaite une très belle soirée à l'écoute des programmes de Radio Courtoisie, il est 21h30.
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0: Bonsoir, chers auditeurs de Radio Courtoisie. Bonsoir Virginie, qui réalise ce libre journal. Et comme Virginie vous l'a indiqué dans son annonce, vous pouvez nous envoyer des messages à l'adresse électronique suivante, courtoisie@rc.fr. Et ce soir, notre libre journal de la souveraineté aura pour thème la situation politique de la France entre les élections municipales 2026 et l'élection présidentielle de 2027. Et pour nous entretenir de cette situation, je reçois l'éminent politologue bien connu de nos auditeurs, Étienne Lahir. Bonsoir Étienne Lahir.
1: Bonsoir Michel Leblé.
0: Merci d'être notre invité ce soir, Étienne Lahir. Alors, nous, échangeons régulièrement sur la situation politique de la France dans ce libre journal de la souveraineté. Et à ce jour, la France se situe entre deux échéances électorales, celle passée des élections municipales, celle à venir de l'élection présidentielle en avril-mai 2027. Les publications de sondages pour cette élection présidentielle sont multiples. Pour autant, à moins d'un an de cette élection présidentielle, les événements qui surviendront à l'extérieur comme à l'intérieur comme à l'extérieur du pays, avec leurs conséquences, sont susceptibles d'influer sur le vote des Français, ne donnant à ces sondages qu'une valeur indicative. Si, depuis 1965, l'élection présidentielle et la campagne qui la précède représentent le moment essentiel de la vie politique française, celle de 2027 recèle une interrogation particulière avec la possibilité de l'élection d'un représentant du Rassemblement national. Ce parti, né en 1972 sur la dénomination de Front National, n'avait réuni que 0,75% des suffrages exprimés à l'élection présidentielle de 1974 comme aux élections législatives de 1978. Si une victoire en 2027 est loin d'être acquise, comprendre les raisons de la progression de cette formation, comme celle beaucoup plus récente de la France insoumise, nécessite de se pencher sur l'évolution de la société française depuis un demi-siècle et les bouleversements sociologiques, démographiques et économiques qu'elle a subis. Loin de la croissance économique des Trente Glorieuses, celle-ci est maintenant atone, avec ses effets en termes de précarité et d'endettement public. Parallèlement, au fil des ans, imprégné par une pensée formée dans les années 1960, il s'est développé un individualisme aux limites sans cesse repoussées, ouvrant la voie à une décomposition sociale. Dans celle-ci, s'engouffre une immigration venue d'autres aires de civilisation, transformant par son nombre la démographie du pays, et qui, par le jeu de cette primauté des droits de l'individu sur le destin collectif, l'amène, tout au moins pour une partie, à vouloir vivre selon la culture et les mœurs qui lui est propre, loin de celle du pays d'accueil. Le redressement touche entre autres à l'économie, à l'éducation, mais aussi à notre loi suprême, la Constitution, par rapport à laquelle, Étienne Lahir, vous nous ferez part de votre réflexion. Alors je vous propose, Étienne Lahir, que vous nous livriez d'abord votre analyse sur les résultats des élections municipales de mars 2026, puis, pour bien comprendre les élections de l'enjeu présidentiel, de l'élection présidentielle de 2027, pourriez-vous nous faire part de votre réflexion sur l'état de la société française ? Enfin, je le suppose, vous procéderez à un examen des rapports de force politique à un an de cette élection et vous vous pencherez sur la mise en œuvre de certaines propositions, principalement celles relatives à un référendum et une réforme de la Constitution avancée par plusieurs candidats. Alors d'abord, Étienne Lahir, donc, cette analyse des résultats des élections municipales de 2026.
1: Écoutez, nous avons eu des élections municipales globalement sans surprise, avec des tendances, un prolongement des tendances que nous observons depuis plusieurs années. La première de ces tendances porte sur le taux d'abstention. Ces élections municipales ont vu un taux d'abstention record sous la Ve République, exception faite bien entendu des élections municipales de 2020, dont le premier tour s'était tenu en période Covid. Lors de ces élections municipales, le taux d'abstention s'est élevé au niveau national à plus de 57%. Le taux de participation s'est élevé à plus de 57%. Il était de 7 points supérieur en 2014, dernières élections municipales comparables.
0: 63-55, hein, oui, 7 points.
1: Voilà. C'est une chute assez spectaculaire qui s'est observée de manière assez homogène sur l'ensemble du territoire et qui a concerné particulièrement les petites communes de moins de 1000 habitants. Puisqu'en 2014, l'abstention dans ces petites communes n'était que de 24,7%, alors qu'elle s'est élevée cette fois-ci à 35,8%. Comment peut-on expliquer cette baisse de la participation dans les petites communes? Eh bien, sans doute en raison de l'évolution du mode de scrutin. Vous savez qu'auparavant, dans ces communes, les électeurs pouvaient panacher, c'est-à-dire qu'ils pouvaient rayer les noms qui ne leur convenaient pas sur les différentes listes en présence. Eh bien, cette fois-ci, le législateur a imposé un mode de scrutin uniforme dans l'ensemble des communes françaises, c'est-à-dire interdiction du panachage et scrutin de liste dans sa totalité. Ceci a entraîné dans les petites communes une baisse sensible de la participation, puisque dans de nombreux villages, une seule liste se présentait. Et donc les électeurs n'ayant plus la possibilité de rayer les noms des candidats qui leur déplaisaient, eh bien, se sont abstenus en masse. Ça a été l'un des effets pervers de cette évolution législative, qui était tout à fait prévisible, mais que le législateur n'avait pas souhaité entendre.
0: Alors, je crois que c'est important pour la suite des
1: choses. N'avait pas souhaité entendre.
0: Alors, je crois que c'est important pour la suite des choses. On, je...

0: première fois qu'émerge non seulement un vote communautaire, mais l'accession à des postes de responsabilité municipale de personnes issues de l'immigration et dans des communes pour le moins importantes.
1: Alors, c'est en effet la première fois que des personnes issues de l'immigration accèdent à de telles fonctions en ayant tenu un discours tout à fait communautariste, voire racialiste pour certains d'entre eux. On avait déjà eu plusieurs élus ici, maires, députés issus de l'immigration, mais cet élément du discours n'était absolument pas central et dans la plupart des cas, d'ailleurs, il n'existait même pas. Cette fois-ci, on a assisté à des campagnes qui se sont axées très largement sur des dimensions communautaires. Et je vous citerai par exemple la ville de Bobigny, capitale des préfectures de la Seine-Saint-Denis, où le scrutin s'est joué, au dire même des différentes listes en présence, sur des dynamiques strictement communautaires. Donc on ne tient même plus compte des idées, du débat politique en tant que tel, mais on sous-pèse un rapport de force qui met en jeu les communautés en présence. Une ville qui est emblématique, c'est celle de Saint-Denis, puisque Saint-Denis a été remporté dès le premier tour par le candidat LFI Bali Bakayoko, qui est un de ceux qui, je dirais, se dissimule le moins le volet racialiste de son discours. Alors, il est intéressant pour nos éditeurs de mesurer en 30 ans l'évolution électorale d'une ville comme Saint-Denis. En 1995, j'ai retrouvé les résultats. À Saint-Denis, donc le maire sortant était Patrick Brauzek, communiste. Brauzek avait obtenu au second tour 58%, le candidat d'hiver droite 16% et le Front National de l'époque 26%. Front National était d'ailleurs, pour la petite histoire, représenté par Pierre Poti, qui n'était pas un modéré, qui était même un des plus radicaux de cette formation politique. Eh bien, sa radicalité ne l'avait pas empêché d'obtenir à l'époque un excellent score de 26% au sein de la commune de Saint-Denis. 31 ans plus tard, quels sont les résultats? Et au premier tour, M. Bagayoko, LFI, 51%. Monsieur Hanotin, maire sortant, Parti Socialiste, gauche du Parti Socialiste, proche de Benoît Hamon, 33%. Le candidat d'hiver droite obtient 3%. Un candidat centriste obtient 3%. Et une candidate du groupuscule d'extrême gauche Révolution Permanente obtient 7%. Par conséquent, en 30 ans, le paysage politique au sein de la ville de Saint-Denis a totalement basculé. Et on se retrouve dans cette situation ubuesque, au terme de laquelle, au conseil municipal de Saint-Denis, c'est M. Hanotin qui représente donc M. Hamon, qui représente la droite de l'hémicycle. Le centre étant occupé par M. Bagayoko et la gauche par Mme Marcel de Révolution Permanente, qui tient des discours absolument délirants contre la police, contre les institutions, contre la justice, contre tout. Et si vous voulez, c'est tout à fait significatif de l'évolution des communes dites populaires comme Saint-Denis, mais Saint-Denis n'est pas un cas isolé. Prenons par exemple des villes comme Goussainville, comme Clichy-sous-Bois. Je rappellerai qu'aux européennes de 2024, LFI obtenait moins de 10% au niveau national, mais dans ces villes-là, 40% à Goussainville, 57% à Garges-lès-Gonesse et 58% à La Courneuve, 48% à Vaux-en-Velin. Donc on mesure à quel point, dans les villes que je viens de citer, le changement de population a modifié sans doute de manière irrémédiable l'équilibre politique.
0: Alors ça, je crois que c'est très important ce que vous dites. Alors, il y a un point sur lequel je voulais vous interroger. Il paraît qu'à Saint-Denis, l'abstention était relativement importante. Est-ce que cela est vrai? Est-ce que vous l'avez constaté?
1: Oui, effectivement, la participation n'est que de 43%. Mais je dans ces villes-là, l'abstention différentielle, en règle générale, est défavorable aux insoumis. Donc là, on peut même dire qu'avec un tel niveau de participation relativement faible, eh bien les résultats à l'élection présidentielle ou à une élection réunissant davantage d'électeurs seraient sans doute

0: encore plus favorable à la France insoumise.
1: Alors ça, nous y reviendrons, mais c'est un élément extrêmement important du bouleversement du paysage politique pour ces 50 dernières années. Alors, de gauche vers la droite, si j'ose dire, nous avons les écologistes qui sont souvent assez proches d'ailleurs de la France insoumise, mais qui, eux, lors de cette élection, ont essuyé des revers, puisque en 2020, ils avaient gagné quand même à 6 villes importantes, Bordeaux, Strasbourg, Besançon, Poitiers, Annecy et Colombes. Et ils ont conservé Grenoble, Tours, et s'agissant de Lyon, s'ils ont conservé la municipalité de Lyon, ils ont perdu par contre le Grand Lyon.
0: Donc, absolument. Lyon a été conservé par les écologistes, alors même que quelques semaines auparavant, les sondages anticipaient une victoire écrasante de Jean-Michel Aulas. Jean-Michel Aulas a d'une part fait une mauvaise campagne. Il a, contrairement, et c'est assez contre-intuitif, sans doute pâti du meurtre de Quentin, puisque ceci a eu pour effet non pas de constituer un repoussoir contre les candidats de gauche, mais au contraire d'agréger celle-ci autour du maire écologiste sortant contre une menace fasciste parfaitement imaginaire et parfaitement fantasmée. Et dans la dernière ligne droite, le maire sortant Doucet a été réélu. Ce qui confirme par ailleurs que dans les grandes villes comme Lyon, Paris ou Marseille, la sociologie politique fait désormais que quel que soit le bilan des maires sortants, bien il est quasiment impossible pour la droite ou en tout cas pour l'opposition de l'emporter. Et s'agissant des autres villes que vous avez citées, je reconnais que ça a été un petit peu une surprise en ce qui me concerne parce que je pensais que les écologistes étaient dans des villes qui leur étaient sociologiquement très favorables et que par voie de conséquence, les conserveraient assez facilement. J'avais sans doute mésestimé deux choses. J'avais mésestimé leur faible capacité gestionnaire par rapport au Parti Socialiste, par exemple, qui, le socialisme municipal date de la Troisième République, donc le PS a l'habitude de gérer des exécutifs locaux, ça n'est pas le cas des Verts, et par ailleurs, j'ai mésestimé leur sectarisme et leur rapport idéologique à la politique, qui leur a fait sans doute prendre, dans un certain nombre de villes, des décisions manifestement contraires aux aspirations même de leurs électeurs. Et à Strasbourg, par exemple, c'est très intéressant, c'est Catherine Trautmann, qui avait été élue pour la première fois en 1989, qui a ravi la ville aux écologistes dans le cadre d'une triangulaire extrêmement disputée. Les écologistes semblent avoir bénéficié de certains reports des insoumis. Et Madame Trautmann, même si le candidat de droite s'était maintenu, a vu se reporter sur son nom les électeurs de la liste macroniste du premier tour et une partie des électeurs de droite.
1: Alors, ce qui fait que, globalement, les écologistes qui, dans les années 2000-2010, avaient, si j'ose dire, plutôt le vent en poupe, là, contrairement à la France insoumise, eux, ils régressent, incontestablement. Alors, est-ce qu'ils régressent parce que ils se heurtent, je dirais, à l'incompétence des personnes qui dirigeaient ces municipalités, ou c'est un mouvement plus général, avec peut-être une bascule d'électeurs écologistes vers la France insoumise, et d'autres qui ont quitté pour d'autres formations politiques le vote écologiste?
0: Le vote écologiste a toujours été très fluctuant. On l'observe notamment entre les élections européennes où généralement c'est une année très bonne, une élection très bonne succède à une élection très mauvaise pour les écologistes. Il n'y a pas vraiment de prévisibilité. Généralement, ils font des bons scores aux élections européennes quand le débat public porte sur les questions environnementales. Et assez naturellement, l'électorat considère que les Verts sont les mieux disants, à tort ou à raison, concernant les questions environnementales. Mais dès lors qu'il s'agit de désigner un exécutif, ou en tout cas de mettre quelqu'un aux commandes, que ça soit à la présidentielle ou au municipal. Si l'on excepte les dernières municipales de 2020, généralement les écologistes sous-performent, ce qui prouve qu'ils ont malgré tout un déficit de crédibilité dès qu'il s'agit de se voir confier les commandes par les électeurs.
1: Alors, il faut, mais en 2024, la performance quand même aux élections européennes avait été moyenne, c'est le moins qu'on puisse dire, pour les écologistes.
0: Moyenne, mais justement, elle succédait à une bonne performance en 2019.
1: Oui,
0: donc
1: c'est vrai.
0: C'est assez difficile à prévoir. Avec c'est un électorat qui est très mouvant et qui a tendance à se déplacer vers la liste de gauche qui a le plus de vent en poupe du moment.
1: Donc un vote utile.
0: Un vote utile, absolument.
1: Alors, nous avons vu les écologistes, maintenant le Parti socialiste, hein, qui, avec les Républicains, la droite, était, je dirais, les grands élus locaux, enfin les deux grandes formations qui fournissaient des élus locaux. Là, en l'occurrence, le Parti socialiste, au niveau national, en renonçant, soi-disant, à tout accord avec la France insoumise, mais a conclu des accords techniques, dit des fusions techniques, avec la France insoumise, avec des résultats mitigés, si l'on peut dire.
0: Avec globalement des résultats mitigés dès lors qu'il s'agit de ces accords techniques, mais globalement une performance très satisfaisante pour le PS qui conserve la majorité de ses bastions, évidemment Paris et Marseille en priorité, mais également ces bastions de l'Ouest comme Rennes et Nantes, ou ces bastions du centre comme Dijon. Il n'y a qu'à Clermont-Ferrand et à Limoges où le PS s'est vu ravir la ville par les listes de droite. D'ailleurs, à Limoges, c'était un maire de droite sortant, pardon.
1: C'est à Clermont-Ferrand, on y reviendra d'ailleurs sur Clermont-Ferrand.
0: C'est à Clermont-Ferrand que le Parti socialiste a perdu. Il faut y voir largement l'usure du pouvoir, puisque Clermont-Ferrand est socialiste depuis plusieurs décennies, et également sans doute l'incapacité de la municipalité sortante à appréhender les questions liées à la sécurité et au narcotrafic qui sont en train d'exploser en ce moment et qui ont motivé une partie de l'électorat clermontois à choisir l'alternance.
1: Alors ce qui est intéressant justement sur Clermont-Ferrand, c'est que le candidat de droite l'a emporté et que au second tour, selon un article du Monde d'ailleurs, le candidat du Rassemblement National a perdu les trois quarts de ses électeurs au bénéfice du candidat de droite. Donc on a eu un report donc d'une partie des trois quarts des électeurs du Rassemblement National du premier tour vers le candidat de droite. Donc il y avait bien une volonté de battre le candidat socialiste sortant.
0: Oui, tout à fait. Ça, c'est très net. Et c'est un phénomène qui est assez classique dans les triangulaires, qu'on avait pu observer notamment lors des triangulaires pour les municipales de 1995 et pour les législatives de 1997, qui voyaient la plupart du temps le Front National arriver en troisième position. Et dès lors que le candidat Front National ne pouvait pas emporter l'élection, une partie significative de son électorat de premier tour se reportait sur le candidat de droite pour faire battre le candidat de gauche. Et plus le scrutin était serré, plus la perte subie par le Front National était forte. Donc là, on est dans le cas clermontois, je dirais quasiment au paroxysme de cette dynamique, puisque la chute est absolument spectaculaire, et que les électeurs de premier tour du RN ont vu une chance historique d'obtenir le basculement auquel ils aspiraient.
1: Alors, donc, ça veut dire, Étienne Lahire, que vous ne partagez pas forcément le jugement du journal Le Monde, qui dans un article du 26 mai 2026 écrivait « Les électeurs de droite sont mûrs pour participer à l'élection d'un candidat d'extrême droite ». En fait, vous ne voyez pas à travers cet exemple, je dirais, un élément vraiment exceptionnel, enfin, dont on pourrait tirer, au vu des, disons, des évolutions actuelles, un enseignement particulier. C'est finalement un phénomène qui a déjà été observé auparavant.
0: Oui, c'est un phénomène relativement classique. Ce qui peut surprendre, c'est son ampleur qui est très forte. Mais il faudrait que je me replonge dans les municipales de 1995. Je pense que j'arriverai à vous trouver quelques situations à peu près similaires où le Front National avait très fortement baissé entre les deux tours au profit du RPR ou de l'UDF de l'époque.
1: Donc ce n'est pas, je dirais, l'annonce vraiment de changements radicaux en ce domaine par rapport à l'électorat. Alors, la majorité présidentielle, bah, elle était pour le moins très faiblement implantée et finalement elle n'a remporté que Bordeaux avec Thomas Cazenave, mais d'une très courte tête, si j'ose dire, puisque Thomas Cazenave a réuni 50,95% des voix, des suffrages exprimés, tandis que Pierre Urmic, je veux dire, a réuni 49,05. Donc il a gagné, mais enfin, d'assez peu, il faut dire ce qui est, c'est pas net.
0: Oui, tout à fait. La victoire bordelaise est un petit peu pour la Macronie l'arbre qui cache la forêt. Elle a été obtenue de surcroît après désistement, après, pardon, retrait surprise de la liste de l'économiste Philippe de Sertine,
1: Tout à fait,
0: qui
1: oui.
0: était en position de se maintenir au second tour, qui avait annoncé après le premier tour son intention de se maintenir et qui finalement a choisi de se retirer sans pour autant fusionner avec Cazenave. Et il est à peu près certain que sans ce retrait, le maire écologiste sortant aurait été réélu. Une autre victoire un peu moins significative de la Macronie, c'est à Annecy, où l'ancien éphémère ministre de l'économie Thomas Armand l'a emporté face au maire écologiste sortant. Enfin, ces deux victoires ne tiennent pas lieu de consolidation pour le camp présidentiel qui a vu ses candidats balayés dans la plupart des grandes villes dans lesquelles il se présentait. Je pense notamment à Lille où la députée Violette Spielbou a fait un score absolument déplorable. Je pense à Orléans où l'ancienne députée Caroline Janvier a fait 7%. Les macronistes qui ont été élus, qui avaient été élus dans la vague de 2017, ne se sont, sauf exception, pas implantés localement, ce qui est très significatif de je dirais leur côté hors sol structurel. Là, au bout de 9 ans, la Macronie est un échec politique et électoral flagrant.
1: Oui, tout à fait. Je crois que à partir du moment où en 9 ans, les macronistes n'ont pas réussi à s'implanter localement, ça veut dire qu'ils ne s'y implanteront jamais. Et d'ailleurs, pour la suite des choses et même pour l'élection présidentielle prochaine, c'est peut-être riche, riche d'enseignements. C'est-à-dire qu'il n'y a pas un socle électoral structurel pour ce que représente la Macronie ou le socle, le bloc central, je ne sais plus exactement, il y a plusieurs dénominations, mais en fait, il n'y a pas d'implantation locale, donc c'est un mouvement qui, à terme, est amené à, pas forcément à disparaître, mais à diminuer, pour le moins, en importance au niveau national, très probablement.
0: Oui, c'est probable que l'élément liant était la personnalité de Macron. Même s'il y a une cohérence idéologique au sein de la Macronie qu'il ne faut pas nier, ils n'ont pas réussi à transformer l'essai et à s'implanter localement, comme avait su faire, par exemple, l'UDR à partir des municipales de 1971, quand le mouvement gaulliste avait commencé à gagner des villes. C'était très peu le cas en réalité en 1959 et 1965, mais le mouvement gaulliste avait su se réinventer après la mort du général de Gaulle et avait su créer une implantation locale. Ça ne semble pas être le cas du mouvement macroniste.
1: Alors, il faut dire qu'il y avait incontestablement, avec le gaullisme, une partie de la droite, un socle sociologique, si j'ose dire, qui n'existe pas avec la Macronie.
0: Oui, absolument, tout à fait.
1: Alors, les Républicains, mais les Républicains, qui sont les héritiers lointains du parti gaulliste, mais qui bénéficient de l'héritage et de l'implantation dont vous parlez, eh bien, ce sont, d'une certaine manière, les gagnants de cette élection, puisque à la veille des élections, Il dirigeait 78 villes de plus de 30 000 habitants, je crois. Et à l'issue de ces élections, ils en dirigent encore 74. Donc, une faible perte et donc probablement les mieux implantés de l'ensemble.
0: Alors, les mieux implantés, oui, mais dans les villes moyennes.
1: Tout à fait,
0: c'est-à-dire
1: oui.
0: C'est-à-dire que, à l'inverse, dans les grandes villes, les Républicains n'ont jamais été aussi faibles, ce qui est assez logique, ce qui s'observe à peu près partout dans le monde. C'est-à-dire que ce courant de droite conservatrice est en chute libre dans les grandes villes, dans les métropoles mondialisées. On observe ce phénomène absolument partout. Là, nous avons assisté à des élections qui, contrairement à celles de 2008 ou de 2014, n'ont pas vu de vague nationale contre le gouvernement en place. En 2008, on avait assisté à une vague très nette contre hostile à Nicolas Sarkozy, et en 2014, à Ressac, et une vague très nette contre François Hollande. Ces deux vagues avaient profité respectivement au Parti socialiste, puis à l'UMP de l'époque. Là, nous avons assisté au contraire à des élections qui dépendaient largement de la strate de la commune correspondante. Et effectivement, dans ces villes moyennes de province, les Républicains se maintiennent en raison essentiellement de la qualité de leurs gestionnaires locaux. Ce sont des gens qui sont implantés de longue date et qui sont parvenus à se faire réélire, y compris dans des villes qui votent à gauche au niveau national. Je pense par exemple à Angers, où le maire sortant, je ne sais plus s'il est LR ou s'il est Horizon, mais en tout cas il est de centre droit, Béchu, a été réélu très largement, alors même qu'Angers vote assez massivement à gauche au niveau national. Il y a quelques exemples comme cela qui montrent que si les Républicains n'ont plus d'idées, plus de programmes et plus véritablement de poids politique dans les élections nationales, ils conservent encore une assise locale. Un petit peu d'ailleurs, je fais écho à notre échange à l'instant, un petit peu d'ailleurs comme les indépendants entre 1959 et 1970. C'est une formation politique qui déclinait au profit du gaullisme au niveau national, mais qui, localement, parvenait encore à garder ses bastions. Et je pense que les Républicains connaissent à peu près une dynamique identique.
1: Alors ça, c'est très intéressant ce que vous dites, parce que quand on voit en effet le parcours du Centre national des indépendants, qui s'est fondu dans cette majorité de droite, d'origine gaulliste, et surtout avec l'accession au pouvoir de Georges Pompidou. Là, on verra par rapport aux Républicains quel peut être leur devenir, sachant qu'il y a un autre parti, évidemment, qui a progressé, peut-être pas autant que certains pouvaient le penser, c'est le Rassemblement national, qui ne réalise d'ailleurs, qui s'empare en effet de 8 municipalités de plus de 30 000 habitants, mais qui ne réunit dans ces territoires que, je crois, aux environs de 11% des suffrages exprimés, globalement.
0: Oui, effectivement, le Rassemblement national a enregistré un certain nombre de victoires, certaines inattendues, je pense notamment à Carcassonne, je pense notamment à Castres, je pense à des villes comme cela, des villes moyennes, que je ne voyais pas tomber dans la scarcelle du Rassemblement national. Il a conservé la totalité de ses villes conquises en 2020, ce qui est assez révélateur de la qualité de la gestion locale qui est appréciée par les électeurs. Il l'a emporté également dans des petites villes en déclin, je pense notamment à La Flèche. Et il l'a emporté dans d'autres types de villes qui sont des villes du Sud-Est, je dirais de droite un petit peu radicalisée. C'est-à-dire là où effectivement la porosité entre l'électorat Rassemblement national et droite classique est très forte depuis les années 80, et très forte à la fois électoralement mais surtout idéologiquement. Et souvent dans des villes où les municipalités LR étaient usées, je pense notamment à Menton, eh bien le Rassemblement national a pu tirer son épingle du jeu et l'emporter. Quelques échecs importants à relever toutefois, le cas de Toulon, où oui. Malgré un excellent score de premier tour, je crois autour de 41 ou 43%, eh bien Laure Lavalette ne parvient pas à transformer l'essai. On voit d'ailleurs systématiquement les limites que rencontre le Rassemblement national quand il est opposé en duel à un candidat de droite classique. Là, nous avons une maire de droite qui était, je dirais peut-être pas la meilleure candidate de premier tour qui soit, mais qui a su drainer au second tour la quasi-totalité des gens qui ne voulaient pas d'un maire Rassemblement national à Toulon. Toulon, je le rappelle aux plus jeunes de nos auditeurs, qui avaient connu une expérience plus que contrastée avec Jean-Marie Le Chevalier, élu en 1995 dans le cadre d'une triangulaire, et battu à plate couture lors des municipales de 2001, puisque maire sortant, il n'avait obtenu que 7% des voix. Donc il est possible que cet élément et jouer chez une partie de l'électorat toulonnais. Autre défaite d'une courte tête dans une grande ville, Nîmes, où le Rassemblement national dirigé par Julien Sanchez a échoué dans le cadre d'une triangulaire qui l'opposait à LR et au Parti communiste. Deux listes de droite s'affrontaient au premier tour, elles ont fusionné et le candidat de droite a obtenu un très faible score, moins de 20% des voix, mais ce sont autant de voix qui ont manqué à Julien Sanchez pour lui permettre de ravir la ville au Parti communiste, et le Parti communiste l'a emporté avec 2 points d'avance. C'est la première victoire du Parti communiste à Nîmes depuis 1995, et je pense que c'est désormais la seule grande ville dirigée en France par le Parti communiste.
1: Alors, Étienne Lahire, je crois qu'il faut signaler quand même le bon résultat de Franck Alizio à Marseille, qui a quasiment éliminé la candidate républicaine.
0: Alors, bon résultat, oui, je vous rejoins, puisqu'il a obtenu un résultat historique. Le Rassemblement national n'avait jamais obtenu un tel score à Marseille. Mais je crains, si vous voulez, que nous soyons un petit peu à Marseille, dans la situation de Dreux et de Mulhouse en 1995. C'est-à-dire que le Rassemblement national atteint son pic et la démographie des villes que j'ai citées fait que d'élection en élection, il ne pourra plus obtenir un score aussi important et il risque probablement de chuter au profit de la gauche. Dans les deux villes que j'ai citées, Dreux et Mulhouse, qui étaient des bastions du Front national dans les années 1990, aujourd'hui, je crois qu'à Dreux, il n'y a pas eu de liste cette fois-ci. Et à Mulhouse, le Rassemblement national a dû faire moins de 15% en raison de l'évolution démographique des villes. J'ai un petit peu peur qu'à Marseille, nous soyons dans une situation similaire.
1: Si bien que on retrouve le raisonnement de Christophe Guilly, la France des métropoles et la France périphérique. Et pour prolonger mon observation, vous parliez tout à l'heure, en effet, de l'importance de l'abstention et du fait que dans les petites communes, avec l'impossibilité de panachage, il y a eu une abstention importante. Et est-ce que, justement, cette abstention importante ne masque pas le score que pourrait réaliser dans ces territoires ruraux le Rassemblement national à une prochaine élection présidentielle ?
0: Clairement, parce que c'est effectivement dans ces petites communes que le Rassemblement national obtient désormais ses plus gros scores. Par rapport aux années 1980, on a une structure géographique de l'électorat Rassemblement national qui est à front renversé. Dans les années 80, plus vous étiez dans une grande ville, plus vous aviez de chances de voter Front national. Et inversement, quand vous viviez dans un petit village, il était très rare que vous votiez en faveur de Jean-Marie Le Pen. Je rappelle que Jean-Marie Le Pen obtenait ses plus faibles scores à l'époque dans les départements les plus ruraux, Corrèze, Ariège, Lozère, Gers et autres. Et désormais, c'est au contraire dans les départements les plus urbanisés que le Rassemblement national obtient ses scores les plus faibles. La Seine-Saint-Denis, qui était un de ses bastions en 1988 et 1995, est aujourd'hui devenue une des terres de mission. Alors, il est probable, effectivement, que les élections municipales n'aient pas relayé très exactement cette dynamique électorale, puisque le Rassemblement national est relativement peu implanté en termes militants dans ces petites communes et n'a pas été à même de constituer de listes dans la plupart des cas.
1: Mais il n'empêche, oui, c'est ça, que, comme vous le soulignez très bien, il progresse au-delà des municipales, il progresse dans ces territoires ruraux, et nous voyons très bien la partition géographique qui s'opère, et là nous entrons dans les éléments de contexte qui précèdent, si j'ose dire, l'analyse ou les perspectives de l'élection présidentielle de 2027. On assiste à des bouleversements sociologiques dans l'électorat. Il y a en effet maintenant l'importance de l'électorat de l'origine immigrée, le fait que le Parti communiste, qui était un parti extrêmement représenté parmi les territoires ouvriers ou les milieux ouvriers, voire éventuellement employés, même si les socialistes leur disputaient dans cette catégorie-là une partie d'électorat, on assiste à des bouleversements très importants, c'est-à-dire que le Rassemblement national maintenant réunit cet électorat populaire, si j'ose dire, de souche, alors que la France insoumise s'oriente et réunit un électorat d'origine immigrée. Et comment, je dirais, voir cette évolution qui s'opère à la fois territorialement et sociologiquement, et que nous voyons que les partis traditionnels ont perdu largement leur influence.
0: Oui, bien sûr, le Parti communiste n'existe quasiment plus. Il conserve encore certains bastions municipaux en Normandie et dans le nord de la France, mais en tout cas, il ne pèse plus au niveau national. Il ne cesse de décliner depuis l'élection présidentielle de 1988. En 1981, Georges Marchais avait obtenu 15,5%, et à l'époque, on avait considéré que c'était un très faible score.
1: Tout à fait.
0: Et une claque électorale pour le Parti communiste. Déjà, les électeurs communistes avaient voté utile au premier tour en se portant sur François Mitterrand. Mais au-delà du vote utile, il y a une inadéquation sociologique entre le Parti communiste d'aujourd'hui et les aspirations de l'électorat populaire. Quand vous voyez que le Parti communiste est représenté par quelqu'un comme Yann Brossa, ben je comprends que l'ouvrier du Pas-de-Calais n'ait plus tout à fait envie de voter Parti communiste. Bon, c'est un parti qui a je dirais presque, qui assiste à son propre déclin en tant que spectateur. Alors Fabien Roussel tente parfois de retrouver une ligne un petit peu nationale populaire en tenant des propos de fin de banquet, mais ça n'aura pas pour effet de rabattre les gens, rabattre cet électorat vers le Parti communiste. Et les évolutions auxquelles nous assistons, qui voient l'électorat populaire de souche se porter massivement sur l'Assemblée nationale et l'électorat d'origine immigrée se porter sur LFI, sont renforcées à chaque élection. À chaque élection, nous avons une polarisation croissante de ces électorats, et c'est là où les élections municipales sont trompeuses. Si l'on s'en tient strictement aux chiffres, vous l'indiquiez, 8 villes Rassemblement National de plus de 30 000 habitants et 9 villes au total pour LFI. Au regard de ce bilan, on a l'impression que, eh bien, on est dans une situation politique tout à fait classique où ces deux mouvements sont encore marginaux. Ça n'est absolument pas le cas. Ces élections ont été principalement locales. Elles n'ont pas été des élections de sanctions du pouvoir en place. Les électeurs ont fait la part des choses comme en 2020, et elle ne signifie pas un infléchissement des dynamiques observées jusqu'à maintenant en faveur de ces deux formations.
1: Alors je crois que c'est très important ce que vous dites, et c'est là où on observe finalement tous les bouleversements qui sont intervenu dans la société française et depuis, je dirais, par rapport à ce qu'elle était depuis fort longtemps. Parce que, justement, si on regarde ce que fut l'histoire de la gauche, d'abord, au début de la Troisième République, c'était une gauche défendant la République contre la monarchie et contre, je dirais, contre l'Église. Et puis, au début du XXe siècle, au tournant du XXe siècle, ça a été l'ascension du socialisme avec la création de la SFIO en 1905. Et l'apogée, finalement, de la gauche sous la Troisième République, ça a été le Front populaire en 1936. Le Conseil national de la résistance a, conçu un programme plutôt socialiste à gauche. Mais ce qui est intéressant, c'est que 1936, donc on a l'arrivée au pouvoir du Front populaire. 45 ans plus tard, en 1981, eh bien, à travers François Mitterrand, qui n'était pas Léon Blum, enfin, on a, je dirais, l'apparence finalement d'une majorité de Front populaire avec un programme commun de nationalisation. Et aujourd'hui, nous nous retrouvons 45 ans après l'accession au pouvoir de la gauche et de François Mitterrand, et on voit toute l'évolution qui a été parcourue, c'est-à-dire cet électorat sociologiquement qui votait à gauche en 1981, pour une part, maintenant, vote pour le Rassemblement national, 45 ans plus tard, d'ailleurs. 45 ans, 36, 81, et puis 81, 2026. Je sais pas, qu'en pensez-vous?
0: Bien, écoutez, je viens de retrouver à l'instant une phrase du projet socialiste de 1981. Je vais vous la lire et je pense que les auditeurs n'en croiront pas leurs oreilles. Donc, phrase du projet socialiste de François Mitterrand. L'État national demeure le cadre privilégié de l'action politique. Rien de grand, enfin, ne s'est jamais fait dans les temps modernes qu'appuyer sur un puissant sentiment d'identité nationale. On pourrait croire une phrase issue du programme du Rassemblement national.
1: Tout à fait.
0: Il s'agissait encore d'une phrase du Parti Socialiste, sans doute inspirée par Jean-Pierre Chevènement, parce que Jean-Pierre Chevènement, qui animait le CRS à l'époque, était très influent et avait permis notamment à François Mitterrand de remporter le congrès de Metz face à Michel Rocard en 1979. Donc il est probable qu'il y ait une patte chevènementiste derrière cette phrase, mais en tout état de cause, elle serait aujourd'hui imprononçable par un cadre, un élu ou un militant du Parti Socialiste. En réalité, ce ne sont pas les électeurs qui ont abandonné le Parti Socialiste, c'est le Parti Socialiste qui a abandonné son propre électorat. Et il l'a abandonné en suivant très précisément la dynamique européenne. Puisque le Parti Socialiste, ça a fait évoluer toutes ses positions au nom de l'Europe, au nom de l'acte unique, au nom de la monnaie unique, au nom de tous les traités qui ont procédé à un approfondissement de la communauté puis de l'Union européenne. Et quand il écrivait dans son projet en 1981, rien de grand ne s'est jamais fait dans les temps modernes qu'appuyer sur un puissant sentiment d'identité nationale, eh bien aujourd'hui, le Parti Socialiste est devenu structurellement un parti post-national. Et par conséquent, c'est cela qui explique largement la bascule de son électorat de l'époque vers d'autres formations politiques et en premier lieu vers le Rassemblement National. Le Parti Communiste a connu la même évolution puisqu'il a fait la bêtise de participer au gouvernement en 1981. Il a participé au gouvernement en 1981 jusqu'à 1984. Et il s'est, aux yeux de ses électeurs de l'époque, largement discrédité et il n'a jamais pu s'en remettre. Le Parti communiste de Maurice Thorez, lui, avait eu le tact de soutenir le gouvernement Blum sans y participer. Ce qui lui préservait une porte de sortie par la suite, qui là est même plusieurs portes de sortie, et qui lui ont permis de devenir en 1946 le premier parti de France. Bien. Eh bien, aujourd'hui, le Parti communiste est largement associé au Parti socialiste. Il a été totalement dilué quand il a participé au pouvoir, c'est-à-dire en 1981 et en 1997. Et aujourd'hui, je dirais que la majorité des formations politiques de gauche qui ont gouverné sont de mon point de vue, structurellement discrédité auprès de la majorité de l'électorat français.
1: Alors, Étienne Aïr, nous allons passer un bobino et puis nous reprendrons ensuite ce libre journal.
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1: Merci Virginie. Alors Étienne Aïr, sans s'attarder sur cette évolution sociologique et politique, n'y a-t-il pas, pour expliquer justement cette désaffection d'une partie de l'électorat vis-à-vis de la gauche, deux éléments. D'abord, la montée en puissance de l'immigration, comme nous l'avons souligné, et puis aussi toute une pensée individualiste qui s'est développée, si bien que nous avons assisté à partir de la fin des années 70, début des années 80, à une substitution, le sociétal s'est substitué au social. Et est-ce que ces éléments-là, de toute manière, ne bouleversaient pas la donne politique pour ces partis, et notamment pour le Parti communiste, qui était un parti d'ordre finalement ?
0: Absolument. Je cite souvent l'ouvrage de Régis Debray consacré à 1960, au mouvement 68, qui s'appelle « Mai 68, une contre-révolution réussie ». Régis Debray écrit cet ouvrage en 1978, 10 ans après les événements, et il montre que les deux grands perdants du mouvement 68 ont été et la droite gaulliste et la gauche communiste. Au profit des formations intermédiaires, le Parti Socialiste et l'UDF de Valéry Giscard d'Estaing, profitant, comme vous l'indiquez, de la poussée d'individualisme qui était l'élément central de 1968 et qui favorisait une bourgeoisie qui avait envie de tuer le père et qui a tué le père en 1969. Au moment du référendum, qui avait valu un jugement au général de Gaulle plein d'amertume et plein de lucidité. Il avait dit, après les résultats, le peuple est encore patriote, la bourgeoisie ne l'est plus. Eh bien, cette bourgeoisie, effectivement, avait basculé d'abord vers Georges Pompidou, puis vers Valéry Giscard d'Estaing en 1974. Et de la même manière, le Parti communiste qui obtenait encore 21% des voix avec Jacques Duclos en 1969,
1: oui.
0: Alors que le PS de Gaston Defferre avait été laminé à 5%, eh bien le Parti communiste a commencé à décliner, à la fois du fait de l'individualisme et de la volonté de certains de s'affranchir des structures traditionnelles telles que les syndicats, telles que les partis à dimension fortement intégratrice comme le Parti communiste, et il a également pâti du phénomène de désindustrialisation et de modification substantielle des conditions de l'emploi qui ont amené les travailleurs à être de plus en plus individualistes, qui a pénalisé largement les organisations syndicales très représentées dans les usines, dans les industries, qui le sont beaucoup moins dans les métiers de service. Et aujourd'hui, effectivement, le Parti communiste n'a quasiment plus sa place dans le paysage politique français, et il ne survit que de manière très artificielle dans des bastions quasiment préhistoriques.
1: Alors, Étienne Aïr, ce qui nous amène à prolonger votre réflexion, c'est-à-dire que dans les temps dont vous parliez, la notion de démocratie, la notion de suffrage universel étaient des notions incontestables, et même dans les démocraties populaires qui n'étaient pas démocraties, pour autant, si vous voulez, on ne remettait pas en cause ce principe de la représentativité, même si elle était, je dirais, pour le moins contrainte. Or, on assiste, avec la montée notamment du Rassemblement national, à une remise en cause de la démocratie représentative. Et parmi ces remises en cause, il y a eu, je dirais, une réflexion emblématique, c'est l'article de Pierre Rosanvallon qui est paru dans le journal Le Monde le 12 avril 2025, c'était à propos du procès contre Marine Le Pen, et l'intitulé « Les juges incarnent autant que les élus le principe démocratique de la souveraineté du peuple ». Et partant de là, Rosanvallon conteste finalement la légitimité de la démocratie représentative, à partir du moment où il n'y a pas un consensus total, il n'y aurait que majorité arithmétique, et par rapport à celle-ci, finalement, il met en avant la légitimité, finalement, des juges, et il écrit « Les juges incarnent tout autant que les élus le principe démocratique de la souveraineté du peuple ». Donc on assiste à une remise en cause donc de la démocratie représentative. Le problème ou la question qui est posée, c'est toujours cette question de l'état de droit. Et nous voyons donc, à travers notamment les décisions des juridictions judiciaires ou des juridictions administratives, et surtout du Conseil constitutionnel, finalement, la remise en cause à travers les censures répétées des différentes lois qui sont soumises, à l'examen du Conseil constitutionnel, à une remise en cause, finalement, de l'élu, puisque, rappelons-nous, sous la Troisième République, par exemple, même sous la Quatrième, le pouvoir du législateur, la loi, était sans limite. Aujourd'hui, non seulement il y a un pouvoir réglementaire, au titre des articles 34-37 de la Constitution, mais surtout, le juge constitutionnel s'est érigé non seulement en censeur de la loi, mais presque en législateur lui-même. Alors, quelle réflexion vous attire cette évolution, et que dans le prolongement, comme certaines formations politiques, le Rassemblement national, Bruno Retailleau aussi parle de référendum, avec des modalités qui sont assez floues. Que pouvez-vous nous dire sur ce sujet et par rapport à ces référendums? Quelles sont les possibilités qui peuvent être offertes, aux gouvernants, potentiels par rapport à la réalité actuelle de la Constitution et du juge constitutionnel?
0: Alors, si vous me permettez, je reviens dans un premier temps sur le rapport de la gauche au peuple et à la démocratie. Souvenons-nous, on va remonter très loin en arrière, souvenons-nous du procès du roi Louis XVI en 1792. Il y avait eu un important débat au sujet de l'Assemblée qui concernait les modalités de jugement de Louis XVI. Et certains avaient envisagé de consulter le peuple français sur le sort qui devait être réservé au roi. Et les plus hostiles à cette consultation du peuple étaient les Montagnards, et notamment Robespierre, qui considérait sans doute à juste titre que cette France très très majoritairement paysanne et très majoritairement catholique aurait fait preuve de clémence vis-à-vis du roi, infligeant ainsi une défaite politique à la gauche. Et tout au long de son histoire, la gauche a un rapport qui est très instrumental et très utilitariste au peuple. Vous l'évoquiez tout à l'heure, quand la gauche est majoritaire sociologiquement, c'est la plus favorable de toutes à la souveraineté sans limite du peuple. Je rappelle par exemple qu'en 1946, le PCF et la SFIO avaient proposé une constitution qui établissait un véritable régime d'assemblée. Constitution qui avait été rejetée par référendum en 1946. Et quand vous regardez la carte électorale de ce référendum, ce sont les régions de droite qui ont fait pencher la balance en faveur du non, et les régions de gauche, à l'époque c'était notamment le Sud-Est et le Nord-Pas-de-Calais, qui étaient tout à fait favorables au oui. Ce côté populaire de la gauche s'est poursuivi jusque dans les années 80, quand la gauche était encore sociologiquement majoritaire et que l'idéologie dominante, croyait-elle, coïncidait avec l'opinion majoritaire. Ça n'est désormais plus le cas. Et je dirais même que jamais l'idéologie dominante, c'est-à-dire l'idéologie progressiste fondée sur les droits individuels, sur le primat absolu des droits individuels, eh bien jamais cette idéologie n'a été aussi rejetée par l'opinion majoritaire. Il s'ensuit que la gauche a fait basculer son centre de gravité du peuple vers le juge. Et que celui qui ne devait pas participer au débat politique de la Révolution française jusqu'aux années 1970 est devenu, à la fois par l'évolution du Conseil constitutionnel, mais également dans les esprits de gauche, une sorte d'arbitre de dernier ressort du débat démocratique. Et l'article de Rosan Vallon que vous évoquez est très intéressant. Le juge est désormais considéré comme une espèce de sage, infaillible, dont la fonction consiste à préserver la République des passions populistes. Et vous l'avez observé vous-même, mais nous pouvons l'observer à chaque instant, dans la classe politique, qu'il s'agisse de la Macronie ou qu'il s'agisse des formations de gauche, la critique de la démocratie directe et de la démocratie représentative n'a jamais été aussi forte. La gauche, qui était partisane d'un régime d'assemblée en 1946, est aujourd'hui la principale partisane du statu quo, c'est-à-dire cette configuration républicaine qui voit le Conseil constitutionnel siéger au-dessus de toutes les autres institutions. Ça n'est pas acceptable et ça n'est absolument pas conforme tant à l'esprit du constituant qu'au souhait de l'opinion majoritaire. Alors, face à cette situation, des propositions d'évolution foisonnent. Il s'agirait pour les uns, de réviser la Constitution, pour les autres, de consulter le peuple sur l'immigration, peut-être en révisant d'abord la Constitution, on ne sait pas trop. Ben, tout cela est un peu flou dans les propos des différentes formations de politique de droite qui aspirer à une refonte institutionnelle. Et puisque vous m'y invitez, je vais faire un point, vous m'en excuserez, qui est un peu technique, mais qui est important
1: c'est
0: pour les
1: essentiel,
0: auditeurs.
1: C'est essentiel.
0: Je crois que c'est important. Il y a en réalité deux modalités qui ont été utilisées sous la Ve République pour réviser la Constitution. L'article 11 et l'article 1989. L'article 11 avait été utilisé en 1962 par le général de Gaulle pour soumettre au référendum l'élection du président de la République au suffrage universel direct. Pourquoi le général de Gaulle avait-il eu recours à cette procédure de l'article 11? Eh bien, parce qu'à l'époque, le Sénat lui était et en particulier son président, lui était hostile. Et que le projet de loi qu'il voulait soumettre au référendum n'aurait pas été voté dans des termes identiques par l'Assemblée nationale et par le Sénat. Ça, c'est une condition requise par la procédure de l'article 89. Vote identique dans les deux assemblées. Et pour contourner le Sénat, en réalité, le général de Gaulle avait eu recours à la procédure de l'article 11, en 1962 comme en 1969. À l'époque, cela n'avait pas posé de problème politique et de problème juridique. Seulement, entre-temps, plusieurs événements sont intervenus. Le général de Gaulle est mort, évidemment, mais surtout le Conseil constitutionnel a organisé sa propre montée en puissance. Et il a acquis par des jurisprudences successives un rôle qui n'était pas prévu initialement par le constituant. Et en ce qui concerne la procédure référendaire et la procédure de révision constitutionnelle, le Conseil constitutionnel s'est déclaré compétent pour apprécier la constitutionnalité du décret de convocation des électeurs aux opérations référendaires. C'est-à-dire que si concrètement aujourd'hui, un chef d'État utilisait l'article 11, comme l'avait fait le général de Gaulle, c'est-à-dire en tentant de court-circuiter le Sénat, eh bien, le Conseil constitutionnel, saisi par n'importe quel électeur, se prononcerait sur la régularité du décret de convocation aux opérations référendaires et le censurerait très probablement pour détournement de procédure. Détournement de procédure parce qu'il existe un article dans la Constitution spécifiquement dédié à la révision constitutionnelle, qui est l'article 89, et le Conseil constitutionnel dirait sans doute qu'aucune circonstance ne justifiait de ne pas avoir recouru à un tel article. Donc la seule modalité, à mes yeux, qui soit juridiquement correcte pour procéder à un référendum portant révision de la Constitution, c'est le recours à l'article 89, qui suppose, je le rappelle, un vote dans les mêmes termes du projet de loi soumis par le président de la République, par les deux assemblées, Assemblée nationale et Sénat. C'est très délicat politiquement à mettre en œuvre, mais c'est une condition nécessaire. Et il faut absolument que les différentes formations politiques que nous avons citées, qu'il s'agisse de LR, du Rassemblement National, de Reconquête ou de l'UDR, intègrent cette dimension.
1: Et ce qui n'est pas le cas actuellement, puisque en fait les propositions sont floues, parce que le Rassemblement National part d'un référendum sur l'immigration à valeur constitutionnelle, ce qui ne veut pas dire grand-chose au vu de la Constitution et des articles 11 et 89.
0: Oui, absolument, tel qu'il l'envisage. D'une part, le projet est flou et extrêmement imprécis, tant sur les modalités portant sur la politique d'immigration que sur son volet constitutionnel. Donc, en l'état actuel des choses, ça, c'est quelque chose qui n'est pas abouti, qui n'est pas prêt. Il faut que le Rassemblement national affine son projet et présente quelque chose qui soit juridiquement correct, parce que sinon, il s'exposerait immanquablement, et quelle que soit la légitimité démocratique dont il disposerait à l'issue d'une victoire à l'élection présidentielle, il s'exposerait immanquablement à la censure du Conseil constitutionnel, et je rappelle que les décisions du Conseil constitutionnel sont insusceptibles de recours.
1: Alors, je crois que c'est très important ce que vous dites, parce que votre démonstration n'est pas simplement une démonstration formelle, en ce sens que, à travers le référendum tel qu'il est envisagé aussi bien par le Rassemblement national que par le candidat des Républicains, il s'agit de peser sur l'immigration comme sur les problèmes de sécurité. Et vu les décisions du Conseil constitutionnel qui s'accumulent au fil des années, il met en avant en effet l'exercice des droits individuels qui vont en faveur de l'immigration et qui limitent les possibilités législatives en matière de rétablissement de la sécurité. Je pense par exemple à l'élargissement aux mineurs, l'abandon de l'excuse de minorité. Ce qui fait que, dans les circonstances présentes, une partie des programmes de ces formations politiques ne pourrait pas être appliquée, ce qui est là un problème de fond.
0: Oui, vous avez parfaitement résumé la situation. Aujourd'hui, les formations politiques se concentrent exclusivement sur les objectifs à atteindre et non sur les moyens pour y parvenir. Et quand on est en charge de l'élaboration d'un programme politique, et quand on a un minimum de sérieux, on doit se pencher sur les deux aspects et présenter aux électeurs un programme abouti. Aujourd'hui, aucune formation politique ne présente de programme abouti, puisqu'aucune formation politique ne vous dit comment elle envisagerait de réviser la Constitution et quel serait le contenu de la dite révision constitutionnelle.
1: Donc, ce qui veut dire qu'en effet, c'est extrêmement important pour, la mise en œuvre du programme, parce que nous l'avons souligné, nous ne reviendrons pas, nous avons des flux migratoires réguliers ou irréguliers qui sont maintenant hors de contrôle. De plus, ça c'est encore un autre problème extrêmement important, nous avons une situation économique particulièrement détériorée. Donc, nous arrivons à moins aujourd'hui, dans un an, il y aura un nouveau président de la République. Donc, par rapport à cette élection présidentielle à venir et que le pays peut encore être traversé par des événements qui peuvent modifier les rapports de force, et au vu de ce que vous venez de dire, d'ailleurs, par rapport au problème d'une réforme constitutionnelle, quel est aujourd'hui, par rapport à cette élection présidentielle, l'état des forces politiques et quelles sont les possibilités ou les impossibilités pour le rassemblement, l'état des forces politiques et quelles sont les possibilités ou les impossibilités pour le Rassemblement national?

0: qu'avait infligé à Marine Le Pen une peine de prison assortie d'une peine complémentaire d'inéligibilité. Aujourd'hui, il me semble très peu probable que Marine Le Pen obtienne gain de cause. Il faudrait pour cela que la cour d'appel qualifie les faits de manière différente des juges de première instance, ce qui l'obligera à revenir sur un arrêt de la Cour de cassation rendu en 2018, ça m'apparaît hautement improbable. Donc, il est probable que le candidat du Rassemblement national soit Jordan Bardella, avec les qualités et les défauts qu'on lui connaît, c'est-à-dire les qualités, chacun les connaît, c'est un bon communicant, c'est quelqu'un qui est en phase avec son époque, qui est extrêmement maîtrisé dans son expression publique, dans les termes qu'il emploie et dans ses prises de position. Il rappelle un petit peu Macron de 2017, c'est-à-dire que tout est calculé chez lui. Il n'y a absolument rien qui est...
1: Je crois que c'est très important ce que vous dites, l'absence peut-être de spontanéité. Hein.
0: Bien sûr,
1: Hein,
0: et j'allais vous
1: je me
0: dire,
1: suis
0: il
1: permis de
0: allait...
1: vous interrompre, mais je crois que c'est un élément très important qui peut peser dans une campagne électorale.
0: À juste titre, puisqu'il a les défauts de ses qualités. Il manque effectivement un petit peu de spontanéité, il manque un petit peu d'empathie, il manque un petit peu également de maîtrise technique de ses dossiers. C'est quelqu'un qui est très bon récitant, si vous voulez. Je ne suis pas sûr qu'il soit bon dans l'improvisation et dans, pour reprendre une expression managériale insupportable, qu'il soit bon en dehors de sa zone de confort. Donc ça, c'est un élément très important. Il n'a que 30 ans. C'est quelqu'un dont on avait déjà un petit peu perçu les limites lors de la campagne législative en 2024. Et je ne sais pas s'il aura suffisamment de ressources personnelles, de capital politique et d'épaisseur intellectuelle pour tenir le choc dans le cadre d'une campagne électorale. N'oublions pas par ailleurs que actuellement, Jordan Bardella est en train de se recentrer et de gagner l'électorat LR et de gagner le monde économique. Attention toutefois à ne pas commettre la même erreur que Jean-Marie Le Pen en 2007, qui considérait que sa base populaire était acquise et que il n'était plus nécessaire de parler des thèmes traditionnels du Rassemblement national et de ne plus parler d'immigration. On a vu ce qu'il est advenu. Jean-Marie Le Pen avait connu une chute par rapport à 2002 au profit de Nicolas Sarkozy, qui était un candidat à la fois plus jeune et plus innovant sur ces questions.
1: Alors, nous parlons donc de Jordan Bardella. Alors, comme Jordan Bardella et comme le Rassemblement national parlent de référendum, il m'arrive un message et je crois que la meilleure solution, c'est que je vous lise tout de suite pour recueillir votre avis avant que nous passions à la suite, je dirais, des formations par rapport à cette élection présidentielle. Alors, j'ai un auditeur qui nous envoie un message très intéressant. Merci. La Constitution est en grande partie l'organisation des pouvoirs publics, voire manuelle. L'article 11 peut modifier l'organisation des pouvoirs publics, donc la Constitution. On peut l'utiliser, à mon sens, votre avis. Justement, vous allez parfaitement nous répondre. D'ailleurs, vous nous avez déjà répondu dans la démonstration remarquable que vous nous avez faite.
0: Non, effectivement, cet auditeur a tort dans la mesure où la Constitution prévoit un article spécifique sur ces modalités de révision et que c'est au prix d'une interprétation audacieuse et, on va dire, établie pour les besoins de la cause que le général de Gaulle avait pu recourir à l'article 11 en 1962 et en 1969. Et en tout état de cause, quelle que soit l'exégèse que l'on puisse faire à titre personnel des dispositions de l'article 11, eh bien, c'est le Conseil constitutionnel qui sera, en dernier ressort, l'arbitre concernant la bonne utilisation ou pas de cet article. Et pour ma part, je pense que sa jurisprudence constante depuis l'an 2000 ne fera aucun doute en cas de contestation par n'importe quel citoyen français du décret de convocation des opérations référendaires.
1: Merci.

0: Étienne, d'ailleurs, de cette précision, parce que c'est important, parce que une partie non négligeable du programme du Rassemblement national repose sur cette possibilité de référendum. Alors, quant aux autres forces politiques, avant d'aborder les Républicains et la Macronie, peut-être regardons à gauche. À gauche, vous avez LFI, bon, avec un candidat affiché, dont certains commentateurs disent qu'ils peuvent partir relativement bas et monter haut et éventuellement envisagent sa présence en second tour. Et puis, vous avez la gauche hors LFI et notamment le Parti socialiste, pour l'instant, qui n'a pas de candidat, Raphaël Glucksmann étant un peu en marge du Parti socialiste. Alors, je voulais voir votre, je dirais, analyse par rapport à la gauche, en vous posant une question, puisque je disais que le Parti socialiste, pour l'instant, n'a pas de candidat, il est question de primaire, mais ne croyez-vous pas qu'il y a un candidat qui pourrait se révéler à l'automne, qui est l'ancien président de la République, François Hollande, qui pourrait éventuellement changer la donne à gauche?
1: Il y pense depuis 2016 et il reste extrêmement frustré de ne pas avoir eu suffisamment de capital politique à l'époque pour se représenter. S'il s'était représenté, il aurait été battu à plate couture au premier tour parce que son mandat avait été catastrophique. 10 ans après, qu'en est-il? Je suis un peu sceptique. C'est un remarquable tacticien, c'est un homme d'appareil qui se complaît dans l'organisation des congrès, dans la synthèse des motions, dans la fédération de courants initialement antagonistes à son profit. C'est vraiment l'homme de parti typique de la Quatrième République. Pour autant, nous n'avons jamais assisté sous la Cinquième République à un tel retour. Souvenez-vous la manière dont Nicolas Sarkozy avait tenté de revenir en 2016. Quand Nicolas Sarkozy se déplaçait sur le terrain, il rencontrait encore une certaine popularité auprès des militants. Ses dédicaces de livres réunissaient un public relativement nombreux. Il y avait encore une force militante sarkozyste, en tout cas au sein des Républicains à l'époque. Je ne sens pas véritablement aujourd'hui de mouvements identiques en faveur de François Hollande à ce stade. L'élément qui pourrait faire basculer les choses, comme souvent, ce sont les sondages. Et actuellement, les sondages donnent tous une même situation, c'est-à-dire que si Jean-Luc Mélenchon devait affronter un candidat du Rassemblement national, il serait battu à plate couture au second tour. Alors d'une part, je ne crois pas du tout à un écart de cette ampleur. Je crois que si l'élection avait lieu aujourd'hui, entre un candidat RN et Jean-Luc Mélenchon, le RN l'emporterait, mais de manière beaucoup moins large que ce que les sondages prédisent. Mais par ailleurs, il faut anticiper un éventuel vote tactique de la part des électeurs et une capacité à choisir au premier tour le candidat qui, à leurs yeux, serait capable de battre le Rassemblement national au second tour. S'il apparaît, sondage après sondage, que Jean-Luc Mélenchon n'est pas dans ce cas de figure, eh bien, il est possible qu'il y ait une perte en ligne à son détriment au profit d'un autre candidat. Et il est même possible qu'on assiste à la constitution d'une sorte de troisième force qui aille de la droite du Parti socialiste aux Républicains et qui serait en quelque sorte une Macronie élargie. Parce que la Macronie ne cesse de s'élargir idéologiquement au fur et à mesure qu'elle perd du terrain électoralement. Et il y a au sein de l'agrégat bourgeois, je préfère parler d'agrégat bourgeois plutôt que de bloc central, il y a toute une série de candidats qui ont trop à perdre d'un second tour qui opposerait Jean-Luc Mélenchon à Jordan Bardella et qui pourrait, en négociant des postes, en négociant des avantages, en négociant des nominations pour leurs proches, constituer une sorte de rassemblement hétéroclite qui s'appellerait, je ne sais pas, peut-être Rassemblement républicain et européen, vous voyez, quelque chose de flou, de vague, mais qui consiste à proposer aux électeurs l'analyse suivante. Vous ne voulez pas du Rassemblement national, majoritairement. La seule solution pour éviter l'élection du Rassemblement national est que Jean-Luc Mélenchon ne soit pas l'adversaire du dit rassemblement au second tour. Et par conséquent, il s'agit de se réunir au premier tour afin d'obtenir autour d'un candidat qui soit le plus petit commun dénominateur de notre sensibilité et qui seul serait à même, le cas échéant, de battre Jordan Bardella au second tour. C'est une hypothèse qui n'est pas discutée aujourd'hui, je ne l'ai jamais vue évoquée dans la presse, mais à mes yeux, elle serait à la fois conforme aux capacités ou à la plasticité, pour rester poli, des différentes forces en présence, et elle serait conforme à une simple logique tactique.
0: Mais à ce moment-là, François Hollande aurait difficilement sa place, parce que trop marqué par le socialisme. Donc c'est un candidat de type Édouard Philippe qui pourrait l'emporter, si j'ose dire.
1: Oui, c'est à mes yeux l'hypothèse principale. Et je fais écho à notre discussion de tout à l'heure concernant l'élection municipale de Toulon, où malgré un score très important au premier tour, la candidate du Rassemblement national a été battue au second tour par une candidate de centre-droit qui avait pu rassembler la totalité du spectre politique sur son nom, pas sur son projet, mais contre le Rassemblement national. Et un petit peu à l'instar du second tour des législatives de 2024, qui avait vu l'alliance de fait entre la gauche et la Macronie l'emporter, contre le Rassemblement national, eh bien, je n'exclus pas du tout qu'une alliance de cette nature, élargie jusqu'à LR, cette fois, se constitue pour éviter la victoire de Jordan Bardella.
0: Alors, ça veut dire que... Oui, je vous en prie, oui.
1: Et pardon, je me permets de vous interrompre. Non, et c'est un petit peu ce que me laisse entendre les comportements de gens de débris du chiracisme que sont Xavier Bertrand, Jean-François Copé, Nathalie Kosciusko-Morizet et autres, qui sont en train petit à petit de se désolidariser de Bruno Retailleau et de lui faire comprendre qu'ils ne le soutiendront pas. Vous savez, Talleyrand avait une formule célèbre en politique, la trahison, c'est une question de date. Eh bien, je crois que Xavier Bertrand, Copé, Kosciusko-Morizet et autres sont en train de prendre date et sont en train d'ores et déjà de dire que Bruno Retailleau n'est pas l'option qui serait susceptible de réunir le spectre politique que nous avons évoqué et qu'ils lui préféreront très probablement un candidat plus central.
0: Donc, cela veut dire que le Parti socialiste pourrait éventuellement, ou certains de ses dirigeants ou représentants, se rallier à une candidature de centre, que Bruno Retailleau serait étriqué, je dirais, par rapport, je dirais, à son électorat potentiel. Ça veut dire une forme de recomposition, une forme de recomposition politique. Et la question que je voudrais poser, imaginons que ce bloc constitué derrière Édouard Philippe et que Édouard Philippe gagne l'élection présidentielle, pour autant, ne risque-t-on pas de se retrouver dans une situation relativement analogue à la situation actuelle, c'est-à-dire qu'il n'y aurait pas de majorité parlementaire ou véritablement des majorités de circonstances?
1: Oui, c'est très probable. C'est très probable, même si cet agrégat nouvellement constitué se présentait sous une étiquette majorité présidentielle aux élections législatives, eh bien, il est probable que les électeurs, une fois le danger Rassemblement national passé, reprennent leurs billes et retournent vers des formations politiques traditionnelles. Et que nous nous retrouvions à nouveau avec cette Assemblée nationale éclatée, qui correspond, il faut le dire, à la réalité politique du pays. Aujourd'hui, aucun grand bloc n'est susceptible de réunir pour une en faveur d'une politique plus de 51% des voix. Et il me semble probable, en effet, que la situation de 2024 ne doivent pas être regardées comme une anomalie démocratique ponctuelle, mais comme une préfiguration d'un éclatement durable.
0: Alors ça, je crois que c'est extrêmement important, puisque ça veut dire que, contrairement à ce que pensent certains, l'élection présidentielle ne résoudrait pas, je dirais, la crise actuelle, mais nous enverrions le prolongement vers quel destin, c'est difficile à dire. Alors j'ai une question, excusez-moi, parce que je vous prie de m'excuser, Étienne Nahir, une question d'auditeur, mais nous ne pourrons pas y répondre ce soir. Je voulais dire qu'elle est très importante, mais nous n'aurons pas le temps d'y répondre. C'est comment museler à terme le Conseil constitutionnel, le Conseil d'État et la magistrature, mais je crois que ça nécessite presque une émission entière sur le sujet, puisque c'est un problème, une question qui est difficile à résoudre, mais je me permets de la souligner, puisque vu votre analyse de la situation constitutionnelle qui est tout à fait remarquable, toutes ces questions finalement sont, je dirais, se déclinent par rapport à votre analyse. Mais je crois que nous n'avons pas le temps aujourd'hui d'entrer dans ce type de réflexion, par ailleurs fort intéressante.
1: Oui, en tout état de cause, il serait possible de procéder à une révision constitutionnelle qui restreindrait le champ d'intervention du Conseil constitutionnel. J'ai expliqué comment y procéder via l'article 89, quelles étaient les conditions politiques de réussite de cette révision. Il y a également le problème des différents juges administratifs et judiciaires que l'auditeur évoque. Et n'oublions pas, je vous le rappelle à chaque émission, mais il faut le rappeler à nouveau, l'éléphant dans la pièce qui est l'Union européenne. Je rappellerai à cet auditeur que la loi européenne prévaut sur la loi nationale postérieure.
0: Alors, Étienne,
1: cette dimension.
0: Oui, je vous en prie de terminer, parce que malheureusement...
1: Cette dimension est connue depuis 50 ans, mais elle est occultée lors de chaque élection présidentielle.
0: Merci Étienne Nahir, et malheureusement, le temps a vite passé, mais nous apercevons à travers votre analyse que l'élection présidentielle de 2027 risque de ne pas aboutir justement à une stabilité politique telle que le souhaiteraient certains. Alors je vous remercie très vivement pour cette remarquable analyse politique et aussi cette remarquable analyse juridique au niveau d'une réforme éventuelle de la Constitution, parce que c'est un sujet qui est extrêmement important. 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Alors merci Virginie pour la réalisation de ce Libre Journal. Merci encore une fois Étienne Lahire. Et le 2 juillet prochain, je vous annonce, chers auditeurs, que nous recevrons Roland Hureau pour l'analyse des situations internationales. Merci.
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3: 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Et à suivre dans quelques instants notre soirée musicale consacrée aux Requiem et messes basses de Fauré.
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0: Je vous rappelle que tout à l'heure à minuit, nous rediffuserons le libre journal de Lumière de l'Espérance, dirigé ce midi par Olivier Figueras, consacré à la correspondance de Don Gérard Calvet, fondateur du Barou. Bienvenue à vous si vous venez de nous rejoindre à l'écoute de Radio Courtoisie, il est 23h.
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0: Et notre soirée musicale est comme tous les dimanches consacrée à la musique sacrée avec ce soir les Requiem et messes basses du compositeur Gabriel Fauré, Fauré 1845-1924. Nous entendrons le Requiem interprété par le chœur Vittoria d'Argenteuil sous la direction de Michel Picmal, les Petits Chanteurs de Paris dirigés par Patrick Marcot ainsi que par l'orchestre de chambre Bernard Thomas. La messe basse quant à elle sera chantée par l'ensemble vocal Michel Picmal. Voici donc le Requiem opus 48 suivi de la messe basse de Gabriel Fauré.
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0: Sur Radio Courtoisie, notre soirée musicale était comme tous les dimanches consacrée à la musique sacrée avec ce soir l'œuvre religieuse de Gabriel Fauré, Fauré 1845-1924. Nous avons entendu tout d'abord son Requiem opus 48 par le chœur Vittoria d'Argenteuil dirigé par Michel Picmal, les petits chanteurs de Paris dirigés par Patrick Marcot et l'orchestre de chambre Bernard Thomas. Puis un instant, nous écoutions sa messe basse, interprétée par l'ensemble vocal Michel Picmal, avec également François-Henri Houbard à l'orgue. Ces œuvres de Gabriel Fauré étaient tirées d'un disque compact des éditions Forlane. À suivre dans quelques minutes à minuit, la rediffusion du libre journal de Lumière de l'Espérance de ce midi.
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0: Et pour conclure cette heure musicale, nous écoutions à l'instant Sœur Manelig par Garmarna. Et voici le programme de Radio Courtoisie. Tout à l'heure, à 2h, vous pourrez écouter la rediffusion du Libre Journal des Amitiés Françaises, dirigé ce soir par Thierry Delcourt, avec Histoire de la bourgeoisie, Histoire du savoir-vivre, avec Jean-Pierre Chaline et Frédéric Rouvillois, et le service militaire adapté, une institution citoyenne exemplaire. À 5h, rediffusion de Restons Courtois, dirigé vendredi soir par Marc Baudrier. Casseurs, barbares et justice, Jacques Dallest et Pierre-Marie Seff face à l'ultraviolence et la dernière dinguerie de l'art contemporain, le vol d'une banane à 6 millions d'euros. Et puis à 7h, ligne droite, la matinale de Radio Courtoisie avec dissolution de Patria Albigès quand l'État s'acharne sur les patriotes. Affaire Liana, justice sans moyens ou justice partisane, Mathieu Pigas, le milliardaire aimé des médias, avec également les chroniques de Thierry Mariani et David Engels. Pour ma part, je vous laisse en compagnie de Xavier qui vous accompagne toute la nuit à la technique. Tout de suite, voici la rediffusion du Libre Journal de Lumière de l'Espérance, dirigé ce midi par Olivier Figueras, consacré à la correspondance de Don Gérard Calvet, fondateur du Barou. Je vous souhaite une très belle nuit à l'écoute des programmes de Radio Courtoisie, les minuit.
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0: Chers amis de Radio Courtoisie, bonjour. Olivier Figueras au micro une nouvelle fois et avec grand plaisir. J'ai à mes côtés Jeanne Smith, comme
1: d'habitude.
0: Souvent.
1: Et oui, plus souvent que vous ne l'imaginez. Chers auditeurs, bonjour, bon dimanche. Nous sommes ravis d'être avec vous.
0: Et nous recevons aujourd'hui Paulin Calvet. Bonjour Paulin.
2: Bonjour Olivier, bonjour Jeanne.
0: Alors, ça n'est pas la première fois que vous venez au micro de Radio Courtoisie, mais vous y venez aujourd'hui pour un sujet différent de ceux que nous avons eu l'occasion de discuter les fois précédentes. Vous y venez pour parler d'un livre, qui est consacré à votre famille d'une certaine façon, et notamment à votre oncle Don Gérard Calvet, le fondateur du Barou, un livre qui est un livre de où vous avez ramassé une partie de la correspondance que Don Gérard a eue avec ses deux frères, donc votre autre oncle et votre père, et avec aussi André Charlier qui fut leur maître et leur professeur. Alors, ce livre qui est intitulé « Le souvenir et l'âme de la fidélité », nous y reviendrons. Vous l'avez concocté, j'allais dire, au départ, à la fois un peu par hasard et aussi, dans un premier temps, dans un but plus familial et non pas de diffusion large. Et puis, les choses se sont faites ainsi. On est passé à une diffusion large. Quel a été le cheminement qui vous a conduit à ces différentes étapes?
2: Alors d'abord, je me réjouis de parler de ce livre avec vous, parce que ça me tient beaucoup à cœur. C'est l'histoire d'un homme extraordinaire que beaucoup d'entre vous connaissent, dont Gérard, qui est donc le frère de mon père. C'est pour ça que c'est très proche pour moi. Le livre a été s'est construit naturellement lorsque j'ai récupéré quelques jours après la mort de mon père, qui est donc le dernier des frères Calvet qui nous a quittés en 2021, j'ai retrouvé l'ensemble des archives. Ces archives étaient constituées de lettres de Don Gérard, de lettres de Jean et de quelques lettres d'Hubert. Alors évidemment, les lettres de Jean et d'Hubert, les deux autres frères, elles sont arrivées, je dirais, dans la cellule de mon oncle Don Gérard. On en a très peu. Par contre, on a toutes celles que Don Gérard a envoyées à ses deux frères, et c'est avec ça que j'ai construit ce recueil, tout naturellement.
1: Juste une question, Paulin Calvet, ces lettres donc de Don Gérard, de votre père, de votre oncle, d'André Charlier, celles d'André Charlier étaient conservées chez vous, mais celles de celles familiales adressées à Don Gérard étaient conservées au Barou. Il en avait gardé un certain nombre, et vous avez pu les récupérer.
2: Non, celles qui ont été envoyées au Barou, on en a pas récupéré. Les seules que j'ai pu avoir sont celles que Don Gérard a renvoyées à ses frères.
1: Ah, ça s'est passé comme ça.
2: Voilà.
1: Oui.
2: Et donc c'est comme ça que j'ai pu retrouver des lettres de Jean et d'Hubert qui sont très anciennes, puisqu'elles datent des années 44, 45, 46, 47. Donc vraiment. Alors, au début de leur vie d'âge adulte. Donc, celles-ci sont d'ailleurs passionnantes parce que il y a un élément historique très intéressant. Voilà. Donc, en fin de compte, j'ai simplement récupéré des cartons dont ma mère ne savait que faire, et c'est en ouvrant tous ces cartons et toutes ces archives en vrac que je me suis rendu compte de la valeur extraordinaire de ces lettres. Et c'est comme ça que j'ai eu l'idée de faire ce recueil, tout d'abord pour ma famille. C'est-à-dire que je l'ai adressé à mes cousins, à mes frères et mes sœurs, bien sûr, mes cousins et mes neveux et nièces. Voilà, tout d'abord à cette personne, ces personnes-là. C'est pour ça que j'ai entamé ce travail et j'ai décidé, avec mon épouse et mes enfants, de produire 200 exemplaires à titre totalement privé. Et ces 200 exemplaires ont été distribués dans notre cercle étroit familial, nos amis. Voilà, tous les gens avec lesquels nous sommes proches, et évidemment aux communautés du Barou, de l'Annonciation, c'est-à-dire les moniales, de Sainte-Marie de la Garde, évidemment. Voilà. Donc, en fin de compte, j'ai commencé comme ça, et c'est petit à petit que, à la lecture de toutes ces lettres, les, les, dont Louis-Marie m'a suggéré de faire une édition donc qui serait donc aux éditions Sainte-Madeleine du Barreau. Voilà.
1: Donc une édition publique qui tient compte de l'intérêt que le public au sens large peut avoir pour une histoire familiale. Et pour bon, je n'ai pas eu le temps, hélas, de tout lire, mais enfin, de fait, ce sont des leçons de vie qui se déroulent là-dedans.
2: Alors, c'est tout, il y a dans ces lettres, évidemment, des éléments très intimes, très... qui sont liés à des personnes où là, il y a des choses qui n'avaient pas besoin d'être publiées. Donc j'ai un peu, nettoyé ces lettres, mais tout en essayant de garder la structure générale de la lettre et l'ambiance de la lettre et l'humeur de la lettre. Donc la lettre, de temps en temps, il y a des choses qui paraissent un petit peu... moins importantes que d'autres, mais je les ai gardées pour que la lettre se lise vraiment comme une lettre. Voilà. Mais j'ai sorti les petits éléments d'ordre purement familial, purement privé, qui évidemment ne regardent personne. Et voilà. Mais donc tout ça a été fait en respectant évidemment une certaine intimité familiale. Et c'est à partir de là que j'ai construit tout ça et que j'ai proposé ça aux communautés du Barreau.
0: Alors, pour qu'on soit précis, c'est une sélection de lettres.
2: Oui, il y en a beaucoup plus.
0: Il y en a beaucoup plus.
2: Il y en a plus, mais il a fallu quand même... je ne voulais pas faire une Bible, je ne voulais pas faire un document trop lourd. On sait que déjà 170 lettres, c'est beaucoup. Hein, c'est quand même un document qui fait plus de 400 pages. Parce que... Ce que j'ai voulu faire, c'est... en fin de compte, je me suis dit qu'à partir de ces lettres, c'était un complément idéal au très beau livre qui a été réalisé par Yves Chiron, donc la biographie de mon oncle, de Don Gérard. Et j'ai pensé que ces lettres venaient comme un complément naturel. Voilà. Et donc, j'en ai profité pour faire une biographie de chacun. Donc, j'ai fait une biographie d'André Charlier, parce qu'il intervient, il y a des lettres de lui qui sont passionnantes. Et évidemment la biographie des trois frères. Voilà, donc ces biographies étant faites, ensuite j'ai structuré ça dans le temps, et puis j'ai mis quelques petites annexes, dont une qui me tient beaucoup à cœur, qui est un texte que mon oncle, dont Gérard a écrit quelques mois après la mort de sa mère, qui tient une place très très importante dans sa vie et surtout dans sa vocation. Et ce texte de 11 pages est magnifique. Il est dans les annexes et il est d'une rare... D'abord, il est extrêmement bien écrit. Il y a une dimension poétique. Et puis, il y a toute son âme qui ressort. Il y a toute l'origine de sa vocation qui est dans ces 11 pages. Et je dirais même, rien que pour ces 11 pages, ce livre est important.
0: Alors, pour finir sur cette question en pratique, avant d'entrer pleinement dans le sujet... Il y a, donc on commence en 44, on finit en 2008 au décès de Don Gérard. Donc il y a plus de 60 ans qui sont couverts, mais il y a des périodes plus creuses que d'autres. Est-ce que ça tient à cette sélection justement, ou est-ce qu'il y a des raisons qui font que pendant certaines périodes il n'y a pas eu de correspondance, ou que les lettres ont disparu? Quel est le...
2: Alors, il y a un petit mystère pour moi. En gros, il y a beaucoup de lettres de jeunesse, c'est-à-dire avant l'entrée au monastère de Don Gérard. Il y a beaucoup de lettres du temps du premier monastère dans lequel il se trouve, c'est-à-dire Madiran. Il entre à Madiran, ensuite il entre à Tournai, puisque Tournai est construit parce que Madiran est un petit monastère absolument pas adapté à la vie bénédictine de l'époque, et il fallait absolument en construire, donc ils ont construit Tournai, donc la communauté se déplace à Tournai, donc là il y a beaucoup de lettres, il y a beaucoup de lettres au Brésil, il y a beaucoup de lettres, voilà. Et il y a pas mal de lettres au début de Bédouin, c'est-à-dire au moment où Don Gérard commence son aventure en sortant de Tournai, c'est-à-dire 68, 69, 70. Après, il y a une période assez longue qui jusqu'au Barreau où il y a très peu de lettres, parce que je pense que c'est pas des lettres perdues. Je pense que Don Gérard n'a plus le temps de prendre sa plume et d'écrire des lettres de 2-3 pages à ses frères. Parce qu'il est...
0: Donc la période bédouin.
2: Bédouin, exactement. Là, dans cette période-là, il va être extrêmement occupé parce que très vite, d'abord, il a beaucoup de charges parce qu'en fait, quand il est le seul à pouvoir enseigner à ses frères, pratiquement à ses novices.
0: Oui, il est seul moine.
2: Donc,
0: les
2: seuls moines sont des novices. Ils arrivent, ils ont tous 20-25 ans et donc tout ça a besoin d'une formation et c'est lui qui fait tout. Donc, je pense qu'il y a un, il y a ça, et il y a deux, le fait que très vite, il va se mettre à pas mal voyager pour chercher des dons, pour faire parler de son œuvre, du début de son petit prieuré, et pour pouvoir commencer à demander des dons pour pouvoir construire. Voilà, parce que très vite, les moines arrivent, les vocations se multiplient, et il va très vite comprendre qu'il ne pourra pas rester dans le petit prieuré de Bédouin très longtemps. Et c'est pour ça qu'il y a très peu de lettres. Alors, mes parents, mon oncle, toute la famille recevaient des petites cartes, comme beaucoup d'entre vous peut-être ont reçu tout au long de votre vie, des petites missives, des petits messages très courts, mais des vraies lettres telles qu'ils les faisaient dans les années 60-70, plutôt 50-60, là, il n'y en a pratiquement plus. Voilà.
0: Oui, donc on comprend que au moment où le moine devient bâtisseur, si je puis dire, oui. Et il a la plume, il la laisse un peu de côté pour s'occuper du marteau, de la charrue, de ce qu'il faut pour que une nouvelle communauté prenne son essor.
2: Exactement.
0: Alors, la première chose moi qui m'a frappé.
2: Je m'interromps aussi. Il y a une chose importante que j'oublie, c'est que Don Gérard écrit beaucoup, non pas. Il écrit beaucoup à beaucoup de personnes qui ont besoin de son soutien moral et spirituel, mais aussi il écrit parce que il y a par exemple l'itinéraire qui lui demande des articles, il y a beaucoup de revues qui lui demandent d'intervenir, et puis il fait des conférences. Donc tout ça demande un travail de préparation, et je pense qu'il est très pris par tout ça. Chose qui n'était pas du tout le cas ni au Brésil ni à Tournai.
0: Oui, bien sûr.
2: Où il était
0: un parmi d'autres.
2: Oui, exactement.
0: Alors, je disais, la première chose, moi, qui m'a frappé en lisant cette correspondance, c'est pas la chose peut-être la plus importante, mais c'est la première qui m'a frappé, c'est qu'on est face à un moine, et à ses frères et son maître André Charlier, mais on est face à un moine qui a une vision très immédiate de sa famille. C'est... Il vit aussi, même s'il y a la distance, mais il vit aussi avec sa famille. Ce qui va contre l'idée qu'on a parfois des moines qui sont enfermés complètement dans leur monastère, au point que leur esprit même ne le quitte pas, n'en sort pas. Lui, il a une connaissance de sa famille et il sait ce qu'un tel fait, ce qu'un tel pense et ce dont un tel a besoin. Et c'est très marquant, un peu comme quand on lit des biographies de moines beaucoup plus anciens, d'autres époques, qui ont été aussi qui écrivaient aussi beaucoup, et qui connaissaient des tas de sujets extérieurs à leur couvent, alors que souvent on se dit, bon, le moine, on arrive, il connaît son couvent, il connaît son monastère, et puis c'est tout. Lui, il a une vraie vie familiale, d'une certaine façon, même si elle est intellectuelle.
2: Oui. Alors, je crois qu'il y a deux. Pour répondre à ça, il y a peut-être deux raisons fondamentales. La première, c'est que je crois que Don Gérard aime écrire parce qu'il a une facilité,
1: d'écriture. Oui, ça se sent dans
2: on
1: tout.
2: Sent que c'est presque une joie pour lui de coucher sur le papier, ce qu'il apprend déjà, ce qu'il reçoit de sa vie bénédictine, sa vocation. De sa foi qui grandit, qui se nourrit de la liturgie, de sa vie de moine. Donc là, je crois qu'il y a vraiment un besoin de transmettre. Et d'ailleurs, on le retrouve jusqu'à la fin de sa vie, ce besoin de transmettre. Il n'a jamais arrêté de vouloir transmettre, comme on dit, il n'a jamais voulu créer de nouveautés. Il a simplement voulu transmettre et restaurer. C'est ça, en fin de compte, l'œuvre de Don Gérard. C'est une œuvre de restauration, c'est pas autre chose. Milieu de temps difficile. Et donc, je pense qu'il y a ça. Il y a ce goût de l'écriture, ce goût de la lettre. D'ailleurs, je l'ai dit dans le début de ce livre, c'est qu'il y a, il y a, c'est ça qui est d'ailleurs passionnant pour les jeunes d'aujourd'hui, c'est de voir comment des jeunes de 20 ans ont ce goût de s'écrire, et de s'écrire dans un beau français, dans des phrases construites, avec une pensée limpide, une sens de l'analyse. Et,
1: bon, et une recherche et une vraie recherche du bon mot juste, de l'image.
2: Du beau terme, voilà, oui. De la phrase bien construite. Tout ça, c'est quand même assez extraordinaire. Donc là, pour moi, ça, c'est un vrai sujet d'étonnement, presque, pour notre génération. Et puis, je pense que dans tout ça, il faut pas oublier que Don Gérard a eu des relations très difficiles avec son père, des relations presque un peu conflictuelles avec lui. C'était deux fortes personnalités qui se sont un peu heurtées. Et donc,
0: mais pas du fait de sa vocation.
2: Non, non, c'est du fait que mon oncle avait une personnalité très forte. Don Gérard.
0: Ah oui.
2: Don Gérard avait une personnalité très forte, un peu rebelle, complètement, presque un peu ingérable dans sa jeunesse. Et en face, un père qui voulait pas s'en laisser compter. Donc, ça clashait un petit peu. Et là-dessus, on a beaucoup d'exemples qui nous ont été transmis par mes parents, où véritablement, il y avait vraiment un problème. Et donc, Don Gérard a trouvé, à travers sa relation très forte qu'il a eue avec sa mère et ses deux frères, une espèce de ciment qui s'est construit autour d'eux, et puis le fait aussi que leur père meurt jeune, hein, il meurt à l'âge de 50 ans, d'une maladie assez brutale, et donc évidemment, y a une famille très resserrée autour de la mère et des deux frères.
0: Mais à ce moment-là, Don Gérard est déjà...
2: Il est pratiquement en train d'entrer au monastère au moment où son père meurt.
0: D'accord.
1: C'est quelque chose qui m'a frappé, Paulin Calvet, dans la vie de Don Gérard. Il semble avoir eu beaucoup de mal à avouer sa vocation à sa mère.
2: Alors, oui, parce que sa mère est très sensible. Je crois que ma grand-mère, donc, n'a peut-être pas eu une vie extrêmement heureuse. Avec son mari. Bon, je pense que c'est sûrement un mariage d'amour, mais ensuite, du fait du caractère très difficile de mon grand-père, qui avait un problème de foi et qui lui posait des problèmes
0: de foi. De foi.
1: Paulin joint le geste à la parole.
2: Bah, oui, mais c'est vrai que non, mais il avait des problèmes hépatiques. Enfin, je sais pas très bien, je suis pas médecin, mais juste pour dire que mon grand-père avait un vrai problème, il rentrait dans des colères importantes, etc. Bon. Donc ma grand-mère a supporté tout ça, elle a porté tout son dévolu, toute son affection, toute sa tendresse, toute sa foi aussi, auprès de ses trois fils, et ça s'est cimenté entre la mère et les trois fils. Voilà. Et là, il y a véritablement eu cette espèce de ciment, et mon oncle, Don Gérard... aussi par tendresse pour sa mère, a gardé ce lien très étroit avec elle et avec ses frères pour justement garder ce lien et pour faire en sorte que cette coupure monastique, puisqu'il y a une vraie clôture monastique, soit la plus douce possible pour sa mère. Voilà. Et je pense qu'on le ressent bien, et d'ailleurs on le ressent même beaucoup dans le ton qui est donné dans les lettres du Brésil, où quand il écrit à sa mère, on sent vraiment qu'il est là pour la consoler, de la distance. Voilà. Il sent bien que pour sa mère, c'est une souffrance, ce départ. D'ailleurs, le père abbé de Madiran offrira un petit cadeau à ma grand-mère. Il lui dira, écoutez, voilà, pour que la coupure soit moins rude, je lui donnerai le nom de Gérard, qui est donc son nom dans la vie civile. Voilà.
0: Oui,
2: ce qui n'est pas le cas dans l'ordre bénédictin en général.
0: Ce que Don Gérard a reproduit pour mon propre frère au Barou, puisque quand mon frère Raphaël est entré au Barou, mon père n'avait pas recouvré la foi, et pour que la rupture soit moins rude, Don Gérard lui a conservé aussi son prénom de baptême. Voilà, donc c'est une chose qu'il avait reçue et qu'il transmettait aussi. Voilà.
1: Mais là, nous sommes en train de parler de ce qui semble être une correspondance privée, mais justement sur ce point de la réception de la vocation d'un enfant, je pense que c'est un livre qui est plein de leçons et plein de consolations aussi.
2: Oui, absolument.
1: Quand quelqu'un a du mal avec l'idée que son fils, sa fille prennent la tonsure, le voile.
2: Alors, c'est vraiment... mon grand-père, à la fin de sa vie, n'est pas en opposition avec la vocation bénédictine de Don Gérard. Simplement, il ne la comprend pas très bien. Il ne sait pas très bien de quoi il s'agit. C'est un homme qui allait à la messe tous les dimanches. C'était un homme qui vivait sa foi catholique de façon très très normale. Mais c'est une vocation qui tombe un peu comme ça. Il la comprend pas très bien au départ. C'est en fin de compte leur mère qui a eu cette intuition extraordinaire d'avoir entendu parler d'André Charlier. Qui s'installe à Maslac au moment des hostilités en 40, et elle se dit, ben, pour sauver mes trois fils, c'est là que je vais les envoyer. C'est à partir de là que tout se prépare. Voilà. Mais ils sont pensionnaires, donc ils voient très peu leur père, qui a quand même des passions dans la vie qui sont un peu différentes, puisque c'est un passionné de chasse. Bon, il gère très bien ses affaires, et la maison Calvet est très bien gérée par mon grand-père. C'était un homme qui était très astucieux en affaires, et il a bien géré la société. Mais il avait des passions dévorantes, c'est-à-dire la chasse et le jeu. Mmh. Voilà, donc c'est quand même compliqué.
0: Et il est peut-être possible aussi que, justement, la maison Calvet, c'était une institution.
2: Oui.
0: Il est peut-être possible qu'il ait été contrarié qu'un de ses fils veuille autre chose que la maison Calvet.
2: Oui, il y a ça aussi, absolument. Parce qu'il y a aussi un élément très important, c'est qu'il y a eu beaucoup de membres de la famille qui sont morts pendant la guerre de 14-18, et en particulier certains d'entre eux, dont en particulier on peut parler de Jean Calvet, qui était donc l'oncle de Don Gérard, et qui était véritablement un des éléments les plus brillants de la famille, et qui est décédé en pleine guerre de 14. Il y en a eu d'autres, il y en a une autre qui s'appelait Gérard, justement, un autre oncle de Don Gérard, c'est des noms qui reviennent dans la famille. Et ces hommes sont partis, et évidemment, pour une société commerciale, ce sont des éléments importants qui manquent au moment du remplacement des générations.
1: Et vous disiez que le fait d'avoir envoyé les trois fils à Maslac, je crois qu'il faut expliquer ce qu'était Maslac, et la présence d'André Charlier. On croit comprendre qu'André Charlier a joué un rôle fondamental dans la vocation de Gérard, enfin un rôle facilitateur, pour dire les choses ainsi.
2: C'est une véritable rencontre. C'est une rencontre qui est liée à la Providence. Alors, les frères Charlier, beaucoup d'auditeurs les connaissent. Ce sont deux convertis, issus d'un ayant eu un père franc-maçon notoire, enfin vraiment actif, hein, pas un franc-maçon endormi, mais très très très actifs, donc ils viennent de loin, et les deux frères convertis, André plutôt musicien et Henri artiste peintre, sculpteur peintre, dessinateur, sont deux personnages absolument exceptionnels, hein, chacun dans son genre, dans son génie, et André Charlier va se retrouver à travailler à l'École des Roches en Normandie. Et là, à cause de la guerre, l'école est transférée très rapidement dans un petit village qui s'appelle Maslac, qui est à côté de Pau, à côté de Pau, Orthez, voilà, dans cette région-là, donc en zone libre. Et dans cette nouvelle aventure, André Charlier est nommé très rapidement directeur de l'école. Donc là, il prend ses marques et il n'est plus simplement professeur de français, il est directeur de l'école. Et là, il va imprimer à l'école sa marque.
1: Une école qui reçoit comme élèves des enfants des grandes de ce monde, je crois.
2: Oui, alors
1: au moins pour partie.
2: L'école des Roches est connue pour ça. C'est une école pour enfants en général de familles très aisées, bourgeoises, et même des enfants de familles princières, etc. Il y aura même le fils de Bao Dong du Vietnam qui viendra quelques mois à l'école. Enfin, il y a comme ça des enfants qui viennent un peu de la terre entière et qui sont élevés dans un style un peu à l'anglaise. C'est-à-dire le style de l'École des Roches, c'était on travaillait le matin et l'après-midi était réservé à tout ce qui était art, sport, etc. Voilà, donc tout ça, c'est un système un peu britannique, donc un collège, un internat, uniquement pour garçons. Et André Charlier va lui donner une marque très spéciale, parce que lui, il va apporter tout, c'est-à-dire sa spiritualité, sa culture, et surtout ce sens de la formation des esprits, de la sensibilité, du caractère. Et là, pour comprendre André Charlier, il faut lire les lettres au capitaine.
0: Oui, et il faut lire... Dont Gérard avait réédité.
2: Et puis, il faut lire ce formidable livre, cette biographie d'André Charlier qui est formidable, qui, je crois, a été réalisée par son petit-fils, dont Henri, qui est moine au Barreau. Voilà.
0: Et alors, on voit... alors, c'est pas le plus important du livre, mais on voit l'influence d'André Charlier sur Don Gérard, comme sur d'ailleurs ses frères. Je me suis posé une question en parcourant ces diverses lettres. Je me demandais s'il y avait une sorte d'analogie avec ce qui est arrivé avec Jean Madiran, parce que Jean Madiran, au départ, a été pour Don Gérard un maître.
1: Un professeur.
2: Ils ont 7 ans d'écart. Hein. C'est très court.
0: C'est court, mais bon, le fait est que Gérard Calvet était élève et Jean Madiran était professeur. Bon. Et puis, pour les avoir un peu fréquentés tous les deux et les avoir vus ensemble, la chose s'était un peu stabilisée, voire inversée, au moins sur certains plans. C'est donc Gérard qui était un peu parfois le maître spirituel ou conseiller sur certains points ou qui se permettait, si on peut dire, de faire quelques remarques à Madiran sur telle ou telle chose. Enfin, ça arrivait. Je me demandais si avec André Charlier, il y avait eu aussi un peu ce retour au moins sur le plan spirituel.
2: Alors André Charlier, c'est resté le prof, le patron de l'école. Et ça a toujours été considéré comme le professeur vis-à-vis de ses élèves. Et moi, j'entends encore mon père me parler d'André Charlier. C'était quand même quelqu'un qui n'était pas commode. C'était un homme assez grave, qui avait un côté un petit peu austère, comme
1: et ça. Et très radical très, dans sa manière
2: radical.
1: De parler.
2: On le voit d'ailleurs dans les lettres d'André Charlier. Il y a quand même une espèce de voilà, on dit les choses clairement et on n'y revient pas. Et c'est vrai que autant il y a une relation de, je dirais, beaucoup plus proche et beaucoup plus simple entre Don Gérard et Madiran, entre Don Gérard et André Charlier, là il y a vraiment le maître et le disciple. Là c'est très marqué, c'est très marqué. À ce sujet, je voudrais rebondir sur votre question en vous lisant deux petites choses très rapides. La première, c'est Don Gérard qui parle d'André Charlier. Je pense que c'est la clé de voûte de sa relation entre André Charlier et lui. Rien ne m'aura empêché d'être ce moine perdu de joie que je n'aurais jamais été sans ce goût d'absolu que Charlier nous a planté dans l'âme et dont il ne faudra pas priver les enfants. Ça, c'est une lettre de Don Gérard à mon père Hubert. Mais voilà. Et mon père Hubert, il a des enfants, et voilà ce qu'il envoie. Mais voilà, ça, c'est ce goût d'absolu, c'est vraiment ça qu'André Charlier leur a planté dans le cœur.
0: Et puis, et que vous avez donc reçu,
2: qu'on a reçu parce que papa nous l'a transmis. Oui. Après, chacun en a fait ce qu'il a voulu.
0: Ah oui, mais ça, c'est autre chose. Voilà. Mais ça a été transmis.
2: Absolument, absolument. Et puis parce que papa, comme mon oncle Jean, on emmenait les enfants régulièrement, d'abord à Bédouin, ensuite au Barreau. On a fait comme ça, je ne sais pas combien de fois, la route de Bordeaux au Barreau, c'était bien normal. Et à propos de Madiran, je pense qu'on ne peut pas se passer de ce petit paragraphe qui est merveilleux, que je trouve est d'abord tout à fait Madiran, et en même temps, cette espèce de relation qu'il y a entre Madiran et Charlier, qui est assez extraordinaire. Je vous la livre. Donc, Madiran parle de Malslack. Voilà ce qu'il dit. « Nous y vivions comme dans une fête continuelle de l'esprit et du cœur, au contact des plus grandes œuvres du génie humain, des héros et des saints. Nous y vivions avec l'âme de Peggy. C'est André Charlier qui m'a appris à lire Chesterton, Claudel et Pascal. C'est lui qui m'a appris ce qu'est le grégorien, qui m'a montré la France, qui m'a enseigné le silence. C'est lui qui m'a fait comprendre ce que je savais déjà. Et c'est lui qui m'a disposé à ce que je ne pouvais comprendre que plus tard. Il n'était pas au pouvoir d'André Charlier de nous ôter notre médiocrité, mais il nous l'a rendue insupportable. Il a fait pour nous ce qu'il pouvait, le reste est notre affaire. Bon, ce petit texte, pour moi, résume tout à fait tout ce que André Charlier a légué à ses élèves et aussi à ses professeurs, comme Jean Madiran. Donc Jean Madiran est d'une certaine façon un fils d'André Charlier, il a énormément reçu.
0: Et quand, à quelle époque Madiran écrit-il ces lignes? Vous avez une
2: je
0: idée à peu près?
2: Je ne pourrais pas vous le dire. Je l'ai retrouvé dans Madiran. Exactement à quel moment, je ne sais pas.
0: Parce que pour connaître, pardon, Jeanne, pour avoir un peu connu Madiran, l'entendre parler de sa médiocrité et de ce qu'il a reçu. Mais, de façon aussi, voilà, c'est assez.
2: Mais c'est pour ça que ce texte,
0: assez rare.
2: C'est pour ça que ce texte est important.
1: Je ne suis pas d'accord, en fait, parce que j'ai souvenir. Je demande. J'ai eu aussi la chance de parler beaucoup avec Jean Madiran et je lui avais demandé un jour comment il écrivait. Et il disait mais je n'ai pas l'impression d'écrire moi-même. J'ai l'impression d'écrire ce que je reçois. Et ça me paraissait très fort chez lui. Et par ailleurs, je me faisais aussi la réflexion que de cet homme, André Charlier, et puis d'Henri Charlier, son frère, le sculpteur, sont partis beaucoup de choses. Sont partis itinéraires, présents, le pèlerinage de Chartres, le centre Charlier. Il y a eu une fécondité
2: incroyable.
1: Absolument incroyable dans ce que nous avons aujourd'hui. Ce qui nous a été transmis et ce qui nous a été conservé, finalement, je pense que cette équipe-là, pour employer un terme familier, a été fondateur, fondamentale. Donc, une providence dans la rencontre de ces hommes-là à Maslach.
0: Je disais cela, Jeanne, je parlais plutôt de la façon dont Madiran s'exprimait en public.
1: Oui, c'est très, très différent.
0: C'était quand même assez différent de ce qu'il pouvait dire parfois en privé.
1: Vous écoutez Lumière de l'Espérance, il faut faire ce rappel, c'est l'émission du dimanche de Radio Courtoisie, dirigée aujourd'hui par Olivier Figueras, et je le seconde, Jeanne Smith, qui suis, pour que vous sachiez, hein, je suis son épouse dans le civil. Nous recevons avec une grande joie Paulin Calvet, le neveu de Don Gérard, qui a publié aux éditions, qui a contribué plus exactement en recueillant la correspondance de son oncle Don Gérard avec ses frères et puis des lettres d'André Charlier. Tout cela, il a édité, oui, il a préparé, édité, expurgé là où il le fallait pour les détails les plus intimes, familiaux, mais il a publié cette correspondance familiale qui est passionnante pour chacun, avec toutes les leçons de vie qu'elle contient et qui a été éditée par le Barou, donc avec l'accord et la bénédiction de Don Louis-Marie aux éditions Sainte-Madeleine.
0: Je ne savais pas que Courtoisie était un sacerdoce, puisque vous dites que dans le civil, nous sommes...
1: Ah, c'est peut-être une armée, à savoir.
0: Bon, puisqu'il y a eu coupure, nous allons peut-être en profiter pour écouter le Bobino obligatoire et une toute petite pause qui suivra. Et ensuite, nous reprenons avec Paulin.
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4: Le moine est le témoin d'une vérité qui ne change pas. C'est un pèlerin de l'absolu, de la vérité absolue. Notre Père Saint-Benoît dit que le moine est un chercheur de Dieu. Mais voyez-vous, cette recherche de Dieu se réalise non pas en extension ou en élargissement, mais en profondeur. par l'obéissance et par la prière. Alors, à quoi bon bouger? L'immobilité du moine prouve qu'il a trouvé ce qu'il cherche. Ce n'est pas une immobilité d'inertie, c'est une immobilité d'éblouissement et de plénitude. Je crois que c'est Pascal qui a dit un jour que on ne peut croire que les témoins qui se font égorger. Eh bien, on pourrait ajouter, le monde, aujourd'hui, a besoin de témoins éblouis, de témoins de la lumière qui se laissent éblouir par la lumière. Vous savez que dans une rue, c'est une farce qu'on fait quelquefois, lorsque quelqu'un se met à regarder avec insistance vers le ciel, sur un point du ciel, les gens s'attroupent et regardent aussi. Et ça peut faire un embouteillage. Eh bien, je crois que c'est ce qu'il pourrait faire aujourd'hui. Peut-être que la raison d'être des moines dans nos sociétés, c'est de regarder avec insistance vers le ciel.
0: Voilà. Alors, vous pardonnerez les quelques craquements dans cet enregistrement qui a aujourd'hui 45 ans. En fait, c'est un enregistrement que André Figueras, mon père, avait fait avec Don Gérard en mai 81 à Bédouin, quelques mois avant le départ pour la Noël 81 au barreau. Voilà, c'est. Il me semblait que mettre la voix à côté de la plume, c'était un ensemble qui pouvait se tenir.
2: C'est très émouvant.
0: Alors, Paulin, j'allais dire revenons à Don Gérard. Non, continuons avec Don Gérard. Il y a une autre chose qui m'a beaucoup marqué dans cet échange, cette correspondance. C'est la spiritualité que manifeste Don Gérard, mais notamment avec ses frères, parfois un peu, pas comme un frère, mais comme un père spirituel, et ce, très tôt, enfin, j'allais dire presque même avant que d'être prêtre ou que d'être moine. Il a tout de suite une vision assez précise. Alors, je n'ai pas suffisamment connu votre oncle et votre père pour faire le parallèle exactement. Vous allez pouvoir nous dire ce qu'il en est.
2: Non, mais alors c'est très amusant parce que quand nous avons commencé à sélectionner les lettres, il a fallu que nous les entrions dans un ordinateur. Et là, j'avais évidemment besoin de la compétence de mes enfants. Cette nouvelle génération se sert de ça beaucoup mieux que moi. Et donc, une de mes filles, à qui j'avais confié une vingtaine de lettres, on en confiait comme ça un peu à chacun. Et à un moment donné, me dit « Papa, j'en ai marre parce que oncle Gérard fait un peu trop la leçon à grand-père et à oncle Jean, c'est-à-dire à ses deux frères. » Et ça m'énerve un peu, quoi. Et cette réaction de cette jeune fille de 20 ans, elle est assez significative, parce qu'en effet, Don Gérard, vis-à-vis de ses frères, dès qu'il est entré dans sa vie monastique, il veut tout leur donner. Mais avec l'impulsivité et le côté un peu, je sais pas moi, rapide et un peu brut de fonderie qu'il a comme ça au début de sa vie, je pense. Et il est un peu insistant et il veut un peu diriger la vie spirituelle de ses frères.
1: Qu'il le veuille ou non.
2: Oui, il le fait avec une grande liberté parce que le lien entre les deux frères est très fort. Donc, ce sont quand même deux frères qui se sont retrouvés autour de leur mère, très

0: Oui, avant son entrée. Oui, oui. C'est, on sent qu'il...
1: Oui, bien sûr, bien sûr. C'est mais oui, c'est vrai. Mais c'est pour ça que ces lettres sont fortes. C'est que il y a beaucoup de choses dedans. Ils disent des choses importantes. Parce que je pense que Don Gérard a vraiment envie que ses deux frères soient embringués dans cette aventure, presque. Dans sa vocation. Voilà. Et ça, c'est... Et ce lien, on le retrouve jusqu'à la dernière lettre. 15 jours avant sa mort, il y a une lettre qu'il envoie à ses deux frères, 15 jours avant, et qui est très émouvante. On sent d'ailleurs qu'il pressent son départ. Et, voilà.
2: Une lettre commune, donc.
1: Aux deux, il envoie, je crois, une copie à chacun. Et il dit, mes chers frères, chers Jean, cher Hubert, voilà, on a traversé cette vie ensemble. Voilà, elle est très belle, cette lettre. C'est la dernière que j'ai pu mettre dans le livre. Elle est écrite 15 jours avant sa mort. Et c'est vrai que on sent cette espèce de ciment inébranlable qui n'a jamais été entamé. Et c'est pour ça qu'il y a cette liberté de ton.
0: Et à un moment donné, il semble même, avant d'entrer lui-même au monastère, on sent qu'il aimerait y entraîner ses frères, presque.
1: Oui, et puis il faut savoir que mon oncle Jean a eu des doutes sur sa propre vocation. D'ailleurs, c'est pas un secret de Polichinelle puisqu'il en parle dans une des lettres. Et véritablement, mon oncle, donc voilà, ils sont très proches. Et puis ils sont quand même les trois des élèves de Charlier. Donc ils reçoivent la même nourriture. Ils reçoivent les mêmes choses. Ils vont ensemble aux mêmes retraites dans le petit monastère de Madiran. Parce que ce qu'il faut savoir, c'est que Don Gérard va entrer dans le monastère bénédictin de Madiran, mais comme par hasard, ce monastère bénédictin de Madiran était à une quarantaine de kilomètres de Maslac, et André Charlier, pour former spirituellement ses élèves, les emmenait faire des retraites là-bas. Donc, voilà, tout ça, le travail du maître d'école, là, il est formidable, hein, il est essentiel.
2: Et alors, vous avez expliqué cela à votre fille ?
1: Oui, bien sûr, non, mais les enfants, ils voient ça de leur, voilà, avec leur âge, la distance et tout, et c'est, voilà, et comme j'ai une fille qui a un caractère aussi un peu trempé, comme ça, elle a trouvé que, voilà.
0: Je crois qu'il faut dire aux auditeurs de Radio Courtoisie que Jean Madiran a choisi son nom de plume à cause de ce monastère Madiran où était entré Gérard Calvet. Et pour l'anecdote, Madiran se plaignait de ce que des gens lui disent. Ah, mais vous vous rendez compte, vous avez un nom de vin, je vous ai apporté une bouteille de Madiran qu'il détestait cordialement. Il disait, j'aurais quand même dû m'appeler Pétrus.
1: Alors, ce qu'il faut aussi dire à propos de Maslac, parce qu'on ne peut pas ne pas le dire, c'est pour ça que cette génération a été très gâtée, c'est qu'André Charlier a fait venir beaucoup de gens de très haut niveau. Il faisait venir Thibon, et il faisait venir des moines de plusieurs monastères. Il faisait intervenir beaucoup de monde dans son école pour donner une nourriture autant intellectuelle que spirituelle à ses élèves. Il faisait venir Poulenc. Bon, il faisait venir son frère Henri, qui venait donner des cours de dessin, etc. Donc, cette jeunesse, cette génération a été très gâtée, quoi. Ils ont reçu une manne extraordinaire. Donc, certains en ont profité, certains ont beaucoup reçu et ensuite ont transmis, et puis d'autres moins. Mais c'est quand même un moment de grâce, quoi.
0: Voilà.
1: Et c'est bien, ce que ressent Madiran. Voilà.
2: Alors, il y a donc toute cette partie spirituelle, mais Don Gérard est aussi très attaché à ce qui est la vie de son pays. Alors, on peut évidemment parler de chrétienté, il en a parlé abondamment, mais chrétienté avec une vision de la politique au quotidien qui est assez... précise. Enfin, il n'ignore pas ce qui agite notre société, nos concitoyens, les problèmes législatifs ou autres qui se passent. Et tout ça reste... C'est pas un autre Don Gérard. C'est vraiment une même idée. Enfin, une même vision. Il y a... la famille, la France, mais tout ça est dans une même perspective.

0: Absolument. Alors, je vais vous répondre sur l'origine de ça. C'est que Don Gérard a toujours été très engagé politiquement. Contrairement à ses deux frères, qui étaient un peu plus en retrait, je dirais. Bon, mon père, c'était normal. Il avait la poliomyélite, donc il a vécu une enfance d'enfant malade. Donc
1: oui, plus retiré.
0: Plus retiré. Il a une vie plus compliquée. Mais Don Gérard, on le voyait partir 2-3 jours, on ne savait pas où il était. Il allait castagner. Il partait avec les ligues royalistes. Il allait castagner du communiste dans le coin. Enfin bon, il revenait dans un état épouvantable, ce qui mettait d'ailleurs son père dans un état épouvantable aussi. Mais donc les relations étaient compliquées. Mais Don Gérard aimait la castagne. Donc les questions politiques, les questions, les grandes questions qui agitaient le siècle. La guerre, etc., étaient des questions qui bouillonnaient dans la tête de mon oncle. Ça, c'est sûr. Et pour illustrer aussi ce que vous dites, Olivier, je voudrais lire ce petit passage d'une lettre qu'il écrit à son frère Jean en 1962. Donc, il est dans son monastère depuis plus d'une douzaine d'années. Voilà ce qu'il dit. Et tout ça, évidemment, est dans le recueil. Il peut paraître étrange que ce soit moi, le fou de Dieu, le transfuge parti au-devant du royaume, qui vient, ayant perdu tous ses droits aux biens de la terre, qui soit le plus sensible aux réalités charnelles de la famille, de la terre, de la race. Mais c'est parce que le surnaturel est lui-même charnel et l'arbre de la grâce est raciné profond. Il faut faire confiance aux sentiments fonciers, le sens de l'honneur, l'amour du sol natal, la fidélité aux legs du passé. Donc là, ce petit morceau-là montre bien que tout ce que va faire Don Gérard, le grand sermon de Chartres en 85, etc., demain la chrétienté, tout ça est déjà en lui depuis très longtemps, depuis 62, c'est-à-dire, vous voyez, dans les années 60, il a 30 ans, quoi. Voilà, donc... tout ça vient de loin. Voilà. C'est vraiment la spécificité de son caractère et de sa, voilà, de sa personnalité. C'est une évidence.
1: Et alors, sont-ce des choses qui, par exemple, vous, Paulin, quand vous rendiez visite à votre oncle, dont il vous parlait, est-ce que, ou ça restait plus spirituel, si je puis dire?
0: Quand moi j'arrivais à Bédouin, j'avais 10, 11, 12 ans.
1: Oui, 10, 11, 12 ans.
0: Et là, j'entrais dans les premières années de Bédouin. Moi, j'ai des souvenirs extraordinaires où j'étais un petit garçon en culotte courte et j'assistais à des moments de conversation extraordinaires entre mon père, mon oncle, Don Gérard, Madiran, Thibon, etc. Tous ces gens-là qui se retrouvaient, Gérard Prieur, enfin, tous ces gens-là qui se retrouvaient autour du feu de la cheminée qui était dans qui était en fin de compte le parloir et l'entrée du petit prieuré de Bédouin. Et là, j'assistais à des conversations sans fin entre tous. Et c'est vrai que là, on sentait que le feu couvait et on ne parlait pas que de religion. On parlait aussi politique, on parlait géopolitique, on parlait de tout ce qui se passait dans le monde. Oui, c'est une des spécificités de mon oncle. Il s'est beaucoup intéressé. Bah, il avait une passion de la France. Il avait une passion de la France. Vous connaissez. D'abord, il a été marqué par Peggy. Peggy l'a énormément marqué. Ça vient de Charlier. Peggy voilà. C'est sûrement un des auteurs qui a le plus imprégné mon oncle. Et donc les poèmes d'Ève, il les récitait régulièrement. Enfin, devant nous comme ça, de temps en temps. À un moment donné, il s'arrêtait puis il vous sortait quelques quatrains d'Ève. Avec une facilité déconcertante, c'est sa nourriture.
1: Et c'est une chose qu'il transmettait seulement à ses frères, ou est-ce que vous étiez aussi des cibles de sa
0: tendresse? Oui,
1: de
0: bien
1: sa
0: sûr, mais
1: tendresse,
0: après, c'était à nous à venir faire des retraites à Bédouin, ensuite au Barou. Donc ceux qui ont voulu approcher mon oncle, eh bien, ils ont pris leur pactage et ils sont partis comme on l'a tous fait, plus ou moins, au monastère. Parce que mon oncle, bah, il était quand même dans son monastère, il n'était pas ailleurs. Bon, après, il voyageait pour faire des conférences, mais... Donc, certains ont été attirés, certains y ont été, à différentes périodes de leur vie. Voilà. Mais chacun a sa liberté, et voilà. Et puis aussi, ce qu'on peut aussi dire, c'est que pour certains d'entre nous, le déclic s'est souvent fait plus tard, et même après sa mort. C'est-à-dire, c'est... Voilà, les choses ne sont pas si simples. Mais... Il y en a pour qui le déclic s'est fait tout de suite. Et voilà, moi, je me suis retrouvé jeune étudiant dans les jeunesses d'Amitié française à Paris, où je courais à toutes ces grandes journées d'Amitié française qui étaient organisées par Bernard Anthony, etc., à la mutualité et tout. Mon oncle était invité pour parler, etc. Donc moi, j'étais complètement fan de tout ça. J'ai participé au premier pèlerinage, j'étais jeune étudiant, je vibrais à tout ça. Mais après, dans ma famille, il y en a qui ont plus ou moins vibré, mais chacun vibre comme il veut, et puis surtout à son rythme. Voilà.
1: Bien sûr.
0: Voilà.
1: Et alors, moi, il me souvient que à Bédouin, pas trop, parce que mais j'étais vraiment petit,
0: oui.
1: gamin, mais au Barou, même si Don Gérard sortait peu, enfin, peut-être trop à son goût, mais peu en réalité, il venait quand même certains personnages à l'abbaye. Donc il y avait une continuité, si je puis dire, de cet esprit de chrétienté, mais dans l'aspect plus politique. Enfin, il y avait un mouvement autour.
0: Alors, y a une chose qui est très importante, c'est que, et ça, mon oncle nous l'a souvent dit, il voulait absolument faire en sorte que ces moines comprennent ce qui se passait dans le monde. Ils n'étaient pas du monde, ils avaient leur vocation, ils ont leur vocation bénédictine très spécifique, avec une clôture, une vie communautaire très encadrée, très minutée, on est d'accord là-dessus, mais mon oncle ne voulait pas qu'ils soient totalement absent de tout ce qui pouvait se passer autour d'eux. Et c'est pour ça qu'il voulait qu'il y ait des intervenants, souvent, qui ne soient pas exactement formatés, qui ne soient pas exactement dans le format religieux du prérequis. Vous voyez ce que je voulais
1: dire? Oui, voilà. Tout à fait.
0: Donc, c'est pour ça qu'il a laissé entrer dans le monastère des gens qui n'étaient pas exactement pile poil raccord avec tous les choix liturgiques ou religieux de mon oncle. Il voulait qu'il y ait cette espèce de souffle de liberté qui permette aux moines de pouvoir exercer leur jugement et réfléchir par eux-mêmes aussi sur des grands sujets, etc. Thibon est un inclassable aussi. Le lien extraordinaire qu'il y a eu entre les communautés du Barou et Thibon est formidable. D'ailleurs, j'en ai mis un petit morceau dans un petit texte à la fin du livre pour montrer cette espèce de lien. Et Thibon était un homme qui apportait une espèce de souffle de liberté dans le monastère, qui, voilà, il parlait avec sa faconde, etc., mais son aisance de philosophe, mais aussi avec cette capacité de dépasser les clivages. Voilà. Mon oncle me disait toujours, il faut lutter contre un esprit de chapelle, il faut lutter contre un esprit de résistance, il faut résister, mais sans être dans un esprit de résistance permanent, parce qu'il faut savoir être capable, quand on est fort, d'être sur la crête, mais d'accueillir tout ce qui est bon. Tout ce qui est bon est bon. Et va vers le vrai, mais on peut le trouver dans des lieux qui ne sont pas toujours à nos portes. Voilà. Et c'est ça qui était intéressant chez lui. Et c'est pour ça qu'il a attiré beaucoup de gens qui n'avaient pas la foi. C'est qu'ils n'étaient pas enfermés dans un carcan. Il avait cette espèce de liberté qui lui permettait de s'adresser à des gens qui n'avaient absolument pas la foi, qui étaient athées, qui étaient complètement matérialistes ou bouddhistes ou je ne sais quoi. Enfin, il avait cette liberté de pouvoir parler de tout avec tout le monde. Voilà. Et ça, c'est ce qui lui a permis d'avoir cette aura et cette espèce de paroisse invisible qui avec laquelle il a communiqué pendant toute sa vie. C'est pour ça que les moines disaient toujours, quand on passait devant en pleine nuit, devant la porte du père abbé, on voyait bien, ou même du père prieur, parce qu'il était prieur avant d'être père abbé, voyait la lumière tard dans la nuit, parce qu'il a passé sa vie à écrire, à écrire, à écrire à des gens pour leur apporter un soutien spirituel, moral, pour sauver des familles, pour sauver des couples, pour sauver des âmes, voilà.
2: Mais on le voit dans une des lettres, il dit je vous écris rapidement à 3 heures du matin, mais je ne voudrais pas être en retard pour te souhaiter, je crois que c'est un de ses frères, ton anniversaire. Voilà. Matine, c'est dans 3 heures. Ouais. Alors effectivement, on se dit qu'il ne devait pas beaucoup dormir, don Gérard.
0: Voilà, c'est vrai.
1: Oui, il y a un lien, plus qu'un lien, entre la terre charnelle, pour reprendre Peggy, et la spiritualité bénédictine. Une continuité presque.
0: C'est une religion incarnée.
1: Voilà.
0: Et il a quand même, c'est vrai que ce livre, Demain la chrétienté, il faut le lire et le relire. Il est extraordinaire parce qu'il est d'une actualité folle. Il montre bien que, voilà, l'Église sans la chrétienté, c'est comme le corps sans l'âme, enfin je ne sais pas. D'ailleurs, à ce sujet, si vous voulez, je peux vous lire un tout petit texte de lui qui est très court, mais qui résume très très bien le sujet. Don Gérard qui parle. Une chrétienté peut mourir, mais l'Église ne meurt pas. Et cependant, l'Église a besoin de la chrétienté comme l'âme a besoin du corps. L'Église a besoin de la chrétienté comme un champ fertile. La chrétienté a besoin de l'Église comme une lumière. L'Église donne à la chrétienté le trésor des communications divines, le goût de l'éternité et le détachement du temps. La chrétienté communique à l'Église son alliance avec la terre, ses vertus humaines et son inscription dans l'histoire. Voilà. D'abord, c'est une très belle langue, très poétique, très concrète, très charnelle, très très très, très forte. Et il résume tout, il résume cette espèce d'équilibre extraordinaire.
2: Un équilibre qu'on retrouve, Paulin Calvet, dans l'amour de don Gérard, qu'on découvre dans ses lettres à ses frères. Amour du théâtre, amour de la littérature, amour des arts, et ce goût qui lui est très personnel, qui a fait que le Barou n'est pas un, je trouve plus le mot en français, ce qu'on a sur les doigts. Enfin, peu importe, une horrible verrue dans le paysage de Provence. C'est une abbaye qui incarne la Provence.
0: C'est vrai.
2: Il a redonné vie à un art qu'il a appris avec André Charlier, avec Henri Charlier. Il a des mots sur la Pietà de Michel-Ange qui sont très rigolos. C'est tout un ensemble pour lui. L'aspect artistique, humain, est d'une importance primordiale, on a l'impression.
0: Absolument. On ne peut pas parler de don Gérard sans parler de sa dimension artistique. Il y a la dimension poétique, c'est une évidence. D'ailleurs, juste pour le mot, sur la poésie, il y a quand même un tout petit quatrain qu'il envoie à son frère. Il est jeune novice. Hein. Je veux quand même vous le lire parce que c'est une petite perle. Au moment de l'Annonciation, il envoie une petite lettre à sa mère et à son frère et pour demander des caleçons, des pyjamas. Enfin bon, on lui demande, parce que le père Linger lui dit il vous manque ça, ça, ça et ça, demandez à votre famille de vous fournir. Donc il dit ça, il dit j'ai besoin d'être remonté en trois chaussettes, trois. Enfin bon. Et puis à la fin, il dit on va quand même parler de choses importantes. Donc il écrit un petit quatrain comme ça, clac, sur l'Annonciation. C'était un ange. Elle était seule, au ménage tout occupé. Ce fut comme à l'accoutumée, il se tenait près de la meule. Bon, hop, il envoie ça à son frère, il ferme l'enveloppe, c'est parti. Bon, c'est un poète, il a cette capacité d'écrire ces quatre vers, c'est déconcertant. Voilà. Donc il y a ça, et puis l'artiste, c'est-à-dire qu'il aimait la peinture, il aimait le dessin. D'ailleurs, il a pas mal dessiné au Brésil, parce que là, on lui a demandé, il a vraiment développé son art du dessin, parce qu'il a été formé par Henri Charlier qui venait et par Albert Gérard qui était aussi à Maslac, qu'on retrouve après à l'atelier de la Sainte-Espérance, enfin tout ça vous connaissez. Donc Albert Gérard faisait partie de tout ça, il a été formé par Henri Charlier, et là c'est vrai que Gérard a reçu énormément. Et comme il avait ce don du dessin, et il a même été professeur de dessin après quand il passe son bac, qu'il loupe d'ailleurs, André Charlier voit que don Gérard n'est pas en mesure de partir, faire du droit, faire une école, il flotte un peu là. Et là, André Charlier lui dit, viens, reviens à l'école, tu vas m'aider, tu vas gérer les petits, tu vas gérer des choses dans l'école, tu seras à mes côtés pour... Voilà. Donc il va rester 2 ans avant de partir faire son service militaire. C'est pour ça qu'il reste après son bac. Et c'est pendant ces deux ans, il va faire beaucoup de dessin et il va donner des cours de dessin. Voilà, donc vraiment le dessin, donc l'architecture, tout ça, c'est sa vie. Et quand il va construire le barreau, ben voilà,
1: il incarne ce qu'il a en lui.
0: Ah oui, et là, les moines en sont témoins d'ailleurs. Mmh. Les moines nous ont toujours dit qu'il avait un œil très sûr, quoi. Mmh.
2: Pour nos plus jeunes auditeurs. Le bac que dont Gérard passe quoi dans les années à la fin des années 40 n'est pas le bac d'aujourd'hui.
0: Non.
2: C'est autre chose, ne
1: désespérons pas nos jeunes auditeurs, s'il vous plaît.
2: 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Le souvenir et l'âme de la fidélité, correspondance de 1944 à 2008, aux éditions Sainte-Madeleine.
1: Alors on va peut-être écouter encore quelques petits mots de Don Gérard et puis nous continuons.
3: Et puis il faut comprendre aussi que pendant les heures nocturnes, il y a cette marée de luxure qui s'étend sur le monde. Le moine intercède alors pour ses frères. Pensons aux grands malades dans les hôpitaux, aux chrétiens derrière le rideau de fer. Est-ce que les moines ne doivent pas veiller pour cela, comme des sentinelles invisibles? Oui, nous aimons l'office de nuit. C'est une très grande tradition. D'ailleurs, la liturgie elle-même nous y porte. Les hymnes de l'office de nuit contiennent de très belles idées. C'est en particulier que Dieu est le Seigneur de l'univers cosmique. Et par conséquent, toutes les créatures doivent chanter ses louanges. La nuit ne doit pas se dérober à cet office. Par exemple, dans l'office des matines du mardi, vous avez une strophe qui exprime cela très bien. Elle dit « Noctem canendo rompimus ». Nous rompons la nuit de nos chants. La nuit, pour les anciens, c'était l'image du chaos. Alors, au milieu de la nuit, les matines sont comme une sorte d'explosion de louange. Cela signifie le mystère pascal, la victoire de Pâques sur la nuit, sur les ténèbres de la nuit. Et puis il y a une idée très biblique que nous aimons aussi beaucoup, c'est que le Seigneur doit être loué sur terre comme dans l'éternité, c'est-à-dire sans interruption. Alors le temps imite, pour ainsi dire, l'éternité, comme les moines imitent la vie des anges dans le ciel. À Cluny, par exemple, les moines avaient inventé ce qu'on a appelé la laus perennis, la louange perpétuelle. C'est-à-dire que les moines se relayaient dans le cœur de l'église abbatiale et cette église était remplie de chants, jour et nuit, sans interruption.
1: Voilà. Alors que ce soit, une fois de plus, par le verbe ou par la plume, on peut dire que Don Gérard avait un certain sens du verbe, justement. C'est, je crois, d'ailleurs, une des choses qui a attiré mon père chez lui. Mon père, qui, quand il a connu Don Gérard, n'avait pas la foi. C'était l'amour de la patrie, puis le sens du verbe, ça y faisait beaucoup, quand même. Et ce côté de poésie qui... finalement, il avait... une telle facilité en poésie que c'était normal d'écrire en poésie. C'est un peu comme le jeune Hugo qui se fait reprendre un jour par un de ses professeurs quand il est à l'école et parce qu'il a fait une rédaction tout en vers. Et alors on lui dit Victor ou Monsieur Hugo, je sais pas comment on disait exactement à l'époque. On avait dit une rédaction et il lui répond « Maître, excusez-moi, je n'ai pas eu le temps de faire de la prose. » C'est un peu le même genre. Paulin, il y avait une question que je voulais vous poser plus personnelle à vous. J'allais dire, est-ce qu'il y a quelque chose que vous avez découvert en concoctant ce recueil de correspondances avec... Qu'est-ce que ça a fait surgir quelque chose en vous que vous ne saviez pas ou
0: j'ai découvert beaucoup de choses. En fin de compte, j'ai redécouvert mon oncle. Je croyais le connaître, je croyais l'ayant beaucoup vu, beaucoup entendu, et lu, parce que je pense avoir lu pratiquement tout ce qu'il avait pu écrire. Je le découvre parce que là, il est en liberté. Quand on écrit à ses frères en pleine confiance, quand on écrit à sa mère, quand on écrit comme ça, dans l'intimité familiale, on se découvre encore plus. Et là, il y a vraiment des choses que je... D'abord, dans sa spiritualité, il y a une chose que j'ai bien compris, c'est que c'est d'abord un homme d'adhésion avant un homme d'analyse. C'est-à-dire, on sent chez lui cet homme de désir. Et en fin de compte, très souvent, j'avais lu dans ses textes cette notion du désir, et c'est à travers les lettres que j'ai compris ce qu'il voulait dire. Voilà. C'est en fin de compte cette espèce de... c'est d'abord le cœur de l'homme qui s'ouvre pour la grâce. Et en fin de compte, ce qu'il y a de formidable chez mon oncle, c'est que ce n'est pas une religion d'intellectuel. C'est pour ça que c'est une religion totalement accessible. C'est un catholicisme, c'est une spiritualité extrêmement accessible pour tous. C'est pour ça qu'il a eu du rayonnement, d'ailleurs. S'il a eu tellement de rayonnement, ça vient de là. C'est qu'il est accessible parce qu'il nous rend la vie spirituelle, la vie religieuse, la vie, ce cœur à cœur que nous devons avoir avec Dieu, avec Jésus, avec le Christ, il nous le rend, il fait tomber des barrières, il la rend simple. Voilà. Parce qu'il, d'abord, il parle avec une âme de poète, donc il a cette espèce de sens du concret qui apparaît tout de suite, et donc il rend les autres plus libres d'entrer dans ce monde-là, qui peut faire peur, qui peut inquiéter.
2: Et voilà. Quel que soit leur situation dans la vie, d'ailleurs,
0: exactement.
2: Et c'est ce qu'on trouve dans ce livre.
0: Exactement. Il y a une espèce, d'abord cette espèce de capacité d'être en empathie permanente avec les autres. Donc ça, je l'ai vu parce que je l'ai vu parler à des êtres complètement fermés à tout. Et lui, il arrivait à ouvrir des portes que personne n'ouvrait. Bon, ça, ça vient de sa mère, hein, d'ailleurs. C'est sa mère qui avait c'est mon père qui me l'a toujours dit. Sa mère avait cette capacité d'entrer dans le cœur des autres. Et c'est vrai que Don Gérard avait ce don. Donc ça, il l'a reçu de sa mère. Mais voilà, donc ce que j'ai vraiment compris dans ce livre, c'est ça, c'est cette espèce de personne n'est parfait. Don Gérard avait une impulsivité, une intuition qu'il ne faisait confiance qu'à son intuition. Quelquefois, ça a pu lui jouer des petits tours. Ça, c'est des choses qui arrivent. Mais c'était surtout un homme d'adhésion, voilà. Donc ce n'était peut-être pas le plus grand théologien de la planète, c'est peut-être ce qu'on peut dire, mais c'est d'abord, avant tout, un moine, poète et mystique, très fort, et je pense qu'il peut nous aider à entrer dans notre vie spirituelle facilement, parce qu'il nous donne des outils simples. Voilà, il nous dit des outils simples.
1: Une espèce de petite voix.
0: Oui, mais c'est pour ça que Sainte Thérèse de l'Enfant Jésus est très importante pour lui. Il en parle très souvent. Et sa vie mariale est très simple. Voilà, sa vie mariale est très simple. C'est pour ça que là, pour moi, ce livre m'a fait énormément de bien. Enfin, moi, je veux dire, j'en suis le premier bénéficiaire. Quand j'ai lu toutes ces lettres, j'en pleurais d'ailleurs. J'ai passé 2 ans à pleurer d'émotion devant ces lettres, parce que j'avais vraiment l'impression que je découvrais un homme que je croyais connaître, et en fin de compte j'ai ouvert des pages énormes pour,
2: voilà. On le savait déjà, mais on le voit amoureux de Dieu, en
0: oui.
2: fait, et ça c'est ça qu'il communique.
0: Exactement.
2: De manière non jalouse.
0: Ouais, oui. Cette espèce de douceur, hein. Cette espèce de douceur. Alors, c'est-à-dire que Il y a en même temps un côté très intransigeant sur tout ce qui est en matière de foi, de doctrine, de morale. Là-dessus, il est recta, mais la façon d'aborder les sujets avec les êtres, là, il y a cette espèce de sens de la miséricorde, de la douceur qui est très particulière chez lui. Et d'ailleurs, il faut le reconnaître, qu'il a aussi beaucoup transmis à ces moines.
2: Mais est-ce
0: car
2: qu'il
0: quand
2: l'a...
0: on voit la génération de moines qui est aujourd'hui dans les 3 et bientôt 4 monastères qui sont ses enfants, eh bien on retrouve cette capacité d'entrer en communication avec les autres.
2: Mais est-ce que comme François de Sales, il a dû travailler là-dessus, parce que vous disiez que lorsqu'il était à Maslac, il était un peu incontrôlable, il était impulsif. Percevez-vous une évolution dans sa manière d'être à travers ses lettres ?
0: Je pense que ce qui a aussi beaucoup façonné Don Gérard, c'est le Brésil. Je pense que la coupure du Brésil a été un moment dur. Je pense que ça a été une épreuve d'abord de l'éloignement, et puis qu'il a vu toute la crise se développer, parce qu'il part au Brésil en 64, je crois, donc c'est la fin du concile.
2: Et en Amérique latine, c'est vraiment très
0: compliqué, et puis ils ne sont que 4 dans le monastère de Curitiba. Et c'est vrai que là, il passe un moment en même temps extraordinaire, parce qu'il est... Comme il a une âme de bâtisseur et qu'il a tout à faire dans ce petit moutier de Curitiba, c'est évident qu'il va en faire beaucoup. Mais et puis il va vite apprendre le portugais, il va vite s'acclimater à cette langue, à ce pays extraordinaire. Donc ses lettres sont passionnantes sur le Brésil. D'ailleurs, il faut les lire pour ça. Mais là, quand même, déjà, là, on sent qu'il y a l'épreuve. Il y a l'épreuve qui arrive. D'ailleurs, il a une phrase très belle que je ne peux pas ne pas vous donner, mais qui est magnifique. Tout homme après 40 ans est soumis à l'épreuve et je ne désire pas en être dispensé. Donc ça, c'est une petite phrase qu'il a dans une de ses lettres au moment où il part de Tournai, où il n'a pas encore trouvé Bédouin, dans une période difficile. Il vit une vie d'ermite avec le père de Floris en Haute-Provence. C'est pas évident, il sait pas où il va atterrir, c'est compliqué.
2: Et il part avec la bénédiction de son père abbé.
0: Il part avec la bénédiction de son père abbé, mais enfin il part seul, parce que pendant 25 ans de sa vie, il était dans une communauté avec très encadré, et là il est seul. Bon, il fait un petit tour à Fongombo, il fait un petit tour dans différentes abbayes pour voir où est-ce qu'il peut atterrir. Parce que déjà, il y a eu pas mal de moines qui étaient sortis de Tournai et dans d'autres monastères pour aller chercher autre chose au moment de toute cette période très, très compliquée, très, très tempétueuse pour l'Église, où il y a eu d'énormes crises pour beaucoup de moines qui n'ont pas accepté certaines réformes brutales dans certains monastères, qui ont cherché des monastères plus conservateurs. Donc beaucoup de moines étaient en grande difficulté. Donc Don Gérard fait partie de cela. Et puis il trouve Bédouin. Et à partir de là, voilà. Mais ce que je veux dire aussi, ça c'est très important, c'est que dans aucune de ces lettres, il y a la moindre trace de désespérance et d'inquiétude sur l'avenir. Il y a une foi en la providence qui est extraordinaire. Et ça se voit dans les lettres de cette période de 68-69, avant d'arriver à Bédouin en 70, en août 70, pendant ces 2 ans, il dit toujours « ce que j'ai honte d'être si heureux », alors qu'il est dans une situation extrêmement inconfortable. Moi, je me souviens, à l'âge de 10 ans, d'avoir servi sa messe, dans cette espèce d'une... Ça ressemblait vaguement à une petite grange. Il y avait des parpaings qui faisaient office d'hôtel, avec le parpaing, une planche. On y avait mis une belle nappe blanche et j'ai servi ça. Je me souviens encore d'ouvrir sa petite valise en carton, où il y avait encore, je me souviens, il y avait encore les... Vous savez, autrefois, quand on voyageait, on vous mettait des tampons. Voilà. Alors, il y avait Brésil, il n'y avait pas tous les pays dans lesquels il était allé, évidemment, puisqu'il revenait du Brésil. Et donc, cette petite valise en carton, il y avait les burettes, etc. Et, enfin, il y avait tout le linge de messe, etc. Et je me souviens d'aller dans la petite valise pour servir sa messe. Donc, c'était dans un dénuement épouvantable. C'était vraiment... C'était ambiance Saint-François, là. Hein, j'exagère, mais je veux dire, ça n'avait rien d'une ambiance et d'une vie de communauté organisée. Hein.
1: Oui, c'était voilà. Pas la riche abbaye bénédictine.
0: Ah, rien à voir, là. Hein. Et donc, et là, ce qui est extraordinaire, c'est que les lettres de cette époque-là montrent un optimisme et une foi inébranlable dans son étoile. Il se dit, mais le bon Dieu pourvoira à ce dont j'ai besoin et ce que je dois faire.
2: Et ça dans un contexte de crise épouvantable dans l'Église.
0: Absolument.
1: Moi, je me souviens qu'il répétait cet aphorisme de Lacordaire, « Ce que je sais de la journée de demain, c'est que la Providence se lèvera avant le soleil. » Et c'était très marquant parce que c'est... Bon, ben, moi, effectivement, j'ai connu aussi Don Gérard, j'étais gay, tout minot. Et... quand on grandit un peu, on commence à se poser des questions, etc. Et on avait l'impression que lui, pas de questions, ça ira bien. Alors, c'est bon.
0: Pour illustrer et pour donner quelques belles phrases de mon oncle Don Gérard à nos auditeurs, sur ce sujet de cette période difficile, puisqu'en fait, quand il vit 40 ans de vie cachée, et puis à partir de la quarantaine, il va rentrer dans une vie publique, au moment où il y a Bédouin, etc. Et ce qui est très intéressant, c'est ces deux phrases qui, à mon avis, sont intéressantes. La première, tout ça, c'est dans les lettres, évidemment. Il dit, juste un an avant Bédouin, « C'est parce que je reste de toutes mes forces fidèle au passé de ma jeunesse monastique que je partirai peut-être un jour tout seul pour reprendre l'œuvre abandonnée de nos fondateurs. » Voilà. Donc, dans sa tête, les choses sont claires. Hein. C'est un an ou deux avant Bédouin. Voilà. Donc il dit ça. Et puis, en août 70, à propos de cette révolution, qui embrase beaucoup de monastères, hein, qui en souffrent, hein. Il y a quand même eu une déperdition, un départ de moines et moniales et religieux dans le monde très important à cette période-là. C'est aujourd'hui, les chiffres sont accablants. Il dit cette phrase qui est quand même un résumé de la situation. Il dit « Le fond du problème, c'est quand on est en révolution, et en révolution, on ne fait pas de réforme, on tient les positions. »
1: Oui.
0: Voilà. Cette idée que finalement, on est en révolution, pendant cette période-là, il faut tenir. Il faut tenir, on n'est pas là pour faire des expérimentations diverses et variées. Voilà. Et en fait, elle est là la clé de sa position. Voilà. Et là, c'est là où je dis, depuis le début, c'est pas un homme d'innovation, c'est un homme de restauration.
1: Deviens ce que tu es, disait Marcel de Corte.
0: Voilà donc cette période très très très impressionnante de ces deux ans où il est pas fixé quoi. Il n'est pas posé là où il faut. Et il va laisser la Providence agir pour lui.
1: Mais quand il arrive à Bédouin, il n'est pas encore tout à fait fixé, parce qu'il arrive seul.
0: Oui.
1: Et même si très vite il n'est plus seul, au départ, il ne s'attend pas à fonder totalement. Il l'espère sans doute, mais c'est pas aussi évident. Enfin, il a rien pour organiser ça.
0: Oui, c'est une ferme, c'est une petite ferme attachée à ce petit prieuré, à cette petite église du 12e, magnifique. Tout ça est petit, tout ça est minuscule. Rien n'est fait. Il y a pas de cellule de construite. Il y a rien. Il y a une ou deux chambres. Une vague cuisine, un vague salon, enfin une vague entrée avec une cheminée, c'est le délabrement total. Et puis petit à petit, il va tout construire. Il va se faire beaucoup aider d'ailleurs par les légionnaires. Parce qu'il va devenir l'aumônier des légionnaires de je crois que c'est Orange. Et il a cette phrase, parce qu'il a toujours le sens de la formule, il dit vous êtes les moines de l'Église et moi je suis, nous sommes les légionnaires de... Non, nous, vous êtes les moines de l'armée. Et nous sommes les légionnaires de l'Église. Voilà. Bon, et parce qu'en fin de compte, il n'y avait aucun prêtre dans la région qui acceptait d'être l'aumônier des légionnaires. Bah, c'était pas trop à la mode.
1: Oui,
0: à l'époque.
1: L'époque était pas au...
0: bon. Les prêtres refusaient. Et puis un jour, on a dit au commandant de la Légion d'Orange, on lui a dit, mais vous savez, il y a un moine là-bas qui pourrait peut-être faire le job. Et quand on lui a proposé, Don Gérard a dit tout de suite, et il est resté, il a assisté à toutes les fêtes de Cameroun. Enfin, j'y étais aussi. Il était là, heureux. D'ailleurs, faut reconnaître que les militaires à Bédouin et au Barou, avaient un peu leur ronde serviette régulièrement, entre le colonel de Blinière, Élie de Saint-Marc, enfin il y a eu beaucoup de le colonel Argout, etc. C'est vrai qu'il aimait bien. Il faut reconnaître que il faut pas oublier que Don Gérard est quand même un petit-fils de militaire. Il y a toute une génération, plusieurs générations de militaires derrière lui par sa mère.
1: Et puis il y avait peut-être certaine similitude entre leur aventure et la sienne.
0: Complètement. Voilà. Absolument. Non, puis voilà, il aime ça. Puis vous connaissez cette phrase de Peggy dont Gérard ressort tout le temps. Je n'ai pas beaucoup de mémoire, donc il faut que je la retrouve, mais celui qui défend une place assiégée est toujours un petit cousin de Jeanne d'Arc. Là, donc on est vraiment dans... Voilà, là, on est dans le cœur de ce qu'aimait mon oncle. Voilà. Oui. Voilà. Donc, cette idée de... Voilà. On est sur la crête.
1: Voilà. Dans le cœur et sur la crête, tout à la fois. C'est un équilibre tout à fait Don Gérardien.
0: C'est vrai. Et un outil et un grand souci d'unité. C'est pour ça qu'il a jusqu'à la fin de ses jours prié son chapelet pour l'unité de la grande famille de la tradition. Dont Louis-Marie et dont Marc me le redisait encore il y a quelques jours. Dont Marc, qui est le père abbé de Sainte-Marie de la Garde, me disait, mais jusqu'à la fin de ses jours, il priait sans cesse et il disait son chapelet aux intentions du retour de la régularisation de la fraternité Saint-Pédis. Pour lui, c'était une cicatrice qu'il fallait. C'était un grand sujet pour lui.
2: Et d'ailleurs, le rosaire, le chapelet est présent dans ses premières lettres. Il part en service militaire au Maroc et il envoie des lettres et il dit qu'il trouve des petits moments dans la journée pour dire quand même une dizaine par-ci par-là. Et il parle de la puissance du rosaire face à ces événements, et je dirais peut-être que sa plus grande leçon pour aujourd'hui, en tout cas, c'est cette confiance en la Providence pour sauver ce qui doit être sauvé, faire ce qu'il faut faire à sa place, et puis, puis avoir assez de foi et d'espérance pour croire que tout ira bien.
1: Faire ce qu'il faut faire à sa place, c'est souvent difficile. On est toujours très doué pour savoir ce que les autres devraient faire à leur place. Faire ce qu'on doit faire soi. Oui,
2: et il écrit aussi à un moment donné que, alors je n'ai pas la citation exacte, les moines font plus en priant pour ce qui nous arrive au jour le jour que n'importe quel homme politique.
0: Et oui, parce que, alors, ça aussi, merci de dire ça, Jeanne, parce que ça veut dire quoi? D'ailleurs, on retrouve tout à fait ça dans les extraits que nous avons entendus tout à l'heure. C'est que, pour Don Gérard, notre religion est avant tout une religion contemplative. Voilà. Et ça, c'est aussi une des parts très importantes de son message, c'est que nous devons d'abord commencer par la contemplation. Nous sommes des contemplatifs. Alors, il y a tout le reste qui vient avec, il y a les œuvres, il y a tout, mais voilà, nous sommes là d'abord pour louer Dieu, et c'est la contemplation, c'est la prière, c'est le cœur de sa mystica, c'est le cœur de ce que l'on retrouve aussi beaucoup dans ce recueil. C'est vrai. Nous sommes une église qui ne serait plus une contemplative ne serait plus l'église. Enfin, il a des phrases très fortes là-dessus, très très très très très dures. Oui, c'est très important.
1: Alors, il nous reste 3 minutes. Jeanne, est-ce que vous pouvez donner les références du livre pour les gens qui seraient intéressés? Enfin, ça me paraît très choquant que personne ne le soit.
2: Les gens seront intéressés s'ils lisent ce livre. Le souvenir est l'âme de la fidélité, tel en est le titre, correspondance de 1944 à 2008, Brigitte Calvet, André Charlier, Jean Calvet, Don Gérard, Hubert Calvet. Donc, Don Gérard, fondateur du Barou, et ses frères, et son maître et professeur André Charlier, Brigitte Calvet, nous n'en avons pas parlé. Mais ce livre, vous pouvez le trouver très facilement dans les librairies, vous pouvez le demander, vous pouvez aussi le commander sur barou.org ou encore chez livreenfamilletoutattaché.fr. Et vraiment, c'est d'une lecture extrêmement agréable grâce à la langue de Don Gérard en particulier.
1: Alors, il nous reste 2 minutes. Il faut conclure, Paulin, même si on pourrait dire encore bien des choses, malheureusement, le temps nous est compté. Il faut conclure. Pourquoi le souvenir est-il l'âme de la fidélité ? Le titre est...
0: Alors, ce n'est pas moi qui l'ai inventé, évidemment. C'est une petite phrase que je trouve dans ce texte qu'il écrit à sa mère. Il est dans ce texte-là, et il reprend c'est une phrase qu'il a souvent utilisée dans sa vie. Il écrit ça aussi dans un de ses sermons pour le repos de l'âme d'André Charlier. Car dans les annexes de ce recueil, il y a un sermon de Don Gérard pour le repos de l'âme d'André Charlier qui est absolument magnifique. Et puis il y a ce recueil, ces 11 pages sur sa mère qui sont très belles aussi. Et il emploie ce terme que je trouve, très parlant. Il est le souvenir et l'âme de la fidélité, parce que d'abord l'œuvre de Don Gérard, c'est une œuvre de fidélité, voilà. Et que nous devons nous souvenir de ce qui a été fait, de ce qui a été réalisé, parce que nous en sommes les bénéficiaires, nous en sommes les héritiers, et qu'on doit continuer. Et que aujourd'hui, si la tradition continue et perdure, il y a aussi ces hommes-là qui se sont battus à leur temps, à leur moment, pour faire perdurer certaines choses.
1: Voilà, nous sommes arrivés au terme de cette émission. Merci, chers amis auditeurs, de nous avoir écoutés ou de nous écouter plus tard, suivant votre programme à vous. Merci, Jeanne, de m'avoir accompagné. Merci Paulin on aurait pu continuer très très longtemps. Merci Jocelyn pour la réalisation de cette émission et merci à Don Gérard.

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1: 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Excellente nuit à tous, chers auditeurs. Tout à l'heure à 2h, vous pourrez écouter la rediffusion du Libre Journal des Amitiés Françaises dirigé par Thierry Delcourt. Les sujets de cette émission, histoire de la bourgeoisie, histoire du savoir-vivre avec Jean-Pierre Chaline et Frédéric Rouvillois, le service militaire adapté, une institution citoyenne exemplaire. Mais d'ici là, nous allons consacrer notre demi-heure musicale à la symphonie numéro 8 de Shostakovitch, interprété par l'orchestre symphonique de la radio tchécoslovaque. Il s'agit d'un enregistrement paru sur disque compact aux éditions Naxos.
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0: Ainsi s'achève notre demi-heure musicale consacrée cette année à la symphonie numéro 8, opus 65 de Chostakovitch, interprétée par l'orchestre symphonique de la radio tchécoslovaque. Il s'agissait d'un enregistrement paru sur disque compact aux éditions Naxos. Dans quelques instants, rediffusion du Libre Journal des Amitiés Françaises, dirigé par Thierry Delcourt.
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0: Excellente nuit à tous, chers auditeurs. À 5h, nous rediffuserons Restons Courtois, dirigé par Marc Baudrier de vendredi dernier. Et à 7h, La Ligne Droite. Mais tout de suite, rediffusion du Libre Journal des Amitiés Françaises, dirigé par Thierry Delcourt. À l'écoute de Radio Courtoisie, il est 12h.
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